0: réponse claire.
1: Oui, il y a beaucoup de choses dans l'extrait qu'on vient de lire. On voit que les Sadducéens, les scribes interrogent Jésus finalement sur des éléments qui sont peut-être davantage abstraits ou davantage théologiques, alors que les discussions réservées à la manière de vivre sa foi au quotidien, Jésus les a avec les pharisiens. Et qu'observe-t-on, et c'est un trait de Jésus qui apparaît sous la loupe de la critique historique, qu'observe-t-on dans cet antagonisme avec les pharisiens? Bien que Jésus va positionner sa propre halakha par rapport à la leur. La leur sans doute tentée par une façon d'envisager l'existence humaine à travers la loi de Dieu, une manière rigoriste, une manière qui fait intervenir d'abord la loi et puis après les humains, voire les animaux, puisque nous avons analysé ces passages où Jésus, pour justifier le miracle qu'il fait, le fait par un système d'inclusion. C'est-à-dire, si nous opérons une démarche de sauvetage vis-à-vis d'un animal, a fortiori, le jour du sabbat, nous pouvons l'opérer pour un être humain. Donc on voit un Jésus qui est vraiment pleinement engagé dans les polémiques de son temps. C'est un bretteur. Nous ne sommes pas en présence d'un Jésus qui surplomberait les discussions de son temps, les personnages qui font la loi de son temps, les mouvements religieux de son temps. Non. Ce qui se dégage du portrait historique de Meyer à la lumière de ce qu'il nous dit, de ces paroles de Jésus que les évangélistes prennent bien soin d'insérer dans des récits de miracles, nous voyons apparaître un Jésus pleinement ancré dans son siècle et dont la préoccupation est de positionner sa propre halakha, non pas comme une espèce d'idéaliste ou de baba cool ou de libéral ou d'humaniste qui souhaiterait finalement atténuer, assouplir les lois du sabbat, mais au contraire comme quelqu'un qui est très au courant de la halakha, mais qui détecte ce qui n'est pas, ce qui ne relève pas de l'amour de Dieu, et qui dit, chose extrêmement forte, que la bonne interprétation de la loi dans la vie quotidienne est celle qu'il donne et non pas celle qui vient de l'autre obédience présente dans le peuple, à savoir celle des pharisiens.
0: Celle qu'il donne, mais qui semble s'appuyer sur le bon sens paysan. C'est ça qui est important aussi. C'est que cette position-là, elle pouvait être entendue par des personnes qui étaient malgré tout susceptibles d'être confrontées à ce cas de figure, par exemple, d'une bête qu'il faut sauver le jour du sabbat. Et donc, il semble dire aux pharisiens, vous faites fausse route en rendant cette loi trop ferme.
1: Absolument. Jésus fait du bon sens le levier d'acceptation de la halakha qu'il met en place. Et il accuse indirectement l'autre obédience, c'est-à-dire les pharisiens, de durcir la loi, mais se faisant de durcir la vie et se faisant de durcir la parole de Dieu telle qu'elle doit percoler dans la vie. Donc tout cela n'est pas anodin. On pourrait, au terme de cette enquête, se dire « Bon, nous avons démontré que si les récits de miracles le jour du sabbat n'obtiennent qu'un non-liquid, c'est-à-dire une ambiguïté. Quant à leur historicité, nous avons pu montrer, pour toute une série de raisons liées à la stylistique des évangélistes, aux comparaisons multiples, aux références croisées que nous avons établies entre les textes, nous avons établi que, à l'intérieur de ces miracles qui sont ambigus du point de vue de leur historicité, l'historicité est indéniable quant aux questions rhétoriques que Jésus pose quand il interpelle précisément les pharisiens à partir, et c'est important, d'éléments de la halakha, c'est-à-dire de la gestion de la vie quotidienne, d'une halakha paysanne. Et donc il fait du bon sens paysan
2: le levier d'adhésion par rapport à une halakha pharisienne ou essénienne qui, malgré les nuances que nous avons mises, disons, a tendance à être abstraite et a tendance à être méprisante d'une certaine façon pour les réalités quotidiennes que vit le peuple, même le jour du sabbat.
0: Personnellement, Dominique Villard, je trouve que ces conclusions sont très loin d'être anodines. Parce que derrière cette expression de bon sens que nous plaçons ici dans un contexte qui a 2000 ans d'âge, mais derrière ce mot bon sens, n'y a-t-il pas déjà toute la rationalité qui se met en place ? Parce qu'en réalité, on ouvre le discours religieux à une autre réalité que lui-même. Bien évidemment, pour nous, occidentaux, il est évident que la vie humaine doit primer sur une règle religieuse qui nous tomberait dessus d'une manière absolument transcendante. Ça ne fait même plus discussion. Mais lorsqu'on est dans un univers ultra-religieux, on peut admettre que même ce principe-là puisse être mis à distance justement par respect de la loi. Jésus va instaurer une nouvelle halakha presque dans l'immanence du monde. Et j'y vois aussi, encore une fois, l'ouverture à un discours religieux qui intègre en son sein des éléments de la vie.
2: Il m'a été donné d'assister à un cours de Jacques Derrida à Paris. Et il y a une expression qu'il a utilisée et qui m'a fortement marqué et qui pourrait avoir son utilité ici. Pendant le cours, il invitait des étudiants à présenter un chapitre issu d'un livre de philosophe. Et se présente un jeune homme, barbu, avec des lunettes, cravate, bien mis, que Jacques Derrida invite à venir à son bureau pour présenter pendant un quart d'heure. On voit que Derrida reconnaît le travail fait sur le texte par ce jeune homme, et puis il a cette parole. « Ne pensez-vous pas, malgré tout, que vous avez légèrement tordu le texte ?» Quelque chose d'extrêmement subtil, mais qui a des conséquences graves sur la compréhension. Et je pense que c'est cela ici. Quand vous dites une halakha qui intègre la vie, les pharisiens, probablement par des torsions subtiles qui les amènent finalement à privilégier, à réfléchir sur le sens de porter un objet. La pureté, le fait que les vêtements ne les portent pas, donc que ça pourrait être utilisé comme une atténuation. Le fait quand même de faire une distinction entre l'animal qui est un être vivant et un homme. Tout cela amène de légères torsions dans l'interprétation de la parole de Dieu que Jésus essaye de rétablir dans leur plein sens par rapport à l'existence humaine. Et donc, on voit un Jésus qui établit une halakha qui, effectivement, est gorgée de vie. Et c'est quoi cette vie ? C'est le paysan qui va défaire la longe de son bœuf pour le laisser aller paître. C'est le paysan qui va ouvrir le robinet, si l'on peut dire, pour que ces animaux reçoivent à boire le jour du sabbat. C'est un paysan qui ne peut pas, à la fois parce que c'est son revenu, mais aussi parce que c'est un être vivant, qui ne veut pas voir un animal périr dans un puits. Et donc, c'est très intéressant parce que ce bon sens est finalement, effectivement, comme vous le soulignez, facteur d'ouverture à une autre réalité, mais qui n'est pas une réalité justement un peu tordue, un peu élevée, un petit peu abstraite finalement, qui vise à raccorder de façon artificielle Dieu et le monde. Non, au contraire, Dieu envahit le quotidien, tout comme Dieu se laisse envahir lui-même par les besoins de ces paysans qui écoutent Jésus au quotidien. Donc il y a quelque chose qui est fort dans cette conclusion.
0: Et parce qu'on rappelle que Jésus ne s'oppose jamais au sabbat, il essaie juste de le réinterpréter et, encore une fois, de faire en sorte qu'on ne se laisse pas enivrer par une sorte de pensée de la perfection religieuse qui voudrait presque qu'on en arrive à des situations où on travaille contre soi-même pour Dieu. On abandonne ses bêtes, on les laisse mourir de soif, qui plus est si c'est un humain. Là, ça va trop loin, en quelque sorte, pour Jésus.
2: Tout à fait. Ce qui est remarquable, et Meyer fait bien ressortir cela, j'espère que nous lui aurons été fidèles dans notre rendu, c'est que Jésus le fait en s'engageant pleinement dans la polémique et non pas en la surplombant, en démontrant sa connaissance de la halakha, mais en indiquant en quoi elle représente justement ce raidissement, cette torsion de la loi de Dieu. Et donc, il le fait en avançant sur deux pieds, finalement, un ancrage dans son siècle et dans les polémiques de son temps, et en même temps, un dépassement de l'état de l'art de ses adversaires.
0: On ne pourra pas aller plus loin dans cette réflexion, mais néanmoins, alors que ça n'apparaissait pas au début de cette thématique sur le sabbat, ces conclusions auxquelles nous sommes parvenus me font penser à certaines épîtres où on voit qu'on est face à des problèmes concrets sur lesquels parfois Jésus ne s'est pas exprimé en tant que tel. Et il va falloir trancher, il va falloir réfléchir. Tout le monde le sait, c'est aussi l'honneur du christianisme d'avoir dû faire face à des problèmes que le Seigneur lui-même n'avait pas pris en compte, alors que dans nombre d'autres religions, on a pris tous les aspects de la vie en compte, et s'il y en a qui n'ont pas été pris en compte, eh bien il faut les illuminer tels quels. Je rappelle toujours cette magnifique phrase de saint Paul qui est « Observez tout et gardez le meilleur ».
2: Oui, et je pense qu'on pourrait oser un rapprochement entre cet appel au bon sens de Jésus dans ces récits, et l'idée même de nature humaine, sur laquelle s'appuient beaucoup de raisonnements de l'Église pour gérer des problèmes au quotidien. Or, la notion de nature humaine, qui serait donnée par Dieu, que Dieu définirait, est absolument refusée actuellement. Et on la remplace par des raisonnements qu'on pourrait rapprocher de certains raisonnements pharisiens ou esséniens qui relèvent un petit peu de l'abstraction, du jusqu'au boutisme, de l'artificialité, justement. Alors que, paradoxalement, l'Église qui est capable de grandes réflexions intellectuelles, eh bien, un de ses premiers postulats, c'est qu'il existe quelque chose comme la nature humaine, tout comme Jésus présuppose qu'il existe quelque chose comme le bon sens qui doit imbiber, imprégner le rapport du quotidien avec l'absolu.
0: Oui, c'est très important que vous fassiez le lien avec le monde d'aujourd'hui, Dominique Villard, parce que précisément, un certain refus de l'humanisme chrétien lui-même va se présenter de manière assez rigoriste. Ça me semble très très important, hein. Cet humanisme ancré au cœur de la chair humaine, hein, et pas que de la chair, parce qu'on est chez les paysans, au cœur de la terre, de la vie, du poids quotidien des jours.
2: Oui, c'est remarquable, et c'est à la rencontre de ce poids quotidien des jours qu'est venu le Christ dans ce qu'on appelle parfois la kénose, c'est-à-dire cet infini qui se fait fini, cette immensité qui se fait homme dans un corps. C'est à la rencontre de ce quotidien qu'est venu le Christ, et on a l'impression que parfois dans certains raisonnements qui font l'impasse sur la nature humaine, on part d'un lieu qui est vide et on échafaude. Et c'est l'impression que pourraient donner les pharisiens dans les disputes dont nous sommes témoins ici. Donc le parallèle avec la modernité me semble intéressant, même si Meyer ne va pas jusque-là.
0: Bien évidemment, ici nous faisons même signe parfois à certaines pensées transhumanistes qui nous proposeraient une nouvelle nature humaine, comme si celle que nous avons déjà n'était pas déjà admirable. L'être humain n'était pas une merveille déjà en soi, hein.
2: Oui.
0: Et qu'il faut le reconnaître et le voir avant même de lui proposer d'autres prothèses.
2: Oui, j'ajoute un dernier point. C'est vrai que ce qu'il y a d'admirable, probablement, c'est, et que Dieu probablement admire, via la halakha que Jésus établit, c'est ce paysan qui délie son troupeau, c'est ce paysan qui fait en sorte qu'il y ait à boire, c'est ce paysan qui sauve la vie d'un animal. Et donc on retrouve notre point de départ dans l'échange qui est cette imprégnation mutuelle du quotidien par l'absolu et de l'absolu par le quotidien, et qui amène justement les deux à être alignés et non pas à se retrouver tordus d'une manière ou d'une autre.
0: Dominique Villard, nous nous retrouvons dans quelques instants pour la seconde partie de l'émission et nous allons encore progresser dans notre enquête portant sur la manière dont Jésus professait, pensait, vivait, envisageait le sabbat. Mais puisqu'à l'instant nous parlions de nature humaine, on écoute une chanson qui porte ce titre, une chanson sortie en 2019, interprétée par Chimène Badi.

0: Et sur la radio chrétienne francophone, c'était Nature humaine de Chimène Badi.
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0: Dominique Villard, dans la première partie de l'émission, nous avons rappelé et même un peu extrapolé sur les conclusions que nous avons obtenues à partir de l'analyse de quatre passages des évangiles dans lesquels un miracle est réalisé un jour du sabbat. Et nous avions bien précisé, c'est la dernière fois que nous le faisons, que si les miracles qui étaient racontés ne remplissaient pas les critères de critique historique suffisants pour qu'on puisse considérer qu'il s'agissait de faits historiquement avérés, les paroles de Jésus, par contre, le sont. Il s'agit bien de paroles que les évangélistes ont voulu conserver car elles ont été recueillies de la bouche même de Jésus. Mais dans des textes de l'Ancien Testament ou d'autres traditions, nous avions vu que cette question de la réalisation d'un miracle le jour du sabbat était un cas de figure qui n'était pas réellement pris en compte. Donc dans les récits que nous avons analysés jusqu'à présent, nous sommes face donc à une situation dans laquelle tout n'est pas réglé. On peut encore discuter de savoir si c'est cachère, enfin c'est pas vraiment un mot qu'on utilisait à l'époque, mais si c'est légal, si c'est respectueux de la religion ou pas de faire un miracle. Il y a encore une question, il y a encore une interrogation. Par contre, Dominique Villard, il existe un passage dans les évangiles que l'on trouve au chapitre 2 de Marc, les versets 23 à 28, où là, manifestement, les apôtres vont commettre un acte qui, objectivement, ne peut pas être fait le jour du sabbat. Donc, vous voyez, là, apparemment, il n'y aurait plus de questions à se poser. Écoutons ce passage.
2: Il arriva un jour de sabbat que Jésus traversa des champs de blé. Ses disciples, chemin faisant, se mirent à arracher des épis. Les pharisiens lui dirent : Voici, pourquoi font-ils ce qui n'est pas permis pendant le sabbat ? Jésus leur répondit : N'avez-vous jamais lu ce que fit David lorsqu'il fut dans la nécessité et qu'il eut faim, lui et ceux qui étaient avec lui ? Comment il entra dans la maison de Dieu du temps du souverain sacrificateur Abiathar, et mangea les pains de proposition qu'il n'est permis qu'au sacrificateur de manger, et en donna même à ceux qui étaient avec lui. Puis il leur dit : Le sabbat a été fait pour l'homme, et non l'homme pour le sabbat, de sorte que le Fils de l'homme est maître même du sabbat.
0: Dominique Villard, il s'agit ici d'alimentation, aussi de cueillette, le jour du sabbat. Il s'agit en fait d'actes qui peuvent être apparentés, en tous les cas pourraient être apparentés à du travail, et donc on ne fait pas ça le jour du sabbat. Ma question est très simple, est-ce que selon John Paul Meyer, on retrouve dans ce récit-là le même schéma d'interprétation et la même position de Jésus que celle que nous avons dégagée jusqu'à présent ?
3: Oui. Mais il faudra en traiter. La question est bien celle-là. Pouvons-nous trouver dans ce récit lié au sabbat et à ses différentes interdictions, récit sans miracle, pouvons-nous trouver des liens, des renforts, des consolidations ou des contrastes par rapport au récit que nous venons juste d'analyser et de synthétiser ? Qui, eux, portent aussi sur des interdictions le jour du sabbat, interdictions liées à des miracles. Donc, très intéressant, quand on procède à cet acte de mise en série de documents ou de témoignages que fait l'historien, nous avons donc quatre récits miraculeux, où il est question du sabbat, et d'objections à ce que Jésus fait le jour du sabbat. Et nous avons ici chez Marc un récit où il est question également de ces interdictions et du fait que Jésus brave ces interdictions ou justifie dans ce cas-ci l'attitude de ses disciples, mais récit qui n'a rien à voir avec un miracle. Alors, tout d'abord, il est compliqué de savoir précisément l'action que font les disciples. Effectivement, Jésus, dans sa justification, pourrait laisser entendre que les disciples ont faim et se servent finalement dans un champ de blé. Le début du texte nous dit qu'il se fraye un passage, donc est-ce que l'interdiction liée à la nourriture, à l'arrachage, peut-être également au fait de marcher, tout simplement le jour du sabbat ? Peu importe, à ce stade-ci, parce que nous allons analyser en détail ce récit, il faut bien voir qu'on ne sait pas si c'est un arrachage, si c'est un ramassage, on ne connaît pas bien la quantité et on ne sait pas bien sur quoi finalement porte l'objection des adversaires de Jésus. Il règne d'ailleurs sur l'ensemble de ce récit une impression d'étrangeté. C'est d'ailleurs un récit unique en son genre. Il n'y a pas de parallèle ailleurs et il est donc sans rapport avec des miracles. Il n'y a pas non plus véritablement de point culminant dans une question rhétorique telle qu'on en observait dans les récits précédents. On a plutôt l'impression qu'il y a une série de points culminants ou que le point culminant est dans une série de paroles de Jésus qui sont plus ou moins habilement liées entre elles. Il faut ajouter que ce texte a donné lieu à maints travaux d'exégèse et de critique historique, et Meyer dit que les interprétations et les positionnements sont quasiment aussi nombreuses que les gens qui se sont penchés sur ce texte. Ces personnes ont d'ailleurs également relevé, ce qui ajoute à l'étrangeté du texte, des problèmes liés au style, à la grammaire, à la syntaxe. Donc, ça fait beaucoup pour un seul texte, il y a quasi autant d'opinions que d'exégètes. Alors, Meyer nous fixe une manière de procéder à l'entrée de cette section, qui est 1. De replacer le texte dans le contexte de l'évangile de Marc. 2. D'observer sa structure interne. 3. De chercher, et là, les auditeurs fidèles retrouveront la manière habituelle qu'a Meyer de procéder. Après avoir étudié la structure interne et toutes ses caractéristiques, d'essayer d'extraire la forme originale du texte. Et puis, quatrième étape, bien connue aussi, à partir de cette forme originale du texte, généralement reçue par les évangélistes, on peut essayer, on peut espérer définir s'il est légitime de poser un ancrage historique à cette forme originale. Voilà le programme qui nous attend et Meyer commence par repositionner ce passage dans le contexte.
0: Alors Dominique Villard, ce contexte, vous venez de le dire, c'est celui de l'évangile de Marc. Faut-il rappeler que l'évangile de Marc est considéré comme le premier à avoir été écrit ? Il s'agit généralement d'un évangile plus synthétique, moins long, alors qu'ici précisément, il est le seul à raconter un épisode, donc il y a un épisode en plus, et que Marc, comme tous les évangélistes, a un projet théologique.
3: Absolument. Ça, ce sera certainement une conclusion, comme le dit Meyer dans un langage moderne. Il ne faudrait surtout pas voir cet épisode ainsi que les autres disputes rapportées par Marc comme, disons, des événements sur lesquels il suffirait de pousser le bouton replay. Il y a ce que Meyer appelle un art et un artifice chez Marc comme chez n'importe quel évangéliste, puisque l'idée, c'est à partir d'éléments rapportés sur le Jésus historique, de greffer là-dessus des éléments de théologie, des éléments quasi de catéchisme. Alors, première chose pour replacer cette péricope dans le contexte de l'évangile de Marc, il s'agit de la quatrième dispute sur 5 que Marc situe dans un cycle sur les disputes en Galilée et qui se place au début du ministère public de Jésus. Très important aussi, il faut voir que ces 5 disputes sont organisées. Elles ne sont pas jetées au hasard. Non, il y a une réflexion structurelle de Marc sur leur placement et leur parallélisme. Meyer distingue, et il faut jouer sur les deux structures. Il y a tout d'abord une structure concentrique qui va faire que deux disputes, la 1 et la 5, la 2 et la 4, gravitent autour de la troisième, qui fait une sorte de transition. Ça, c'est une première structure, c'est-à-dire des disputes qui sont mises en parallèle. Deuxième structure dont il faut tenir compte, une structure qui va de l'avant. On pourrait d'ailleurs imaginer synthétiser les deux mouvements de Meyer par une spirale. Il y a aussi une projection vers l'avant, en ce sens que les disputes vont aller vers toujours davantage d'hostilité, d'aigreur, d'agression de la part des adversaires de Jésus pour Jésus. Je vous propose de réécouter en parallèle, c'est-à-dire dans la structure concentrique, à la fois le récit numéro 1 et le récit numéro 5, qui n'est pas celui que nous analysons, puis nous prendrons le récit 2 et le récit 4. Le récit 4 est celui que nous analysons, et puis nous terminerons par le récit 3.
0: Eh bien, Dominique Villard, on commence à écouter ces 5 récits. Le premier de ces récits, c'est donc l'Évangile de Marc au chapitre 2, les versets 1 à 12.
2: Quelques jours après, Jésus revint à Capernaum. On apprit qu'il était à la maison et il s'assembla un si grand nombre de personnes que l'espace devant la porte ne pouvait plus les contenir. Il leur annonçait la parole. Des gens vinrent à lui, amenant un paralytique porté par 4 hommes. Comme ils ne pouvaient l'aborder à cause de la foule, ils découvrirent le toit de la maison où il était, et ils descendirent par cette ouverture le lit sur lequel le paralytique était couché. Jésus, voyant leur foi, dit au paralytique : Mon enfant, tes péchés sont pardonnés. Il y avait là quelques scribes qui étaient assis et qui se disaient au-dedans d'eux : Comment cet homme parle-t-il ainsi ? Il blasphème. Qui peut pardonner les péchés si ce n'est Dieu seul ? Jésus, ayant aussitôt connu par son esprit ce qu'ils pensaient au-dedans d'eux, leur dit : Pourquoi avez-vous de telles pensées dans vos cœurs ? Lequel est le plus aisé ? De dire au paralytique : Tes péchés sont pardonnés ? Ou de dire : Lève-toi, prends ton lit et marche. Or, afin que vous sachiez que le Fils de l'homme a sur la terre le pouvoir de pardonner les péchés. Je te l'ordonne, dit-il au paralytique. Lève-toi, prends ton lit et va dans ta maison. Et à l'instant, il se leva, prit son lit et sortit en présence de tout le monde, de sorte qu'ils étaient tous dans l'étonnement et glorifiaient Dieu, disant : Nous n'avons jamais rien vu de pareil.
0: Dominique Villard, que peut-on observer dans ce récit qui arrive très vite dans l'évangile de Marc ? On est au chapitre 2.
3: On peut observer que les deux récits ont en commun l'affirmation d'autorité de Jésus. C'est celui qui guérit dans le récit 1 un paralytique, dans le récit 5 l'homme à la main desséchée. Il y a donc une insistance de Marc sur l'autorité de Jésus, mais également sur l'opposition que lui amène cette autorité. Donc c'est important pour la mise en parallèle des deux thématiques. Maintenant, ça c'est la perspective que Meyer dit concentrique. Par contre, si on prend la perspective de la flèche en avant, ce qu'il y a de remarquable, c'est que dans le récit 1, c'est-à-dire la guérison de ce paralytique, les opposants à Jésus sont silencieux. Ils pensent dans leur tête que ça ne va pas, que ce Jésus met du désordre. Par contre, dans le récit 5, l'apostrophe hostile de Jésus est explicite.
0: Eh bien, ce qu'on va écouter, ce récit 5, c'est le chapitre 3 de l'Évangile de Marc, les versets 1 à 6.
2: Jésus entra de nouveau dans la synagogue. Il s'y trouvait un homme qui avait la main sèche. Ils observaient Jésus pour voir s'il le guérirait le jour du sabbat. C'était afin de pouvoir l'accuser. Et Jésus dit à l'homme qui avait la main sèche : Lève-toi là au milieu. Puis il leur dit : Est-il permis le jour du sabbat de faire du bien ou de faire du mal, de sauver une personne ou de la tuer ? Mais ils gardèrent le silence. Alors, promenant ses regards sur eux avec indignation, et en même temps affligé de l'endurcissement de leur cœur, il dit à l'homme, étends ta main. Il l'étendit et sa main fut guérie. Les pharisiens sortirent et aussitôt ils se consultèrent avec les Hérodiens sur les moyens de le faire périr.
0: Alors Dominique Villard, la différence est ici flagrante. On voit que ceux qui jusque-là étaient restés muets ne se privent plus de faire des commentaires à voix haute.
3: Non seulement ils interpellent Jésus directement, mais il faut bien voir que la péricope numéro 5 se termine par des pharisiens qui tiennent conseil avec les Hérodiens contre Jésus en vue de le perdre. Donc là, nous avons à la fois la ressemblance thématique sur l'autorité de Jésus, perspective concentrique, et la flèche en avant que Meyer repère, où on voit une crispation de plus en plus forte entre des pharisiens qui pensent en eux-mêmes que Jésus met du désordre et une action

0: publicains et de gens de mauvaise vie se mirent aussi à table avec lui et avec ses disciples, car ils étaient nombreux et l'avaient suivi. Les scribes et les pharisiens, le voyant manger avec les publicains et les gens de mauvaise vie, dirent à ses disciples: Pourquoi mange-t-il et boit-il avec les publicains et les gens de mauvaise vie? Ce que Jésus ayant entendu, il leur dit: Ce ne sont pas ceux qui se portent bien qui ont besoin de médecins, mais les malades. Je ne suis pas venu appeler des justes, mais des pécheurs.
1: Alors Dominique Villard, là encore, un acte de Jésus qui apparemment ne concerne que lui et qui pourtant suscite des commentaires, des récriminations, des critiques.
2: Absolument, nous avons donc ici le récit numéro 2 qui suscite des critiques qui sont plus fortes déjà que dans le récit numéro 1. Ça, c'est pour la flèche en avant. Si nous reprenons les cercles concentriques hein, qui gravitent autour du récit numéro 3, là, nous avons le thème du jeûne qui unit la dispute numéro 2 et la dispute numéro 4 que nous avons entendue et que nous ne réentendons pas. C'est donc le récit qui nous occupe, la péricope qui nous occupe, c'est-à-dire les disciples qui se nourrissent de grains qu'ils saisissent au passage sur des épis en marchant. Donc nous avons le thème de la nourriture, et si nous remettons en perspective pour la flèche en avant, nous avons une crispation dont nous avons l'étape numéro 1 dans la guérison du paralytique, l'étape numéro 2 avec les critiques qui s'intensifient puisque Jésus mange avec des collecteurs d'impôts suite à l'appel de Matthieu. Nous avons là une interpellation non pas de Jésus lui-même dans ce récit 2, nous avons une interpellation des disciples, n'est-ce pas? Donc on voit que les opposants à Jésus, disons, n'ourdissent plus dans leur cœur, disons, des objections, mais les adressent déjà, pas à Jésus lui-même, mais aux disciples. Nous avons le 5 où là, le complot est clairement là, et nous avons le 4 où là, ce n'est même pas Jésus qui opère l'acte de prendre des grains, mais c'est Jésus qui va être apostrophé, qui va défendre ses disciples.
1: Les disciples sont au cœur du récit numéro 3, c'est le chapitre 2, les versets 18 à 22, où il est encore question de nourriture et de jeûne. On écoute ce récit immédiatement, Dominique Villard.
0: Les disciples de Jean et les pharisiens jeûnaient. Ils vinrent dire à Jésus: Pourquoi les disciples de Jean et ceux des pharisiens jeûnent-ils, tandis que tes disciples ne jeûnent point? Jésus leur répondit: Les amis de l'époux peuvent-ils jeûner pendant que l'époux est avec eux? Aussi longtemps qu'ils ont avec eux l'époux, ils ne peuvent jeûner. Les jours viendront où l'époux leur sera enlevé, et alors ils jeûneront en ce jour-là. Personne ne coud une pièce de drap neuf à un vieil habit. Autrement, la pièce de drap neuf emporterait une partie du vieux, et la déchirure serait pire. Et personne ne met du vin nouveau dans de vieilles outres. Autrement, le vin fait rompre les outres, et le vin et les outres sont perdus. Mais il faut mettre le vin nouveau dans des outres neuves.
1: Dominique Villard, on disait au tout début du lancement de cette émission que on retrouvait comme critique qui avait été faite à Jésus d'être un glouton. Hein. Et ici, on accuse un peu ses apôtres de faire la même chose. Ils ne respectent pas le jeûne lié au sabbat.
2: Oui, l'étiquette de glouton a bel et bien été apposée à Jésus, clairement. Nous l'avons vu dans des émissions précédentes et nous avons un des récits qui a contribué à cette réputation, puisqu'ici, il ne s'agit pas d'un récit de miracle, il s'agit d'un épisode charnière, l'épisode central, la dispute centrale, qui est une dispute sur le jeûne. Donc nous avons vu, premier récit, ils pensent dans leur cœur. Deuxième récit, il y a déjà des objections qui sont adressées. Troisième récit, il y a une apostrophe directe de Jésus dans ce cas-ci, puisque les opposants à Jésus veulent savoir pourquoi, contrairement

0: D'ailleurs, au groupe de Jean-Baptiste, pourquoi les disciples ne jeûnent pas? Nous voyons bien dans la perspective thématique que c'est lié directement à la dispute 2 et à la dispute 4. Et si nous reprenons la perspective de la flèche dans le temps, nous voyons bien qu'il y a à nouveau une aigreur supplémentaire dans le rapport entre Jésus et ses opposants. Jésus, dans cette dispute sur la nourriture, hein, sur le jeûne, que va-t-il faire? Il va répondre par des métaphores, par de toutes petites paraboles, puisqu'il va prôner la joie, et donc pas le jeûne, puisqu'il est présent, et c'est là qu'on voit apparaître la métaphore du festin nuptial, n'est-ce pas? Et pas la métaphore du sabbat. Nous avions observé que Jésus préférait cette métaphore à la métaphore du sabbat, durant lequel on mange, cependant, mais aussi la comparaison, à la fameuse comparaison entre les outres neuves et les outres vieilles, et la comparaison entre le vêtement ancien sur lequel on place une pièce neuve et qui se déchire à nouveau. Que signifie Jésus? C'est que il faut être dans la joie, mais que la joie n'ira pas sans ce qu'on appelle aujourd'hui une disruption, sans qu'il y ait une forme de fracture, parfois dure, entre les réalités avant Jésus et les réalités après Jésus. Nous avons donc ces cercles concentriques thématiques, nous les avons bien observés, mais également cette flèche en avant qui fait que Marc pointe déjà par ses récits de controverses vers la crucifixion, puisque de leur silence initial, les opposants à Jésus vont passer, donc de leur pensée mauvaise, pourrait-on dire, vont passer à une interpellation directe et à une accusation de blasphème, qu'on retrouvera d'ailleurs comme motif de la condamnation au cours du procès juif. Quand Jésus passe au Sanhédrin, c'est bien l'accusation de blasphème qu'on retient. Nous observons dans ce mouvement vers l'avant, dans cette crispation croissante, que les pharisiens apostrophent Jésus de manière de plus en plus explicite et hostile, passant d'abord par les disciples, puis en venant à Jésus lui-même, puis interpellant Jésus sur ses disciples pour essayer de le mettre en difficulté, et en terminant par un complot ourdi de façon très ferme par les opposants. Nous voyons donc qu'ils défient de plus en plus Jésus sur ses actions, et on voit poindre, et c'est voulu par Marc, ce qui va être l'accusation principale au procès juif, c'est-à-dire le blasphème. Et nous pouvons conclure sur cette première approche qui vise simplement à resituer la péricope qui nous occupe sur les grains, sur la péricope qui nous occupe sur les grains de blé arrachés au passage. Nous avons simplement situé cette péricope dans la structure de l'évangile de Marc. Qu'en retenir? Eh bien, cette crispation croissante et ces thématiques qui sont liées. Et pourquoi retenir ça? Pour aborder avec prudence l'analyse interne du récit qui nous occupe, parce que, comme je l'ai dit il y a peu, nous ne sommes pas en face d'un enregistreur qui reproduirait une scène qui s'est passée. On voit qu'elle est tissée de motifs, à la fois dans sa structure, dans les échos qu'elle cherche à opérer et dans les thématiques qu'elle souhaite faire passer au sujet du Christ. Elle est tissée autour de grands thèmes et elle porte la trace de la signature stylistique de Marc.
1: Oui, Dominique Villard, et nous venons de le montrer, en tous les cas nous l'espérons, par l'écoute de ces différents récits, et pourtant, s'il semble avéré, évident, que le récit de Marc est construit afin d'exposer un projet théologique, il nous reste, nous, à nous poser une question, c'est de savoir dans quelle mesure cette composition conserve-t-elle le souvenir d'un conflit réel entre Jésus et les pharisiens. Alors c'est une question évidemment passionnante qui va nous demander beaucoup de précautions. C'est toujours le cas lorsque on essaie de remonter au récit originel d'un texte évangélique. Mais c'est le programme de la prochaine émission. Dominique Villard, à bientôt.
0: À bientôt et merci.

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2: C'était exactement en l'an 2000, le groupe français Phoenix sortait l'un de ses meilleurs singles. Je vous propose à présent de l'écouter. Il s'intitule « Too Young ».

0: Bonjour à toutes et toutes, bienvenue sur le podcast Sous la Loupe de la Recherche Elmo. Aujourd'hui, nous recevons deux enseignantes-chercheuses de l'UR Cordet et du département pédagogique, Anne Campo et Charlène Leroy. Bienvenue toutes les deux.
1: Merci.
2: Votre accueil.
3: Bonjour.
0: Alors, vous aviez déjà participé à notre concept de vidéo Bonne Question. Pour les auditeurs qui ne l'auraient pas vu, est-ce que vous pouvez revenir en quelques mots sur votre projet de recherche CERAM?
1: Allez, j'y vais. Donc c'est une recherche qu'on a menée et qu'on a commencée en 2020 et dont vraiment l'initiative à la base, ça a été des collaborations et des recherches, des formations continuées qu'on avait avec des équipes éducatives sur la problématique des inégalités scolaires. Et à force de travailler cette problématique des inégalités en formation continuée, et par ailleurs aussi avec nos étudiants en formation initiale, on a des réflexions spécifiques et des échanges avec notamment une équipe qui est l'équipe de Saint-Sébastien ici à Liège, une équipe maternelle. Et dans les échanges informels, à un moment donné, est venue vraiment la volonté de l'équipe de rejoindre une partie de cette réflexion sur les inégalités qu'on partageait, qu'on avait échangé avec eux autour de la structuration des apprentissages. Et donc, la formation continuée s'est terminée. Et quand on s'est retrouvé avec Anne, un peu aussi en informel, on s'est dit, mais ça mériterait vraiment qu'on revienne dessus, qu'on ne laisse pas passer, qu'on réinterpelle l'équipe, qu'on voit un petit peu au niveau du département voilà, s'il y a possibilité de faire quelque chose et de dégager voilà, des moyens pour essayer de poursuivre cette réflexion. Et c'est comme ça qu'est vraiment né le projet donc CERAM, construire ensemble des référents voilà, pour mieux apprendre. Et donc, voilà, c'est comme ça que l'émergence même du projet de réflexion est née, avec tout de suite la volonté d'intégrer et de travailler avec une équipe éducative sur le terrain. Et très vite aussi, pour nous deux, vu notre mission de formation initiale, très vite aussi l'idée d'intégrer les étudiants, nos étudiants, tout particulièrement les étudiants de bloc 3, qui pouvaient vraiment, du coup, s'intégrer dans leur réflexion en lien avec leur stage et leurs travaux de fin d'études.
2: Donc c'est vrai que pour mener à bien ce projet-là, Grégory Voss a été vraiment d'un soutien très important. Il nous a proposé de nous rencontrer pour qu'on puisse élaborer le projet, qu'on puisse formuler les objectifs, les hypothèses de recherche, etc. Et donc on l'a rencontré au mois de mai 2019, si j'ai bonne mémoire. Et sur cette base-là, voilà, on a déposé le projet qui a été lu et commenté par des experts. Et l'issue a été vraiment favorable. Et donc la volonté, ça a été notamment de prolonger la réflexion jusqu'en première et deuxième primaire. Pourquoi ? Parce qu'effectivement, la formation actuelle est passée en 4 ans. Je pense que tout le monde le sait. Et on forme maintenant des enseignants en section 1. Et donc ce ne sont plus des instituts maternels. Et donc la volonté, c'est vraiment de former des enseignants qui s'adressent à un public de l'âge de 2 ans et demi à 8 ans. Et donc la volonté, c'était vraiment de proposer une recherche qui couvre tout l'empan pour pouvoir après effectivement intégrer cette réflexion-là dans nos cours.
0: Quelle a été la méthodologie que vous avez utilisée dans ce projet et en quoi était-elle particulièrement adaptée à vos objectifs ?
1: Donc le choix de la méthodologie, il allait de soi étant donné la volonté de base qui était celle de collaborer avec les enseignants de terrain puisqu'on est parti vers une recherche collaborative. Et donc le tâtonnement méthodologique a fait partie des débuts en ce qu'il fallait vraiment partir quelque part du vécu des équipes aussi et pas venir avec nos lunettes de chercheurs. Enseignants en formation initiale et maître assistant et donc venir appliquer nos principes. Donc au départ, il y a tout un tâtonnement méthodologique qui va être nécessaire justement pour un peu, il y a une forme de négociation, d'un contrat commun, de ce à quoi chacun s'engage. Donc c'est une recherche collaborative, donc il y a un cadre méthodologique, mais il y a aussi beaucoup de négociations en fait, beaucoup d'adaptations. Pour ne pas perdre les objectifs de la recherche en vue, mais en fait aussi faire en sorte que les directions qu'on prend, les choix qu'on fait, soient des choix avec des répercussions pour les besoins de chacune des personnes qui collaborent dans ce projet, quoi. En fonction de ses missions et en fonction de ce pourquoi on est rassemblés. Et donc ça veut dire les enseignants de terrain, mais ça veut dire aussi la direction, de l'école qui arrive avec son plan de pilotage, son école qu'elle doit encadrer, qu'elle doit accompagner d'un point de vue pédagogique et donc aussi des attentes de l'institution, puisque qui dit plan de pilotage dit objectif. Et donc là, on a les attentes de la direction, les attentes des enseignants et puis nos propres attentes de maître assistant qui est son garde-fou de la méthodologie, mais on est des acteurs du projet avec les autres et nos étudiants. Parce que la particularité, c'est qu'on a aussi intégré nos étudiants dans la réflexion. Donc c'est vrai que c'est une méthodologie qui réfléchit, mais il y a aussi beaucoup d'adaptation en fait, dans ce type de méthodologie pour vraiment à chaque fois renégocier un peu le fonctionnement tout en gardant en tête les objectifs.
2: La volonté effectivement de la recherche collaborative, c'était aussi et surtout de partir d'un problème du terrain. Et donc ici, c'était vraiment le souhait de l'équipe, de la première équipe en tout cas avec laquelle on a travaillé, de pouvoir réfléchir à cette structuration des apprentissages en progression, parce qu'ils se rendaient compte que c'était quelque chose qui était complexe, difficile à mettre en œuvre. Ils avaient vraiment cette envie que les élèves perçoivent cette progression au fil de la scolarité. Donc ils se sont dit, il faut qu'on travaille ensemble avec des étudiants, qu'on puisse tester. Et donc c'était vraiment ça, je pense, la richesse de ce projet, c'était vraiment d'intégrer totalement les équipes et donc les différents acteurs. Avec la deuxième équipe avec laquelle on a travaillé, évidemment, là, ça a été une proposition plutôt, mais c'est vrai que dans cette équipe-là, il y avait une de nos enseignantes, donc maître de formation pratique, qui travaillait avec nous, qui avait évidemment entendu parler du projet.
1: Hélène Fourneau, on aime bien de la citer.
2: Oui, et donc c'est vrai que elle a aussi proposé à son équipe de se dire, tiens, est-ce qu'on rentrerait pas aussi là-dedans? Parce qu'on perçoit que chez nous, pour nos élèves en tout cas, structurer les apprentissages, les institutionnaliser, c'est vraiment hyper important. Et l'équipe a été partante. Et donc, c'est vrai qu'ils y ont aussi trouvé leur compte, notamment donc, au niveau de cette problématique-là, mais aussi par rapport à la compétence. Et donc, quand on structure des apprentissages, on les structure évidemment dans une discipline et même dans une compétence. Et donc là, c'est vrai que la première équipe avait choisi une compétence en mathématiques, ce qui nous a permis de travailler avec une ancienne didacticienne d'Elmo, bien connue, Françoise Lucas, qui nous a fait l'honneur de collaborer avec nous. Et la deuxième équipe a également décidé de travailler sur cette même compétence mathématique, notamment le domaine des grandeurs. Et donc voilà, le fait vraiment qu'il y ait cet appel et cette demande du terrain, et que cette demande réponde à un réel objectif, je pense qu'on était vraiment dans le cadre de cette recherche collaborative.
1: Je fais un tout petit ajout parce que tant qu'on fait des remerciements aussi, on en profite. J'ai envie aussi qu'on pense aux étudiants parce que une grande force du principe de faire participer les étudiants, c'est qu'ils ont vraiment été une occasion pour les enseignants de prendre du recul sur leur propre pratique et de pouvoir observer leurs élèves avec un angle d'attaque spécifique, puisqu'en fait, et les étudiants et les maîtres de stage ont partagé l'objet de recherche et de réflexion, et donc ça a rendu une occasion pour les enseignants, et qui est une occasion assez rare en fait, d'avoir le temps d'observer ses élèves, le temps d'observer ce qui se passe, le temps d'analyser les choses. Et donc là, les étudiants venaient avec des propositions, testaient des choses, nous amenaient un plat de concret quelque part à analyser en interaction avec les élèves. Et donc ça a été vraiment riche en fait, le fait que les étudiants testent avec nous leurs propres propositions, parce que ce sont vraiment les étudiants qui venaient avec des propositions concrètes. Et finalement, les propositions des enseignants l'année 2, quand eux vraiment, je vais dire, dans le transfert de ce qui avait été réfléchi la première année, les enseignants sont vraiment repartis des propositions des étudiants, et donc c'est bien de leur dire qu'ils ont été un apport spécifique. Leurs propositions étaient prises en considération.
0: Super. Par rapport aux résultats, donc je sais que le projet est terminé. Est-ce que les résultats obtenus étaient ceux attendus? Et où est-ce que vous en êtes aujourd'hui?
2: Alors, au niveau des résultats, donc on avait peut-être deux grands objectifs spécifiques quand on a vraiment commencé la recherche. Le premier, c'était vraiment d'arriver à une typologie, quelque part, de construction des référents et d'identifier les gestes professionnels pour pouvoir les construire avec les élèves en interaction dans la classe. Et donc ça, c'était un objectif peut-être séparé en deux, la typologie et puis les gestes professionnels, mais voilà, les deux objectifs finalement se rassemblent. Et le deuxième objectif était vraiment un objectif d'analyse justement plutôt méthodologique de la démarche de recherche et donc de la recherche collaborative. Alors le premier objectif a donné lieu en tout cas à la rédaction d'un article scientifique qui est paru dans la revue Nexus au mois de décembre 2024. Et donc cette rédaction a été notamment l'occasion de formaliser quelque part l'ensemble des gestes professionnels, la typologie, et de rendre cette réflexion quelque part visible quand même au niveau du monde, je vais dire, pédagogique. Cette rédaction a été aussi possible parce qu'on a pu collaborer avec Virginie Dupont, qui est chercheuse à l'Université de Liège, qui faisait partie de notre comité d'accompagnement. Donc ça, c'était aussi une grande richesse de pouvoir ouvrir cette réflexion vers l'université, qui est quand même aussi notre partenaire dans le cadre de la réforme. Donc c'était d'autant plus important pour nous. Et donc c'est vrai que voilà, l'aboutissement de cet article scientifique permet vraiment de structurer les choses, de rendre les choses visibles. Et ça nous permet aussi d'utiliser ces documents-là, évidemment, cette source-là, dans nos supports. Je vais laisser Charlène peut-être expliquer alors le deuxième objectif et les résultats de ce deuxième objectif.
1: Ouais. Donc oui, il y a l'objectif lié à la recherche collaborative, mais dans les outils et les retombées, j'avais quand même envie d'ajouter le guide pratique et la formation continuée qui est vraiment lié au fond et moi à la méthodologie, puisqu'on a aussi pu mettre en forme, sous une forme communicable et clair, un guide pratique qui sert vraiment de support aux formations continuées, qu'on utilise en formation initiale, qui a été aussi utilisé par nos collègues d'autres sections. Et donc, on voit que les retombées aussi de notre recherche, c'est au sein même, finalement, de notre institution, dans les autres sections, la formation des régents, la formation de la section 3.
2: La section 2 aussi.
1: La section 2 aussi. Donc, C'est très positif pour nous de voir que voilà, on construit des choses concrètes qui servent directement en formation initiale, en formation continuée, avec des transferts dans différentes disciplines. Donc il y a l'aspect scientifique, puis il y a l'aspect formation. Et donc là, le troisième, on va dire, poids du coup, enfin, deuxième poids, mais c'est vraiment au niveau de la recherche collaborative. Donc là, c'est vraiment un point de vue méta qu'on a dû adopter, qui a pris un peu de temps, parce qu'il a fallu prendre vraiment un recul, parce qu'on est le nez dans le guidon, et puis il faut prendre le recul méta pour analyser au niveau de la recherche collaborative. Et là, on a utilisé du coup vraiment le modèle des gagnés pour réfléchir un peu à quelles ont été les conditions dans lesquelles on s'est retrouvé d'un point de vue méthodologique et comment finalement on a pu faire en sorte que le projet aboutisse, alors qu'on a vécu finalement toute une série de contextes qui ont rendu complexe finalement la mise en place d'une recherche collaborative, puisque vous avez entendu 2019, l'année où on a démarré, donc c'est la fameuse année 2020. Pour ceux qui se rappellent, cette fameuse année 2020, c'était l'année du Covid. Et donc, au démarrage quasiment de la recherche, on avait seulement eu quelques réunions avec les enseignants. On s'est retrouvés dans les conditions sanitaires incroyables dans lesquelles on était, et aussi sans savoir combien de temps ça allait durer. Et on a eu la chance, la lumière, je ne sais pas, la bonne volonté de tous les participants et toutes les personnes avec qui on travaillait, on a cherché à aménager les conditions, quoi. Et donc, en termes de collaboration, évidemment, ça nous a mis à rude épreuve, parce qu'on ne pouvait pas se réunir comme on voulait, voire pas se réunir du tout. On a dû se mettre à Teams, à d'autres types de méthodologies. On a gardé le cap, en fait. Rien ne s'est arrêté. On a dû s'adapter, on a dû se mettre à filmer des moments de formation, suivre des distanciations pour pouvoir mener quand même des temps de formation, enfin voilà, des systèmes d'aération et autres, des classes. Et donc on a continué, et donc c'est tout ce processus de recherche collaborative qu'on a analysé avec le recul, dont on a présenté les premiers résultats lors de la journée des chercheurs, si je ne me trompe pas, de 2022.
2: C'était organisé par l'ELMO au campus de Lourdes.
1: Oui, je pense que c'était 2022. Oui, c'est juste ça. Donc la journée des chercheurs 2022, où on a proposé nos premiers résultats. Mais là, on était quelque part encore à moitié dedans, à moitié dehors. Et puis, on a ensuite centré plus sur la formalisation des résultats dans l'article. Et puis, on a décidé alors de faire une proposition de communication pour la REF qui a lieu ici au mois de juillet, tout début juillet. Et on a eu la chance de voir notre communication acceptée. Donc, la dernière grosse retombée directe, enfin en tout cas la plus actuelle, on va dire, qui va arriver, là, c'est la communication qu'on va mener toutes les deux dans le cadre de la REF.
2: Ouais, voilà. Donc la REF, c'est effectivement un grand colloque qui réunit des chercheurs francophones, voilà, qui viennent un peu partout. Et donc c'est vrai que voilà, c'est une belle opportunité pour nous de présenter ce travail de recherche collaborative qui, comme Charlène l'a dit, nous a amené à quand même à nous dépasser, je trouve, plus d'une fois, qui nous a obligés à réguler notre méthodologie, voilà, suite aux conditions sanitaires, mais pas que. Et donc c'est vrai que voilà, quand on a analysé un peu avec du recul, on s'est dit oui, on a quand même dû réguler énormément, mais voilà, c'est ça la recherche.
0: Félicitations du coup pour votre future présentation. Est-ce que c'est votre première expérience en tant que chercheuse à chacune?
2: Pas vraiment, je pense que déjà on a toutes les deux une expérience universitaire dans laquelle on a pu effectivement tester des choses au niveau de la recherche. Moi, ma première recherche, je l'ai menée justement à l'université. C'était plutôt une recherche en langue qui avait été commanditée par la Fédération Wallonie-Bruxelles à ce moment-là. Et le but, c'était vraiment d'amener, enfin, de construire des outils de diagnostic et des stratégies vraiment de remédiation pour développer l'expression orale en langue étrangère au premier degré, commun et au deuxième degré qualifiant. Et donc là, on a vraiment travaillé notamment en anglais et en néerlandais avec des collègues. Donc ça a été ma première expérience de recherche qui a abouti effectivement à un document qui a été téléchargeable, qui est sur le site enseignement.be. Et donc là, effectivement, il y a aussi des objectifs, un comité de suivi, etc. Donc voilà, ça a été la première expérience. Et puis au sein du service, où Charlène et moi avons toutes les deux travaillé, moi, je pense qu'il y avait toujours cette volonté, effectivement, hein, de se mettre en recherche, de chercher des informations, de participer à des colloques. Voilà, je crois que la volonté était réellement là. Et puis à l'ELMO, j'ai eu l'occasion de travailler sur une première recherche sur les rituels qui a donné lieu à un ouvrage qui a été édité par Edipro. Donc là, ça a été aussi une recherche collaborative avec des enseignants aussi de terrain. Mais là, la recherche est plutôt partie d'une analyse de pratique de terrain, plutôt à large échelle, où on avait effectivement fait passer des questionnaires sur les rituels tels qu'ils étaient organisés dans plusieurs écoles maternelles. Donc on avait récolté une bonne centaine de questionnaires qu'on avait pu analyser. Et sur cette base-là, alors, on a défini des objectifs de recherche. On a proposé le projet à nos écoles partenaires, aux maîtres de stage avec lesquels nous travaillons. Et deux écoles ont répondu favorablement. Et donc, on a pu aussi s'engager dans une recherche collaborative avec ces deux écoles.
1: Oui, moi, mon expérience de recherche, elle a démarré dans le même service qu'Anne, hein, l'Université de Liège, qui était coordonnée à ce moment-là par Jacqueline Beckers, qui est pensionnée maintenant. Et donc, dans ce service, moi, j'avais un projet interuniversitaire financé par le FNRS auquel je participais. Donc, qui dit interuniversitaire, on travaillait avec l'Université de Mons, l'Université de Namur. Et donc, là, on était vraiment centré sur l'analyse réflexive, vraiment liée au métier de l'enseignement. On a abouti sur plusieurs ouvrages, dont un ouvrage collaboratif aux éditions de Book, dont je pense que tu intervenais aussi.
2: Oui, tout à fait.
1: Qui a permis d'identifier les différentes facettes, finalement, des pratiques d'analyse réflexive et avec des espèces d'analyses témoignages, de méthodologiques, comment s'y prendre pour mener des analyses réflexives, ou à chaque fois on remontrait quelles étaient les facettes avec des mots-clés qui permettaient vraiment de voir quelle facette d'analyse réflexive est plus prégnante dans tel type ou tel type de méthodologie. Donc ça, c'était pour les liens avec le projet interuniversitaire. Et donc, qui dit projet interuniversitaire et FNRS dit aussi, du coup, doctorat. À ce moment-là, j'ai été aussi dans une recherche doctorale qui était voisine du projet interuniversitaire. Et donc, le doctorat que je poursuivais à ce moment-là, ça consistait à mener des entretiens d'autoconfrontation. Attention, les gros mots. D'autoconfrontation, donc, ce sont une méthodologie où on invite, en fait, l'enseignant ou le futur enseignant, mais ça peut être aussi dans d'autres professions, hein, à être filmé, à se regarder ensuite en train d'agir dans son contexte professionnel et à essayer quelque part d'identifier quels ont été les gestes professionnels qui ont été mis en place, quelles ont été les réflexions dans l'action, qu'est-ce qui a guidé son action professionnelle et quelles sont les décisions finalement parfois qu'on prend sans s'en rendre compte et quels paramètres on prend dans les situations pour plutôt prendre telle orientation dans ses actions ou telle orientation. Donc c'est vraiment une analyse très très fine de ce qu'on fait, mais aussi de ce qu'on pense quand on le fait. Et c'est ça, en ça que la méthodologie de pouvoir filmer la pratique professionnelle est nécessaire, parce qu'on se rend compte que quand le professionnel se revoit, il est capable parfois de réidentifier des pensées qu'il a eues, des choses qu'il a vues qui ont été déterminantes dans ses choix et dans les orientations qu'il a données à son travail en situation. Et là, on est sur ce qu'on appelle la didactique professionnelle, en fait. Donc ça, c'est vraiment un paradigme, on va dire ça, un paradigme de recherche, même si, je ne sais pas si on peut dire paradigme, enfin, paradigme de recherche, qui consiste vraiment à analyser l'action professionnelle en situation. Et donc là, on a des auteurs de référence tels que Pierre Pastré. Et on est bien au-delà de l'enseignement, puisque Pierre Pastré, quand il analyse l'action professionnelle, notamment, il l'analyse dans le domaine de la plasturgie. Donc vous voyez qu'on est très très loin de l'enseignement. Donc voilà, ça c'était dans le cadre de ma formation doctorale, et donc j'ai eu l'occasion de publier quelques articles. Je n'ai pas abouti à présenter mon doctorat, parce que les chemins ont fait que j'ai commencé à travailler en haute école et que je n'ai pas suivi tous les chemins en même temps. J'ai fait un choix. Et voilà, ça restera le petit point d'interrogation de ma carrière. Ce doctorat, le travail a été bien bien avancé, mais la défense n'a jamais eu lieu.
2: Donc c'est vrai que c'est toute cette réflexion, donc on travaillait toutes les deux effectivement en didactique professionnelle. Et alors évidemment, elle a parlé d'analyse de la pratique, de s'observer. Bah, évidemment, quand on l'entend, on se rend compte aussi que toutes les méthodologies que nous avons mises en place dans le cadre de la recherche ont été évidemment très inspirées de notre parcours professionnel à ce niveau-là. Donc c'est vrai qu'on avait demandé aux enseignants de se filmer. Donc au début, c'est vrai que ça a été difficile pour eux, mais la volonté, c'était effectivement de s'observer l'un l'autre, de se confronter l'un l'autre à une analyse dans le but d'identifier les gestes professionnels. Parce que la didactique professionnelle, le but, il est là, quoi, d'identifier des gestes professionnels qui peuvent être transférés d'une situation à l'autre. Et donc, c'est vrai que quand on parle d'articles scientifiques, quand on parle de gestes professionnels, quand on parle effectivement de ce petit fascicule qu'on a conçu pour les enseignants, notre réflexion est quand même issue de ce parcours professionnel à l'université.
1: L'ancrage.
0: Qu'est-ce qui vous a poussé à l'époque, du coup, à vous tourner vers la recherche ?
1: C'est avant tout des rencontres et des opportunités. J'ai l'impression de faire un peu Édouard Baird, là. On termine ses études, il y a une multitude de possibilités et en sortant finalement de ses études, on a des personnes, des services avec lesquels on a... Moi, j'avais travaillé comme étudiante monitrice chez Jacqueline et donc Becker. Et donc, je pense qu'il y a comme ça des opportunités qui se présentent. Et donc, il y a une proposition qui a été faite à un moment donné de rejoindre pour moi le projet interuniversitaire. Et donc, ça s'est fait... un peu naturellement, sans s'en rendre compte aussi. On est quelque part au bon moment, en fonction d'un parcours aussi d'étudiant, un parcours où on a été amené à proposer déjà des travaux qui entraient dans une logique. Et donc, c'est vraiment une histoire de rencontre et de parcours.
2: Pour moi, c'est effectivement la même chose. J'avais eu l'occasion, effectivement, pour... on parlait toujours de licence, hein, donc j'ai été en troisième licence. Est-ce qu'on pourrait dire plus ou moins un master 2
1: Moi, j'étais déjà master. Hein.
2: Moi, pas. et donc, effectivement, j'ai eu l'occasion de participer à un projet de recherche avec des enseignants et d'y lier mon mémoire. Et donc, c'est vrai, quand j'ai pu défendre mon mémoire, quelque part, les deux superviseurs, les deux promoteurs avaient déjà cette envie de prolonger cette réflexion sur les langues, et il y a eu un appel à projet de la Fédération de Bruxelles, et donc ça a été quelque part un peu la continuité de mon travail de mémoire, et donc c'est vrai que c'était très chouette pour moi de pouvoir continuer cette réflexion et de pouvoir continuer à travailler avec mes deux superviseurs.
0: Quel impact est-ce que la recherche a sur votre quotidien ? Est-ce que ça a changé votre vision du monde, vos habitudes ou autre ?
2: Certainement, oui. Je pense qu'effectivement, la recherche, ce n'est pas quelque chose qu'on fait une fois. Je pense que c'est aussi une posture, une compétence professionnelle. Et je trouve vraiment une posture professionnelle. Enfin, moi, je le perçois vraiment comme ça. Parce qu'avec toujours, il y a toujours cette volonté de réfléchir, de changer, de tester, d'évaluer, de rebondir. Voilà comment on le fait en recherche. C'est-à-dire, quand on commence une année scolaire avec des cours, ben voilà, on définit des objectifs, mais voilà, on va rebondir, on va tester, on va réguler. Et donc, voilà, la recherche, c'est vraiment ça. C'est rechercher de la formation quand on se trouve face à une situation, modifier sa méthodologie parce que ça ne répond pas peut-être au public qu'on a face à soi. Donc, voilà, je pense que c'est plus un état d'esprit, une posture pour s'engager dans un métier d'enseignant et qui se veut clairement enseignant-chercheur.
1: Moi, je dirais que la retombée sur vraiment peut-être l'identité professionnelle que j'ai envie de défendre, c'est vraiment l'idée de... C'est vraiment lié à la recherche collaborative. C'est l'idée de pouvoir vraiment comprendre le métier des enseignants dans la réalité, dans les difficultés, dans le quotidien, et de ne pas, quelque part, arriver avec des théories qui soient uniquement issues de réflexions en chambre, je vais dire, mais des... arriver à conceptualiser sur la base de la pratique. Et je crois que moi, c'est vraiment ça, le cœur de ce qui me passionne, c'est d'arriver à conceptualiser, et pas théoriser quelque part, conceptualiser les choses en partant de la réalité et de manière à ce que ça aide les enseignants à prendre du recul. Et donc, je pense que la retombée personnelle de ça, c'est quoi ? C'est la tolérance dans chacun des métiers. Se dire que chaque métier est complexe, et que c'est quand on rentre dedans et quand on essaye de réellement s'y intéresser qu'on se rend compte de la complexité. Et quand je le dis, je pense que c'est vraiment au niveau des valeurs et pour tous les métiers. Je crois qu'on ne peut pas se rendre compte de la difficulté de ce que c'est d'être chauffeur de bus ou d'être ouvrier dans une usine tant qu'on n'a pas été au contact de ce métier. Et donc je crois qu'on a beaucoup de tolérance à avoir vis-à-vis de chacune des professions. Et de ne pas juger parce qu'on est inévitablement en contact avec d'autres professions, parce qu'on doit consommer, parce qu'on est dans un magasin, etc. Et on peut parfois être intolérant, ne pas comprendre les situations parce qu'on ne comprend pas les métiers. Donc, peut-être que le lien que je peux faire d'un point de vue vraiment personnel, ce serait le respect de chacune des professions, sachant que la complexité que ça peut avoir quand on est proche et qu'on s'en approche.
2: Oui, tu as raison de le souligner. Je pense que c'est vraiment cette tolérance et cette ouverture aux différentes pratiques qui peuvent exister. Et ne pas se dire qu'il y a des vérités toutes faites, quoi. C'est se dire, bah, finalement, à chaque jour, on découvre quelque chose, on cherche, et puis on se dit, ah bah oui, non, en fait, c'est mieux comme ça. Et donc, c'est vraiment se dire, voilà, c'est jamais 100% acquis. Et voilà, moi, je doute tous les jours, en fait. Donc je pense que c'est aussi ça. Alors parfois c'est chouette, mais parfois c'est aussi un peu déstabilisant, hein, mais ça fait partie, je pense, de cette posture et de cette identité.
1: Mais il est une façon d'incarner son métier.
0: Est-ce que vous avez rencontré des difficultés particulières lors du projet ? Et donc, si oui, lesquelles ?
1: Tout roule, ça va toujours tout seul. Enfin, on a évoqué le Covid, donc ça, on va pas le redire. La difficulté, c'est d'accepter peut-être que ça n'aille pas aussi vite que ça voudrait qu'on ait, nous toutes les deux, parce qu'on a tendance parfois à vouloir aller peut-être un peu vite, ou à vouloir, on voit les choses arriver, sentir, on voudrait peut-être faire avancer toujours les choses plus vite. Et donc là, une difficulté, je dirais peut-être, c'est d'accepter de prendre le temps aussi parfois des errances, quoi. Et d'accepter, voilà, des petites mi-tours avancées. Donc forcément, on a une recherche collaborative, on a des étudiants, on a, voilà, des personnes au rythme différent, aux mille et une façons aussi de fonctionner. Donc voilà, là, il faut aussi accepter de prendre chacun, travailler avec chacun là où il est, à son rythme, alors que c'est vrai que nous, parfois, on est un peu... on va vite, quoi.
2: Oui, c'est ça. Oui, oui, je pense que c'est un peu nos caractéristiques... commune, c'est clair. Je pense qu'une des difficultés, ça a été aussi quand même parfois le changement au sein de l'équipe, au sein des équipes enseignantes. les aléas de la vie qui font qu'à un moment donné, il y a moins d'élèves, il y a moins d'emplois, ou bien un enseignant est envoyé dans une autre école. Il faut aussi se rendre compte que c'est la réalité de l'école au quotidien. Et donc, c'est vrai que voilà, quelqu'un qui arrive et qui est peut-être de bonne volonté, mais qui n'a pas suivi le début du projet, bah, il faut arriver à le remettre dedans. Quelqu'un qui s'en va, qui n'a peut-être pas choisi, et donc qui est un peu frustré de ne pas continuer. Donc, voilà, changement de direction, le soutien ou pas de la direction, le fait que la direction puisse se libérer ou pas, parce que bah, les directions ont mis des chose à gérer. Donc voilà, je pense que c'est vrai que cette difficulté parfois au niveau des équipes, et voilà, et personne n'était responsable hein, de ces changements, mais ces changements ont fait qu'à un moment donné, bah, c'était difficile d'assurer, je veux dire, la continuité du projet.
0: À l'inverse, est-ce qu'il y a des choses qui vous ont particulièrement motivé dans ce projet? Un moment particulier, une réussite, des échanges?
1: Moi, c'est souvent de découvrir les propositions des enseignants, les propositions concrètes des enseignants. On arrivait de voir la petite euphorie parce que je pense à Anne, à Valérie, à Denis, toute l'équipe, je ne voudrais pas oublier de citer quelqu'un. Ils arrivent avec une production, ils arrivent, regarde, on a fait ça, et commencent à réfléchir sur l'objet commun, la production commune, et commencent à croiser les regards. Et qu'elles nous font part du coup des errances des élèves, des réflexions des élèves, et qu'on arrive dans ce concret-là, sur ce même objet, quoi. On voit les étincelles mutuelles dans les yeux de questionnement et aussi parfois d'émerveillement de ce à quoi on aboutit.
2: Dans l'autre équipe aussi, une enseignante, bah, en tout cas Hélène, qui était notre collègue aussi, avec cette volonté aussi vraiment de proposer des choses, d'être... toujours dans le premier wagon du train, je trouve, et de pouvoir aussi donner envie à ses collègues d'essayer, de dire « Ah oui, on va faire ça ensemble !» Et donc, voilà, de voir qu'un enseignant qui est un peu moteur bah, peut arriver finalement à faire monter dans le train ses autres collègues. Et là, je trouve que c'était quand même vraiment super positif dans cette équipe-là. Et pour moi, un moment qui restera vraiment très important, c'est quand... voilà, dans le domaine des grandeurs, elles avaient commencé à travailler sur les longueurs, et puis elles avaient travaillé sur les masses et puis sur les capacités. Il faut savoir que la démarche didactique est la même. Et puis, bah, c'est vrai que les élèves vivent une première fois, vivent une deuxième fois, et à la troisième fois, bah, voilà, là, ils sont en première primaire et ils disent « Ah, mais c'est comme quand on avait travaillé avec Madame Hélène. » Et donc, ils se rendent compte que ce référent... est semblable, la structure reste la même, c'est le contenu qui change. Et là, ben, pour nous, en tout cas, je pense que ça a été vraiment une belle réussite, que des élèves vraiment en grosse difficulté scolaire perçoivent effectivement les objectifs et perçoivent que la démarche était la même. Et là, je pense que c'était vraiment, en tout cas à mes yeux, au niveau du projet, une des plus belles réussites.
0: Est-ce que vous êtes donc chercheuse ici dans le cadre de la haute école? Est-ce que ce milieu vous semble offrir des opportunités particulières ou plutôt de mettre des obstacles un peu sur votre route?
1: Quoi? Quand on fait de la recherche et quand on fait, on le disait pour n'importe quelle profession, il y a toujours des obstacles, mais les opportunités correspondent à ce qu'on a envie de défendre en termes de recherche, en tout cas, c'est d'être au carrefour entre... la capacité d'analyser une profession, un métier, ce qu'on met en place, et travailler avec les personnes directement de terrain. Et le contexte qu'on a à haute école nous permet de vraiment trianguler, d'associer nos étudiants, de travailler avec les gens de terrain parce qu'on a des contacts fréquents avec eux, parce qu'on va en visite de stage, parce qu'ils font partie quelque part de nos interlocuteurs, de nos partenaires. C'est comme ça qu'on les appelle d'ailleurs, nos partenaires. Et donc on a vraiment une position à la fois un pied sur le terrain, à la fois un pied avec le partenaire université aussi, d'autant plus maintenant avec la réforme. Donc je trouve qu'on est vraiment au carrefour, quoi. Et donc ça, c'est ce qui, pour moi, est l'opportunité principale, c'est de travailler dans une institution bah, qui soutient et être ancré notre pratique professionnelle sur ce carrefour hein, de la formation initiale et quelque part les partenaires du monde éducatif. Je pense que moi, je dirais...
2: Ouais, au niveau des... du soutien, je crois que c'est vraiment important de le dire parce que c'est pas le cas dans toutes les hautes écoles, et donc c'est vrai que ben voilà, le fait qu'il y ait des unités de recherche, ben ça permet effectivement aussi d'avoir un soutien important quand même, de savoir que ben, y a des personnes à qui on peut parler. Voilà, par exemple, l'unité Gordet a relu le premier jet, de l'article scientifique. On a eu vraiment des retours, et donc c'est vrai que c'était hyper porteur, quoi, pour nous d'avoir cette unité, d'avoir ces enseignants, nos collègues, mais qui sont aussi chercheurs avec un autre regard. Donc ça, je trouvais que c'était vraiment un réel plus. Voilà, le soutien dans nos attributions, le soutien au niveau des horaires, ça peut paraître un peu anodin, mais on avait toutes les deux dans notre horaire un moment qui était consacré à la recherche, et donc on savait bien que c'était un moment où nous, on pouvait se concerter, où on pouvait aller voir les enseignants, observer les élèves. Voilà, on sait bien aussi que les horairistes, dans le cas de projets de recherche, bah, si on devait aller une journée complète, bah, ils nous dégageaient la journée complète. Et donc ça, c'est vrai que je trouve que cette reconnaissance institutionnelle est quand même vraiment importante.
1: Une forme de flexibilité qui est nécessaire, parce que on est partenaire, mais on n'a pas la même réalité. Voilà, une école n'a pas exactement le même agenda, le même fonctionnement. Nous, on a les périodes pendant lesquelles nous, on n'est pas du tout disponibles, ne sont pas les mêmes. Je pense à janvier. Janvier, c'est un mois tout à fait traditionnel dans une école fondamentale, alors que bah, chez nous, janvier, c'est quand même un mois un petit peu particulier. Donc, ça veut dire qu'on n'est pas sur le même rythme, et donc il y a un besoin d'une forme de flexibilité de notre part, mais de la part de l'institution aussi, pour nous permettre effectivement d'articuler l'ensemble de nos missions. C'est vraiment ça. Peut-être si je dois donner une dernière opportunité, et je pense que le type de recherche collaborative là qu'on a pu mener, c'est l'avenir un peu pour moi du département pédagogique à l'heure actuelle, puisqu'on a, dans 2 ans, le Master 1 qui va être organisé pour sa première mouture, et que dans la vision, je pense, qui est portée, et qui est aussi la nôtre, mais qui est portée par l'UR Cordier pour le département pédagogique, c'est cette vision de la recherche collaborative comme forme d'accompagnement et d'intégration des mémoires de Master 1 pour qu'ils soient... quand c'est possible, vraiment ancré avec les besoins du terrain et la réalité du terrain des enseignants. Donc, je pense que ça aussi, c'est peut-être à souligner.
2: Oui, tout à fait.
0: Justement, pour revenir sur l'UR Cordet, donc elle est récente, elle a été officialisée il y a 1 an à peu près maintenant. Comment est-ce que vous vous y êtes sentie intégrée, et est-ce que vous partagez peut-être éventuellement d'autres projets qui ne sont pas uniquement de la recherche avec vos collègues qui en font partie?
1: Ici, moi, cette année, je n'y étais pas directement pour des raisons diverses et variées. Mais effectivement, on sait que ça existe, puisqu'on connaît, c'était là avant que l'UR Cordet existe avec ce nom, on était intégrés. Mais ça veut dire que j'ai ici une collègue qui mène une recherche avec d'autres départements sur l'intelligence artificielle. Bah, assez directement, quand elle m'en a parlé et qu'on a vu des ponts possibles de venir intervenir dans un cours pour des questions de données, d'expérimentation, etc., assez rapidement et facilement, les portes s'ouvrent parce qu'on connaît les enjeux, on sait l'importance de cette flexibilité, de ce partenariat. Et donc, je dirais que c'est important d'y passer. À un moment donné, j'ai l'impression... J'ai envie de dire que idéalement, chacun des collègues devrait pouvoir, à un moment donné, avoir ce temps de collaboration et donc entrer quelque part, à un moment donné, dans une facette d'enseignant-chercheur. Je pense que c'est riche, ça permet de créer des ponts et des synergies.
2: Oui, parce qu'effectivement, ce sont souvent les mêmes enseignants hein, qui s'engagent hein, dans des projets de recherche. Et ce n'est pas que les autres ne veulent pas, mais je pense qu'ils ne se sentent pas toujours légitimes, en fait. Ils disent « Oui, mais toi, tu as eu un passé, tu étais à l'université, moi, je ne sais pas. » Mais voilà, je pense vraiment que cette unité de recherche peut permettre à des enseignants de se dire « Oui, ok, ben moi aussi, quoi. » Je suis capable de me lancer dans la recherche parce qu'il y a un soutien institutionnel, mais aussi un soutien humain. Je pense qu'il est quand même vraiment important.
1: C'est pour ça que ça
2: important.
1: S'appelle cordée. C'était l'idée...
2: Voilà, d'une corde, du lien. Et voilà, et donc moi, je n'y étais pas non plus cette année, parce qu'on a un emploi du temps déjà bien chargé. Mais voilà, je pense que j'ai pu participer pour avoir le retour, comme je disais, hein, par rapport à l'article scientifique. Donc on sait que... Bah, quelque part, on peut se raccrocher à cette unité pour faire avancer des projets. Le nôtre, ou peut-être justement, comme disait Charlène, prendre part à d'autres projets, parce qu'évidemment, nous, on a été dans la recherche, et donc parfois, quand nos collègues disent « Oh, bah, tu voudrais bien répondre à ça », voilà, je trouve que c'est aussi chouette de pouvoir, quelque part, travailler avec d'autres enseignants et découvrir d'autres projets de recherche et continuer à se nourrir.
0: Je crois connaître plus ou moins la réponse, mais est-ce que vous souhaitez continuer la recherche dans le futur ?
1: Oui, ça, inévitablement. Il y a tellement maintenant de choses, moi, qui m'intéresseraient que Ça, c'est mon défaut. Moi aussi, je pourrais aller sur plein... Il faudrait que je cible. Mais oui, oui, c'est inévitablement. Alors, quoi exactement, quand? Là, pour le moment, on sait aussi, hein, on peut le dire, on s'est aussi dit... Anna,

0: prochaine. À un moment donné, on ne peut pas mettre son énergie partout, dans tout le temps. Mais voilà, maintenant, je crois que cette posture réflexive, on l'a toutes les deux. Et donc voilà, je pense que notre volonté, effectivement, de collaborer avec l'UNIF, bah, rejoint quand même cette volonté d'être toujours en recherche. Je voudrais mettre l'accent là-dessus.
1: Alors, merci beaucoup pour toutes ces réponses intéressantes. J'ai encore une dernière question à vous poser. Est-ce que vous auriez une chanson que vous auriez envie de partager avec nos auditeurs ?
0: Je pense qu'on est toutes les deux fans, ou en tout cas on apprécie Coldplay. Et donc peut-être la chanson de Scientist, avec le message de dire que voilà, on peut tout reprendre au début, qu'on peut toujours faire mieux. Donc voilà, le message est plutôt sympa.
1: Ok, super. Merci beaucoup à toutes les deux.
2: Merci.
1: Et à bientôt.
2: À bientôt.

40 jours dans la vie de Rocco McCall. Ceci est la vie d'un homme. Non, pas d'un homme. D'un ado. Rocco McCall. C'est son nom. Ceci est ce qu'elle vit, pense et fait, 40 jours durant.

Mon nom est McCall. Rocco McCall. Celui que le jour éblouit. Celui qui s'écoule. Celui qui s'estompe. Je suis dans ma chambre, rideau tiré. Une carte postale est sur ma table de nuit. C'est un paysage. Je ne le regarde pas. Je sais que demain je prendrai un déo. Je m'aspergerai de parfum. J'irai parfumer dans le monde. Ma mère dira: Rocco, tu sens bon, mon garçon. Mon père dira: Rocco, tu sens bon, mon garçon. Je serai Rocco McCall, le garçon qui sent bon. Le garçon qui avance, parfumé dans le monde. En attendant, je suis dans ma chambre. Un fantôme. Suspendu dans les airs. Jour 2. Aujourd'hui, je suis Rocco McCall. J'ai le même nom qu'hier. Jour 5. Constatation. Je connais encore le nom des pièces. Celle-ci s'appelle la salle de bain. Celle-ci s'appelle la cave. Celle-ci, le dressing. Le salon. L'arrière-cuisine. La buanderie. Je ne vire pas encore sot. Je suis encore l'intrépide. Le fulgurant roi des singes. Jour 8. J'ai toujours mon nom. 40 jours dans la vie de Rocco McCall. Jour 10. Aujourd'hui, dans sa chambre, du matin au soir, ma sœur s'est couverte de vernis à ongles, entièrement, de la tête aux pieds. Je ne lui ai rien dit. Je l'ai regardé faire. J'ai tourné les pouces, assis sur une chaise. C'était dingue, absurde, incongru. C'était défaillir. Mourir comme un tas de poussière dans un coin du salon. Jour 19. Aujourd'hui, j'ai pensé à mon avenir. Jour 20. Aujourd'hui, j'ai pensé à rentrer les poules. Jour 21. Aujourd'hui, je suis en forme. Jour 23. Rêve. C'est dans une chambre froide,
blanche, sans fenêtre. Il y a quelqu'un, un homme chauve, habillé tout en blanc. Il me respire fixement. Il me scrute fixement. Pourquoi fais-tu ça? Penses-tu que le monde en vaille la peine? Penses-tu que nous en valions la peine? T'arrive-t-il des fois des choses intenses? Il dit oui. Je dis oui. Puis il se lève, tourne le commutateur, éteint le rêve.

40 jours dans la vie de Rocamacol. Jour 28. Aujourd'hui, j'ai retrouvé mon nom. J'ai pensé à l'amour. J'ai vécu insouciant. Je me suis offert un luxe. J'ai fait la plante. J'ai fait l'objet. Je m'inquiète de mon sort. Je ne prends ni les eaux ni l'air. Je suis un sacré rouage. Jour 29. Aujourd'hui, j'ai offert une glace à ma sœur. Jour 33. Constatation. Je fonctionne encore. Je suis toujours celui qui est ce qu'il est. Je suis toujours celui qui fait ce qu'il fait. Quarante jours dans la vie de Rocamacol. Jour 35. J'ai fait le compte de mes heures. J'ai pensé à mes amis. Eux aussi ont-ils eu froid aujourd'hui, comme j'ai eu froid aujourd'hui? Eux aussi ont-ils fait le ménage pour la 8e fois cette semaine? Eux aussi ont-ils gardé le lit, par ennui ou paresse? Je ne sais pas. Paraissent-ils encore ce qu'ils ont paru? Je ne sais pas. Portent-ils le même t-shirt depuis 15 jours? Font-ils le compte des bons et des mauvais points? Les notent-ils dans un petit carnet, comme je les note dans un petit carnet? Je ne sais pas. Et aussi, ont-ils encore leur nom? Le monde est un petit mystère. Et je dis à ma soupe. Oui, a-t-elle dit? Oui, j'ai dit. Jour 40. Aujourd'hui, fin du non-rêve. Nous sortons. Totalement. Définitivement. Nous sortons. Entièrement. C'est heureux. Fin du non-rêve. Fin du non-rêve. Rien d'autre à dire.

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1: Au cœur de l'été, nous prenons plaisir à retrouver le meilleur de Libretto. Bonjour à toutes, bonjour à tous. Très heureux de vous retrouver pour cette émission consacrée aux interviews, aux moments importants que nous avons connus durant la saison 2025-2026. Dans cette émission hebdomadaire Libretto, consacrée aux événements et à l'actualité de l'Opéra Royal de Wallonie. Parmi ces événements, nous avons eu le plaisir de retrouver Mozart. Mozart dans Così fan tutte, c'était une mise en scène de Vincent Dujardin que nous retrouverons juste après cet extrait musical de Così fan tutte.

0: Fernando Panerai, Leopold Simoneau et Sesto Bruscatini. C'est un extrait de Così fan tutte, c'était l'air Una bella serenata.
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0: Così fan tutte, qui fut proposé par l'Opéra Royal de Wallonie par une mise en scène de Vincent Dujardin. Nous le retrouvons ici dans un extrait de son interview. Il nous parle du rôle et du travail du metteur en scène.
2: En fait, pour moi, un metteur en scène travaille en plusieurs temps. Bon, comme je l'ai dit, j'ai la grande chance de collaborer avec Laïla Ftaïta qui a réfléchi sur mes idées. Nous avons beaucoup échangé de manière plus théorique et elle a proposé un décor. Un décor qui, fait penser à une maison de poupée. Voilà, ça c'est le postulat de départ. Son décor est splendide, les couleurs sont très belles à la vision. Et à partir de là, il faut s'amuser à jouer dans ce décor. Le décor doit être, comme on dit, jouant. Et donc à partir de là, j'ai réfléchi, je vais dire, à une géométrie, une géographie de l'espace, et dessiné dans mes partitions, donc les deux actes, des trajets, des trajectoires, en me disant, voilà, en fonction du livret, en fonction de ce qui se passe, en fonction des personnages, en fonction des arias, bien entendu, on raconte l'histoire. Et à partir de cette géométrie, à partir de ces trajectoires, à partir de ces axes, j'ai partagé ces propositions avec les chanteurs, et c'est ce que nous avons travaillé durant les deux semaines dans le local de répétition. Vraiment, des déplacements, des trajectoires de façon tout à fait basique. Et une fois que nous sommes sur le plateau, là où ça va devenir vraiment intéressant et riche, c'est dans la logique, je veux dire, dramaturgique. Le sujet, le moment, joué à tel ou tel, à tel instant. De rentrer plus loin dans la psychologie des personnages. Et là, commencer vraiment ce qu'on appelle la direction d'acteur. Aller plus loin dans la dynamique, aller plus loin dans le système de pensée, aller plus loin dans les échanges interpersonnages. Et c'est ça qui devient tout à fait riche, de façon à concevoir une mise en scène la plus humaine possible, la plus poétique possible, la plus en accord avec la musique de Mozart et le livre de Da Ponte, et puis surtout permettre d'avoir, donner aux acteurs et aux actrices, aux chanteurs, aux chanteuses, un maximum d'ingrédients avec lesquels ils pourront s'amuser en temps réel. Voilà, sur le plateau, nous sommes quand même toujours en représentation, nous sommes toujours dans du spectacle vivant. Donc, même si le spectacle est répété, même si on l'a déjà joué quelques fois, mais il y a toujours une magie qui fait que tout d'un coup, tout reste l'instant reste à inventer. Et c'est ça, c'est la musique, c'est le théâtre. Voilà.
0: Vincent Dujardin, vous avez parlé du rôle du metteur en scène à l'opéra. Comment travaillez-vous le côté comédien des chanteurs et chanteuses ?
2: Disons qu'à l'opéra, comment expliquer ? Moi, j'aime bien, et je pense que c'est très important, être à l'écoute des chanteurs. Les chanteurs doivent voir le chef, les chanteurs doivent chanter pour le public, même si ici, j'ai une équipe de champions du monde, ce sont vraiment tous les six des Rolls-Royce de l'art lyrique, malgré tout, ils ont besoin, elles ont besoin, et c'est tout à fait normal et nécessaire, d'être en connexion avec la salle, d'être en connexion avec le chef, pour permettre justement un moment de temps suspendu, une accélération, et être dans la seconde en vie sur un plateau. Voilà. Donc, pour moi, c'est quand même très important de tenir compte, quand je dirige des chanteurs, du fait qu'ils soient chanteurs. C'est capital, c'est primordial.
0: Vincent Dujardin, un travail de précision, tout en évitant les poncifs de la gestuelle opératique.
2: Oui, mais nous n'avons pas cultivé ça. J'ai essayé de donner quelque chose, qui soit le plus naturel possible, le plus humain. Le décor vit sa vie, mais je n'ai pas eu peur d'avancer un peu plus à l'avant-scène pour que les chanteurs soient justement en accord avec le public, sentent la salle. Et puis, comme je l'ai dit, on est dans une logique de rêve où tout peut exploser, tout peut, comment dire, à un moment donné, être déséquilibré. Voilà, on peut se permettre des choses un peu plus, je ne vais pas dire extravagantes, mais un peu un peu moins naturel. Donc c'est ça, c'est un mélange de sincérité. J'ai vraiment voulu chercher la sincérité, la vérité des personnages, et en même temps d'art lyrique. Il n'y a rien à faire, il faut chanter, il faut, comme on dit platement, envoyer la sauce, et pour le plaisir de l'œil et de l'oreille du spectateur.
0: Vincent Dujardin, dans l'évolution du travail de metteur en scène, il y a tout l'apport des nouvelles technologies. Votre impression, votre approche ?
2: Ça pourrait m'intéresser. Je pense que quand c'est bien fait, ça peut apporter un plus. Mais voilà, bon, évidemment, c'est pas d'hier que la vidéo est arrivée. Ça fait quand même déjà longtemps que on voit ce genre de manière de faire, que le numérique trouve sa place. Voilà, oui, je le dis, si c'est bien fait, c'est pourquoi pas. Mais moi, je n'irai pas de prime abord vers ce genre de choses. Moi, je préfère sur un plateau les êtres humains. Je dis toujours, j'adore travailler avec la patte humaine. Je trouve que trouver des idées, trouver des propositions à plusieurs, voilà, est quelque chose de capital. Et pour moi, la machine, les grosses machineries qui redessinent ça encore plus, qui parfois, je trouve, sont de l'ordre du pléonasme, voilà, tout ça fait qu'à un moment donné, c'est pas ma tasse de thé, mais si c'est bien fait, je suis admiratif, voilà, bien entendu, oui, voilà. Mais c'est pas mon goût premier.
0: Nous sommes en compagnie de Vincent Dujardin. Il était le metteur en scène de Così fan tutte, proposé par l'Opéra Royal de Wallonie en début de saison. Un dernier élément que nous abordons avec Vincent Dujardin lors de son interview, c'est le rôle important de la transmission.
2: Ben oui, par l'opéra, par la musique, par l'art en général. Je pense que, voilà, par la littérature, par la peinture, je pense que, voilà, un monde avec toujours plus de théâtres, toujours plus de musées, toujours plus de bibliothèques, voilà, toujours plus de lieux où on peut faire de la musique, s'épanouir, apprendre une discipline artistique, serait un monde le plus idéal possible. Évidemment, je suis idéaliste, mais voilà, chacun fait comme il peut pour apporter ce petit bagage et surtout transmettre. Les générations futures sont dans l'espoir, portent l'espoir de continuer à faire vivre des chefs-d'œuvre, de continuer à laisser s'ouvrir les musées, s'ouvrir les livres. Donc c'est obligatoire de transmettre un maximum de belles choses. Ben, je pense que c'est la culture, et voilà, une culture bien développée, une culture bien partagée, pour moi est un signe de société en bonne santé. Donc c'est très important de cultiver ce genre de choses plutôt que d'être mis sous Baxter, pour utiliser une métaphore un peu triviale.
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1: Après cet extrait de Così fan tutte et les interviews consacrées à Vincent Dujardin, nous continuons de remonter le temps et de voir un petit peu le meilleur et d'entendre le meilleur surtout de Libretto tout au long de cette saison 2025-2026. Nous allons maintenant aller à la rencontre des artistes qui ont joué dans ce Così fan tutte qui était proposé en mise en scène par Vincent Dujardin. Le premier, c'est celui qui interprétait le rôle de Guglielmo, c'est Vittorio Prato. Vittorio Prato, quel a été le déclencheur pour votre amour pour la musique ?
2: J'avais un piano en fait à la maison et j'ai commencé à répéter toutes les choses que j'écoutais à la télé sur le piano pour m'amuser. Ben, j'avais 8 ans, 7-8 ans et j'ai dit à ma mère, à mes parents, s'il vous plaît, je vais étudier la musique. C'était vraiment, j'étais attrapé pour la musique, pour cette ambiance, pour cette choses. C'est commencé comme ça. J'étudiais piano, clavecin après. Et donc, je me sens un instrumentiste, en fait. Et quand on retourne à la musique de Mozart, c'est vraiment la clarté du son, un retour à la ligne, à la phrase musicale. Et on est, nous, les chanteurs, totale fusion avec l'orchestre. Parce que les thèmes passent d'un instrument à l'autre, à la voix. C'est comme un jeu vraiment total avec tout le monde.
1: Vittorio, comment avez-vous découvert votre voix ?
2: Ah, c'était pas une très belle découverte parce que c'était pas une voix facile pour moi. J'étais vraiment comme une pièce de marbre et il fallait travailler beaucoup pour ça. Et j'étais à 15 ans peut-être, oui, 15 ans, j'avais un CD de la Bohème de Pavarotti qui était, j'ai eu la chance d'être à côté de lui pour 2 ans jusqu'à sa mort. Et j'étais étudiant, élève, son élève. Et un CD de Pavarotti et Mirella Freni. Et je suis tombé amoureux de l'opéra. J'ai commencé à étudier d'abord dans un chœur pas professionnel, juste pour amateur. Et après, j'ai commencé à 20 ans, prendre les cours de chant chez mon premier prof, qui était Ivo Vinco, un grand chanteur en basse. Il m'a donné vraiment toutes les bases, les éléments pour commencer.
1: Tiens, et Pavarotti, qu'est-ce qu'il disait de la voix de Vittorio Prato ?
2: Il appréciait beaucoup que j'avais la voix dans la maschera, on dit en italien. Ça veut dire que ça résonnait bien dans les points qu'il faut pour éviter que ça reste ici, pour la conduire bien dans le théâtre. Et il donnait des très très bons suggérements, surtout pour être toujours fort, parce que la carrière c'est pas facile, on a beaucoup de problème toujours pour gérer la solitude, pour gérer aussi les obstacles qui on rencontre toujours. Donc il faut être, ça suffit pas la voix, pas seulement la voix, mais il faut avoir surtout une connaissance de soi-même.
1: Nous allons retrouver Luciano Pavarotti dans un concert piano-voix, extrait de Così fan tutte, Un'ora amorosa.
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0: Luciano Pavarotti dans un extrait de Così fan tutte.
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0: Après Vittorio Prato, nous allons à la rencontre dans cette émission d'un autre interprète de ce Così fan tutte. Il s'agit de Maxime Mironov qui interprétait Ferrando. Maxime Mironov, on peut revenir en quelques mots sur votre parcours ?
2: Ben, c'est un parcours musical simple, je peux dire, parce que j'ai eu la chance d'avoir mon maître de chant qui m'avait dit il y a longtemps, mon Dieu, vraiment il y a longtemps, il m'avait écouté pour la première fois, il me disait donc voilà, c'est l'air de l'Italien en Algérie, non, de Lindor, il me dit ça tu chanteras toute ta vie. Je disais oh là là, c'est un peu difficile, hein. Il disait mais bon, ta voix, c'est ta voix de tenore amorose. J'adore ça. C'est vraiment un truc très très italien. Tenore amorose, oh, non, tenore amoureux, tenore d'amour, je sais pas. Bon, et c'est un tenore légère qui très très bien, qui peut faire très bien les parties rossiniennes, de bel canto, de Mozart. Mais même aussi de haute contre français, donc j'ai eu cette chance d'être instradé, je ne sais pas, bon, voilà, oui, il m'avait montré cette vie de ma vie, donc c'est ce que je fais toujours et je suis très heureux et je ne crois pas que je peux faire quelque chose d'autre, comme par exemple, je ne sais pas, Rodolfo. Tout le monde me demande toujours, Nessun dorme. Vous savez que Nessun dorme, c'est bien connu au monde. Je dis, mais bon, je peux le faire, mais c'est pas pour moi. Quand tu as la flûte dans ta gorge, il ne peut pas faire quelque chose pour le trombone, tu sais. Bon, c'est voilà. C'est tout. Et donc, c'est un parcours très, très, vraiment très simple. J'ai commencé à chanter Rossini. J'ai fait beaucoup, beaucoup de Rossini. J'aime bien, j'adore ce répertoire. Et ensuite, je continue à faire Bellini, Donizetti, Pacini, Mercadante. Le répertoire vraiment exceptionnel, extraordinaire, difficile pour les personnes, peut-être pour les autres, mais pour moi assez simple parce que vraiment j'ai l'instrument parfait pour faire cet répertoire, donc je suis très très très
0: heureux. Une famille de musiciens, Maxime Mironov ?
2: Non, pas du tout. Ma grand-mère, elle avait très jolie voix, elle avait chanté les chansons populaires russes, mais ni ma mère ni mon père n'ont rien à faire avec la musique. Et quand j'ai commencé à chanter, ma mère me disait « Non, ce n'est pas possible, hein. Là, il faut... » avant, étudier quelque chose de sérieux, quelque chose que tu donnes... le travail, le vrai travail où tu peux gagner d'argent et après tu peux chanter. C'était un grand troublement parce qu'il m'avait dit non, si tu veux chanter, donc il faut que tu vas chanter tout seul parce qu'elle était sûre que je reviens en disant que bon, oui, c'est pas un truc sérieux. Mais bon, non, ça marche, je gagne, grâce à Dieu, donc.
3: Avec un répertoire italien, pas du tout un répertoire russe.
2: Non, pas du tout. J'adore de la musique de chambre russe, vous savez. Je faisais un CD avec des chansons, des airs de caméra russe. C'est vraiment un répertoire vaste et très, très différent, vous savez, parce que c'était une histoire que la musique est arrivée d'Italie en Russie. Vous savez que Glinka, il était en Milan, étudié avec Bellini et tout ça. Et après, il est revenu à Saint-Pétersbourg. Elle avait fondé l'école russe de la musique. Et j'ai trouvé les premières airs de la caméra de Glinka sont comme les petites graines. Et le grand arbre de la musique russe était déjà là, dans cette petite graine, vous savez. C'était vraiment très intéressant. C'était un parcours de retrouvement des musiques. Et je faisais vraiment le petit, tout petit, c'était, je crois, 40 airs, mais c'est une petite partie de répertoire russe. Donc, c'était vraiment très intéressant. Voilà.
0: Maxime Mironov est notre invité. Il était dans Così fan tutte. Il est russe, vous en êtes rendu compte. Nous allons en parler avec lui d'un fameux poncif, l'âme slave. Mais avant de le retrouver, nous allons l'écouter dans un des grands tubes de l'opéra. Vous allez retrouver tout de suite de quoi il s'agit.

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1: Extrait de Verdi, Rigoletto, c'était La Donna è mobile. C'est une interprétation que l'on doit ici à notre invité Maxime Mironov, que nous retrouvons dans le meilleur de Libretto. Maxime Mironov, quand on rencontre un Russe, il est un grand poncif. On leur parle de l'âme slave. Qu'en dites-vous ?
2: Quand j'étais jeune, je pensais que non, parce que je pensais que l'âme, c'est un truc universel, non ? Parce que tout le monde aime tout le monde. Tout le monde a les mêmes sentiments, non, dans l'âme. Et le douleur français, c'est le même que le douleur russe. Mais peu à peu, quand je suis dans mon chemin de la vie, je crois qu'il y a, il y en a une quelque chose que comme l'âme slave. Cette âme un peu triste peut-être, un peu réfléchissant, un peu chiuso, fermé peut-être, oui. Nous sommes comme ça. Je sais pas, c'est la question de la température, parce que vous savez, quand cet hiver, pendant 8 mois, peut-être ça aide un peu, je ne sais pas. Mais je crois que oui, ça existe, et je le trouve, si, même dans les compositeurs russes, dans l'écriteur russe, non, et même dans les musiciens russes. Je connaissais Irina Arkhipova, par exemple, non, elle était une chanteuse très très connue, et nous avons parlé avec elle, et elle me disait ça, oui, c'est que nous avons quelque chose de différent. Il n'y a rien à faire, donc il faut l'accepter et peut-être montrer ça, parce que c'est une richesse, je crois.
1: Maxime Mironov, vous qui êtes jardinier, les changements climatiques qui s'annoncent, c'est pas très réjouissant, hein?
2: Ça me fait beaucoup de peur parce que, quand ma mère m'a dit qu'il faut étudier quelque chose de sérieux, je suis allé à l'université étudier chimie et biologie, et donc je connais un peu la physiologie humaine, et ça, ce qui me fait peur, vous savez, parce que l'homme est très... Et c'est une singe, mais une singe stupide aussi, vous savez. L'homme détruit l'habitat où il habite, ça c'est un problème, vous savez. Et il n'y en a rien à faire, il faut que faire des éducations aux enfants, c'est la chose plus importante, parce que le futur sont des enfants. Ce n'est pas possible enseigner quelque chose à une personne grande, vous savez, c'est déjà, voilà, c'est formé. Dans les rares cas, tu peux faire apprendre quelque chose à la personne. Mais les enfants, voilà, il faut travailler avec les enfants, expliquer que cette planète que nous avons, la Terre, c'est tout ce que nous avons, voilà. Il n'y en a pas des autres. Et donc, il faut la garder bien. Il faut faire tous la consommation, c'est ça le problème. Vous savez, nous sommes des grands consommateurs. On consomme tout, hein. Les affaires humaines, l'eau, lumière, l'énergie, tout. Et on prend beaucoup trop de ce qu'on a besoin. Il faut changer ça, je crois. Mais bon, c'est pas à nous, c'est aux enfants qui va venir, je crois. Voilà.

0: Nous retrouvions l'ambiance de cette âme slave, chère à notre invité Maxime Mironov. Ici, c'était l'extrait de Eugène Onegin de Tchaïkovski, l'air de Lenski, interprété par Pavol Breslik.
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0: Et au cours de la saison de Libretto, nous avons rencontré des metteurs en scène, des artistes, des chanteurs lyriques, mais aussi tous les artisans qui gravitent autour de l'opéra. Et il en est un qui est indispensable, c'est l'accordeur des claviers. Cet accordeur, c'est Peter Willick. Nous avons eu le plaisir de le rencontrer et lui poser quelques questions. Alors Peter Willick, accordeur de piano, vous avez l'oreille absolue?
2: Non, je n'ai pas l'oreille absolue, mais j'ai une oreille relative. Donc j'écoute les intervalles en gros.
0: Est-ce que vous sauriez nous expliquer le processus d'un accordage?
2: Mais le processus n'est pas très compliqué. C'est un processus assez ancien, si on veut. On tempère d'abord les intervalles pour qu'on puisse jouer dans toutes les tonalités possibles. Il y en a 24. Donc mon travail, c'est de tempérer le diapason, donc pour étaler les intervalles, pour que ça soit audible dans toutes les tonalités, ce qui n'était pas le cas il y a fort longtemps. Donc c'est comme ça que Bach a écrit d'abord le clavier bien tempéré. C'est à son époque qu'on a trouvé l'astuce pour tempérer le diapason pour qu'on puisse jouer dans toutes les tonalités. Oui. Donc ça, c'est mon travail. Le diapason ici, j'accorde donc à 442 parce que l'opéra joue à 442 Hertz, donc on prend un La à 442. Le La de l'octave en dessous, c'est le moitié de la fréquence. Dans l'autre sens, c'est le double, bien sûr. Et après, on fait le cercle de quinte, donc on va du La jusqu'au Mi. Et on le désaccorde légèrement, le tempère, comme on dit, pour que quand on aura fait le cercle de quinte, qu'on n'ait pas le coma de Pythagore, comme on dit, qui fait que l'octave n'est plus juste. L'octave est trop grande. Donc on va tempérer tout pour qu'on puisse jouer dans toutes les tonalités.
0: Alors Peter Willick, pendant que vous accordiez votre piano forte, j'ai vu que vous aviez un petit bitonio là, que vous déplaciez de corde en corde. De quoi s'agit-il?
2: Oui, c'est un petit caoutchouc. Donc comme il y a, sur chaque note, il y a soit deux, soit trois cordes qui sonnent. On doit bien isoler les cordes qu'on n'est pas en train d'accorder, parce que sinon, ça devient une sorte de soupe. Donc, on isole chaque corde pour le rendre juste. Et puis, après, on accorde les autres cordes en fonction de la référence qu'on a créée d'abord. Oui, ça, c'est donc mon boulot. J'ai fait ça à l'oreille. À l'heure actuelle, c'est assez rare, parce que la plupart des personnes accordent avec de l'électronique.
0: Ah bon, et quand vous confrontez l'accordage électronique et celui à votre oreille?
2: Ah, moi, je ne le confronte pas, parce que je ne suis pas d'accord avec l'électronique. C'est comme la même chose de faire un calcul mental ou de calculer avec une calculette. Personnellement, j'utilise la calculette pour calculer, et je me rends compte que je ne sais plus calculer. À force d'utiliser à chaque fois la calculette, on n'utilise plus le neurone qu'il faut pour faire des calculs mentaux.
0: Peter Willick, le même piano accordé avec vos oreilles

0: Albéniz, Suite Española, opus 47, c'était interprété par Alicia de la Rocha. Nous continuons notre émission Libretto, Libretto spécial best-of, le meilleur de Libretto. Et durant ces émissions, nous avons rencontré l'accordeur des claviers à l'Opéra Royal de Wallonie, c'est Peter Willick. Autre personnage qui joue des claviers, c'est le titulaire des claviers à l'Opéra Royal de Wallonie. C'est lui qui va jouer du piano forte dans Così fan tutte, qui va travailler aussi les répétitions, qui va jouer du clavecin, c'est Enrico Ciconofri.
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0: Enrico, entre un piano forte, un piano normal, un clavecin, pas mal de modifications au niveau du toucher.
2: Alors, c'est vrai que ça change plutôt, voilà, au niveau du toucher, ça change surtout de passer d'un piano moderne à un piano forte. Ça reste beaucoup plus léger, mais c'est vrai que au niveau de la mécanique, on n'est pas si loin. Donc, c'est plus près d'un piano plutôt que, par exemple, si on devait jouer en clavecin. Parce que là, par exemple, la mécanique est extrêmement délicate. Donc, il faut vraiment faire attention pour éviter voilà, d'accidents, de cordes qui pourraient se casser, exploser. Donc, avec le pianoforte, il n'y a pas ce genre de souci parce que c'est quand même une mécanique très solide. Et ça permet aussi, parce qu'en fait, il y a aussi des pédales comme dans le piano moderne, donc ça permet vraiment de pouvoir créer toute une série voilà, de nuances, donc de passer du forte au piano, justement, voilà, et d'ajouter vraiment plein d'effets. Et ça, c'est vraiment super, surtout pour des récitatifs vraiment si bien écrits comme ceux qu'on a ici dans Così fan tutte. Et donc, vraiment, ça permet de vraiment commenter l'action en direct et de réagir aussi en direct au jeu voilà, des chanteurs sur scène. Et ici, on a aussi, en fait, ça c'était aussi vraiment un choix artistique qui avait vraiment voulu le chef d'orchestre, c'était d'ajouter au pianoforte aussi un violoncelle. Donc pour cette production, les récitatifs se font vraiment avec la basse continue, on dirait. Donc ça ajoute, à mon avis, encore plus de subtilité de aussi parce qu'en fait c'est comme si on n'entend pas trop le contraste entre les récitatifs et après les numéros musicaux parce que justement grâce à cette couleur qui est ajoutée par le son voilà d'un instrument à cordes. Donc c'est pour moi c'est vraiment génial. Et ça a comporté un grand travail en fait avec entre nous voilà juste pour organiser vraiment parce que c'est vrai que on est moins libre. Il faut vraiment fixer des endroits où il faut vraiment être ensemble. Donc voilà, ça a été quand même un processus plutôt compliqué, on dirait, mais on a vraiment pris du plaisir et personnellement voilà grâce aussi vraiment à cette efficacité musicale vraiment des chanteurs qui dans le récitatif je trouvais vraiment étaient très très engagés et très variés aussi voilà au niveau vraiment des du jeu. Donc
0: Enrico Ciconofri, le fait de passer d'un instrument à l'autre, ça varie également les plaisirs.
2: Oui, bien sûr. Oui. La saison passée, par exemple, déjà, on a eu, par exemple, dans Werther, deux claviers qui étaient joués. Donc, c'était orgue. Et après, à la fin de l'opéra, c'était un clavier à timbre. Donc, c'est comme on peut en célestin, mais c'est une sonorité encore plus près du Glockenspiel, on dirait. Donc, oui. Et ça change aussi, évidemment, voilà, encore une fois, au niveau du toucher. Et normalement, après, ça dépend si l'instrument est joué en coulisses ou dans la fosse avec les autres musiciens. Donc, après, il faut s'adapter aussi au niveau des sonorités, donc pour que ça ne soit pas trop fort ou quand même que ça puisse voilà, bien s'entendre.
0: Du plaisir et de la découverte.
2: Oui, absolument. Oui, c'est, on ne s'ennuie pas voilà, dans ce métier, ça c'est sûr. Déjà, oui, au niveau des claviers, mais après aussi le fait de jongler entre voilà, plusieurs langues. Donc voilà, après ça, on va voir par exemple de l'allemand avec la chauve-souris ou encore du russe. Donc voilà, ça aussi, c'est toujours un défi, mais pour moi, c'est vraiment du plaisir.
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0: Nous terminions cette émission avec Enrico Ciconofri, c'est le titulaire des claviers à l'Opéra Royal de Wallonie. De très très belles rencontres, nous en parlerons encore lors de notre prochaine émission consacrée au meilleur de Libretto. D'ici là, moi je n'ai plus qu'une chose à vous dire, hein. Bien des choses chez vous.

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3: Bonjour à tous et à toutes et bienvenue dans le showcase de l'été. Heureux de vous retrouver aujourd'hui. Coup de projecteur sur un artiste belge qui continue de toucher le public par son authenticité et son énergie. Mesdames et messieurs, Florent Braque. Révélé au grand public en remportant The Voice Belgique en 2015, Florent Braque s'est depuis construit une véritable identité artistique. Auteur, compositeur, interprète, il séduit avec une voix chaleureuse, un univers pop teinté de sensibilité et une présence scénique qui crée une vraie proximité avec le public. Au fil des années, il poursuit son parcours entre création musicale et concert avec une même envie, partager des chansons sincères et offrir des moments de rencontre. Son univers navigue entre pop, chansons françaises et influences personnelles, toujours porté par l'émotion et la recherche d'un lien authentique avec ceux qui l'écoutent. Cet été, Florent Braque sera à l'affiche d'un rendez-vous particulièrement attendu, les Estivales de Peridaïsa. Il se produira le 17, donc aujourd'hui, le 18 et 19 juillet sur la scène du Moulin dans le cadre de la 10e édition de cet événement musical organisé au cœur du parc. Pendant ces soirées estivales, Peridaïsa propose une programmation renouvelée avec de nombreux artistes, concerts et spectacles répartis sur différentes scènes, tandis que le parc reste accessible jusqu'à 23h. Côté actualité, Florent Braque continue de faire évoluer son projet artistique et prépare de nouveaux rendez-vous avec son public. La scène reste au cœur de son aventure musicale, avec cette volonté de faire vivre ses chansons autrement grâce à l'énergie du direct et aux échanges avec le public. Avec sa voix sincère, ses mélodies accessibles et cette proximité qui fait sa force, Florent Braque poursuit son chemin parmi les artistes belges à suivre. Et d'ailleurs, on va l'écouter maintenant dans un live enregistré ici dans les studios de RCF Bruxelles. Ce live, vous pouvez le retrouver évidemment sur la chaîne de la vie d'artiste au complet et en vidéo. Je vous dis à très bientôt pour un nouveau Showcase de l'été.

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0: Ce 12 février, c'est la fête de Saint Julien l'Hospitalier. Un saint bien étrange, puisqu'on ignore où et quand il a vécu, peut-être n'a-t-il même jamais existé. Cependant, nous disposons d'une légende à son propos, un récit mis superbement en image sur un des vitraux de la cathédrale de Rouen, en France. Et c'est à partir de ce vitrail que l'écrivain Gustave Flaubert rédigea en 1856 un conte intitulé précisément « La légende de Saint Julien l'Hospitalier ». C'est cette œuvre, profonde et faut-il le dire, superbement écrite, que je vous propose d'écouter toute cette semaine. En voici la première partie.
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2: Gustave Flaubert. La légende de Saint Julien l'Hospitalier. Le père et la mère de Julien habitaient un château au milieu des bois, sur la pente d'une colline. Les quatre tours aux angles avaient des toits pointus recouverts d'écailles de plomb, et la base des murs s'appuyait sur les quartiers de roc qui dévalaient abruptement jusqu'au fond des douves. Les pavés de la cour étaient nets comme le dallage d'une église.

De longues gouttières, figurant des dragons, la gueule en bas, crachaient l'eau des pluies vers la citerne, et sur le bord des fenêtres, à tous les étages, dans un pot d'argile peinte, un basilic ou un héliotrope s'épanouissait. Une seconde enceinte, faite de pieux, comprenait d'abord un verger d'arbres à fruits, ensuite un parterre où des combinaisons de fleurs dessinaient des chiffres, puis une treille avec des berceaux pour prendre le frais, et un jeu de mailles qui servait au divertissement des pages. De l'autre côté se trouvaient le chenil, les écuries, la boulangerie, le pressoir et les granges. Un pâturage de gazon vert se développait tout autour, enclos lui-même d'une forte haie d'épines. On vivait en paix depuis si longtemps que la herse ne s'abaissait plus. Les fossés étaient pleins d'eau, des hirondelles faisaient leur nid dans la fente des créneaux, et l'archer, qui tout le long du jour se promenait sur la courtine dès que le soleil brillait trop fort, rentrait dans les chauguettes et s'endormait comme un moine. À l'intérieur, les ferrures partout reluisaient. Des tapisseries dans les chambres protégeaient du froid, et les armoires regorgeaient de linge. Les tonnes de vin s'empilaient dans les celliers, les coffres de chêne craquaient sous le poids des sacs d'argent. On voyait dans la salle d'armes, entre des étendards et des mufles de bêtes fauves, des armes de tous les temps et de toutes les nations, depuis les frondes des Amalécites et les javelots des Garamantes, jusqu'aux braquemars des Sarrasins et aux cottes de mailles des Normands. La maîtresse broche de la cuisine pouvait faire tourner un bœuf. La chapelle était somptueuse comme l'oratoire d'un roi. Il y avait même, dans un endroit écarté, une étuve à la romaine, mais le bon seigneur s'en privait, estimant que c'est un usage des idolâtres. Toujours enveloppé d'une pelisse de renard, il se promenait dans sa maison, rendait la justice à ses vassaux, apaisait les querelles de ses voisins. Pendant l'hiver, il regardait les flocons de neige tomber ou se faisait lire des histoires. Dès les premiers beaux jours, il s'en allait sur sa mule le long des petits chemins au bord des blés qui verdoyaient et causait avec les manants auxquels il donnait des conseils. Après beaucoup d'aventures, il avait pris pour femme une demoiselle de haut lignage. Elle était très blanche, un peu fière et sérieuse. Les cornes de son hennin frôlaient le linteau des portes. La queue de sa robe de drap traînait de trois pas derrière elle. Son domestique était réglé comme l'intérieur d'un monastère. Chaque matin, elle distribuait la besogne à ses servantes, surveillait les confitures et les onguents, filait à la quenouille ou brodait des nappes d'autel. À force de prier Dieu, il lui vint un fils. Alors, il y eut de grandes réjouissances, et un repas qui dura 3 jours et 4 nuits, dans l'illumination des flambeaux, au son des harpes, sur des jonchées de feuillages. On y mangea les plus rares épices, avec des poules grosses comme des moutons. Par divertissement, un nain sortit d'un pâté, et, les écuelles ne suffisant plus, car la foule augmentait toujours, on fut obligé de boire dans les olifants et dans les casques. La nouvelle accouchée n'assista pas à ces fêtes. Elle se tenait dans son lit, tranquillement. Un soir, elle se réveilla, et elle aperçut, sous un rayon de la lune qui entrait par la fenêtre, comme une ombre mouvante. C'était un vieillard en froc de bure, avec un chapelet au côté, une besace sur l'épaule, toute l'apparence d'un ermite. Il s'approcha de son chevet et lui dit, sans desserrer les lèvres, « Réjouis-toi, ô mère, ton fils sera un saint. » Elle allait crier, mais, glissant sur le ray de la lune, il s'éleva dans l'air doucement, puis disparut. Les chants du banquet éclatèrent plus fort. Elle entendit les voix des anges, et sa tête retomba sur l'oreiller que dominait un os de martyr dans un cas

0: cadre d'escarboucles. Le lendemain, tous les serviteurs interrogés déclarèrent qu'ils n'avaient pas vu d'ermite. Songe ou réalité, cela devait être une communication du ciel. Mais elle eut soin de n'en rien dire, ayant peur qu'on ne l'accusât d'orgueil. Les convives s'en allèrent au petit jour, et le père de Julien se trouvait en dehors de la poterne où il venait de reconduire le dernier, quand tout à coup, un mendiant se dressa devant lui dans le brouillard. C'était un bohème à barbe tressée, avec des anneaux d'argent aux deux bras et les prunelles flamboyantes. Il bégaya d'un air inspiré ces mots sans suite. « Ah, ah, ton fils, beaucoup de sang, beaucoup de gloire, toujours heureux, la famille d'un empereur !» Et se baissant pour ramasser son aumône, il se perdit dans l'herbe, s'évanouit. Le bon châtelain regarda de droite et de gauche, appela tant qu'il put. Personne. Le vent sifflait, les brumes du matin s'envolaient. Il attribua cette vision à la fatigue de sa tête pour avoir trop peu dormi. « Si j'en parle, on se moquera de moi, » se dit-il. Cependant, les splendeurs destinées à son fils l'éblouissaient, bien que la promesse n'en fût pas claire et qu'il doutât même de l'avoir entendu. Les époux se cachèrent leurs secrets. Mais tous deux chérissaient l'enfant d'un pareil amour, et le respectant comme marqué de Dieu, ils eurent pour sa personne des égards infinis. Sa couchette était rembourrée du plus fin duvet, une lampe en forme de colombe brûlait dessus continuellement. Trois nourrices le berçaient, et, bien serré dans ses langes, la mine rose et les yeux bleus, avec son manteau de brocart et son béguin chargé de perles, il ressemblait à un petit Jésus. Les dents lui poussèrent, sans qu'il pleurât une seule fois. Quand il eut 7 ans, sa mère lui apprit à chanter. Pour le rendre courageux, son père le hissa sur un gros cheval. L'enfant souriait d'aise et ne tarda pas à savoir tout ce qui concerne les destriers. Un vieux moine, très savant, lui enseigna l'écriture sainte, la numération des arabes, les lettres latines et à faire sur le vélin des peintures mignonnes. Ils travaillaient ensemble, tout en haut d'une tourelle, à l'écart du bruit. La leçon terminée, ils descendaient dans le jardin où, se promenant pas à pas, ils étudiaient les fleurs. Quelquefois, on apercevait, cheminant au fond de la vallée, une file de bêtes de somme conduites par un piéton accoutré à l'oriental. Le châtelain, qui l'avait reconnu pour un marchand, expédiait vers lui un valet. L'étranger, prenant confiance, se détournait de sa route et, introduit dans le parloir, il retirait de ses coffres des pièces de velours et de soie, des orfèvreries, des aromates, des choses singulières d'un usage inconnu. À la fin, le bonhomme s'en allait avec un gros profit, sans avoir enduré aucune violence. D'autres fois, une troupe de pèlerins frappait à la porte. Leurs habits mouillés fumaient devant l'âtre, et quand ils étaient repus, ils racontaient leur voyage. Les erreurs des nefs sur la mer écumeuse, les marches à pied dans les sables brûlants, la férocité des païens, les cavernes de la Syrie, la crèche et le sépulcre. Puis ils donnaient aux jeunes seigneurs des coquilles de leur manteau. Souvent, le châtelain festoyait ses vieux compagnons d'armes. Tout en buvant, ils se rappelaient leurs guerres, les assauts des forteresses avec le battement des machines et les prodigieuses blessures. Julien, qui les écoutait, en poussait des cris. Alors, son père ne doutait pas qu'il ne fût plus tard un conquérant. Mais le soir, au sortir de l'Angélus, quand il passait entre les pauvres inclinés, il puisait dans son escarcelle avec tant de modestie et d'un air si noble que sa mère comptait bien le voir par la suite archevêque. Sa place dans la chapelle était aux côtés de ses parents. Et, si longs que fussent les offices, il restait à genoux sur son prie-Dieu la toque par terre et les mains jointes. Un jour, pendant la messe, il aperçut, en relevant la tête, une petite souris blanche qui sortait d'un trou dans la muraille. Elle trottina sur la première marche de l'autel et, après deux ou trois tours de droite et de gauche, s'enfuit du même côté. Le dimanche suivant, l'idée qu'il pourrait la revoir le troubla. Elle revint, et chaque dimanche, il l'attendait, en était importuné, fut pris de haine contre elle et résolut de s'en défaire. Ayant donc fermé la porte et semé sur les marches les miettes d'un gâteau, il se posta devant le trou, une baguette à la main. Au bout de très longtemps, un museau rose parut, puis la souris tout entière. Il frappa un coup léger et demeura stupéfait devant ce petit corps qui ne bougeait plus. Une goutte de sang tachait la dalle. Il l'essuya bien vite avec sa manche, jeta la souris dehors et n'en dit rien à personne. Toutes sortes d'oisillons picoraient les graines du jardin. Il imagina de mettre des pois dans un roseau cru. Quand il entendait gazouiller dans un arbre, il en approchait avec douceur, puis levait son tube, enflait ses joues, et les bestioles lui pleuvaient sur les épaules si abondamment qu'il ne pouvait s'empêcher de rire, heureux de sa malice. Un matin, comme il s'en retournait par la courtine, il vit sur la crête du rempart un gros pigeon qui se rengorgeait au soleil. Julien s'arrêta pour le regarder. Le mur, en cet endroit, ayant une brèche, un éclat de pierre se rencontra sous ses doigts. Il tourna son bras et la pierre abattit l'oiseau qui tomba d'un bloc dans le fossé. Il se précipita vers le fond, se déchirant aux broussailles, furetant partout, plus leste qu'un jeune chien. Le pigeon, les ailes cassées, palpitait, suspendu dans les branches d'un troène. La persistance de sa vie irrita l'enfant. Il se mit à l'étrangler, et les convulsions de l'oiseau faisaient battre son cœur, l'emplissaient d'une volupté sauvage et tumultueuse. Au dernier roidissement, il se sentit défaillir. Le soir, pendant le souper, son père déclara que l'on devait à son âge apprendre la vénerie, et il alla chercher un vieux cahier d'écriture contenant, par demandes et réponses, tout le déduit des chasses. Un maître y démontrait à son élève l'art de dresser les chiens et d'affêter les faucons, de tendre les pièges, comment reconnaître le cerf à ses fumées, le renard à ses empreintes, le loup à ses déchaussures, le bon moyen de discerner leur voix, de quelle manière on les lance, où se trouve ordinairement leur refuge, quels sont les vents les plus propices, avec l'énumération des cris et les règles de la curée. Quand Julien put réciter par cœur toutes ces choses, son père lui composa une meute. D'abord, on y distinguait 24 lévriers barbaresques, plus véloces que des gazelles, mais sujet à s'emporter. Puis, 17 couples de chiens bretons, tiquetés de blanc sur fond rouge, inébranlables dans leurs créances, forts de poitrine et grands hurleurs. Pour l'attaque du sanglier et les refuites périlleuses, il y avait 40 griffons poilus comme des ours. Des mâtins de Tartarie, presque aussi hauts que des ânes, couleur de feu, l'échine large et le jarret droit, était destiné à poursuivre les aurochs. La robe noire des épagneuls luisait comme du satin. Le jappement des talbots valait celui des bigles chanteurs. Dans une cour à part, grondaient, en secouant leurs chaînes et roulant leurs prunelles, 8 dogues alains, bêtes formidables qui sautent au ventre des cavaliers et n'ont pas peur des lions. Tous mangeaient du pain de froment, buvaient dans des auges de pierre et portaient un nom sonore. La fauconnerie, peut-être, dépassait la meute. Le bon seigneur, à force d'argent, s'était procuré des tiercelets du Caucase, des sacres de Babylone, des gerfaux d'Allemagne et des faucons pèlerins capturés sur les falaises, au fond des mers froides, en de lointains pays. Il logeait dans un hangar couvert de chaume et, attaché par rang de taille sur le perchoir, avait devant eux une motte de gazon où, de temps à autre, on les posait afin de les dégourdir. Des bourses, des hameçons, des chausse-trappes, toutes sortes d'engins furent confectionnés. Souvent, on menait dans la campagne des chiens d'oiselles qui tombaient bien vite en arrêt. Alors, des piqueurs, s'avançant pas à pas, étendaient avec précaution sur leur corps impassible un immense filet. Un commandement les faisait aboyer, des cailles s'envolaient, et les dames des alentours conviées avec leurs maris, les enfants, les camérières, tout le monde se jetait dessus et les prenait facilement. D'autres fois, pour débûcher les lièvres, on battait du tambour, des renards tombaient dans des fosses, ou bien un ressort, se débandant, attrapait un loup par le pied. Mais Julien méprisa ces commodes artifices. Il préférait chasser loin du monde avec son cheval et son faucon. C'était presque toujours un grand tartaret de city, blanc comme la neige. Son capuchon de cuir était surmonté d'un panache, des grelots d'or tremblaient à ses pieds bleus, et il se tenait ferme sur le bras de son maître, pendant que le cheval galopait et que les plaines se déroulaient. Julien, dénouant ses longes, le lâchait tout à coup. La bête, hardie, montait droit dans l'air comme une flèche, et l'on voyait deux taches inégales tourner, se joindre, puis disparaître dans les hauteurs de l'azur. Le faucon ne tardait pas à descendre, en déchirant quelque oiseau, et revenait se poser sur le gantelet, les deux ailes frémissantes. Julien vola de cette manière le héron, le milan, la corneille et le vautour. Il aimait, en sonnant de la trompe, à suivre ses chiens qui couraient sur le versant des collines, sautaient les ruisseaux, remontaient vers le bois, et, quand le cerf commençait à gémir sous les morsures, il l'abattait prestement, puis se délectait à la furie des matins qui le dévoraient, coupé en pièces sur sa peau fumante. Les jours de brume, il s'enfonçait dans un marais pour guetter les oies, les loutres et les albrans. Trois écuyers, dès l'aube, l'attendaient au bas du perron, et le vieux moine, se penchant à sa lucarne, avait beau faire des signes pour le rappeler, Julien ne se retournait pas. Il allait à l'ardeur du soleil, sous la pluie, par la tempête, buvait l'eau des sources dans sa main, mangeait en trottant des pommes sauvages, s'il était fatigué, se reposait sous un chêne. Et il rentrait au milieu de la nuit, couvert de sang et de boue, avec des épines dans les cheveux et sentant l'odeur des bêtes farouches. Il devint comme elle. Quand sa mère l'embrassait, il acceptait froidement son étreinte, paraissant rêver à des choses profondes. Il tua des ours à coups de couteau, des taureaux avec la hache, des sangliers avec les pieux. Et même une fois, n'ayant plus qu'un bâton, se défendit contre des loups qui rongeaient des cadavres au pied d'un gibet. Un matin d'hiver, il partit avant le jour, bien équipé, une arbalète sur l'épaule et un trousseau de flèches à l'arçon de sa selle. Son genêt danois, suivi de deux bassés, en marchant d'un pas égal, faisait résonner la terre. Des gouttes de verglas se collaient à son manteau. Une brise violente soufflait. Un côté de l'horizon s'éclaircit, et, dans la blancheur du crépuscule, il aperçut des lapins sautillant au bord de leur terrier. Les deux bassés, tout de suite, se précipitèrent sur eux, et, çà et là, vivement, leur brisaient l'échine. Bientôt, il entra dans un bois. Au bout d'une branche, un coq de bruyère engourdi par le froid dormait la tête sous l'aile. Julien, d'un revers d'épée, lui faucha les deux pattes, et sans le ramasser, continua sa route. 3 heures après, il se trouva sur la pointe d'une montagne tellement haute que le ciel semblait presque noir. Devant lui, un rocher, pareil à un long mur, s'abaissait en surplombant un précipice. et, à l'extrémité, deux boucs sauvages regardaient l'abîme. Comme il n'avait pas ses flèches, car son cheval était resté en arrière, il imagina de descendre jusqu'à eux. À demi courbé, pieds nus, il arriva enfin au premier des boucs et lui enfonça un poignard sous les côtes. Le second, pris de terreur, sauta dans le vide. Julien s'élança pour le frapper et, glissant du pied droit, tomba sur le cadavre de l'autre, la face au-dessus de l'abîme et les deux bras écartés. Redescendu dans la plaine, il suivit des saules qui bordaient une rivière. Des grues, volant très bas, de temps à autre, passaient au-dessus de sa tête. Julien les assommait avec son fouet et n'en manqua pas une. Cependant, l'air plus tiède avait fondu le givre. De larges vapeurs flottaient et le soleil se montra. Il vit reluire tout au loin un lac figé qui ressemblait à du plomb. Au milieu du lac, il y avait une bête que Julien ne connaissait pas, un castor à museau noir. Malgré la distance, une flèche l'abattit. Et il fut chagrin de ne pouvoir emporter la peau.
1: C'était la première partie de la légende de Saint-Julien l'Hospitalier, un conte écrit en 1856 par Gustave Flaubert et lu par Christian Doucet. Christian Doucet qui est l'un des lecteurs que vous pouvez retrouver sur le site www.littératureaudio.com, un site fantastique puisque vous pouvez y écouter gratuitement plus de 6700 œuvres du monde entier, des classiques de l'Antiquité jusqu'au dernier roman de science-fiction. www.littératureaudio.com. On se retrouve dans la prochaine émission pour la suite de la légende de Saint-Julien l'Hospitalier.

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1: Et c'est un grand classique de Pierre Rapsat que nous écoutons à présent, une chanson qui s'intitule opportunément « Où es-tu, Julienne ?»

0: Comment faire disparaître les mauvaises herbes? Comment éradiquer l'ivraie qui envahit les champs? La question est légitime pour le cultivateur qui désire engranger le maximum de récolte, ce grain blond et abondant venant couronner les efforts d'un dur labeur. Pour Jésus, agrobiologiste avant l'heure, les herbes folles et autres graminées sauvages n'ont pas besoin d'être arrachées. Mieux vaut attendre plus tard et laisser monter ensemble bonnes et mauvaises graines. On évitera ainsi de détruire les pousses prometteuses dans un tri sélectif bien trop précoce. Histoire potagère dans l'évangile de ce dimanche, puisque Matthieu nous parle du mystère de la graine qui se transforme en arbre. Pour commenter cet évangile, je reçois la bibliste Marie-Reine Mezzaroba. Bonjour.
1: Bonjour.
0: Nous écoutons la parole chez Matthieu, chapitre 13, versets 24 à 43.
2: Jésus proposa cette parabole à la foule. Le royaume des cieux est comparable à un homme qui a semé du bon grain dans son champ. Or, pendant que les gens dormaient, son ennemi survint. Il sema de l'ivraie au milieu du blé et s'en alla. Quand la tige poussa et produisit l'épi, alors l'ivraie apparut aussi. Les serviteurs du maître vinrent lui dire « Seigneur, n'est-ce pas du bon grain que tu as semé dans ton champ? D'où vient donc qu'il y a de l'ivraie ?» Il leur dit « C'est un ennemi qui a fait cela. » Les serviteurs lui disent « Alors veux-tu que nous allions l'enlever ?» Il répond « Non, de peur qu'en enlevant l'ivraie, vous n'arrachiez le blé en même temps. Laissez-les pousser ensemble jusqu'à la moisson. Et au temps de la moisson, je dirai au moissonneur « Enlevez d'abord l'ivraie, liez-la en bottes pour la brûler. Quant au blé, rentrez-le dans mon grenier. » Il leur proposa une autre parabole. Le royaume des cieux est comparable à une graine de moutarde qu'un homme a semée dans son champ. C'est la plus petite de toutes les semences, mais quand elle a poussé, elle dépasse les autres plantes potagères et devient un arbre, si bien que les oiseaux du ciel font leur nid dans ses branches. Il leur dit une autre parabole. Le royaume des cieux est comparable à du levain qu'une femme enfouit dans 3 grandes mesures de farine jusqu'à ce que toute la pâte est levée. Tout cela, Jésus le dit à la foule, en parabole. Et il ne leur disait rien sans employer de parabole, accomplissant ainsi la parole du prophète. « C'est en parabole que je parlerai, je proclamerai des choses cachées depuis les origines. » Alors, laissant la foule, il vint à la maison. Ses disciples s'approchèrent et lui dirent « Explique-nous clairement la parabole de l'ivraie dans le champ. » Il leur répondit, « Celui qui sème le bon grain, c'est le Fils de l'homme. Le champ, c'est le monde. Le bon grain, ce sont les fils du royaume. L'ivraie, ce sont les fils du mauvais. L'ennemi qu'il a semé, c'est le démon. La moisson, c'est la fin du monde. Les moissonneurs, ce sont les anges. » De même que l'on enlève l'ivraie pour la jeter au feu, ainsi en sera-t-il à la fin du monde. Le Fils de l'homme enverra ses anges, et ils enlèveront de son royaume tous ceux qui font tomber les autres et ceux qui commettent le mal, et ils les jetteront dans la fournaise. Là, il y aura des pleurs et des grincements de dents. Alors, les justes resplendiront comme le soleil dans le royaume de leur Père. Celui qui a des oreilles, qu'il entende.
0: Marie-Reine Mezzaroba, ce passage d'évangile, il se situe à un moment où Jésus utilise des paraboles pour parler du royaume des cieux. Rappelons déjà ce qu'est une parabole pour vous, là. Qu'est-ce que vous diriez?
1: Une parabole, ça veut dire jeter devant. C'est une comparaison. Alors, c'est quelque chose qu'il faut pas prendre au pied de la lettre. Ça, c'est très important quand même de s'en souvenir. C'est-à-dire que c'est pas toujours d'une logique
0: humaine
1: normale, et qu'il faut pas vouloir la comprendre dans une logique terre à terre, parce que ça n'est pas terre à terre. Ça a beau se présenter comme simple, ça n'est pas toujours si simple, et en tout cas, c'est pas toujours dans la logique humaine, effectivement.
0: Le semeur a semé du bon grain dans un champ. Ça représente quoi, ça, ce semeur qui sème le bon grain?
1: Il sème du bon grain, du beau grain.
0: Du
1: beau grain en grec.
0: Qu'est-ce que ça veut dire, ça?
1: Eh ben, c'est quelque chose qui n'est que bon. Quelque chose qui n'a pas de tare en soi, quoi. Hein, c'est une belle graine qui devrait faire une belle plante. D'ailleurs, c'est ce que vont dire les paraboles suivantes. Il sème quelque chose de bon dans le cœur des hommes, je pense. Enfin, et tout peut venir, tout ce qui devrait venir, c'est une belle récolte, une belle production.
0: Pendant que les gens dorment, l'ennemi survient. Cet ennemi, nous dit Matthieu, sème de l'ivraie au milieu du blé et il s'en alla. Il est donc question de l'ennemi du semeur qui fait tout pour ne pas laisser de traces. Il vient de nuit, il s'en va ensuite.
1: Oui, il vient en cachette. On ne le prend pas sur le fait et il vient semer. Alors le terme grec pour l'ivraie, c'est la zizanie. C'est drôle.
0: Ouais, c'est une expression qu'on connaît, hein, semer la zizanie.
1: Semer la zizanie. Il vient semer quelque chose de contraire, qui a vocation à détruire, à, en tout cas à entraver la récolte du maître.
0: Alors l'un, c'est deux jours, le semeur, on imagine que c'est deux jours hein, qu'il sème, et puis l'autre, c'est deux nuits.
1: Oui, alors il y a ce jeu de la lumière, de la lumière de la vérité, et puis de ce qui se fait dans le noir, toujours caché. On peut penser à l'évangile de Jean quand il parle des ténèbres. En tout cas, ça se passe aussi dans l'absence du savoir, c'est-à-dire que les personnes ne le voient, personne ne le sait, ce qui est semé aussi de mauvais arrive sans que personne ne l'ait voulu, à part l'ennemi. C'est pas conscient, je dirais, c'est quelque chose qui se passe dans le noir, dans l'inconscient, quand on s'en rend pas compte. Enfin,
0: Et vous voulez dire que l'homme ne se rendrait pas compte, lui, quand en lui, justement, l'Ève l'ivraie?
1: Oui, il se rend pas compte, surtout quand, à quel moment elle est semée. Ça me renvoie toujours à l'image du serpent de la Genèse, qui vient avec une parole alléchante et qui finalement trompe, mais il vient pas en ennemi déclaré en disant « je viens de faire la guerre ». Non, ça vient dessous.
0: Sous les apparences du bien.
1: Sous les apparences du bien, oui.
0: Marie-Reine Mezzaroba, sur une même terre tombent dans cette parabole deux types de graines, les bonnes et les mauvaises. Donc, le royaume est décrit comme ça, mélangé. Il n'y a pas du tout bon et du tout mauvais. Il y a les deux.
1: Je sais pas. Moi, je crois que le royaume, c'est quand même la bonne graine. C'est cette parole qui est bonne, de la même façon qu'on nous dit que la création est bonne et que l'homme est bon. C'est-à-dire, au départ, ce qui est créé est bon, la parole qui est semée est bonne, et le cœur de l'homme est équipé pour entendre la vérité et pour en vivre. Et vient quelque chose qui est adverse et qui vient s'opposer, en fait, au royaume. Qui vient le contrer, qui vient dire non, ça ne va pas se faire selon cette logique du semeur.
0: Qui est de la bonté, qui est une logique du bon et de la bonté.
1: Absolument. Une logique d'amour, une logique de joie, de prolifération, de beauté, de bonté, oui.
0: Après les semences, le temps fait son travail, les graines produisent la tige, nous dit l'Évangile. Et là, les serviteurs du maître viennent le voir justement pour lui dire « Seigneur, n'est-ce pas du bon grain que tu as semé dans ton champ? D'où vient donc qu'il y ait de l'ivraie ?» Il leur dit « C'est un ennemi qui a fait cela. » Les serviteurs lui disent « Alors veux-tu que nous allions l'enlever ?» Il répond « Non, de peur qu'en enlevant l'ivraie, vous n'arrachiez le blé en même temps. » Il y a beaucoup de questions chez ces serviteurs hein, qui s'étonnent à la fois de la présence de la mauvaise herbe et puis de l'origine de cette présence. D'où vient le mal ?
1: Alors ça, c'est la vraie question. Et Jésus donne une réponse assez... C'est un ennemi. C'est son ennemi. C'est un ennemi. Et c'est vrai que cette question de la présence du mal dans le monde est quand même une vraie énigme pour nous. On voit beaucoup les gens dehors dire si Dieu était bon, ça serait pas comme ça. Enfin,
0: c'est très répandu
1: cette question-là, oui, complètement. Mais si Dieu était bon et la question de l'origine, oui, d'où ça vient? Et Jésus répond quelque chose qui est pas si clair que ça.
0: Et je veux dire, un ennemi, mais c'est très vague.
1: C'est un ennemi. C'est quel? En tout cas, je pense souvent. Ce que disait Denis Vasse de quelque chose qui est ennemi de la vie en nous.
0: Denis Vasse, psychanalyste jésuite. Hein.
1: C'est ça. Et il disait, il y a quelque chose même, y compris en nous-mêmes, donc de l'ordre de la mauvaise graine, quoi, je veux dire, qui vient s'attaquer à la vie en nous. Et je crois qu'on a par moments cette conscience que on a des élans, on a des élans d'amour, on a des élans de vie, des moments où on comprend les choses, où tout est relativement lumineux. Et puis, il y a des choses contraires qui viennent, y compris depuis notre propre cœur, qui viennent dire, mais enfin, qu'est-ce que tu crois? Enfin, qui viennent se moquer de nous, qui viennent se moquer de la vie en nous. Et ça, je trouve que c'est assez impressionnant parce qu'on ne sait pas d'où ça vient et on ne sait pas comment ça arrive.
0: Ou alors de douter du don de la vie en nous, justement, de se dire finalement je dois le payer quelque part, cette vie qui m'est donnée, je ne la mérite pas, ça c'est la parole du mauvais, justement.
1: Absolument. Hier soir, on avait cet exemple avec des amis où on venait de regarder un film où il y avait une sorte de grâce du pardon. Et il y avait quelqu'un dans le groupe qui disait « Non, mais c'est pas possible, cette personne, elle va pas passer devant la loi des hommes, c'est pas possible. » D'un certain côté, il fallait qu'elle paye. Comme si on pouvait payer, je veux dire, comme si on pouvait payer, mettons, un mal qu'on a fait et qu'il fallait payer. Et quand on a fini de payer, il y a rien qui a été réparé. Donc la grâce du pardon, la grâce de la vie, elle est juste à accueillir, mais il y a quelque chose en nous qui dit, il faut le mériter.

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1: Marianne Lezzaroba, les serviteurs, ils sont pleins de bonne volonté et eux, ils veulent aller enlever le mal, ils veulent enlever la mauvaise herbe et le maître les en dissuade. On pense là à tous nos rêves de purification, la nôtre à l'intérieur de nous et puis à l'extérieur.
2: Absolument, absolument. Enfin, moi, je me reconnais à fond parce que, évidemment, l'éradication du mal, qu'est-ce qu'on est tenté par ça? Essayer de cultiver une pureté, de se surveiller pour ne pas faire ci, pour ne pas faire ça, pour et quitte à ne plus rien faire du tout parce qu'on n'est pas assez pur. Et j'ai mis très longtemps avant de comprendre que ce qui était grave, c'était de ne rien faire du tout parce qu'on voulait être pur. Cette volonté de perfection, d'une perfection qu'on construirait soi-même, et à partir du moment où je serai parfait, alors je vais pouvoir

0: passe.
1: Marie-Reine Metzaroba, le fait de vouloir éradiquer la mauvaise graine et garder que la bonne, ça peut faire penser aussi à une autre parabole, c'est la paille et la poutre. C'est vouloir aller enlever la poutre dans l'œil, la paille dans l'œil de son voisin alors qu'on a une poutre dans la sienne.
0: Oui, mais cette tentation d'éradication, elle a aussi vis-à-vis de soi. C'est-à-dire qu'on a vraiment ce désir soi-même d'être pur et que ça peut nous entraver beaucoup et longtemps pour ne pas donner ce qu'on pourrait donner parce qu'on n'est pas assez pur. Depuis que je fais des émissions de radio en public ou que je parle en public, je me dis, quand je le fais, mes défauts se voient, mes limites se voient. Et pendant longtemps, j'ai rien dit, comme ça, rien ne se voyait. Mais du coup, ce que je peux donner de pertinent qui peut être entendu par quelqu'un, je le donne pas. Et je pense souvent à Paul Beauchamp qui disait, c'est pas de faire du mal qui est grave, c'est de ne pas faire le bien qu'on pourrait faire.
1: Marie-Reine Metzaroba, nous allons juste parler assez rapidement des deux petites paraboles pour revenir à la parabole du semeur là, mais il y a une parabole qui parle de la graine de moutarde qu'un homme a semée dans son champ et qui devient un grand arbre. Qu'est-ce que vous diriez sur cette parabole?
0: Moi, je la trouve magnifique parce qu'en fait, cette graine, c'est quand même la parole, et cette parole, elle est toute petite, c'est quelque chose de discret, c'est quelque chose qui, en un sens, fait pas de bruit, et en même temps, ça pousse, et je trouve que dans l'image de l'arbre, il y a quelque chose qui est inéluctable. Je veux dire, rien ne va pouvoir empêcher cet arbre de pousser. Et les oiseaux du ciel viennent faire leur nid dans les branches.
1: Et Jésus dit que c'est ça, le royaume.
0: Oui.
1: Ça veut dire quoi?
0: Ça veut dire que rien n'empêchera le royaume de croître. Rien. Malgré toute la zizanie, tout ce qui vient contrarier, que ça soit les œuvres de l'ennemi, d'un ennemi qu'on peut pas nommer, ou que ce soit les œuvres de choses qu'on repère, qu'on voit de gens ou d'attitudes ou de nous-mêmes, au final, la victoire appartient à cette parole qui, quoi qu'il en soit, poussera à ce royaume qui est inéluctable. On va même tuer Jésus pour le faire taire, et il va vraiment mourir, et malgré tout, il y a une victoire de la vie de Dieu.
1: Une fécondité.
0: Une fécondité qui
1: part d'un échec.
0: Qui traverse en tout cas d'échec, qui le traverse vraiment. On peut pas aller plus loin, j'allais dire, dans l'opposition à la vie de Jésus, à la vie de Dieu, qu'en tuant Jésus. Même en tuant Jésus, on n'arrive pas à le faire taire. Même en tuant les moines de Tibérine, on n'arrive pas à les faire taire.
1: Marie-Reine Metzaroba, troisième parabole. Jésus compare le royaume des cieux à du levain qu'une femme enfouit dans 3 grandes mesures de farine jusqu'à ce que toute la pâte est levée. Cette fois-ci, on est dans une image ménagère. Une femme faisant sa cuisine. Pour parler du royaume, c'est très simple, en fait.
0: Ce que j'aime dans cette parabole-là, c'est que le levain est absolument essentiel. Il en faut un tout petit peu. Et ça fait lever toute la pâte. Et je trouve que dans notre logique, en ce moment, évangélisation, on voudrait convertir le monde entier. Et je me dis, mais si les chrétiens vivaient en chrétiens, ça féconde l'humanité. On n'a pas besoin d'être offensif, faire du prosélytisme, de vouloir que les autres se convertissent. Si nous vivons selon cette logique d'amour, si nous entendons cette parole et si nous nous laissons habiter, y compris avec l'ivraie qui est dans nos cœurs et dans nos oreilles, malgré tout, si nous nous laissons habiter par ce que nous entendons, si nous laissons ça faire son chemin, ça change le monde. On n'a pas besoin d'être nombreux, on n'a pas besoin d'une armée. Il suffit que cette logique, c'est un peu comme la parabole du sel, il en faut un peu, mais du vrai.

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1: Marie-Anne Mezzaroba, nous continuons à regarder avec vous l'évangile de ce dimanche chez Matthieu, chapitre 13.

0: versets 24 à 43. Alors, il y a eu le début de la parabole du semeur, la petite parabole sur la graine de moutarde, sur la femme qui enfouit la levure dans la farine, et puis on revient à l'explication de la parabole du semeur. Jésus nous donne une sorte de grille de lecture où il est question du Fils de l'homme, du diable, de la fin du monde, des anges. On retrouve là des images qui fleurissent un peu dans l'imaginaire de l'époque.
1: Oh, probablement, oui, je pense que c'est... Enfin, je me demande d'où viennent ces explications qui viennent après coup. Ça fait quand même bien penser aux lectures allégoriques de l'époque juive et des pères de l'Église, enfin, où il y a une espèce d'explication un peu terme à terme qui apporte son éclairage, mais qui a un peu le défaut d'être trop précise. Là où Jésus, bon, ce que je dis, par exemple, quand je commente ces paraboles, je dis quelque chose, mais en même temps, je peux pas prétendre en clore le sens. Les auditeurs vont entendre autre chose et puis chacun va entendre à mesure.
0: Alors là, je vais relire pour ceux qui ont perdu de vue cette finale de l'Évangile. De même que l'on enlève l'ivraie pour la jeter au feu, ainsi en sera-t-il à la fin du monde. Le Fils de l'homme enverra ses anges et ils enlèveront de son royaume tous ceux qui font tomber les autres et ceux qui commettent le mal et ils les jetteront dans la fournaise. Là, il y aura des pleurs et des grincements de dents. C'est glaçant comme littérature.
1: Oui.
0: Que retenir de ce passage? Comment vous l'interprétez?
1: Alors moi, j'ai quand même tendance à penser que la division entre les justes et les injustes n'est pas extérieure et qu'elle est intérieure à chacun. C'est-à-dire, il n'y a pas d'un côté les bons et d'autre côté les mauvais. Ce que présente un peu ce genre de...
0: D'interprétation.
1: Je pense qu'il faut revenir à la première parabole où c'est dans le cœur d'une même personne, finalement, qu'il y a le bon grain est livré et qu'il faut bien qu'à un moment le tri se fasse, c'est-à-dire que pour chacun sa mort est la fin des temps d'une certaine façon, c'est-à-dire une division, une séparation définitive de ce qui vit selon la logique de l'amour et ce qui n'a pas pu vivre selon la logique de l'amour. Et du coup, ce qui n'a pas pu vivre, ben ça part ou ça doit partir. Je veux dire, ça n'a pas d'existence.
0: D'où l'image de la fournaise, qui est la disparition de quelque chose qui n'a pas de sens.
1: Oui, parce que je trouve que tant qu'on est vivant, on n'est jamais vraiment débarrassé de l'ennemi, de ce qui vient entraver. Et je crois, alors ça c'est que après la résurrection, on est vraiment dans la lumière de Dieu et ne reste que ce qui est vivant. Et ce qui a été vivant et ce qui est vivant, c'est-à-dire l'amour reçu, l'amour d'abord reçu, recevoir l'amour, la vie de Dieu, et puis ce qui a déjà vécu dans cette logique, ça c'est conservé. Et puis le reste, eh ben ça va à la fournaise, on n'en parle plus. Alors les pleurs et les grincements dedans, je crois que c'est des appels pour les vivants, c'est-à-dire regardez vos vies et n'allez pas vous embêter à traquer l'ivraie. Recevez la parole, écoutez et vivez. Et essayez de croire et puis vivez. Essayez de vivre selon cette logique de vie et de don.
0: D'où la finale, celui qui a des oreilles qui l'entendent. C'est-à-dire que l'enjeu, c'est d'entendre la parole qui nous invite à aimer.
1: Qui nous invite à être aimé. C'est la première chose, c'est peut-être la plus difficile. Parce que dans les moments d'illumination, on comprend ça, on se dit « mais c'est si simple ». Mais tout de suite après, il y a quelque chose qui vient qui dit « ah mais non, mais tu ne mérites pas ». Enfin, on revient à ce qu'on disait au début.
0: Oui, à la dette, hein, je ne mérite pas.
1: Mais c'est d'abord de consentir à être aimé depuis l'origine, et rentrer dans cette logique, c'est-à-dire rentrer dans cette logique de pardon, dans cette logique de don, au lieu de traquer tout ce qui en nous et dans les autres n'y est pas rentré. Et tout ce qui est l'œuvre de l'ennemi, à dire, eh ben oui, mais, moi, je me prends tous les jours à avoir un regard noir sur le monde et à me dire, mon Dieu, quelle horreur. Et puis, quand ça devient très noir, je me dis, mais tu te plantes là. Cherche donc où est la vie de Dieu. Cherche où est la vie, là, et soutiens ça, ce qui est vivant. Parce que tu peux pas te battre contre le mal. Essaye de repérer ce qui est vivant chez les autres, ce qui est vivant à tel endroit, et puis occupe-toi de ça.
0: Marie-Reine Mezzaroba, nous avons commencé à dire en quoi ce texte nous concernait. Vous disiez que l'essentiel, peut-être, c'était de se concentrer sur ce qu'il y a de bon en nous, dans les autres, dans le monde. C'est ça la bonne nouvelle de ces paraboles-là. C'est notre regard qui compte.
1: Alors, ça dit pas qu'il faut pas le reconnaître. Ça nous appelle pas à dire, tout est bien dans le meilleur des mondes. Non. Mais je pense souvent à la résistance aux personnes qui ont protégé des familles juives pendant la guerre. Elles étaient dans un monde qui était terrible.
0: Mais elles le voyaient, le mal.
1: Elles le voyaient. Personne ne le niait. Personne ne disait que ça n'était pas le cas. Mais elles ne pouvaient pas lutter contre cette emprise, cette horreur, enfin, c'était pas possible. Enfin, ça dépendait des endroits. Mais elles pouvaient quand même soutenir de la vie là où elles étaient, autour d'elles, protéger la vie. Alors, il y avait ceux qui savaient que eux devaient se battre, enfin, qui, chacun avait sa propre mission, je dirais, son propre appel. Mais il y avait des personnes, c'était simplement cacher le voisin, cacher le gamin, donner à manger, donner un verre d'eau. Enfin, c'est des choses toutes simples. Mais servir la vie de Dieu dans ce monde-là. Servir la vie.
0: Merci à vous. Marie-Hélène Metzaroba, pour ceux qui veulent relire l'évangile assez long que nous avons lu aujourd'hui, c'est chez Matthieu, chapitre 13, versets 24 à 43. Merci à Xavier François à la réalisation technique.

par Tiki. L'émission qui vous plonge dans l'ambiance de la musique Tiki durant tout cet été. Et bienvenue à toutes et à tous. Le bar Tiki ouvre ses portes et vous accueille pour un moment d'escapade exotique aux couleurs de l'été, aux couleurs surtout des îles polynésiennes et hawaïennes sur RCF. Nous proposons donc un petit voyage dans la musique Tiki, style musical américain, fort à la mode entre les années 1920 et 1960. On se plonge tout de suite dans l'ambiance avec aujourd'hui Eden Abez qui nous chante The Old Boat, le vieux bateau.

The Old Boat, que l'on entend craquer évidemment à l'instant, c'était Eden Abbez dans le Bar Tiki, qui vous ouvre ses portes une fois par semaine durant tout cet été. Et voici Nat King Cole, qui nous chante Nature Boy.

Nat King Cole à l'instant qui nous chantait Nature Boy. Vous êtes toujours bien installé dans le Bar Tiki et ce pendant tout cet été, en tout cas une fois par semaine. Je vous invite à nous y rejoindre. Profitez peut-être d'un petit cocktail fruité en rêvant d'évasion avec ces musiques aux teintes exotiques qui nous emmènent loin du côté d'Hawaï, du côté de la Polynésie en règle générale. Et puis tout simplement, sous des latitudes plus clémentes et caribéennes, et de caribéens, en voici un extrait. On va écouter Lucero de Cal Chaders, Modern Mambo Quintet. Donc Lucero, c'est tout de suite dans le Bar Tiki.

Le titre Lucero à l'instant, joué dans les enceintes du bar Tiki dans lequel vous êtes bien installé sur RCF. On poursuit notre voyage d'évasion avec Tahitian Dream de Robert Drasnin. Tahitian Dream, le rêve tahitien.

Tahitian Dream, le rêve tahitien à l'instant dans le Bartiki sur RCF Liège. On poursuit avec le morceau Stumbling de Takshindo pour se réveiller un petit peu.

Stumbling à l'instant, joué dans le Bartiki, c'était un morceau de Takeshindo. Le Bartiki, je vous rappelle, émission durant cet été qui explore la musique tiki, cette musique à la mode dans les années 20 jusqu'aux années 60 aux États-Unis, avec aussi toute une ambiance de bar sur plage hein, qui allait avec, ou pas forcément sur plage d'ailleurs, hein, c'est une culture qui s'est exportée un peu partout. Ça a commencé en Californie lorsque les stars d'Hollywood se sont mises à voyager vers Hawaï, notamment pour leurs vacances. Ça s'est répandu graduellement aux États-Unis avant de tomber un petit peu en désuétude. Hein. C'était ces bars, vous savez, décorés avec du bambou, ou encore de ces grands totems en bois sculptés. Tout ça inspiré évidemment des cultures polynésiennes. Voilà pour vous donner une petite idée. Sinon, je vous invite tout simplement à faire une recherche sur Internet. Hein, Tiki, T-I-K-I. Et vous allez voir, c'est assez sympa, je trouve, comme ambiance. Légèrement désuet, mais enfin bon, pourquoi ne pas se faire plaisir avec un petit peu de nostalgie tant qu'elle est bien dosée durant tout cet été. Allez, on poursuit en musique avec Don Ho, Tiny Bubbles, les petites bulles.

Don Ho avec son titre Tiny Bubbles, toujours dans ce moment d'évasion, dans ce bar Tiki qui vous accueille durant tout cet été. Et évidemment, si on parle des cultures tahitiennes et hawaïennes, on ne peut pas passer sous silence notre ami Israël Kamaka Wiwole qui nous chante Somewhere Over the Rainbow avec son fameux ukulélé.

Israël Gamaka, we were à l'instant avec son titre Somewhere Over the Rainbow. Encore un petit morceau avant de se dire au revoir, avant que les portes du Bartiki ne se referment. Voici Las Nuedas de Martini Kings.

La Senuedas, les Martini Kings à l'instant, et le bar Tiki va tout doucement refermer ses portes. Il est temps de finir son cocktail fruité pour cette semaine. On se retrouve la semaine prochaine et on se quitte en musique avec Carpe Noctem. C'est signé The Madeira. Vous allez voir, ça réveille.

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1: Mais que s'est-il passé pendant ces 12 mois? En Bohême, l'exécution de Jean Hus déclenche des remous dans la région. Le concile de Constance résout le grand schisme d'Occident et le 25 octobre, la France connaît l'une de ses plus grandes défaites, celle d'Azincourt. Invité, Valéry Toureille, auteur d'Azincourt, histoire d'une étrange défaite, un livre qui sort chez Texto.
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1: Le 30 avril, pour rembourser ses dettes, Sigismond de Luxembourg, roi du Saint-Empire depuis 1411, vend la marche de Brandebourg à Frédéric de Hohenzollern. Ce dernier deviendra prince électeur de l'Empire en 1417. Ses descendants sont successivement duc de Prusse en 1525, roi de Prusse en 1701 et enfin empereur allemand en 1871. Le 21 août, les Portugais prennent Ceuta en Afrique du Nord, mettant en place les fondations d'un empire portugais en Afrique. La prise de la ville coûte aux Portugais 8 morts et une journée de combat. La mosquée est transformée en église puis en cathédrale en 1423. Excommunié depuis 1411, le Tchèque Jean Hus, abandonné par le roi Sigismond, est jugé et condamné à mort comme hérétique le 5 juin. Il est brûlé vif le 6 juillet. Sa mort déclenche la création de l'église hussite et le lancement de croisades contre ses partisans. Jean Hus est vu comme un précurseur du protestantisme. Les Juifs de Mourviedo, situés dans le royaume de Valence, obtiennent au cours de l'année 1415 du roi Alphonse d'Aragon et de Valence l'abrogation de toutes les mesures d'interdiction. Ils ne seront plus astreints au port de la rouelle, pourront circuler librement le dimanche et n'écouteront les frères prêcheurs que si ceux-ci viennent parler dans leur synagogue. Enfin, en France, la famille royale est en deuil avec la disparition à l'âge de 18 ans du dauphin Louis, fils de Charles VI et d'Isabeau de Bavière. En 1404, il avait épousé la fille du duc de Bourgogne, Jean Santerre, Marguerite. Malgré son jeune âge, il est nommé en 1409 chef du conseil du roi du fait de la maladie mentale de son père. Son frère Jean devient le nouveau dauphin. Louis est inhumé à Notre-Dame de Paris.
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1: Depuis 1378 et le décès de Grégoire XI, pape qui résidait à Avignon, l'Église est divisée dans ce qu'on appelle le grand schisme d'Occident. La raison, l'élection comme pape d'Urbain VI qui n'est pas acceptée par les cardinaux français qui choisissent de leur côté Clément VII. Concrètement, deux lignées de papes s'opposent, l'une à Rome avec Urbain VI, l'autre à Avignon avec Clément VII. Les années passent et le 26 mars 1415, lors de la troisième session du concile de Constance, les participants annoncent leur intention de ne pas se séparer avant d'avoir restauré l'unité de l'Église qui compte à ce moment-là pas moins de trois papes. Le 6 avril, le concile déclare qu'il représente l'Église tout entière et que son pouvoir lui vient directement de Christ. Tout le monde lui doit obéissance, y compris le pape. Le 29 mai, le pape de Pise, Jean XXIII, est déposé par le concile. Benoît XIII, dernier pape d'Avignon, perd tous ses soutiens ou presque, et Grégoire XII, à Rome, démissionne le 4 juillet 1415, mettant fin canoniquement au grand schisme d'Occident. Il faudra cependant attendre 1417 et l'élection de Martin V pour que l'Église retrouve son unité.
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1: 1415, pendant la guerre de Cent Ans, le 25 octobre, la France connaît une défaite au cours de la bataille d'Azincourt. Valéry Toureille, bonjour.
2: Bonjour.
1: Vous publiez aux éditions Texto, Azincourt, histoire d'une étrange défaite. Il faut le savoir, depuis 1337, sur fond des questions d'héritage de la couronne de France, Anglais et Français se combattent. Quelle est la situation militaire à la veille de la bataille d'Azincourt?
2: La situation militaire et la situation politique de la France est extrêmement critique. On est dans ce qu'on appelle la deuxième partie de la guerre de Cent Ans. L'Angleterre, en fait, menée par un jeune roi qui s'appelle Henri V, décide en fait de reporter toute son attention sur le continent et d'y ramener la guerre. On avait une période de trêve jusque-là. Ce jeune roi anglais donc va débarquer en Normandie avec la ferme intention de réclamer l'héritage Plantagenet en plus de la couronne de France.
1: Il faut le dire que le roi de France aussi, c'est Charles VI et qu'il est fou.
2: C'est pourquoi cette situation est extrêmement critique. Depuis la fin du XIVe siècle, le roi, effectivement, est soumis à des crises de folie récurrentes qui fragilisent le gouvernement de la France.
1: Alors depuis plusieurs jours, les Anglais semblent vouloir éviter le combat. Pourquoi ils veulent éviter ce combat ?
2: Parce qu'en fait, ils n'ont pas pour objectif, enfin ça n'est pas clairement avoué, de conquérir des territoires sur la France. Alors ils ont quand même, lors de cette expédition, fait le siège du port d'Harfleur, en plus de Calais. Donc les Anglais disposent désormais de deux places pour débarquer. Mais Henri V, au fond, se dit que ces hommes ont été éreintés par le siège. Il a perdu peut-être 1000 hommes dans l'opération et qu'il faut mieux rembarquer. Donc il va traverser la Normandie. Et c'est à ce moment-là que eh bien, la noblesse française, dans un sursaut, se dit qu'il faut à toute force bloquer la progression d'Henri V. Et on voit donc cette armée s'élancer à la poursuite du roi d'Angleterre.
1: Le jour de la bataille, le 25 octobre, après d'ultimes négociations, la bataille débute. Comment se déroule-t-elle ?
2: Elle se déroule dans des conditions extrêmement difficiles. Les Français, en fait, voulaient bloquer Henri V sur la Somme, l'empêcher de traverser le fleuve. Et dans cette course-poursuite, ils vont finir par barrer la route aux Anglais, mais après, donc, une marche forcée qui va, là aussi, fatiguer tous les hommes. Et ils vont se retrouver, donc, sur le plateau d'Azincourt. Et après une nuit entière, lorsque les armées sont installées et se font face, la pluie va délaver le champ de bataille.
1: Valérie Toureille, à la fin de cette bataille d'Azincourt, Henri V, le roi d'Angleterre, donne un ordre presque inconcevable. Quel est cet ordre ?
2: Alors, peut-être peut-on revenir un tout petit peu dans la bataille en elle-même. Hein. C'est qu'elle elle va très vite tourner en défaveur des Français, qui sont pourtant supérieurs en nombre. Mais les archers anglais vont faire de terribles ravages dans les rangs des cavaliers. Et alors qu'en fait, la victoire semble acquise, que les Anglais ont malgré tout rassemblé un certain nombre de prisonniers, le roi d'Angleterre entend des tumultes dans son camp et croit à une attaque à revers et va exiger de mettre à mort tous les prisonniers. C'est un acte effectivement qui n'est pas commun, contraire aux lois de la guerre. Il va d'ailleurs s'opposer à un refus et va demander à des archers, donc des hommes du rang, des roturiers, de mettre à mort eh bien, un certain nombre d'hommes d'armes, de nobles.
1: Quel est le bilan de cette défaite pour la France ?
2: C'est une catastrophe monumentale. Les pertes ont été plus lourdes encore que lors de la bataille ou la défaite de Crécy, puis celle de Poitiers. On pense qu'il y a eu environ 6000 morts. On a toujours beaucoup de mal avec les chiffres. On sait que, enfin, les chroniques évoquent 6 fosses dans lesquelles on a enterré donc, les combattants, mais jamais aucune fouille précise n'a été faite de ces fosses. Mais quoi qu'il en soit, dans les chroniques, on voit bien que cette défaite a entraîné une saignée extrêmement importante dans toute la noblesse française.
1: Le gouvernement de France est chamboulé par la détention par les Anglais de Charles d'Orléans, le chef du parti Armagnac. Quelles sont les conséquences d'Azincourt sur le pouvoir français ?
2: En fait, la bataille va déstabiliser la carte politique, mais aussi administrative du royaume. Dans un premier temps, en fait, le roi était hébété. Alors, de toute façon, il n'était pas sur le champ de bataille. La France

0: justement cet accord dans lequel Henri V devrait succéder à Charles VI, c'est le traité de Troyes, signé le 21 mai 1420. Vous écrivez dans votre livre que cette année 1420 ouvrait une décennie calamiteuse. En quoi est-elle calamiteuse, cette décennie ?
1: Elle va diviser le royaume en deux. Il va y avoir au nord de la Loire le gouvernement anglais qui va installer ses institutions à Rouen et à Paris, tandis que le dauphin qui a été destitué, qui a été déclaré hors la loi, va devoir en fait se replier dans ses terres au sud de la Loire et y installer ses propres institutions à Bourges et à Poitiers. Et on a une sorte de double gouvernement qui s'instaure à ce moment-là. Donc la situation est extrêmement difficile, elle est aussi inédite. Et il va falloir l'intervention de Jeanne d'Arc, comme vous le savez, en 1429, pour rebattre à nouveau les cartes de ce jeu politique en défaveur du roi de France jusque-là.
0: Valérie Touré, quelles sont les leçons à retenir de cette bataille d'Azincourt ?
1: Il y en a plusieurs, en fait. L'après-bataille va dessiner un nouveau... terrain militaire. C'est une noblesse seconde qui va, à travers une série de grands capitaines qu'on connaît, Lahire, Xaintrailles, Dunois, Gaucourt, mener une guerre inlassable contre les Anglais pour reprendre pied à pied les territoires. La situation va rester critique jusqu'au moment du siège d'Orléans. Sa libération va apporter une bouffée d'oxygène et un nouvel espoir pour les troupes françaises, pour le roi bien sûr qui a pu se faire sacrer à Reims. Mais il faudra encore 20 ans de guerre pour que cette guerre s'achève.
0: Pourquoi ce sous-titre à votre livre « Azincourt, histoire d'une étrange défaite » ?
1: Parce qu'au moment où les deux armées se font face, les Français sont en supériorité numérique. Alors, ils étaient tous prêts à prendre leur revanche. Et c'est cette espèce de témérité un peu brouillonne qui va aussi les perdre. Leur manière de combattre va aussi renverser la situation en leur défaveur. Étrange défaite, ma foi, parce qu'on aurait pu espérer, comme les nobles de ce temps-là, que la victoire reviendrait enfin aux Français.
0: Azincourt, histoire d'une étrange défaite, est sorti chez Texto. Valérie Toureille, un grand merci à vous.
1: Je vous remercie.

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3: Bonjour, en ce 18 juillet, nous fêtons les Frédéric, prénom qui signifie « paix royale » et qui fut porté par de nombreux souverains. Saint Frédéric fut le confesseur de la très jeune et très belle reine Judith de Bavière, vous savez, la deuxième épouse de Louis le Pieux, fils et successeur de Charlemagne. Il fut assassiné sur l'ordre de l'impératrice, à laquelle il reprochait sa vie frivole à l'égard de son mari vieillissant. Il faut préciser que Judith avait l'âge des fils que son mari, Louis le Pieux, avait eu avec sa première épouse, Ermengarde. Selon la tradition de l'époque, l'empereur avait prévu qu'à sa mort, l'empire serait partagé entre ses trois fils, Lothaire, Pépin et Louis. Mais la reine Judith eut aussi un fils, Charles, et sa paternité était remise en cause, compte tenu de sa vie dissolue. L'évêque, qui doutait lui aussi de la légitimité de Charles, prit parti et soutint Lothaire et ses frères. Lothaire décida de prendre le pouvoir, et Judith fut exilée loin d'Aix-la-Chapelle, dans un couvent en Italie. Mais Louis le Pieux sera restauré un an plus tard, et la reine se venge en faisant assassiner son confesseur Frédéric, qui pardonnera à sa meurtrière avant de mourir. Alors, bonne fête au Frédéric, aussi bien aux hommes qu'aux femmes, qui portent ce prénom.
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En ce temps-là, une fois sortis de la synagogue, les pharisiens se réunirent en conseil contre Jésus pour voir comment le faire périr. Jésus, l'ayant appris, se retira de là. Beaucoup de gens le suivirent, et il les guérit tous. Mais il leur défendit vivement de parler de lui. Ainsi devait s'accomplir la parole prononcée par le prophète Isaïe. « Voici mon serviteur que j'ai choisi, mon bien-aimé en qui je trouve mon bonheur. Je ferai reposer sur lui mon esprit. Aux nations, il fera connaître le jugement. Il ne cherchera pas querelle, il ne criera pas. On n'entendra pas sa voix sur les places publiques. Il n'écrasera pas le roseau froissé. Il n'éteindra pas la mèche qui faiblit, jusqu'à ce qu'il ait fait triompher le jugement. Les nations mettront en son nom leur espérance. »

Jésus vient de guérir un homme à la main paralysée le jour du sabbat, et cela exacerbe encore la colère de quelques-uns contre lui. Pour les pharisiens, toute entorse à la loi est vécue comme une atteinte à l'avenir du peuple. Voilà pourquoi la tension est si vive. À leurs yeux, il semble que Jésus fasse passer son ministère, son œuvre, avant les intérêts du peuple. Pour eux, il est l'inverse, donc, d'un prophète, et il est dangereux. Dans cette ambiance, les paroles de l'Évangile, qui citent le livre du prophète Ésaïe au chapitre 42, donnent une explication ou une interprétation possible de ces guérisons multiples. La main guérie fait ainsi écho au verset 6 dans ce chapitre d'Ésaïe. « Moi, l'Éternel, je t'ai appelé pour le salut et je te prendrai par la main. » La main guérie, ici, est une image de la guérison que Jésus veut apporter au peuple. Elle apporte avec elle une conception du salut qui ne concerne pas seulement l'entièreté du peuple, mais chaque personne en son sein. Ce faisant, elle apparaît comme la contestation de ceux qui possèdent ou s'attribuent un certain pouvoir sur l'accès au salut du peuple en son entier, en édictant, au nom de la loi, des normes de comportement et de foi. Jésus est présenté comme le serviteur de l'Éternel, qui ne cherche pas à faire le buzz, il ne cherche pas la popularité et le pouvoir qu'elle apporte sur les masses, sur les foules, sur les esprits. Ce qu'il cherche, c'est la libération de chacun, de chacune, à la fois de ce qui nous entrave dans nos vies, ici un handicap, mais aussi de ce qui nous entrave dans la relation à Dieu. Pour Jésus, le peuple n'est pas une masse, c'est un collectif de personnes à qui il demande de ne pas parler de lui, car ce n'est pas de lui qu'il veut témoigner, mais de l'œuvre du Père pour chacun, chacune, en particulier. Que nos églises se laissent inspirer par cette considération que Jésus a pour chaque personne et qu'elles sachent vivre en communauté plutôt qu'en groupe et témoigner collectivement plutôt qu'en foule.

Notre Père, qui es aux cieux, que ton nom soit sanctifié, que ton règne vienne, que ta volonté soit faite sur la terre comme au ciel. Donne-nous aujourd'hui notre pain de ce jour. Pardonne-nous nos offenses, comme nous pardonnons aussi à ceux qui nous ont offensés. Et ne nous laisse pas entrer en tentation. Et délivre-nous du mal, car c'est à toi qu'appartiennent le règne, la puissance et la gloire pour les siècles des siècles. Amen.

0: L'ange du Seigneur apporta l'annonce à Marie.
1: Et elle conçut du Saint-Esprit. Je vous salue Marie, pleine de grâce. Le Seigneur est avec vous. Vous êtes bénie entre toutes les femmes, et Jésus, le fruit de vos entrailles, est béni. Sainte Marie, Mère de Dieu, priez pour nous pauvres pécheurs, maintenant et à l'heure de notre mort.
0: Voici la servante du Seigneur.
1: Qu'il me soit fait selon votre parole. Je vous salue Marie, pleine de grâce. Le Seigneur est avec vous. Vous êtes bénie entre toutes les femmes, et Jésus, le fruit de vos entrailles, est béni. Sainte Marie, Mère de Dieu, priez pour nous pauvres pécheurs, maintenant et à l'heure de notre mort.
0: Et le Verbe s'est fait chair.
1: Et il a habité parmi nous. Je vous salue Marie, pleine de grâce. Le Seigneur est avec vous. Vous êtes bénie entre toutes les femmes, et Jésus, le fruit de vos entrailles, est béni. Sainte Marie, Mère de Dieu, priez pour nous pauvres pécheurs, maintenant et à l'heure de notre mort.
0: Priez pour nous, Sainte Marie, Mère de Dieu,
1: afin que nous soyons rendus dignes des promesses du Christ.
0: Daignez, Seigneur, répandre votre grâce dans nos âmes, afin qu'ayant connu par la voix de l'ange l'incarnation de votre Fils Jésus-Christ, nous puissions parvenir par sa passion et par sa croix à la gloire de sa résurrection, par le même Jésus-Christ, votre Fils, notre Seigneur. Amen.
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5: Bonjour à tous, bonjour à toutes, bon réveil chez vous, bienvenue si vous nous rejoignez à l'instant sur RCF Notre-Dame. Nous sommes aujourd'hui le samedi 18 juillet, la matinale du week-end de l'été va démarrer dans un instant avec un programme, croyez-moi, très inspirant. Tenez, par exemple, dans moins de 30 minutes, vous entendrez des idées de sortie près de chez vous. Même en été, quand les températures sont caniculaires, vous verrez de belles idées de sortie, des expositions, des idées rafraîchissantes pour vous dans vos oreilles. C'est l'agenda de l'été qui vous sera proposé. Bruno Fuma, de son côté, remontera le temps à 7h50 pour nous raconter le grand début de l'incendie de Rome. Oui, il remontera le temps, on sera en 1964, un 18 juillet précisément. Simon Tatreau, de son côté, passionné de lecture, nous présentera une bande dessinée remarquable. Mais pour démarrer cette première heure d'émission, laissons la place à Anne Carléo qui nous plonge aux origines de Rome. Bon réveil et belle matinée sur RCF Radio Notre-Dame.
6: Savant et bel agencement de petits cubes de marbre, de pierres colorées et de morceaux de verre, l'art de la mosaïque fut très utilisé dans la décoration des édifices chrétiens des premiers siècles, comme elle l'était dans les palais de l'époque. Véritable catéchisme en couleurs, elle racontait l'histoire biblique aux fidèles et développait toute une théologie qu'elle rendait accessible au plus grand nombre. Si la basilique Sainte-Marie-Majeure s'illustre par une union réussie entre des éléments architecturaux de différentes époques, comme nous l'avons constaté lors de la première partie de notre visite de cet édifice, elle se caractérise aussi par un ensemble très bien conservé de mosaïques, comptant parmi les plus anciennes de Rome. Ce sont ces mosaïques que je vous propose de découvrir aujourd'hui, dans le second volet de notre visite, toujours en compagnie d'Olivier Lefebvre et d'Alexandra Cassiani.
7: La basilique a été bâtie par Sixte IV, le pape qui devient pape en 432. Et là, on a encore les mosaïques de la période de Sixte IV, donc les mosaïques des origines, au moins dans la nef centrale et dans l'arc de triomphe qui est à la fin de la nef centrale. Dans la nef centrale, on voit l'écran carré, donc les tableaux en mosaïque qui représentent les épisodes de l'Ancien Testament. Donc l'épisode de l'histoire juive des hommes. Et par contre, dans l'arc de triomphe, on trouve les épisodes de l'enfance de Jésus et de l'enfance de Marie, de la Vierge. Donc vous voyez comment cette histoire juive des hommes est considérée l'histoire préliminaire qui sert comme fondation pour le début de l'histoire chrétienne des hommes. Il n'y a pas de coupure, il n'y a pas d'interruption. L'histoire commence avec l'Ancien Testament, elle continue avec les évangiles, avec l'arrivée de Jésus sur terre, qui est l'arrivée qui permet le salut aux hommes. Donc c'est une histoire qui continue sans aucune interruption. L'histoire de l'Ancien Testament est dans la nef centrale, l'histoire de l'arrivée de Jésus et donc le Nouveau Testament est dans l'arc de triomphe. Les mosaïques de l'arc de triomphe sont beaucoup plus hiératiques, beaucoup plus rigides, mais à la fois plus solennelles que les histoires racontées dans la nef centrale. Mais il est évident que du point de vue du pape, l'histoire qui a comme protagoniste Jésus-Christ est un niveau supérieur par rapport à l'histoire des Juifs. Et alors l'histoire des Juifs est racontée d'une façon assez populaire, assez facile, lorsque l'histoire de Jésus est racontée d'une façon plus hiératique, plus solennelle.

0: Avec Olivier Lefebvre, nous allons parcourir la nef pour lire les scènes de l'Ancien Testament, figurées par les mosaïques au-dessus de nos têtes. Avec celles de Sainte Pudentienne, Sainte Constance, que nous visiterons bientôt, et du baptistère du Latran, ce sont les plus anciennes mosaïques chrétiennes de Rome.
1: Le cycle des mosaïques ici correspond donc à l'histoire du salut de l'humanité, salut qui est assuré dans l'Ancien Testament par la libération du peuple juif de l'esclavage en Égypte, accompli par Moïse, donc précurseur du Christ, tandis que dans le Nouveau Testament, le salut est assuré par le Christ lui-même qui apporte la nouvelle loi. Alors ce cycle du salut qui conduit le chrétien non encore baptisé vers l'initiation chrétienne, vers l'Eucharistie, eh bien, peut se lire à travers d'un bout à l'autre de la nef. Dans les 6 premières mosaïques, en partant de l'entrée principale de la basilique, on a sur la gauche des scènes qui sont liées à l'Ancien Testament, avec l'épisode de la Terre promise, certainement un cycle de Joseph qui a disparu, tandis qu'à droite, on a 6 scènes qui retracent l'épisode de Josué, donc qui arrête le peuple des Amorites contre lequel il combat, et qui va arrêter, disons, le soleil et la lune. On se rappelle, il arrête le soleil à Gabaon. Cet épisode est très bien illustré dans la mosaïque, 4e mosaïque en partant du fond de la navette principale, où on aperçoit donc Josué tendant les bras vers le ciel avec le soleil rouge qui s'arrête. Donc cet espace des 6 premières mosaïques pourrait correspondre d'une certaine manière à l'ancien atrium de la basilique romaine, où le néophyte, celui qui n'est pas encore baptisé, reste et ne peut pas s'avancer davantage. Donc c'est un espace pour les néophytes, pour les gens encore non initiés, mais qui veulent déjà s'avancer vers le salut. Puis arrivent 3 autres séries de mosaïques, de gauche et de droite. À gauche, il s'agit de l'épisode de Jacob et de ses femmes, puisque Jacob va rester travailler au service de Laban en gardant ses moutons, avec l'épisode de Jacob et d'Ésaü, où l'on aperçoit donc Sarah en train de veiller sur Ésaü pour qu'il obtienne la bénédiction. Tandis que à droite, on a l'épisode de la prise de Jéricho, les murailles de Jéricho avec les trompettes qui tombent au son des trompettes. Et surtout la 3e mosaïque qui est la traversée du Jourdain. On a retrouvé au cours des fouilles archéologiques l'emplacement d'un baptistère au niveau de cette mosaïque. On pourrait dire de sa manière que la 2e étape, c'est le baptême qui nous permet donc d'approcher déjà, de nous avancer dans l'histoire du salut de chaque homme. Donc le néophyte se convertit, demande son baptême et progresse déjà dans l'histoire vers Dieu, et il peut lire sa progression finalement en relisant les mosaïques de chaque côté de la nef centrale. Puis une fois qu'il est baptisé, eh bien il va avoir sa vie à vivre. La vie du chrétien ici est réservée à l'espace donc dans l'ancienne basilique réservée pour les fidèles qui assistent à la messe, représentée de chaque côté, par exemple par le mariage de Jacob et de Rachel, ou bien à droite par l'épisode de la manne, qui est déjà un épisode qui préfigure le désir d'une nourriture plus spirituelle. Donc la vie du croyant, c'est la vie du croyant qui est baptisé et qui aspire encore à davantage à autre chose. Eh bien, ce à quoi il aspire, il va pouvoir le recevoir dans les dernières 8 mosaïques qui nous rapprochent de l'autel majeur et qui nous racontent à gauche, toujours en montant vers l'autel, les épisodes donc de la vie d'Abraham. En particulier, en s'avançant vers l'autel, à gauche, on a donc la bénédiction de Jacob, puis le sacrifice d'Isaac, puis Abraham et Lot qui vont se séparer au moment Lot qui va partir vers Sodome et Gomorre, Abraham qui va partir avec ses troupeaux, avec Sarah. Et puis, les 2 derniers épisodes, donc, plus près de l'autel, qui se trouvent près des 2 dernières fenêtres là-bas, eh bien, nous raconte d'une part l'apparition de la Trinité au chêne de Mambrai, donc que tout le monde connaît avec l'apparition, le tableau de Roublev, hein, et on a la même représentation ici, puis les 3 anges qui sont donc déjà la Trinité annoncée, et la dernière mosaïque sur la gauche qui est l'épisode d'Abraham et de Melchisédek, le Melchisédek qui représente, préfigure le Christ, qui est l'idéal du prêtre. À droite, en face, on a le mariage de Moïse et les épisodes de Moïse avec la fille du Pharaon, recueillis par la fille du Pharaon, et également Moïse qui aperçoit Dieu dans le buisson ardent. Donc ces dernières 8 mosaïques que l'on aperçoit donc à droite et à gauche, nous détachent finalement de la liturgie terrestre pour nous élever vers une liturgie qui est déjà spirituelle, qui est plus mystique. Et donc aussi parce que au niveau de la nef, eh bien, on est au pied de l'autel. Donc le chrétien qui désire vraiment vivre davantage de la vie du Christ, eh bien, s'avance. C'est-à-dire, de façon symbolique, il doit désirer toujours retrouver Dieu. Et il le retrouve où ? Eh bien, dans l'Eucharistie qui lui est proposée, donc par au niveau de l'abside ici, sous le dé, sous le ciborium, entouré de colonnes de porphyre. Ce ciborium qui protège l'autel où le prêtre, qui est donc lié. Ici, il a à sa droite, il a le prêtre Melchisédek. À sa gauche, il a Moïse, qui est le préfigurateur, le précurseur du Christ. Eh bien, il est entouré de ces deux figures. Abraham, qui est le père de la lignée du Christ. Le Christ descend de la maison d'Abraham. Eh bien, de la même manière, le prêtre qui célèbre l'Eucharistie est lié à ces deux figures, de Melchisédek, de Moïse et d'Abraham.

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1: Nous voici arrivés sous l'arc triomphal. La mosaïque qui orne cet arc a probablement été réalisée après celle de la nef, car elle est déjà marquée par l'influence byzantine.
2: L'arc d'Éphèse, qui est maintenant illuminé et qui nous montre un peu la beauté de ces mosaïques, est un arc donc, qui date du pape Sixte III, c'est-à-dire en 431, à peu près au lendemain du concile d'Éphèse, c'est pour ça qu'on l'appelle aussi arc d'Éphèse, représente les scènes de la vie du Christ. Au milieu, c'est ce qu'on appelle le solisterium, c'est-à-dire une sorte d'auréole bleutée qui contient le trône du Christ, sur lequel est déposé un tissu de pourpre. Le rouleau du livre de l'Évangile, de l'Apocalypse, et donc qui est une préfiguration de la seconde parousie, c'est-à-dire de la second retour du Christ. Le siège est vide, il n'y a pas de représentation de Dieu dessus, mais il nous annonce que Dieu va revenir et qu'il va être bientôt parmi nous. De chaque côté de ce solisterium, eh bien, il y a les apôtres et les évangélistes qui insistent sur l'humanité du Christ. À gauche du solisterium, donc sur la partie gauche de l'arc, on a tout en haut des scènes de l'Annonciation. Annonciation donc de Marie, qui va devenir la mère de Dieu. Annonciation qui, à l'époque, donc, est bien différente des annonciations que l'on connaît avec Frangelico ou des peintres du Quattrocento, qui vont nous représenter un ange, la Vierge Marie, sous une série de colonnades. Et bien là, pas du tout. On a Marie habillée en impératrice byzantine, donc montrant aussi le fait qu'elle est mère de Dieu, reine, et ayant l'ange qui est en haut, avec l'Esprit Saint qui l'inspire, qui vient lui annoncer la venue du Christ. L'annonciation est double, puisque d'une part, on a les anges qui viennent annoncer Marie, de l'autre, trois anges qui vont vers un homme qui sort de sa maison, qui est Joseph, et qui lui annonce aussi qu'il va prendre Marie comme épouse, même si elle est déjà enceinte. Donc, on a une double annonciation ici qui est intéressante. Également la figure de Joseph, qui est souvent celui qui reste discret, celui qui passe inaperçu, et qui chez les pères de l'Église en intelligence de l'époque est quand même fondamental, puisque c'est lui qui va être le père putatif, le père nourricier du Christ, et qui est aussi le modèle de celui qui écoute et celui qui obéit à la volonté de Dieu. L'épisode de cette annonciation est intéressant encore parce qu'on a à gauche la maison de la Vierge Marie qui est fermée, tandis que la maison de Joseph est ouverte, prête à accueillir Marie qui va venir chez lui, puisqu'à l'époque ils sont encore fiancés et ils n'habitent pas donc ensemble.

0: Toujours sous l'arc triomphal de la basilique Sainte-Marie-Majeure de Rome, nous continuons avec Olivier Lefebvre de lire les scènes de la vie de Jésus représentées par les mosaïques de cet arc. Après l'Annonciation, nous regardons les Mages. La nativité en tant que telle n'est pas représentée.
1: À l'époque, on ne représente pas la nativité du Christ. Il faut attendre le Moyen-Âge pour que la nativité, qui est l'humanité du Christ, finalement, soit vraiment représentée. À l'époque, on ne représente vraiment que l'aspect divin de Dieu. La venue des rois mages est une scène tout à fait simple où l'enfant est sur un trône près de Marie et des anges qui le protègent, qui sont derrière lui. Et les rois mages viennent à gauche et à droite présenter leurs offrandes. Ce qui est intéressant également de noter dans cette figure, c'est la figure d'une femme qui a les genoux croisés, qui semble méditative et dont on a pu prétendre qu'elle était déjà une figure ou bien de l'ancienne loi, ou bien de la sagesse, ou bien de l'Église qui est l'épouse du Christ. En face de cette scène de la rencontre avec les mages, il y a à droite cette fois-ci la scène de la Sainte Famille, donc qui est fuie en Égypte. En haut, je crois que je ne l'ai pas expliqué non plus, la scène de la présentation au temple, où on voit Marie, en fait, qui est suivie de deux anges et qui est accompagnée de Joseph, toujours avec son même vêtement jaune et orangé, qu'il tient à la manière des Romains. Et il présente donc l'enfant Jésus, d'abord au vieillard Siméon, mais également à la prophétesse Anne, que l'on aperçoit derrière le vieillard Siméon. Et les deux vieillards sont suivis de tout le peuple d'Israël qui viennent donc reconnaître le Messie. Et en même temps, à l'extrême droite, on voit le personnage de Joseph qui est allongé, dormant, et un ange vient lui dire de se réveiller pour emmener la famille fuir les persécutions d'Hérode. Et à ce moment-là, on peut lire en dessous la scène de la Sainte Famille qui est partie en Égypte, qui s'arrête près d'une ville d'Égypte où l'on dit, la tradition rapporte qu'il y avait 365 dieux, un pour chaque jour de l'année, tout simplement pour signifier par là le paganisme de cette région. Et on dit que lorsque la Sainte Famille est rentrée dans la ville, les 365 dieux sont tombés de leurs autels et se sont donc brisés. À ce moment-là, les Aphrodisius, donc qui est le chef de cette ville, il est ici représenté donc dans sa tenue bleue impériale, est suivi de toute la ville et des notables de la ville, avec à sa gauche un personnage tout à fait étrange qui est demi-vêtu, appuyé sur un bâton de bois noueux que l'on pense être le sage de l'Antiquité, le philosophe, puisque c'est un peu la tenue des philosophes anciens. Et ils viennent tous s'incliner aux pieds de Jésus, qui se trouve donc protégé toujours par ses anges devant Joseph et Marie. Ils viennent adorer, donc reconnaître la divinité du Christ. Puis on passe à la cinquième scène, celle qui se trouve cette fois-ci du côté gauche, en regardant toujours l'arc d'Éphèse, et qui se trouve au troisième niveau. On a le Hérode qui est en train donc de vouloir supprimer, de vouloir tuer les enfants. C'est le massacre des saints innocents, avec une figure, une fois de plus, comme dans toutes les scènes, il y a une figure un peu bizarre. À l'extrême droite, le plus près de l'arc, donc presque à l'extérieur, on a une femme qui est en train de tourner le dos et de partir avec son enfant dans les bras. On ne sait pas qui c'est, peut-être est-ce Élisabeth, puisque Jean-Baptiste, qui fait partie de ses enfants de quelques mois, ne va pas être tué, puisqu'il va être le précurseur et annoncer la venue du Messie. Et puis, en face de cette scène du massacre des saints innocents, on a donc c'est l'épisode des rois mages qui se présentent à Hérode. Et Hérode va demander au roi, une fois qu'ils auront adoré le dieu, de venir lui dire où il se trouve, pour que lui-même, soi-disant, il aille le vénérer aussi. Et en dessous, de chaque côté, donc au plus bas de l'arc, au niveau donc qui rejoint les corniches au-dessus des colonnes, on a la ville de Bethléem et la ville de Jérusalem. La ville de Bethléem qui se trouve à droite et la ville de Jérusalem qui se trouve à gauche. Jérusalem se reconnaît parce qu'il y a une croix qui se trouve sur sa porte, croix qui symbolise donc la mort du Christ à Jérusalem. Les deux villes, évidemment, sont les villes de la naissance et de la mort du Christ, les villes qui figurent aussi la Jérusalem terrestre, Bethléem, et la Jérusalem céleste, dans laquelle on est appelé. Ces deux villes sont, bien sûr, spatialement séparées par la forme de l'arc, mais également spatialement rejointes, se rejoignent spatialement, puisque l'arc lui-même part de Bethléem pour rejoindre dans la demi-circonférence Jérusalem, montrant ainsi à la fois finalement que cette ville de Bethléem n'est pas encore, cette ville de Jérusalem céleste n'est pas encore sur la terre, et en même temps qu'elle est liée mystiquement, qu'elle est liée spirituellement à la ville terrestre dans laquelle on habite. On n'est pas dans la Jérusalem céleste, mais en même temps, le chrétien construit la Jérusalem céleste dans laquelle il est appelé à vivre.
0: On se rend bien compte à travers cette lecture de l'arc d'Éphèse que c'est le Christ qui est glorifié ici, même si la basilique est dédiée à Marie. Car c'est en affirmant que Marie est mère de Dieu que l'on affirme l'incarnation du Christ.

0: Au-delà de l'arc d'Éphèse, la mosaïque de l'abside a été refaite au XIIIe siècle. Alessandra Cassiani nous aide à la lire.
1: Dans l'abside, donc dans la conque d'abside qui est au-delà de l'arc triomphal, on trouve une scène complètement différente. C'est la scène du couronnement de la Vierge. L'artiste est quelqu'un qui s'appelle Jacopo Torriti. Il a probablement travaillé là pour remplacer la mosaïque d'origine qui avait été détruite. Donc il a refait là le même sujet qu'il y avait aux origines. Et là on a vraiment l'exaltation de l'image de la Vierge qui est devenue là l'épouse de son enfant. Elle est devenue l'épouse de Jésus-Christ qui est en train de la couronner. Donc il lui pose la couronne sur la tête. Ils sont assis sur le même trône, un trône énorme qui est au milieu d'un grand Clypeus, donc d'un grand rond. En dessous du trône, il y a la lune en dessous de la Vierge et le soleil en dessous de Jésus-Christ. Donc, ils sont le centre de l'univers. La Vierge et Jésus-Christ composent un couple. Là, on a vraiment l'exaltation donc, de la Vierge. Mais l'exaltation de la Vierge, qui est le point d'arrivée de cette histoire qui commence avec l'Ancien Testament, donc l'histoire juive, et qui continue avec l'arrivée de Jésus et qui termine avec le couronnement de la Vierge, l'exaltation de la Vierge est à la fois l'exaltation symbolique de l'Église romaine, parce que la Vierge est la mère de Dieu, comme l'Église catholique est la mère des fidèles. La Vierge est le lien entre les hommes et Dieu, comme l'Église catholique est le lien et l'intermédiaire entre les fidèles et Dieu. Donc l'exaltation de la Vierge assise à côté de Jésus est l'exaltation de l'Église de Rome. La Vierge reçoit la couronne de la part de Dieu. L'Église a reçu son rôle et son importance de la part de Dieu à travers son enfant qui est Jésus-Christ, qui a fondé l'Église, qui a donné à Saint-Pierre la tâche de gérer son Église sur terre. Donc l'arrivée de cette histoire qui commence avec l'Ancien Testament et les Juifs est l'exaltation de la Vierge, donc de l'Église catholique romaine. Tout autour, on trouve une sorte de gloire d'ange avec des ailes énormes, un bleu et un rouge. Le fond est un fond d'or et au sommet de l'abside, il y a l'agneau, donc l'image du sacrifice de Jésus-Christ. À la base de l'abside, donc en dessous de la conque de l'abside, il y a les épisodes de la vie de la Vierge. Donc on reconnaît au milieu, entre les deux fenêtres, la mort de la Vierge, donc l'assomption de la Vierge. Et on voit la Vierge allongée, donc elle est morte. Elle est habillée en rouge et en bleu, donc les couleurs qui signifient le bleu, donc le ciel, le rouge, la capacité de la Vierge de partager avec son enfant le rouge du sang, donc la souffrance, le martyr. Mais on voit, au-delà de la Vierge, donc derrière l'image de Jésus-Christ qui garde dans ses bras une sorte de petit enfant. Le petit enfant, c'est l'image de l'âme de la Vierge accompagnée par son enfant, donc accompagnée par Jésus-Christ jusqu'au ciel. Alors la petite fille habillée en blanc et protégée par Jésus-Christ est l'image de l'âme de la Vierge accompagnée vers le ciel. Donc c'est l'assomption de la Vierge. La Vierge il n'y a pas de résurrection pour la Vierge. Elle ne monte pas au ciel toute seule. Elle est accompagnée par son enfant. C'est grâce à Dieu et grâce à Jésus-Christ qu'elle monte jusqu'au ciel. Donc son âme est amenée au ciel par Jésus-Christ. Elle ne monte pas toute seule. Il n'y a que Jésus-Christ qui peut monter tout seul jusqu'au ciel après la mort. Donc la mort de la Vierge au milieu. Et puis à gauche, on reconnaît la crèche, donc la nativité. Et à droite, l'épiphanie, donc les rois mages qui arrivent offrir leur cadeau à l'enfant.
2: Merci Anne Carléo pour ce deuxième numéro d'une longue série estivale. 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Passons à présent à la météo. Voyons voir si la crème solaire est nécessaire. Je crois que oui, ce week-end.
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2: Alors, que nous dit le ciel aujourd'hui ? Ce matin, il fait 22 degrés à Rennes, 23 à Auxerre, 24 à Aurillac, 22 à Bourg-Saint-Maurice et 23 à Tarbes. Les nuages ne seront pas forcément de la partie. Le soleil va être bien présent à Montélimar. Au meilleur de la journée, il fera 31 degrés, 24 à Cherbourg, 26 à Biarritz, 33 à Perpignan et 30 degrés à Ajaccio. On se protège, on met des crèmes solaires et on prend une petite ombrelle. Ça fait du bien également. 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
2: Bon réveil, bienvenue si vous nous rejoignez à l'instant sur RCF Notre-Dame. C'est Christophe Maury qui nous emmène à Versailles dans l'agenda ce matin.
7: Si vous avez manqué le feu d'artifice parisien mardi dernier, le 14 juillet, ne vous inquiétez pas. Le château de Versailles propose l'animation du parc qui s'achève au bout de 2h30 de déambulation par un feu d'artifice dans la grande perspective royale jusqu'au 19 septembre. Tous les samedis, dès ce soir, on peut déambuler entre les bosquets et les fontaines habituellement fermées au public. Lorsque Louis XIV voulut transformer le relais de chasse de son père en château époustouflant, on commença par dessiner parc et jardin. C'est la nature qui est ici célébrée, selon les vœux du roi qui n'aimait rien que le grand air. Les perspectives furent dessinées pour que le soleil ne se couche jamais sans éclairer la chambre du roi. Les bosquets, labyrinthes et statues suscitent l'amour, les rendez-vous coquins et les soupirs d'aise et d'impatience. Les feuillages bruissent encore d'intrigues à qui sait entendre. On y déambule les samedis soirs d'été. Une flânerie ponctuée de surprises, de musique, Lully, Charpentier, Rameau, Gluck, ou peut-être encore les fireworks musique de Georges Friedrich Händel que nous écoutons dans la formidable interprétation d'Hervé Niquet avec le concert spirituel, c'était au Proms de Londres. Mais revenons à Versailles. Sous le règne de Louis XIV, les jardins de Versailles comptaient 15 bosquets. Contrepoint à la stricte régularité du tracé général des jardins, leur décor et leur forme différaient et ils avaient pour effet de surprendre le visiteur par leur diversité. C'est cette surprise que nous allons chercher. Cependant, en raison de leur entretien coûteux et difficile, certains bosquets se détérioraient rapidement et disparurent dès le XVIIIe siècle. L'un des plus célèbres, le labyrinthe, fut malheureusement détruit lors de la replantation des jardins en 1775 et 1776. D'autres, comme les bains d'Apollon, furent transformés dans le goût anglo-chinois, très en vogue sous le règne de Louis XVI et Marie-Antoinette. Au XIXe siècle, l'île royale fut comblée et devint le jardin du roi planté d'arbres rares et exotiques. Tous les samedis, donc jusqu'au 19 septembre, laissez-vous conquérir et aller à Versailles. Le feu d'artifice final a lieu de 22h50 à 23h05. 15 minutes de feu, de fête et de grandeur. Tous les samedis, jusqu'au 19 septembre.
2: Merci Christophe Maury pour ces précisions. 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
1: Pendant tout l'été, je vous emmène à la découverte de lieux d'accueil à Paris. Ils se distinguent par leur mission, mais partagent une origine chrétienne. À travers les récits intimes des personnes qui font vivre ces endroits, vous allez entendre une autre facette de la capitale, celle de lieux où l'accueil, la solidarité et la rencontre façonnent le quotidien. Aujourd'hui, vous allez découvrir l'auberge Adveniat, créée en 2011 par la communauté assomptionniste qui occupait alors les lieux. Elle reçoit désormais des voyageurs du monde entier.
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3: Bienvenue à l'auberge Adveniat, je suis le père Philippe Berrachet, supérieur de la communauté.
1: Nous sommes en plein cœur du 8e arrondissement de Paris, à seulement quelques pas des Champs-Élysées et du Grand Palais. Le père Philippe nous présente l'établissement.
3: L'auberge de jeunesse, c'est 84 lits, c'est 20 000 nuitées par an. Et avec la communauté et les jeunes qui vivent donc avec nous, on aide à l'animation, que ce soit le petit déjeuner, la réception, mais aussi depuis quelques semaines, un bar qui vient d'être ouvert.
1: L'auberge est tenue par les moines, mais aussi par une équipe de salariés qui a su s'adapter à la particularité de ce lieu.
4: Bienvenue à l'auberge Adveniat, une auberge de jeunesse chrétienne située à 10 rue François 1er à Paris. Je suis Maude Saulnier, je suis la directrice de l'auberge, donc en charge de tout ce qui touche à l'hôtellerie, l'accueil des clients, leur satisfaction, les employés qui y travaillent, en charge de la propreté et de l'entretien du bâtiment. C'est vraiment un lieu où on accueille le monde entier. On accueille à peu près 52% de clients qui viennent de l'Europe. Et le reste, ça peut être des gens de Nouvelle-Calédonie, de Thaïlande, du Vietnam. C'est soit un client réserve un dortoir dans un lit, ou sinon ils viennent en famille. On accueille aussi énormément de groupes scolaires et des groupes de pèlerins.
1: Comment est-ce qu'on gère justement cette dimension-là d'accueil temporaire? Est-ce que Advenia cherche à marquer un peu ses clients, même sur ce court moment? Comment est-ce qu'on travaille cet accueil?
3: Alors on essaye de marquer à travers l'ambiance et à travers la manière dont on est en relation avec les personnes qui viennent. L'idée, c'est que chacun puisse se sentir accueilli ici, à travers un simple sourire, à travers aussi une esthétique, à travers une ouverture, que ce soit une ouverture d'esprit, mais aussi une ouverture du cœur. Il faut savoir que l'auberge est une grande maison. Et donc l'idée, c'est aussi d'être dans un format d'accueil plutôt familial. Donc, dans cette grande maison, il y a 3 étages qui sont dédiés à l'auberge, avec 84 lits. Il y a 7 salariés qui en sont dédiés, mais aussi plusieurs personnes qui s'occupent du ménage. Et puis, il y a sur 3 autres étages une communauté religieuse, dont j'en suis le supérieur. On est 7 religieux, mais il y a aussi 7 étudiants qui vivent avec nous et 3 volontaires. Donc c'est un peu une espèce d'écosystème entre des étudiants, des volontaires, des religieux, des passagers, des salariés. Et le but, c'est d'apporter effectivement ce climat familial où tout le monde se sent à la fois à l'aise, accueilli, pour faire cette expérience à la fois de l'accueil et puis aussi pour faire de cette expérience d'Adveniat une espèce d'étonnement, c'est-à-dire de pouvoir redécouvrir un petit peu des fondements dans la vie.
1: L'auberge s'est donné une mission, accueillir et permettre les rencontres. Depuis mon arrivée, j'ai déjà croisé un groupe scolaire, mais aussi de nombreux touristes étrangers. Maude nous entraîne dans les étages pour nous montrer les chambres où ils logent.
4: Donc là, on se trouve sur un des étages de l'auberge. Donc il y a 3 étages pratiquement similaires. 1, 2, 3. Vous voyez, ça reste à taille humaine, comme un peu une grande maison familiale, on va dire. Donc nous avons des dortoirs. On va se rendre dans le dortoir. Donc là, on est dans l'espace salle de bain, toilette. Il y a 2 douches. Et là, on va rentrer dans un dortoir. Ça va peut-être vous rappeler les colonies de vacances.
1: Voilà. C'est assez moderne, en fait.
4: Oui, l'auberge a été refaite, on va dire, peinture sale en 2021. Et dans la continuité, on a changé la literie en 2022-2023. On fait petit à petit. Donc voilà, donc typiquement, ça, c'est un dortoir de groupe et aussi un dortoir en client individuel. Vous êtes une femme, vous avez réservé en dortoir de 8, vous pouvez vous retrouver dans cette chambre-ci. C'est pour ça que les lits sont numérotés, pour que le client puisse identifier son lit, tout simplement. Donc c'est comme dans le TGV, si on n'est pas dans le bon... dans mon lit, ça met le bazar. Mais chacun doit respecter. Les gens sont assez respectueux. S'ils veulent changer, en général, ils descendent. Ils me disent, je préfère un lit du bas. On dépose voilà, la Bible pour ceux qui voudraient la lire.
1: Ah, sur chaque lit, il y a un... Ah,
4: oui, sur chaque lit, pratiquement, ouais. Ouais. Et chacun a son espace de rangement. Donc là, il y a une belle armoire quand même. Hein. Ouais. Avec cintre, une deuxième couverture. Et les clients peuvent y ajouter un cadenas.
1: C'est vraiment sur le modèle hostel, en fait.
4: Oui, ah, complètement. Enfin, toutes les hostels n'ont pas cette belle vue sur le jardin et sur nos charmants voisins. Mais là, on voit pas, on voit mieux au deuxième étage. Mais là, vous avez un hôtel particulier, ouais. Cerné par, par deux grosses fortunes françaises, on va dire. Donc là, on a toute une vue sur l'auberge, avec ici la terrasse du petit déjeuner. En dessous, c'est mon bureau. Donc là, c'est la terrasse, c'est un jardin plutôt de la cafétéria, on va dire, avec l'arrière de la chapelle, ici. Et puis là, c'est au niveau supérieur, c'est le jardin qu'on était au salon tout à l'heure. Voilà, donc le jardin commence à être très joli, avec toutes les plantes sont en fleurs, là. C'est ça. Ah bah voilà, les sœurs.
1: Elles viennent pour
4: l'événement, oui. Ouais. Voilà, donc c'est les religieuses de l'Assomption, je pense.
1: C'est la combien de causerie, là, ce soir?
4: Je pense que c'est... on en fait à peu près une à deux par mois. Donc comme c'est ouvert depuis le mois de janvier, on doit être presque à 8. Hein. Ça attire du monde au sein de la communauté, mais aussi à l'extérieur, ouais, des jeunes catéchumènes ou néophytes. Hein. Ah bah voilà, ils se connaissent, voilà, Ronette, les bonjour. Il y a du monde ce soir, je pense.
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1: Depuis le mois de janvier, les frères ont décidé d'organiser une fois par mois une causerie, c'est-à-dire un temps d'échange où chacun est libre de venir poser ses questions sur une thématique définie à l'avance. Ce soir, c'est le père Nicolas Poteau, supérieur provincial d'Europe de la communauté des Augustiniens, qui est l'invité d'honneur.
5: Je n'ai pas forcément l'habitude de cet exercice. J'avoue que je ne sais pas exactement à quoi va ressembler le public. Donc il va falloir que je m'adapte dans mes réponses.
1: Donc ça va être le thème, ça va être sur Saint-Augustin. Quels sont les éléments de réponse que vous souhaitez transmettre au public qui sera là ce soir?
5: Mais déjà que Saint-Augustin, c'est quelqu'un qui est important pour nous, parce que toute sa vie, il a vécu en communauté. Il a écrit une règle qu'on appelle la règle de Saint-Augustin. C'est selon cette règle que nous, assomptionnistes, nous vivons. Et en même temps, dans sa spiritualité, il y a deux éléments importants. La question de l'intériorité, c'est-à-dire essayer de prendre du recul sur sa vie pour descendre en soi, descendre profondément dans son cœur. Et c'est là que l'on peut trouver Dieu, c'est là que Dieu nous rejoint. Et le deuxième élément, c'est tout ce qui touche un peu à une sensibilité pour l'unité. Donc ici, l'auberge de jeunesse s'appelle Adveniat, comme Adveniat Regnum Tuum. Et en fait, bah pour nous, le règne de Dieu vient aussi quand les hommes et les femmes arriveront à vivre dans l'unité.
1: Et tous les mercredis, les frères ouvrent un bar au sein de l'auberge, une occasion de rassembler les Parisiens et les visiteurs du monde entier et ainsi susciter la rencontre. Le frère Louis est de service ce soir. Il a réalisé lui-même une sélection attentive de tous les produits qui sont servis.
6: Donc on a de l'Orval, qui est une bière... Trappiste qui vient de Belgique, qui a un goût assez particulier, elle est un peu plus amère qu'une blonde classique. Ensuite, on a la Maritsu. La Maritsu, c'est une bière blonde, ça, elle est très douce, elle est, je veux dire, plus classique. Les gens l'aiment plus facilement que l'Orval, qui est un peu moins classable. Dans notre carte, on l'appelle l'inclassable Trappiste, l'Orval. Voilà. Et après, à partager, on a une hyper bonne tapenade maison qui est faite sur place minute. Donc ça, c'est très très bon. Et après,

0: ça rentre dans la démarche éco-responsable.
1: Est-ce qu'il y a une bière ou un pâté qui gagne particulièrement les adhésions le mercredi soir?
0: Alors, outre la tapenade qui est quand même vraiment très très bonne, c'est les rillettes de canard qui, là, on n'en a plus, il faut qu'on en recommande. Et sinon, finalement, l'Orval qui, pour être plus particulière, en fait, plaît vachement bien, donc il faut venir la découvrir.
1: Et justement, pour Albéric ce soir, c'est une grande première. Il découvre l'auberge, ses fameuses bières et l'ambiance chaleureuse.
2: C'est une première fois à Dveniat. On a découvert le lieu par un ami qui est frère, que j'ai connu de la paroisse, qui nous a invités. Et j'en ai profité pour inviter mon petit frère également, Foulk, qui est là, pour un lieu qui est un peu différent, une sorte d'auberge de jeunesse avec des frères, des conférences et un bar associatif. Donc c'est assez formateur et ça unit pas mal de monde.
1: Et qu'est-ce que vous en pensez? Jusque-là, vous avez pu faire la messe et puis découvrir un peu la bière aussi qui est proposée. Qu'est-ce que vous en pensez de ce nouveau lieu de rassemblement?
2: C'est un lieu qui est assez extraordinaire, qui est un peu différent. Une forme effectivement de refuge dans un monde moderne, accueillant, une vraie générosité, à la fois d'une forme de simplicité et d'harmonie. Il y a pas mal d'auberges de jeunesse, de monde qui viennent d'horizons, de pays différents, avec une messe qui est très conviviale, très belle. Et on est dans le bar associatif, on en profite pour parler, échanger. Peu importe notre distance de la foi, c'est un lieu qui est assez beau, assez humain.
1: Chaque visiteur prend désormais place, un verre à la main dans le grand hall de l'auberge. Ils se tiennent prêts pour un temps d'échange, de débat et de rencontre. Nous étions aujourd'hui dans le 8e arrondissement de Paris, à l'auberge Adveniat. Merci au père Philippe Berached, à Maud Saulnier, au père Nicolas Poteau, aux frères Louis Gravel et à Albéric pour leur témoignage. 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
3: Merci Philomène Dubois de vous entendre le week-end prochain, ou bien, si vous le souhaitez, tout de suite sur rcfnotredame.fr. 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
3: Et si, comme moi, vous profitez de l'été pour rattraper les lectures manquant toute l'année, voici la chronique inspirante qui vous pousse vers une librairie. C'est Simon Tatrault qui nous en dit plus ce matin encore.
5: La BD de la semaine, Toigène, un titre bien curieux pour une histoire qui l'est tout autant, mais vous allez comprendre assez vite, rassurez-vous, vous aurez l'explication au cours de cette chronique. Les deux auteurs, Grégory Panaccione et Bruno Bozzetto, nous conduisent dans l'infiniment petit pour suivre les pérégrinations d'un microbe qui passe le plus clair de son temps à faire des calculs et à se poser des questions existentielles. Malheureusement, il est bien seul, le microbe, mais sa vie va basculer grâce à une projection de Tarzan qui le verra tomber raide amoureux de Jane. Vous comprenez maintenant le fameux Toigène ? Mais un microbe amoureux d'une star de cinéma, voilà bien une passion qui semble impossible. Qu'à cela ne tienne, notre minuscule héros va partir en quête de sa dulcinée jusqu'à ce qu'il se retrouve prisonnier d'un scientifique qui voit en lui le remède à un mystérieux mal touchant l'humanité. Panaccione et Bozzetto, qui avaient déjà collaboré sur Mini VIP et Super VIP, nous proposent une histoire qui nous happe de la première à la dernière page. Le récit émeut autant qu'il fait rire. Cette fable burlesque parvient à nous interroger sur notre existence et délivre un message profondément positif. Au dessin, Panaccione, qui avait déjà illustré le superbe et émouvant Un océan d'amour, arrive encore à nous impressionner par sa maîtrise du détail, mais cette fois, place au noir et blanc pour une ambiance rétro du plus bel effet. Et puis à l'heure où les méchants virus nous font autant peur qu'ils chamboulent nos vies, les deux compères parviennent à nous attacher à un drôle de microbe, voilà bien la preuve d'un grand talent. Drame et passion constituent aussi le quotidien de l'univers microscopique, et même s'il ne mesure qu'un micromètre, les héros n'y sont pas moins remarquables. Par l'odyssée improbable d'un micro panacé à l'épidémie qui frappe le monde, que seul son amour pour une star de cinéma stimule, les auteurs nous révèlent une dimension fascinante où le burlesque touche à la fantaisie poétique. Toigène de Grégory Panaccione et Bruno Bozzetto est à découvrir aux éditions Delcourt.
3: Merci Simon, la BD de la semaine serait

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0: Et merci d'être avec nous en ce samedi 18 juillet. Même l'été, Bruno Fuma se passionne pour l'histoire. Ce matin, il nous emmène à Rome.
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3: Aujourd'hui, nous sommes le 18 juillet. Emprisonné pendant 9 mois suite à une tentative de putsch, Adolf Hitler met à profit ce temps pour écrire un plaidoyer politique avec le concours de son fidèle secrétaire Rudolf Hess. Le premier tome de Mein Kampf sort en librairie le 18 juillet 1925.
4: Mein Kampf, brûlot antisémite, fondateur de l'idéologie nazie, l'ouvrage rédigé par Adolf Hitler avant son arrivée au pouvoir y prône un racisme d'État. 700 pages dans lesquelles il explique que des races inférieures doivent être asservies au peuple supérieur, la race aryenne étant au sommet. À l'époque, un foyer allemand sur deux possède l'ouvrage.
3: Il sera suivi par un second tome le 11 décembre suivant. Il connaîtra un succès modeste jusqu'à la fin des années 20. La hausse des ventes assurera à son auteur une aisance financière à partir des années 30. On estime qu'il s'est écoulé à près de 12 millions d'exemplaires jusqu'en 1945. Le livre est tombé dans le domaine public en 2016. Convoqué en 1869 par le pape Pie IX, le Concile Vatican I réunit des évêques du monde entier. Le 18 juillet 1870 est défini le dogme de l'infaillibilité pontificale. Les pères conciliaires reconnaissent comme vraies et irrévocables les interprétations du dogme par le souverain pontife. Elles doivent cependant être prononcées de façon solennelle devant le peuple ex cathedra. Cette infaillibilité ne concerne pas les décisions en matière de discipline, de morale ou encore de gestion des affaires courantes. C'est l'un des désastres les plus célèbres de l'Antiquité. L'incendie de Rome débute le 18 juillet de l'année 64.
5: Par une nuit d'été de l'an 64, 10 ans après le début du règne de Néron, un incendie se déclare près d'un cirque et fait rage dans toute la ville 6 jours durant. Des auteurs antiques racontent que Néron jouait de la lyre pendant que Rome brûlait sous ses yeux. Plus de la moitié de la ville fut détruite. Néron accusa les chrétiens d'avoir provoqué l'incendie et les fit exécuter de manière atroce. Néron fit même transformer des bâtiments publics et certaines de ses propriétés pour accueillir les sans-abri. Mais les rumeurs de son implication furent alimentées par ses ennemis. Les jours de Néron étaient désormais comptés.
3: Extrait d'un documentaire de National Geographic. Alors qui est responsable de cet incendie? Néron? Eh bien, les historiens privilégient aujourd'hui la piste accidentelle.
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3: Côté culture, c'est le 18 juillet 1659 que voyait le jour le peintre Hyacinthe Rigaud, spécialisé dans le portrait. Il doit sa notoriété à sa fidélité à la dynastie des Bourbons, dont il peint les effigies sur 4 générations. Hyacinthe Rigaud meurt en 1743. Et puis c'est à Cayenne que naissait le 18 juillet 1917 Henri Salvador, auteur, compositeur et humoriste. Il joue à ses débuts au cours des années 30 dans des orchestres de jazz. Il entame en 1948 une carrière de chanteur. Henri Salvador disparaît en 2008.
6: Dans mon fauteuil, je regardais le film à la télé. Un type nommé Jojo le Bouffi poursuivait la pauvre Suzy. Il la coinça près de la scierie et très méchamment lui dit:
7: si tu me donnes pas ton hanche en moins de 2, je vais te couper en 2.
6: Puis il l'empoigna. Il la ficela.
8: Alors
6: il la mit sous la scie.
8: Alors

0: mais bientôt j'ai pris la deuxième chaîne car un vieux schnock parlait. Charmante soirée, sur la deuxième chaîne, il passait le même navet. 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Il lui disait
1: « Donne-moi ton rancher de poupée ou je te transforme en purée !»
0: Puis il l'empoigna. Mais la ficela. Il mit le feu.
2: La voix reconnaissable parmi tant d'autres de Henri Salvador. Zorro est arrivé sur RCF Notre-Dame. On se recueille dans un instant grâce à la méditation de la pasteur Magali Girard. A tout de suite.
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2: Belle matinée, bon réveil sur RCF Notre-Dame. J'espère que vous allez bien. Il est 7h50, place à la prière du matin. Et c'est la pasteur Magali Girard qui nous propose sa méditation de l'Évangile. Il s'agit de l'Évangile de Matthieu, chapitre 12, versets 14 à 21. Il leur défendit vivement de parler de lui. Ainsi devait s'accomplir la parole d'Isaïe.

En ce temps-là, une fois sortis de la synagogue, les pharisiens se réunirent en conseil contre Jésus pour voir comment le faire périr. Jésus, l'ayant appris, se retira de là. Beaucoup de gens le suivirent, et il les guérit tous. Mais il leur défendit vivement de parler de lui. Ainsi devait s'accomplir la parole prononcée par le prophète Isaïe. « Voici mon serviteur que j'ai choisi, mon bien-aimé en qui je trouve mon bonheur. Je ferai reposer sur lui mon esprit. Aux nations, il fera connaître le jugement. Il ne cherchera pas querelle, il ne criera pas. On n'entendra pas sa voix sur les places publiques. Il n'écrasera pas le roseau froissé. Il n'éteindra pas la mèche qui faiblit, jusqu'à ce qu'il ait fait triompher le jugement. Les nations mettront en son nom leur espérance. »

Jésus vient de guérir un homme à la main paralysée le jour du sabbat, et cela exacerbe encore la colère de quelques-uns contre lui. Pour les pharisiens, toute entorse à la loi est vécue comme une atteinte à l'avenir du peuple. Voilà pourquoi la tension est si vive. À leurs yeux, il semble que Jésus fasse passer son ministère, son œuvre, avant les intérêts du peuple. Pour eux, il est l'inverse donc d'un prophète, et il est dangereux. Dans cette ambiance, les paroles de l'Évangile, qui citent le livre du prophète Ésaïe au chapitre 42, donnent une explication ou une interprétation possible de ces guérisons multiples. La main guérie fait ainsi écho au verset 6 dans ce chapitre d'Ésaïe. « Moi, l'Éternel, je t'ai appelé pour le salut et je te prendrai par la main. » La main guérie, ici, est une image de la guérison que Jésus veut apporter au peuple. Elle apporte avec elle une conception du salut qui ne concerne pas seulement l'entièreté du peuple, mais chaque personne en son sein. Ce faisant, elle apparaît comme la contestation de ceux qui possèdent ou s'attribuent un certain pouvoir sur l'accès au salut du peuple en son entier, en édictant, au nom de la loi, des normes de comportement et de foi. Jésus est présenté comme le serviteur de l'Éternel, qui ne cherche pas à faire le buzz, il ne cherche pas la popularité et le pouvoir qu'elle apporte sur les masses, sur les foules, sur les esprits. Ce qu'il cherche, c'est la libération de chacun, de chacune, à la fois de ce qui nous entrave dans nos vies, ici un handicap, mais aussi de ce qui nous entrave dans la relation à Dieu. Pour Jésus, le peuple n'est pas une masse, c'est un collectif de personnes à qui il demande de ne pas parler de lui, car ce n'est pas de lui qu'il veut témoigner, mais de l'œuvre du Père pour chacun, chacune, en particulier. Que nos églises se laissent inspirer par cette considération que Jésus a pour chaque personne et qu'elles sachent vivre en communauté plutôt qu'en groupe et témoigner collectivement plutôt qu'en foule.

Notre Père, qui es aux cieux, que ton nom soit sanctifié, que ton règne vienne, que ta volonté soit faite sur la terre comme au ciel. Donne-nous aujourd'hui notre pain de ce jour. Pardonne-nous nos offenses, comme nous pardonnons aussi à ceux qui nous ont offensés. Et ne nous laisse pas entrer en tentation. Et délivre-nous du mal, car c'est à toi qu'appartiennent le règne, la puissance et la gloire pour les siècles des siècles. Amen.

0: Voici le serviteur. Vous avez très certainement reconnu l'Emmanuel sur RCF Notre-Dame. Merci à la pasteur Magali Girard pour cette méditation de l'Évangile que vous allez pouvoir réécouter si vous le souhaitez à 8h50 ce matin. Mais pour l'heure, voici le saint du jour présenté par Isabelle Delaunay. Vous le savez, à cette heure-ci, elle nous éclaire sur la vie du saint du jour. Bonjour Isabelle.
1: Bonjour, en ce 18 juillet, nous fêtons les Frédéric, prénom qui signifie « paix royale » et qui fut porté par de nombreux souverains. Saint Frédéric fut le confesseur de la très jeune et très belle reine Judith de Bavière, vous savez, la deuxième épouse de Louis le Pieux, fils et successeur de Charlemagne. Il fut assassiné sur l'ordre de l'impératrice, à laquelle il reprochait sa vie frivole à l'égard de son mari vieillissant. Il faut préciser que Judith avait l'âge des fils que son mari, Louis le Pieux, avait eu avec sa première épouse, Ermengarde. Selon la tradition de l'époque, l'empereur avait prévu qu'à sa mort, l'empire serait partagé entre ses trois fils, Lothaire, Pépin et Louis. Mais la reine Judith eut aussi un fils, Charles, et sa paternité était remise en cause, compte tenu de sa vie dissolue. L'évêque, qui doutait lui aussi de la légitimité de Charles, prit parti et soutint Lothaire et ses frères. Lothaire décida de prendre le pouvoir, et Judith fut exilée loin d'Aix-la-Chapelle, dans un couvent en Italie. Mais Louis le Pieux sera restauré un an plus tard, et la reine se venge en faisant assassiner son confesseur Frédéric, qui pardonnera à sa meurtrière avant de mourir. Alors, bonne fête au Frédéric, aussi bien aux hommes qu'aux femmes, qui portent ce prénom.
0: Merci Isabelle Delaunay pour ces explications complètes sur la vie de Frédéric. Si vous avez raté une partie du Saint du jour, rendez-vous sur rcfnotredame.fr où vous pouvez télécharger notre application ou encore rester avec nous. Avant 9h, Isabelle Delaunay reviendra avec son saint ou sa sainte du jour. Merci d'être là.
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0: RCF Notre-Dame, il est 8h, merci d'être avec nous. Et tous les week-ends de l'été, la rédaction de RCF Notre-Dame donne la parole à un invité. Marie-Laëlla Cousseau nous dévoile son identité.
4: Bonjour à tous, je suis très heureuse de vous retrouver pour votre rendez-vous du week-end. Merci beaucoup d'être avec nous. C'est d'un grand saint que nous allons parler aujourd'hui. Saint Charbel Marclouf, moine maronite, saint des miracles impossibles, plus grand guérisseur. Il a été béatifié en 1965, canonisé en 1977 par le pape Paul VI. Il est fêté le 24 décembre au Liban, ainsi que le troisième dimanche de juillet et le 24 juillet en France. L'occasion donc pour nous de découvrir sa vie, son héritage spirituel avec Fouad Hassoun. Bonjour Fouad.
5: Bonjour Marie-Laëlla.
4: Merci beaucoup d'être avec nous. Fouad, vous êtes un artisan de paix, un artisan depuis de longues années. Vous avez fondé l'association Phénix, semeur de paix, il y a quelques années. Vous pouvez nous dire dans quel contexte est née cette association?
5: La paix, elle m'accompagne depuis plus de 50 ans maintenant. En fait, depuis que la guerre a commencé dans mon pays en 1975. Et donc, elle m'accompagne Parfois, elle me fuit, parfois, elle me retrouve. Et puis, à l'explosion du port de Beyrouth, avec quelques amis en France, nous avons décidé de fonder Phénix. Phénix, semeur de paix, ce petit oiseau mythique qui renaît toujours de ses cendres, bah, il représente bien le Liban, ce peuple aussi phénicien. Et Phénix, c'est aussi le prince de Tyr, le petit frère de la princesse de Tyr, Europe, dans la mythologie. Donc nous portons cette dévotion à Saint-Charbel aussi, avec notre association, pour apporter au ciel les intentions de tous ceux que nous rencontrons lorsque nous allons pour semer la paix dans les paroisses, les écoles, les quartiers et partout où nous sommes invités.
4: Vous êtes aussi l'auteur de « J'ai pardonné » aux éditions MAM. Vous qui avez été donc victime d'un attentat terroriste à Beyrouth en 1986, qui vous a fait perdre la vue.
5: L'histoire que je l'ai déjà racontée plusieurs fois sur Radio Notre-Dame, et merci encore une fois pour l'invitation. Ce livre, J'ai pardonné, il va avoir un petit frère bientôt qui s'appelle J'ai choisi le combat de la paix. Parce que le pardon, c'était cette grâce que j'ai reçue un jour pour pouvoir aussi cheminer vers cette paix et que je voudrais éternelle dans ma vie.
4: Fouad Hassoun, vous avez toujours connu Saint-Charbel. Comment est-ce qu'il est entré dans votre vie ?
5: Saint-Charbel, pour un Libanais, il est né avec nous, en fait. Ou je suis né avec lui. Comment on peut dire cela ? Charbel accompagne tous les Libanais. Il y a des cousins qui s'appellent Charbel, des paroisses qui s'appellent Saint-Charbel. Il y a de Charbel partout. Il y a même maintenant des filles qui portent son prénom, des Charbella. Il y a des Charbella. C'est extraordinaire, ce saint qui, je ne sais pas pourquoi, il est devenu universel. Et le pape, en décembre dernier, lorsqu'il est allé au Liban pour son premier voyage apostolique, est allé
4: se recueillir
5: sur la tombe de Charbel pendant 30 minutes pour dire au monde, c'est un saint universel. Vous avez dit, Marie-Laïla, c'est le saint des miracles impossible, mais il a à son compteur plus de 35 000 miracles reconnus.
4: Reconnus.
5: Absolument. Et après la Sainte Vierge, après Notre-Dame, c'est le saint qui obtient le plus de miracles pour nous autres pécheurs sur cette terre.
4: Aujourd'hui, ils sont très nombreux à se rendre justement sur ce haut lieu de pèlerinage, donc au Liban. Mais il y a plein d'autres nouveaux lieux de dévotion qui naissent un peu partout, notamment en France.
5: Saint-Charbel a pris ambassade en France. Il a envie de s'établir ici. Il a envie d'apporter à la France beaucoup de consolation et de bénédiction. Les grâces tombent comme une pluie. Le prêtre qui s'occupe de recevoir les dossiers au sanctuaire au Liban m'a dit, lorsque j'ai visité Saint-Charbel à Noël, il m'a dit, c'est de la France que nous recevons le plus grand nombre de dossiers en ce moment. Et il y a des églises qui ont établi des sanctuaires ou des chapelles dédiées à Saint-Charbel, dans le nord, à Aniche, à Saint-Germain-en-Laye, à Mulhouse, à Valette, en Loire-Atlantique. Il y a 7 sanctuaires que je connais moi-même, parce qu'il y a eu des miracles et que les prêtres ont voulu dédier une de leurs chapelles à Saint-Charbel. Il y a en Pologne et bientôt à Paris aussi. Et Saint-Charbel, il va rendre un petit peu, je dirais, la monnaie à Sainte-Thérèse, qui est dans toutes les églises de Liban, et il y a Sainte-Thérèse. Alors, je dirais comme un rêve ou une volonté ou un vœu que Saint-Charbel soit dans toutes les églises de France et qu'il puisse réveiller et raviver la foi dans les cœurs des Français et qu'il puisse guérir leurs bobos, qu'ils soient psychologiques, qu'ils soient physiques, qu'ils soient sentimentaux. Charbel obtient des miracles. Allez-y, demandez-lui cela. Il y a même un couvent maintenant dédié à Saint-Charbel qui est dans la région parisienne.
4: Alors, pour ceux qui ne connaîtraient pas encore ce saint, Saint-Charbel, qu'est-ce que vous avez envie de leur dire ? Qu'est-ce qui vous touche le plus chez lui, peut-être ?
5: Saint-Charbel, ce qui l'a marqué le plus dans sa vie, c'est qu'il n'a rien dit. Il n'a pas laissé d'écrit. Il avait une vie d'ascète très forte. Donc, il est rentré au couvent à 23 ans. Il est né en 1828. Il a été ordonné prêtre.
4: Un 8 mai.
5: Le jour de l'élection du Saint-Père. Il est ordonné prêtre en 1859. Et puis, il est mort en 1898. C'est un contemporain de Sainte-Thérèse. Il a, par son silence et par la prière, par la vie de sacrifice, touché beaucoup de gens autour de lui. Mais dès sa mort, et il était enterré, une lumière a jailli de son tombeau. Et on la voyait de loin. Les gens sont venus le voir et après on a exhumé le corps. Il exudait un liquide, du sang et de l'eau. Et pendant des décennies, jusqu'à sa béatification, son corps est resté intact, incorruptible, et il a continué à exuder du sang et de l'eau. La vie, quoi. Et c'était incroyable. Les gens l'ont vu, des milliers, des centaines de milliers de gens sont venus le voir. Ce moine de silence a obtenu quelque chose de très fort pour le Liban aussi, parce qu'il a été canonisé en 1977 par Saint Paul VI. Mmh. Et puis, aujourd'hui, il représente le Liban dans le monde entier comme étant l'ermite, le petit Liban, le petit pauvre ermite de la montagne du Liban. Aujourd'hui, on en parle de lui partout. Et si le pape est venu se recueillir sur sa tombe, c'est qu'il y avait un symbole aussi fort à donner au monde que le Liban continue à produire des saints. Bientôt, on va béatifier aussi un patriarche, patriarche Royer, qu'on a béatifié récemment, un autre patriarche Doyer, etc. Le Liban, qui vit des moments très difficiles, il ne produit pas des armes, hein. Je ne cesse de le dire, il produit des saints. Et que tout Libanais doit prendre exemple de ces saints pour faire la paix dans leur vie et faire la paix aussi avec les autres.

0: Fouad Hassoun est notre invité ce week-end pour parler de ce grand saint, Saint Charbel Marclouf, moine maronite, saint des miracles impossibles. Alors il y en a plus de 35 000 de miracles reconnus aujourd'hui. Comment on explique ça, Fouad Hassoun ?
1: Écoutez, là en ce moment, moi-même, j'en connais une bonne dizaine de miracles et des guérisons inexpliquées que j'ai connues autour de moi, à Saint-Germain-en-Laye. C'est pour cela qu'on a installé aussi une statue et des reliques à Saint-Charbel, à Valette, etc. Des gens viennent, ils déposent leur souffrance, et puis, miraculeusement, ils sont guéris. J'ai vécu une expérience très forte. Nous sommes allés avec un corps évêque qui avait les reliques dans un hôpital où il y avait un garçon qui était dans le coma. On est arrivé dans l'hôpital. Les parents venaient d'apprendre qu'il sera, s'il se réveille, il sera non-voyant, qu'il ne marchera pas, que ça va être un légume. Et puis, en imposant les reliques, il lui dit « Mathéo, demain, tu vas te réveiller, tu vas voir, tu vas marcher, tu vas retrouver ta santé. Au nom de Saint-Charbel, et par son intercession, je t'ordonne de te réveiller demain et tu retrouves toute ta santé. » On ne va pas dire qu'il y a un petit peu de l'extraordinaire ou de la magie, mais il y avait une telle force de prière autour de ce jeune homme qui avait 20 ans, que le lendemain, il s'est réveillé. Il a retrouvé la vue, il a retrouvé les bancs de l'université, il a retrouvé toutes ses facultés, il rejouait de la musique, il a réussi brillamment ses examens. Ce jeune homme, je dirais même, l'autre jour je parlais avec ses parents, il y a un problème, il voit double. Et il y a quelque chose des fois de l'inexplicable. Évidemment, je peux dire, Jésus n'a pas guéri tous les paralysés, tous les aveugles, tous les estropiés, tous les sourds, tous les muets qu'il y avait en Israël à l'époque. Mais il a montré qu'il peut le faire. Et quand il y a vraiment un besoin, une dévotion forte, et une supplication forte qu'il faut, il a guéri. « Que veux-tu que je fasse ? » a-t-il dit, bien sûr, à l'aveugle de Jéricho. « Rabboni, que je vois ! Ta foi t'a sauvé, tu vas voir. » C'est extraordinaire. Donc ce Charbel, avec son chapelet à la main, hop, il fait monter nos intercessions, nos prières vers Jésus, avec l'intercession aussi de Marie. Et comme Jésus ne refuse rien à sa mère, Charbel passe toujours par sa maman.
0: Vous-même, Fouad Hassoun, vous avez reçu une grâce, une réponse à une prière par son intercession.
1: Aujourd'hui, je peux le dire avec force, je me compare à ce paralysé qui était porté par 4 de ses amis qui l'ont déposé devant Jésus en perçant le toit de la maison à Capharnaüm. Et en le déposant là, Jésus lui dit « Je te pardonne tes péchés. » Le brouhaha dans la salle, mais qui est-il et quoi ? Et bien sûr qu'il était venu pour être guéri. Mais le plus important des miracles invisibles, c'était cette guérison-là, le pardon. Et moi, j'ai reçu cette grâce de pardonner à celui qui m'a crevé les yeux et aussi à me pardonner moi-même dans ce que j'ai pu vivre dans un pays en guerre, toutes les haines, toutes les exactions qu'on a pu commettre aussi et des gestes et les pensées si mauvaises. Ce pardon-là m'a libéré et m'a amené sur ce chemin de paix. C'est un grand, grand, grand miracle dans ma vie. Évidemment, j'attends le prochain. Hein, et ça, je ne veux pas nier que j'aimerais bien aussi qu'ils me disent « Allez, vas-y, ouvre tes yeux et vois ». Mais aujourd'hui, les petits miracles qu'il y a dans ma vie font ce grand miracle qui fait que je suis un homme heureux. Quand j'étais à l'hôpital et j'ai appris que je ne verrais plus, j'étais en Suisse, à Genève, une infirmière, elle est venue avec un prêtre maronite qu'elle avait trouvé à Genève. Il rentre dans ma chambre, il discute avec moi, il me dit « Saint Charbel te fait dire que ce qui t'arrive est une grâce pour toi. » Sur le moment, je dis « C'est des paroles de curé. » Et puis, des années passant, ce pardon reçu dans mon cœur et donné à tous ceux qui ont fait du mal à ma famille, à mon pays et à moi-même, j'ai compris que cette grâce me suffit. comme il l'a dit à saint Paul, ma grâce te suffit. Oui, je vis aujourd'hui de cette grâce et je voudrais qu'elle grandisse et qu'elle se propage autour de moi.
0: De nombreuses guérisons, des miracles. Mais vous, au quotidien, Fouad Hassoun, il y a aussi des baptêmes, des conversions.
1: Saint Charbel, c'est le saint universel et interreligieux. Quand je suis allé avec mes enfants en fin d'année, ma petite fille m'a demandé, elle dit, papa, il faudra m'expliquer quelles sont les femmes musulmanes qui sont là et quelles sont les femmes chrétiennes, parce qu'elle avait vu des voiles, soit des religieuses, soit des femmes voilées, qui venaient se recueillir sur la tombe de Saint Charbel. Et Charbel guérit aussi des gens de toute confession, de toute religion. Tous ceux qui l'invoquent, il les guérit. Et je le vois en France, il ouvre les cœurs à beaucoup de gens. Dans cette paroisse de Aniche, dans le diocèse de Cambrai, il se passe des miracles tous les ans maintenant. Depuis que Saint-Charbel est installé, des dizaines de conversions, des centaines de baptêmes ou de renouvellement aussi de la foi par des confirmations, par des mariages qui se scellent sous le regard de la grâce divine, dans ce sacrement du mariage. Il y a des choses extraordinaires. Charbel a son regard tourné vers la France, la mère tendre du Liban. Il veut que cette France puisse se réveiller pour qu'elle puisse aussi prendre soin de son petit frère, le Liban.
0: Pour terminer, Fouad Hassoun, s'il y avait une intention justement à confier aujourd'hui à Saint-Charbel pour sa fête le 24 juillet, quelle serait...
1: Et ce week-end, nous fêtons Saint-Charbel au Liban. C'est une grande fête. Et mon espérance est que la France retrouve l'amour de la vie. Et que toutes ces lois qui sont affreuses et qui veulent casser la vie, qui veulent lui enlever son sens le plus cher et son précieux don que le Seigneur a mis dans les corps de tous ceux qui sont sur cette terre, il n'y a pas plus précieux que la vie dès la conception jusqu'à la fin, que nous puissions prendre soin de cette vie-là. Et que nous puissions retourner la situation et de revenir à l'amour de la vie, à l'amour de son prochain comme soi-même. Et il faut que nous puissions nous aimer pour pouvoir aimer les autres et que les Français comprennent et que les chrétiens, surtout, comprennent quelle est leur mission. Ma prière à Saint-Charbel aujourd'hui, qu'il vienne donner la main à la France et aux chrétiens de la France pour qu'ils se relèvent et qu'ils aillent vraiment apporter cette bonne nouvelle au monde. La France est une terre de mission et elle va retrouver sa vocation.
0: Un grand merci, Fouad Hassoun, d'avoir été avec nous aujourd'hui. Très bonne fête au Charbel et au Charbella.
1: Bonne fête!
2: Merci à tous les deux. 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
2: Bonjour Stéphane Zemeretta.
4: Bonjour Bérangère.
2: Vous êtes le directeur éditorial des Guides Petits Futés. Tout l'été, vous nous emmenez découvrir nos belles régions, des villes surprenantes. Et aujourd'hui, nous nous arrêtons au sud de la côte chalonnaise.
4: Absolument, nous sommes en Saône-et-Loire. On est au cœur de la Bourgogne du Sud. Alors c'est un territoire rural, viticole, vallonné. Il y a quoi ? Il y a 12 000 habitants, 316 km² de paysages doux. On passe des plaines de la Saône, de la Greuze, aux coteaux, vignobles, des hauteurs un peu plus boisées. C'est une Bourgogne à taille humaine, avec des villages médiévaux, des églises romanes. On vient pour respirer, flâner. On va bien sûr faire du vélo, déguster aussi, regarder des paysages et on ne sera pas bousculé.
2: Ah,
4: ce sont des vacances de rêve.
2: Ah, oui, complètement. Côté nature, on fait quoi ?
4: On va beaucoup marcher. Il y a plus de 500 km de sentiers balisés, 38 circuits de 4 à 16 km. Il y a d'ailleurs aussi deux sentiers d'interprétation, le géorama de Cul-les-Roches, là, qui permet de comprendre un peu les paysages, la géologie. Il y a aussi le sentier viticole de Montagny. Là, c'est une boucle de 4 km. On est dans les vignes et on en apprend beaucoup.
2: Et on peut pédaler aussi.
4: On a la voie verte qui est un des grands atouts du territoire. Elle traverse le sud-côte chalonnaise de Granges à Cercy en passant par Buxy, Saint-Gingoux, le National. Et puis, c'est vraiment une pionnière du genre en France parce qu'elle est installée sur une ancienne voie ferrée réservée aux circulations non motorisées. Donc, pour les familles, c'est parfait. Hein, pas de voiture en revêtement lisse, des points d'eau, des aires de pique-nique. Bah, le vélo retrouve vraiment le côté ultra bucolique.
2: Et côté patrimoine, on commence par quoi ?
4: On a le château Pontus de Tillard à Bissy-sur-Flay. Et là, c'est vraiment une maison forte bourguignonne qui domine le village depuis le XIIIe siècle. Ça raconte un peu l'histoire d'un grand homme de la Renaissance, Pontus de Tillard, qui était un poète, un théologien, un membre de la Pléiade. Il y a aussi Saint-Gingoux le National, ça c'est une ancienne ville fortifiée où on a des ruelles pavées, des tours, des maisons anciennes. Bon, c'est vraiment, il y a le côté médiéval qui est là, qui est très présent. Et puis à Buxy, là on fait un autre joli saut dans le temps, puisqu'on a un vieux bourg qui se découvre autour de l'église et de la tour rouge, qui est un vestige de l'ancienne fortifiée du XIIe siècle.
2: Et je crois que la ville compte de nombreuses églises romanes.
4: Ah oui, le territoire en compte une vingtaine qui ont été construites entre le 11e, 12e siècle. Alors certaines sont sobres, bien sûr, on est sur une architecture romane, mais souvent et quasiment tout le temps, ça cache des peintures murales absolument superbes. Le roman, finalement, n'a pas besoin d'en faire trop. Il pose sa pierre, son arc en plein cintre et ça suffit et c'est absolument magnifique.
2: Et la vigne, j'imagine qu'elle compte également une place importante.
4: On a le vignoble de Montagny, qui est une terre exclusive du Chardonnay, sur des sols marneux, calcaires. L'appellation d'origine contrôlée date de 1936 et on a les caves des vignerons de Buxy qui est née en 1931. Aujourd'hui, c'est tout de même plus de 120 exploitations familiales. On pourra aller faire quelques visites et déguster.
2: Déguster tranquillement, calmement, sans prendre la voiture après. On fait attention aux fortes chaleurs, mais on en profite quand même. Voilà, c'est ça. Et côté biodiversité, y a-t-il des choses intéressantes à découvrir ?
4: On a deux grands sites Natura 2000 qui protègent les pelouses calcicoles, les prairies, les forêts inondables. On a des pelouses sèches aussi qui abritent des orchidées sauvages, les papillons, les oiseaux, des reptiles, des amphibiens. La sud-côte chalonnaise, c'est vraiment, ça coche un peu toutes les cases. Hein. La nature, le patrimoine, le vin, le vélo, ces églises romanes, bien sûr, les châteaux, toute la gastronomie, c'est une destination authentique, verte, gourmande. Allez, le paysage semble toujours nous dire, prenez votre temps tranquillement et de profiter de comme ça, de tous les atouts du territoire.
2: Et de tout ce que vous nous avez compté, évidemment. Merci Stéphane Zemereta. Je rappelle que vous êtes le directeur éditorial des guides Petit Futé. La semaine prochaine, vous serez avec Bruno Fuma. Vous nous emmènerez où ?
4: Nous partons à Pont-Audemer. Nous serons donc en Normandie.
2: Merci beaucoup. À bientôt. Bel été.
4: À bientôt.
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2: Merci d'être là. Bon week-end à tous. Bel été sur RCF Notre-Dame. 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
6: Dans ce deuxième point d'étape, nous vous proposons de visiter et d'être ici à la maison paternelle, là où Saint François est né, où il a grandi, pratiquement les 19 premières années de sa vie. On est dans un contexte où les villes sont des cités-États en Italie et elles se battent les unes contre les autres. Et à 19 ans, notre ami François, il a un peu cet idéal bourgeois qui est d'aller se battre contre les autres villes et il va partir faire la guerre contre Pérouse. Et voilà que François est fait prisonnier et il va passer un an en prison. Alors vous imaginez que ça a été comme une claque pour lui, on pourrait dire que c'est vraiment la première claque de sa vie. Il avait un idéal qu'il voulait mettre en œuvre. Il s'était dit qu'il allait prendre peut-être la suite de son père. Il aspire à plus, il met en œuvre des choses. Et le voilà pendant un an qui ne peut plus rien faire. On parle de lui comme étant celui qui met la bonne humeur dans la prison, puisqu'il chante en français, s'il vous plaît. Mais c'est aussi un temps de silence et de pauvreté. Lui qui a l'habitude d'être bien nourri, bien habillé, le voilà en prison qui se retrouve à manger au pain sec et à l'eau. Et il va y avoir comme une introspection en lui. On va dire, mais qu'est-ce que je veux vraiment ? Il est libéré au bout d'un an et il va demander à son père de lui acheter une armure, un cheval. Il va lui demander d'acheter un certain nombre de choses qui vont lui permettre, d'une certaine manière, de vouloir se mettre au service du pape. Il sent que son idéal a augmenté d'une certaine manière. Alors le voilà qui part, on peut imaginer dans le faste et dans les acclamations. Et il fait quelques kilomètres et à Spolète, il se rend compte qu'il tombe sur un vrai chevalier, cette fois-ci de la noblesse. Il va se rendre compte que lui, il a une armure qui est un peu cassée, qui est un peu vieille. Puis il se dit, mais moi, je suis là tout fringant avec mes idéaux, avec mes... Mais c'est lui le vrai chevalier. Et puis là, il fait un rêve. Et en tout cas, il entend dans sa prière, dans ce qu'il vit, qu'est-ce qui est le mieux, être au service du serviteur ou du maître? Le serviteur, c'est le pape. Le maître, évidemment, c'est Dieu lui-même. Et donc, il comprend à ce moment-là qu'il doit se mettre au service de Dieu lui-même pour voir vraiment vivre l'idéal qui est au fond de son âme.
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2: Allez, on va voir à cette heure-ci si on a besoin d'un chapeau. Oui, cet après-midi à Vichy, il fera 28 degrés. On mettra bien un parasol, on s'hydrate, on boit beaucoup d'eau. À Nice, 32 degrés, 26 à Biarritz, 30 à Bordeaux, 27 à Rennes, 22 à Lille et 34 degrés à Montpellier. Courage, passion, patience. passion pour la fraîcheur. Je vous l'envoie en tout cas de tout cœur. Belle journée, bon week-end sur RCF Notre-Dame.
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2: Place à votre agenda. Ce matin, c'est Christophe Maury qui nous emmène à Versailles.
10: Si vous avez manqué le feu d'artifice parisien mardi dernier, le 14 juillet, ne vous inquiétez pas. Le château de Versailles propose l'animation du parc qui s'achève au bout de 2h30 de déambulation par un feu d'artifice dans la grande perspective royale jusqu'au 19 septembre. Tous les samedis, dès ce soir, on peut déambuler entre les bosquets et les fontaines habituellement fermées au public. Lorsque Louis XIV voulut transformer le relais de chasse de son père en château époustouflant, on commença par dessiner parc et jardin. C'est la nature qui est ici célébrée, selon les vœux du roi qui n'aimait rien que le grand air. Les perspectives furent dessinées pour que le soleil ne se couche jamais sans éclairer la chambre du roi. Les bosquets, labyrinthes et statues suscitent l'amour, les rendez-vous coquins et les soupirs d'aise et d'impatience. Les feuillages bruissent encore d'intrigues à qui sait entendre. On y déambule les samedis soirs d'été, une flânerie ponctuée de surprises, de musique, Lully, Charpentier, Rameau, Gluck, ou peut-être encore les fireworks musique de Georges Friedrich Händel que nous écoutons dans la formidable interprétation d'Hervé Niquet avec le concert spirituel. C'était au Proms de Londres. Mais revenons à Versailles. Sous le règne de Louis XIV, les jardins de Versailles comptaient 15 bosquets. Contrepoint à la stricte régularité du tracé général des jardins, leur décor et leur forme différaient et ils avaient pour effet de surprendre le visiteur par leur diversité. C'est cette surprise que nous allons chercher. Cependant, en raison de leur entretien coûteux et difficile, certains bosquets se détériorèrent rapidement et disparurent dès le XVIIIe siècle. L'un des plus célèbres, le labyrinthe, fut malheureusement détruit lors de la replantation des jardins en 1775 et 1776. D'autres, comme les bains d'Apollon, furent transformés dans le goût anglo-chinois, très en vogue sous le règne de Louis XVI et Marie-Antoinette. Au XIXe siècle, l'île royale fut comblée et devint le jardin du roi planté d'arbres rares et exotiques. Tous les samedis, donc jusqu'au 19 septembre, laissez-vous conquérir et allez à Versailles. Le feu d'artifice final a lieu de 22h50 à 23h05. 15 minutes de feu, de fête et de grandeur. Tous les samedis, jusqu'au 19 septembre.
2: Merci Christophe Maury pour cet agenda rempli de couleurs et de fantaisie. Bel été sur RCF Notre-Dame. 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
2: Merci d'être avec nous ce matin. C'est cet été aussi sur RCF Notre-Dame. Quels sont vos petits secrets de bonheur? C'est la question que Vincent Bellotti a posée à des personnalités du monde du...
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11: Et bonjour Éric Emmanuel Schmitt.
12: Bonjour.
11: Alors Éric Emmanuel Schmitt, dramaturge, romancier, réalisateur, comédien à l'occasion, membre de l'Académie Goncourt, prof de philo, directeur de théâtre et directeur artistique aussi du Festival de Correspondance de Grignan et passionné d'athlétisme. Dans tout ce CV, qu'est-ce que vous aimeriez mettre le plus en avant? Autrement dit, qu'est-ce que vous préférez?
12: Moi je me définis comme un conteur. Comme quelqu'un qui aime dire « il était une fois » et emmener les autres dans une histoire vers des émotions ou des réflexions que permettent le chemin qu'on fait ensemble. Alors ça se passe sur un théâtre, sur une scène, ça se passe à l'intérieur des pages d'un livre, ça se passe sur un écran de cinéma. J'ai toujours l'impression qu'il s'agit de ça.
11: Donc il n'y a pas de différence. Alors si justement l'écriture vous rend aussi heureux au quotidien, quels sont vos petits secrets de bonheur? Vous allez nous le dire, la première question, quand vous vous levez le matin, est-ce que c'est tout de suite de bonne humeur, genre lumière du bonheur, ou au contraire c'est soleil sombre, on ne m'approche pas tant que j'ai pas bu mon café ou mon thé?
12: Ah non, non, je me réveille de bonne humeur.
11: Et qu'est-ce qui vous met de bonne humeur alors?
12: Je sais pas, le fait de voir le jour, d'être reposé. Et puis j'ai un rite, c'est que ma chienne se jette sur moi. Et on a au moins 10 minutes de câlin au pied du lit, comme ça, avant que la journée commence. Donc c'est d'une douceur incroyable, quoi. Et elle est toute à la joie de commencer une journée. Et du coup, moi aussi, par contagion. Je veux dire, si les gens pensaient un peu plus à ça, au bonheur d'être en vie, au bonheur de se réveiller après une nuit, d'avoir une journée qui vous attend. Enfin, c'est des choses très, très simples. Et on oublie tellement d'être simple. Et un chien, ça vous le rappelle. Mais par contre, faut pas me poser des questions intelligentes avant une heure.
11: Bon. Temps que le moteur chauffe, comme un diesel.
12: Le temps que le moteur chauffe, alors je dis souvent à ma famille, non mais c'est parce qu'il y a tellement de neurones qu'il faut beaucoup de temps pour réveiller le circuit. C'est de la prétention, mais c'est pour avoir la paix. Et effectivement, il y a qu'une fois que je me rends compte que les chaînes infos se répètent, que j'estime que je suis réveillé. C'est pour vous dire que ça prend du temps.
11: On continue. Quand vous avez un petit coup de cafard, qu'est-ce que vous faites pour vous remonter le moral? Est-ce que vous écoutez de la musique, du Mozart ou du Beethoven? Vous regardez vos premiers Molières, hein, obtenus en 94 pour Le Visiteur? Ou tout simplement, vous allez vous promener avec vos chiens?
12: Je songe aux gens qui m'ont aimé et propulsé. Et je retrouve le dynamisme de ce qu'ils m'ont apporté. Je pense bien évidemment à mes parents. Je pense à Edwige Feuillère, qui m'avait fait rentrer dans le monde du théâtre. Je pense parfois à Bernard Pivot, qui avait beaucoup fait pour moi. Et en tant que journaliste de Bouillon de Culture, et ensuite pour me faire venir au Goncourt. Je pense à tous ces gens qui m'ont manifesté leur confiance, qui pensaient du bien de moi.
11: Et donc leurs souvenirs...
12: Leur souvenir me permet
11: d'échapper à ces petits coups de cafard.
12: Oui, me repropulse. J'ai pas vraiment des coups de cafard. Hein. Du coup, avec cette technique, ça dure pas. Mmh. Et puis, bien sûr, moi, je me promène beaucoup dans la nature avec mes chiens. C'est aussi une chose importante.
11: Est-ce que vous ne regardez pas non plus les photos de votre petite fille, puisqu'on a appris tout récemment que vous étiez devenu papa à 65 ans?
12: Alors, c'est une drogue dure. C'est-à-dire que c'est à la fois l'amour et la passion. C'est l'amour parce que je suis prêt à tout pour elle. Et c'est la passion parce qu'il suffit que je regarde sa photo pour avoir une bouffée d'hormones, une bouffée de
11: paternelle.
12: Ah oui, c'est quelque chose d'extraordinaire. Et en même temps, c'est aussi une dépendance, une fragilité extrême. Je veux dire, elle avait mal aux dents il y a quelques jours. J'ai passé une journée épouvantable.
11: Vous allez rencontrer le lot de tous les parents. Hein,
12: voilà, mais en même temps, voilà, c'est la première fois dans ma vie où j'ai le sentiment d'être à ma place. Quand je suis avec elle, je suis au centre du monde. Je dois être là. Et c'est quelque chose de puissant, c'est cosmique presque.

0: extrait des Petits Riens de Wolfgang Amadeus Mozart. Mozart et la relation avec son père, justement, qui était le thème de votre dernier roman, Juste après Dieu, il y a Papa, qui est sorti en février dernier chez Albin Michel. Toujours avec nous, Eric Emmanuel Schmitt, écrivain dramaturge, pour nous partager ses petits secrets de bonheur sur RCF Notre-Dame. Eric Emmanuel Schmitt, est-ce qu'il y a un endroit qui vous apaise, qui vous fait du bien ?
1: La forêt, les bois. Je suis apaisé dès que je suis dans les bois, dans la forêt. J'y suis tous les jours.
2: C'est le silence ?
1: C'est la vie, c'est la lumière, c'est le silence, c'est la présence du vivant. Je veux dire, je ne suis pas apaisé dans du béton, tandis que je suis apaisé au milieu des troncs, des écorces, des ramures et des feuilles, de la terre qui vit, qui change d'odeur. Je ne peux pas vivre sans ce rapport très fort à la nature.
0: Est-ce qu'il y a une époque où vous auriez aimé bien vivre, Eric Ayemajut ? Parce qu'avec vous, on traverse du néolithique jusqu'à présent l'Antiquité romaine.
1: Oui, je crois que le 18e siècle français.
0: Et pourquoi ?
1: Alors, parce que d'abord, c'est une époque optimiste, c'est une époque allègre, c'est l'époque des Lumières, c'est-à-dire où on veut partager le savoir.
0: Vous auriez aimé rencontrer Voltaire, j'imagine ?
1: Voltaire, Diderot surtout, qui est mon auteur préféré, Mozart. Parce que c'est une époque où on connaît les duretés de la vie, mais on célèbre les joies de l'existence. C'est une époque sensuelle aussi, c'est une époque raffinée, c'est une époque d'explosion des arts. C'est une époque antidépressive. Il y a une joie de penser, de découvrir, de défricher. Moi, je me reconnais totalement dans cette... Et puis, c'est une époque où on invente l'encyclopédie. Et moi, j'aime le savoir encyclopédique, c'est-à-dire un savoir sans hiérarchie, où c'est aussi important de savoir comment on fait du pain que de connaître la métaphysique de Platon ou le système d'Aristote. Pour moi, il n'y a pas de hiérarchie entre les savoirs. Et ça, c'est le 18e siècle.
0: Et puis, c'est une époque aussi où on met des perruques poudrées. Donc, ça pourrait peut-être vous convenir.
1: Non,
0: pas forcément.
1: J'assume totalement ma calvitie. Merci, docteur.
0: Bien. Allez, dernière question, Eric Emmanuel Schmitt. Vous connaissez le dicton « Pour vivre heureux, vivons cachés », mais pour vous, pour vivre heureux, il faudrait vivre comment ? Donnez-nous votre petit cours de bonheur, comme Odette Tout le Monde.
1: Non, je pense qu'il faut pratiquer l'étonnement. Il faut lutter contre l'usure de vivre, l'usure de penser qu'on a déjà vécu quelque chose, l'usure d'avoir le sentiment de la répétition et du déjà-vu. C'est totalement faux. La mémo ne passe jamais sous le pont. Tout est nouveau. Moi, il m'arrive qu'on me pose une question pour la centième fois. Pourquoi ? Parce que c'est une bonne question. Et où est-ce que je trouve l'énergie de répondre ? En me disant que la personne qui me la pose, elle, pour la première fois. Donc, à elle, je réponds pour la première fois. Voilà, il y a plein de moyens de lutter contre l'usure de vivre.
0: Donc être curieux, se remettre en question, c'est un peu comme Noam, hein, le héros de cette traversée des temps, qui est confronté à des idées, des systèmes,
1: se remettre en question,
0: des personnalités.
1: Même pas se remettre en question, ne pas se donner trop d'importance. Je veux dire, vivre bras ouverts, être disponible à ce que la vie apporte. Essayer d'avoir le moins de préjugés possible pour accueillir, c'est plutôt ça.
0: Et dans une interview donnée à Psychology Magazine en 2021, vous voyez que j'ai bien travaillé le sujet, vous aviez confié être un optimiste par pessimisme.
1: Oui.
0: C'est-à-dire ?
1: Eh bien, je pense que quand il y a des progrès, le moteur du progrès n'est pas la volonté du mieux, mais la volonté d'éviter le pire. C'est une chose qu'a soutenue d'une façon très très brillante un philosophe du XVIIIe siècle, Emmanuel Kant, qui disait que finalement l'humanité progresse parce que le mal devient de plus en plus puissant. Les guerres deviennent de plus en plus ravageuses à cause de l'avancée des techniques et du fait qu'elles se mondialisent. Et donc
0: il faut trouver des solutions pour s'en sortir.
1: Voilà, en plein XVIIIe siècle, Kant nous dit un jour il y aura une société des nations, un organisme international.

0: un 18 juillet en France, mais aussi à l'étranger.
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2: Aujourd'hui, nous sommes le 18 juillet. Emprisonné pendant 9 mois suite à une tentative de putsch, Adolf Hitler met à profit ce temps pour écrire un plaidoyer politique avec le concours de son fidèle secrétaire Rudolf Hess. Le premier tome de Mein Kampf sort en librairie le 18 juillet 1925.
3: Mein Kampf, brûlot antisémite, fondateur de l'idéologie nazie.
2: Second tome le 11 décembre suivant. Il connaîtra un succès modeste jusqu'à la fin des années 20. La hausse des ventes assura à son auteur une aisance financière à partir des années 30. On estime qu'il s'est écoulé à près de 12 millions d'exemplaires jusqu'en 1945. Le livre est tombé dans le domaine public en 2016. Convoqué en 1869 par le pape Pie IX, le Concile Vatican I réunit des évêques du monde entier. Le 18 juillet 1870 est défini le dogme de l'infaillibilité pontificale. Les pères conciliaires reconnaissent comme vraies et irrévocables les interprétations du dogme par le souverain pontife. Elles doivent cependant être prononcées de façon solennelle devant le peuple ex cathedra. Cette infaillibilité ne concerne pas les décisions en matière de discipline, de morale ou encore de gestion des affaires courantes. C'est l'un des désastres les plus célèbres de l'Antiquité. L'incendie de Rome débute le 18 juillet de l'année 64.
4: Par une nuit d'été de l'an 64, 10 ans après le début du règne de Néron, un incendie se déclare près d'un cirque et fait rage dans toute la ville 6 jours durant. Des auteurs antiques racontent que Néron jouait de la lyre pendant que Rome brûlait sous ses yeux. Plus de la moitié de la ville fut détruite. Néron accusa les chrétiens d'avoir provoqué l'incendie et les fit exécuter de manière atroce. Néron fit même transformer des bâtiments publics et certaines de ses propriétés pour accueillir les sans-abri. Mais les rumeurs de son implication furent alimentées par ses ennemis. Les jours de Néron étaient désormais comptés.
2: Extrait d'un documentaire de National Geographic. Alors qui est responsable de cet incendie ? Néron ? Eh bien, les historiens privilégient aujourd'hui la piste accidentelle.
0: Merci Bruno Fuma pour tous ces détails. Vous pouvez retrouver ce jour dans l'histoire sur rcfnotre-dame.fr. Le temps du recueillement arrive dans moins de 10 minutes. Mais pour l'instant, je vous propose d'écouter le prix du livre de la liberté intérieure 2026, organisé par l'émission Le Jour du Seigneur sur France 2. Odile Riffaut présente l'un des ouvrages en sélection. Il arrive que quelqu'un vienne, de Marie-Laure Choplin.
5: Bonjour à tous. À nouveau, RCF Notre-Dame est partenaire du prix du livre de la liberté intérieure, organisé par l'émission Le Jour du Seigneur sur France 2. Odile Riffaut, bonjour.
6: Bonjour Pauline, bonjour à tous.
5: Alors, on va découvrir avec vous chaque semaine l'un des livres de la sélection et aujourd'hui, il arrive que quelqu'un vienne chez Labor et Fides.
6: Oui, on a le plaisir de la retrouver cette année, Marie-Laure Choplin. En 2021, son livre « Jour de royaume » avait déjà fait partie de la sélection. Elle explorait les traces du royaume de Dieu dans notre vie quotidienne.
5: Et on imagine, Odile, qu'elle revient avec un tout autre sujet.
6: Oui, cette fois, il est question de l'accompagnement spirituel, mais avec le même style, hein, sobre, dense, avec une vraie recherche de justesse. Marie-Laure Choplin, elle anime des ateliers d'écriture et des sessions spirituelles, et elle se nourrit aussi de son expérience d'aumônier d'hôpital. Il arrive que quelqu'un vienne, c'est un essai poétique qui témoigne d'une quête, comment offrir une qualité de présence à l'autre et lui laisser toute sa place.
5: Mais c'est un titre un peu énigmatique quand même.
6: Oui, c'est d'après un texte de Maurice Belet cité en épigraphe. Il arrive que quelqu'un vienne avec le désir d'être entendu. Il arrive qu'il soit écouté. C'est là le point de départ de la réflexion de Marie-Laure Choplin, un désir d'écoute soumis à l'aléatoire de la rencontre. Le sous-titre du livre, c'est « Variations sur l'accompagnement spirituel ». Et ce mot de variation, eh bien, il évoque finalement cette idée de fluctuation, d'ajustement. On est bien loin de l'usage thérapeutique que certains font de l'IA, à l'inverse d'un agent conversationnel ou d'un sachant qui a réponse à tout. L'accompagnateur spirituel, il sait qu'il faut parfois laisser des silences.
5: Oui, parce que l'enjeu est de taille. Quand on parle d'accompagnement spirituel, on ne peut plus, par exemple, ignorer le risque d'abus spirituel.
6: Oui, il y a une véritable discipline de l'accompagnateur spirituel. « Mon corps, je le leste », écrit Marie-Laure Choplin. « Ma parole, je la dompte ». L'enjeu, c'est de permettre à l'autre de répondre à son Dieu créateur, ce Dieu qui désire qu'il existe. Au commencement est la bénédiction, écrit Marie-Laure Choplin au début de son livre, où elle convoque la scène de l'Annonciation. Sois joyeuse, toi qui as la faveur de Dieu, dit l'ange à Marie. Cette annonce, c'est l'aube, la vie peut commencer, commente Marie-Laure Choplin.
5: Quel lien avec la liberté intérieure ?
6: Il semble que ce soit là tout l'enjeu de l'accompagnement spirituel. Marie-Laure Choplin le dit bien, même la plus grande des proximités ne

0: suffira jamais de gommer l'espace entre l'autre et moi. Je recommande cet ouvrage à tous ceux qui désirent donner de la densité, de la qualité à leur relation.
1: Merci Odile Riffaut, à samedi prochain.
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1: Merci d'être avec nous, bel été sur RCF Notre-Dame.
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1: 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Cette semaine, Bruno Fuma nous propose les secrets des coteaux de Champagne avec Estelle Couvercel.
4: En suivant les panneaux marrons, c'est la grande série de l'été que nous propose Pèlerin. Cette semaine, nous allons découvrir le secret des coteaux de Champagne. Et avec nous, Estelle Couvercel. Bonjour Estelle.
5: Bonjour Bruno.
4: Alors justement, nous sommes à quelques kilomètres de l'autoroute. Vous nous emmenez découvrir le berceau du Champagne. Où sommes-nous exactement?
5: Eh bien, donc, vous avez aperçu, si vous êtes sur l'autoroute A4, un superbe panneau intitulé « Coteau historique patrimoine mondial ». On y voit un village et en contrebas des vignes. Et ben, cette représentation existe bel et bien, c'est le village d'Auvillers. D'Auvillers, on est au cœur de la Champagne. C'est un village de 800 habitants perché sur les hauteurs de la vallée de la Marne. On est aussi dans le département de la Marne. C'est un petit village de caractère. Il domine les coteaux viticoles de la vallée de la Marne et offre un véritable balcon sur le vignoble de la Champagne.
4: Vous avez passé une journée avec ceux qui font le Champagne. Comment se déroulent ces journées?
5: Alors, j'ai pas passé une journée avec ceux qui font du Champagne. Je vais vous étonner, on a fait mieux. On a essayé de découvrir ce qui fait le Champagne, effectivement à travers ses hommes, ses savoir-faire, cette histoire, mais aussi son paysage. Ma mission, c'était de savoir pourquoi on fait le Champagne, le vin effervescent le plus connu au monde. Voilà, Champagne, c'est le mot français qu'on entend partout, au Japon, aux États-Unis. Champagne, ça fait pétiller les yeux. Comment se fait-il que ça soit ici, du côté d'Auvillers, dans ce petit village et aux alentours, qu'il se fait? Et il se fait à travers un paysage qui est typique et qui a été reconnu au patrimoine mondial de l'UNESCO en 2015, donc il y a un peu plus de 10 ans.
4: Estelle, il y a un personnage incontournable en Champagne, c'est Dom Pérignon. Quelle est son histoire?
5: Dom Pérignon, je vous confirme, c'est comme le village, il a bien existé, ce n'est pas une légende. Dom Pérignon, il faut revenir au XVIIe siècle. Dom Pérignon était un moine bénédictin, il est né en 1638. En 1668, à seulement 29 ans, il arrive à l'abbaye d'Auvillers. Il est chargé de gérer les biens, les finances et notamment le vignoble de l'abbaye. Et à l'époque, l'établissement connaît des difficultés économiques. Donc Dom Pérignon se fixe un objectif extrêmement ambitieux, produire le meilleur vin possible et accroître ainsi la réputation du domaine et puis sortir du rouge des finances. Et sa grande force a été de rechercher en permanence la qualité du vin. Il a notamment perfectionné l'art de l'assemblage, ce qu'on appelle assemblage, c'est-à-dire le mélange de raisins provenant de différentes parcelles, de différents villages. Il a aussi amélioré les techniques de pressurage du raisin pour produire des vins plus clairs, plus fins. Donc il a aussi imposé une gestion très rigoureuse des travaux de la vigne, notamment en matière de taille et de sélection des raisins. Et toutes ces avancées ont contribué à faire progresser considérablement les vins en Champagne. Mais dire que Dom Pérignon a inventé le Champagne tel qu'on le connaît avec les bulles, eh ben non, c'est une légende. C'est pas lui qui a inventé l'effervescence, puisque c'est un phénomène en fait naturel.
4: Le secret des coteaux de Champagne, c'est le nouvel épisode de la série estivale de Pèlerin, en suivant les panneaux marrons, à découvrir cette semaine. Estelle Couvercel, merci à vous.
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1: Belle matinée, bon réveil sur RCF Notre-Dame. Il est 8h50, place à la prière du matin et c'est la pasteur Magali Girard qui nous propose sa méditation de l'Évangile. Il s'agit de l'Évangile de Matthieu, chapitre 12, versets 14 à 21. Il leur défendit vivement de parler de lui. Ainsi devait s'accomplir la parole d'Isaïe.
2: En ce temps-là, une fois sortis de la synagogue, les pharisiens se réunirent en conseil contre Jésus pour voir comment le faire périr. Jésus, l'ayant appris, se retira de là. Beaucoup de gens le suivirent et il les guérit tous. Mais il leur défendit vivement de parler de lui. Ainsi devait s'accomplir la parole prononcée par le prophète Isaïe. « Voici mon serviteur que j'ai choisi. » Mon bien-aimé, en qui je trouve mon bonheur. Je ferai reposer sur lui mon esprit. Aux nations, il fera connaître le jugement. Il ne cherchera pas querelle. Il ne criera pas. On n'entendra pas sa voix sur les places publiques. Il n'écrasera pas le roseau froissé. Il n'éteindra pas la mèche qui faiblit, jusqu'à ce qu'il ait fait triompher le jugement. Les nations mettront en son nom leur espérance. »

Jésus vient de guérir un homme à la main paralysée le jour du sabbat, et cela exacerbe encore la colère de quelques-uns contre lui. Pour les pharisiens, toute entorse à la loi est vécue comme une atteinte à l'avenir du peuple. Voilà pourquoi la tension est si vive. À leurs yeux, il semble que Jésus fasse passer son ministère, son œuvre, avant les intérêts du peuple. Pour eux, il est l'inverse donc d'un prophète, et il est dangereux. Dans cette ambiance, les paroles de l'Évangile, qui citent le livre du prophète Ésaïe au chapitre 42, donnent une explication ou une interprétation possible de ces guérisons multiples. La main guérie fait ainsi écho au verset 6 dans ce chapitre d'Ésaïe. « Moi, l'Éternel, je t'ai appelé pour le salut et je te prendrai par la main. » La main guérie, ici, est une image de la guérison que Jésus veut apporter au peuple. Elle apporte avec elle une conception du salut qui ne concerne pas seulement l'entièreté du peuple, mais chaque personne en son sein. Ce faisant, elle apparaît comme la contestation de ceux qui possèdent ou s'attribuent un certain pouvoir sur l'accès au salut du peuple en son entier, en édictant au nom de la loi des normes de comportement et de foi. Jésus est présenté comme le serviteur de l'Éternel, qui ne cherche pas à faire le buzz, il ne cherche pas la popularité et le pouvoir qu'elle apporte sur les masses, sur les foules, sur les esprits. Ce qu'il cherche, c'est la libération de chacun, de chacune, à la fois de ce qui nous entrave dans nos vies, ici un handicap, mais aussi de ce qui nous entrave dans la relation à Dieu. Pour Jésus, le peuple n'est pas une masse, c'est un collectif de personnes à qui il demande de ne pas parler de lui, car ce n'est pas de lui qu'il veut témoigner, mais de l'œuvre du Père pour chacun, chacune, en particulier. Que nos églises se laissent inspirer par cette considération que Jésus a pour chaque personne et qu'elles sachent vivre en communauté plutôt qu'en groupe et témoigner collectivement plutôt qu'en foule.

Notre Père, qui es aux cieux, que ton nom soit sanctifié, que ton règne vienne, que ta volonté soit faite sur la terre comme au ciel. Donne-nous aujourd'hui notre pain de ce jour. Pardonne-nous nos offenses, comme nous pardonnons aussi à ceux qui nous ont offensés. Et ne nous laisse pas entrer en tentation. Et délivre-nous du mal, car c'est à toi qu'appartiennent le règne, la puissance et la gloire pour les siècles des siècles. Amen.

0: Et voici le serviteur de l'Emmanuel. Merci à la pasteur Magali Gérard pour cette méditation de l'Évangile que vous pourrez réécouter si vous le souhaitez sur rcfnotredame.fr ou en téléchargement gratuitement notre application. Et nous fêtons aujourd'hui les Frédéric, on vous embrasse, que vous soyez une femme ou un homme. Isabelle Delaunay nous raconte d'ailleurs son histoire. Bonjour Isabelle.
1: Bonjour, en ce 18 juillet, nous fêtons les Frédéric, prénom qui signifie « paix royale » et qui fut porté par de nombreux souverains. Saint Frédéric fut le confesseur de la très jeune et très belle reine Judith de Bavière, vous savez, la deuxième épouse de Louis le Pieux, fils et successeur de Charlemagne. Il fut assassiné sur l'ordre de l'impératrice, à laquelle il reprochait sa vie frivole à l'égard de son mari vieillissant. Il faut préciser que Judith avait l'âge des fils que son mari, Louis le Pieux, avait eus avec sa première épouse, Ermengarde. Selon la tradition de l'époque, l'empereur avait prévu qu'à sa mort, l'empire serait partagé entre ses trois fils, Lothaire, Pépin et Louis. Mais la reine Judith eut aussi un fils, Charles, et sa paternité était remise en cause, compte tenu de sa vie dissolue. L'évêque, qui doutait lui aussi de la légitimité de Charles, prit parti et soutint Lothaire et ses frères. Lothaire décida de prendre le pouvoir, et Judith fut exilée loin d'Aix-la-Chapelle dans un couvent en Italie. Mais Louis le Pieux sera restauré un an plus tard, et la reine se venge en faisant assassiner son confesseur Frédéric, qui pardonnera à sa meurtrière avant de mourir. Alors, bonne fête au Frédéric, aussi bien aux hommes qu'aux femmes, qui portent ce prénom.
0: Et merci Isabelle Delaunay pour ces explications complètes sur la vie de Frédéric. Si vous avez raté une partie du Saint du jour, séance de rattrapage sur rcfnotredame.fr ou en téléchargeant gratuitement notre application qui est très impliquée. C'est ainsi que s'achève cette matinale que nous avons passée ensemble. Soyez prudents et patients sur les routes. Vous allez être nombreux encore aujourd'hui et ce week-end. Pensez à bien vous hydrater. Quant à moi, je vous retrouve dès demain matin à 7h. Bon samedi à tous.
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2: Bienvenue à toutes et à tous dans Vitamine C, c'est comme catholique ou comme chrétien, émission qui vous tient informé sur l'actualité religieuse dans le diocèse de Liège. Vous vous en doutez, pendant les grandes vacances, il y a des événements d'ordre religieux, mais quand même moins que durant le reste de l'année. En plus, pendant les vacances, il n'est pas tellement facile de trouver des invités qui sont disponibles. Pour ces raisons, pendant cet été, je vous propose quelques rediffusions d'émissions qui sont passées au cours de cette saison. Alors, fin janvier, quelques jours seulement avant son installation, j'avais en studio Julie Georges, la nouvelle coordinatrice de l'unité pastorale Saint-Lambert, donc le centre de Liège. Le 31 janvier, elle est devenue ce qu'on pourrait appeler le curé de cette unité pastorale. Mais avant de l'entendre, un petit agenda malgré les vacances. L'orgue de la chapelle du séminaire de Liège vient d'être restauré. Il n'était plus utilisé ni entretenu depuis 1985, donc pendant 40 ans. Après de gros travaux de relevage, l'orgue Clérinx a à nouveau été entendu le 19 juin dernier lors d'un concert organisé dans l'église du séminaire. L'histoire des orgues remonte au XVIIe siècle. L'édifice que nous connaissons aujourd'hui a été construit en 1758. À cette époque, un orgue provenant de l'ancienne église y est installé et réaménagé. Cet instrument présente une forme proche de celle de l'orgue Clérinx afin de pouvoir prendre place dans l'arrondi du mur de manière presque identique. Du séminaire, nous passons à la cathédrale. Là, vous pouvez admirer l'œuvre d'une artiste bruxelloise, Lucie Malou. À travers un tapis long de 33 mètres, elle invite chacun à regarder ce que l'on évite de voir et que l'on rend souvent invisible. Réalisé à partir de ces dessins pixelisés représentant des mendiants, les tapis de Lucie Malou ont déjà été déroulés à la cathédrale Saint-Michel-et-Gudule de Bruxelles, à Bruges ainsi qu'à Audenarde ou encore à l'église Saint-Julien des Flamands de Rome. Cette fois-ci, c'est la cathédrale de Liège qui accueillera du 7 juillet, donc c'est déjà ouvert, jusqu'au 28 août. Un tapis de 33 mètres, une exposition organisée par la commission diocésaine Culture Cité Église. « Rappelons aussi ce concert au milieu de l'été à Liège. Ce samedi 18 juillet à 20h, la collégiale Saint-Denis vous invite à assister au concert du chœur de filles de Bordeaux sous la direction d'Alexis Dufort. Le répertoire de cet ensemble de filles est essentiellement sacré, mais laisse une place aux pièces profanes ou traditionnelles de différents pays. Ce chœur animera également la messe de 10h du dimanche 19 juillet. La participation aux frais est libre. Plus d'informations sur le site internet www.coeurdefillesdebordeaux.com. Le dimanche 26 juillet, l'ASBL, les Amis de la Chapelle Sainte-Anne à Arzé-Ewaï, vous invite à des festivités dans le cadre de la rénovation du plafond de la chapelle. Au programme, donc dimanche prochain à 11h, messe et visite libre de la chapelle. À 12h30, barbecue avec animation musicale. Pour plus d'informations et les inscriptions, contactez Chantal Simon au 04 96 28 06 86 avant le 21 juillet. Donc ça aura lieu le dimanche 26 juillet prochain. Et maintenant, passons à l'interview que j'ai réalisée au mois de janvier avec Julie Georges, la nouvelle coordinatrice de l'UP Saint-Lambert de Liège. Je vous souhaite bonne écoute. Le samedi 31 janvier, à l'église Saint-Denis, aura lieu la messe d'installation de la nouvelle responsable, la nouvelle coordinatrice de l'unité pastorale Saint-Lambert au cœur de Liège. Elle s'appelle Julie Georges. Elle est avec nous en studio. Bonjour Julie Georges.
3: Bonjour Ralph.
2: Alors, j'ai failli dire installation du nouveau curé de l'unité pastorale Saint-Lambert. C'est pas exactement ça, puisque vous non. êtes d'abord vous êtes une femme et vous n'êtes pas ordonnée prêtre. Mais dites-nous qu'est-ce que c'est être coordinatrice de l'unité pastorale, parce que dans certains domaines c'est quand même la même responsabilité que le curé.
3: Tout à fait, oui. Donc un coordinateur ou une coordinatrice, dans mon cas, reprend surtout toute la partie administrative qui revient à la charge d'un curé de manière ordinaire. Évidemment, étant laïque, que je sois homme ou femme, je ne préside pas de messe, je ne donne pas de sacrement, c'est évident. Alors c'est d'autant plus évident quand c'est une femme, évidemment quand on l'a devant soi, on sait immédiatement que ce n'est pas un prêtre. Mais voilà, c'est toute la partie administrative qui est là, mais aussi une charge au niveau pastoral qui est présente aussi, parce qu'il ne s'agit pas juste d'être administrateur ou gestionnaire.
2: Ou secrétaire.
3: Voilà, ce ne sont pas que des chiffres et des papiers. Il y a évidemment toute la vie pastorale de l'unité qui est derrière et qui motive en fait les aspects de gestion et administratif. C'est plutôt dans ce sens-là que ça va.
2: Parce qu'en plus, ce sont des églises assez importantes au centre-ville de Liège. Dites un peu lesquelles, notamment Saint-Lambert, donc la cathédrale.
3: Alors la cathédrale est sur le territoire, on va dire, géographique, mais ne fait pas partie de l'unité pastorale, parce que bon, la cathédrale dépend de l'évêque et des chanoines qui sont présents sur place. Mais c'est vrai qu'elle est géographiquement dans le même lieu que mon unité pastorale. Maintenant, les églises qui sont vraiment dans l'unité pastorale, ce sont les églises Saint-Jacques, Saint-Christophe, où se rassemble la communauté africaine. Il y a l'église Saint-Denis, où aura lieu la messe d'installation. L'église Saint-Antoine et Catherine, en Neuvice. Il y a l'église Saint-Jean l'Évangéliste, donc qui rassemble les dominicains. Et puis, il y a aussi l'église Saint-Barthélemy. Donc, c'est assez long, je vais dire, le long de la Meuse, de boulevard d'Avrois à place Saint-Léonard, pratiquement.
2: Oui, mais quelques joyaux, vraiment, de l'architecture à Liège.
3: Ah oui, ça, on peut dire qu'il y a de très belles églises et aussi des églises en rénovation, avec de beaux projets et qui j'en suis sûre, deviendront elles aussi des joyaux à leur taille, parfois plus petites. Je pense par exemple à l'église Sainte-Catherine où ça commence tout doucement. C'est très petit, mais c'est encore un autre style. Et puis évidemment, on a l'église Saint-Jacques, splendide, et à l'autre bout, Saint-Barthélemy aussi sont des églises très visitées.
2: Alors cette mission de coordinateur ou coordinatrice, c'est pas tout à fait nouveau, ce n'est pas une première, même si on n'en parle pas souvent, mais ça reste quand même quelque chose d'extraordinaire, hein, qu'un laïc ou une laïque reprenne vraiment la coordination de toute une unité pastorale. Pourquoi ? Est-ce ainsi ? Est-ce que ça veut dire qu'on ne trouve plus de curé ?
3: Alors là, je ne me prononcerai pas au niveau de tout le diocèse. Je laisserai la responsabilité à notre évêque et au vicaire général. Mais ici, pour l'unité pastorale, bien oui, il y avait cette réflexion. Nous avions un curé qui a rempli ce rôle pendant 2 années, mais qui fatiguait un petit peu, voilà, un petit peu quelques soucis de santé, rien de grave, mais quand même présent. Et la charge administrative, la charge de gestion derrière, lui prenant beaucoup de temps, il trouvait, si je m'exprime bien à sa place, qu'il manquait un peu de temps pour tout le rôle vraiment de prêtre, donc pour soigner ses célébrations, pour accompagner des personnes, pour être à l'écoute des paroissiens, pour avoir du temps, en fin de compte, aux personnes, sans devoir dire ah, « je peux pas, j'ai réunion ». Donc ça lui pesait un petit peu, et donc il y a eu cette réflexion de que pourrions-nous faire alors. Et donc c'est comme ça qu'on m'a proposé de reprendre cette partie-là, et que j'ai accepté parce que, voilà, notre curé reste tout à fait membre de l'équipe pastorale, il redevient vicaire, mais on travaille toujours ensemble. Donc la coordinatrice ne travaille pas seule, hein. On a une équipe pastorale qui est composée de prêtres et de laïcs, et finalement, chacun y apporte ses compétences dans différents domaines, un retour sur les communautés, mais aussi chacun sa spécificité dans l'équipe.
2: Qu'est-ce que ça veut dire au niveau de la pastorale en général ? Vous venez de le dire. Est-ce que ça veut dire que les prêtres, maintenant, vont plus se concentrer sur leur mission première ? C'est vraiment, par exemple, les sacrements ou la rencontre des personnes, le bien spirituel des paroissiens ?
3: Une répartition comme celle-là, je pense, effectivement, peut leur dégager du temps pour se consacrer vraiment à cette mission de rencontre, d'accompagnement, d'écoute. Et c'est vrai que peut-être, ça peut être une réflexion d'avenir, de se dire, il y a beaucoup de travail. Je pense qu'une unité pastorale, ce n'est plus comparable à une époque antérieure où nous avions un prêtre qui était curé d'une paroisse, d'un clocher. Maintenant, quand on se retrouve avec 6 églises et parfois plus, évidemment, la charge est démultipliée et peut-être qu'alors tout cela rogne du temps sur vraiment cet aspect d'accompagnement des personnes. Et donc, répartir la tâche avec d'autres personnes, d'autres laïcs, ça permet peut-être que chacun puisse apporter sa pierre à l'édifice de façon efficace.
2: Ici, pour l'unité pastorale, vous avez encore plusieurs prêtres, des prêtres auxiliaires ou des vicaires
3: Oui, il y a plusieurs vicaires et d'autres prêtres qui aident aussi dans la tournante, comme on l'appelle, pour la célébration des messes. Parce que nous avons quand même la chance ici, au centre-ville, qu'il y ait encore chaque dimanche une messe dans chaque église. Ce n'est quand même pas encore possible partout. C'est quand même une vraie chance. Moi qui habite à la campagne, c'est une tournante dans les différents clochers. On ne sait plus faire face à toutes les églises. Donc ici, c'est encore possible grâce effectivement à la présence de vicaires et de prêtres qui viennent prêter main forte.
2: Je vous propose une petite interruption musicale. Comme ça, on peut souffler un tout petit peu. Et c'est vous qui êtes venu avec de la musique. Dites-nous, qu'est-ce qui vous est passé par l'esprit pour nous proposer ?
3: Eh bien, moi, je proposais d'écouter un morceau qui s'intitule « La Joyeuse » de Rameau. C'est un morceau très gai, voilà. Je le trouve très sautillant, très joyeux. Je pense que ça correspond un petit peu à mon état d'esprit de manière générale. J'aime que les choses se passent dans la joie. Et voilà, j'aime aussi jouer du piano. Et c'est un morceau que j'apprends pour le moment à jouer avec beaucoup de plaisir. Donc, voilà. Alors, pas avec la célérité que vous allez entendre, mais c'est très gai à écouter. Écoutez, selon moi.
2: On l'écoute.

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1: Et nous sommes aujourd'hui avec Julie Georges, qui va devenir le samedi 31 janvier la coordinatrice de l'unité pastorale Saint-Lambert au cœur de Liège. Donc c'est vraiment les grandes églises, les églises importantes du centre de Liège. Ce sera à 16h30 à l'église Saint-Denis. Alors, Julie Georges, ces dernières années, ou depuis un certain temps, on parle beaucoup de la place des femmes dans l'Église. Ici, vous serez à la tête d'une unité pastorale. Est-ce que c'est le signe qu'il y a des choses qui bougent ?
2: Je pense tout de même que je crois déjà que les femmes ont quand même eu toujours une place dans l'Église, même si différente peut-être, mais je pense qu'elles ont toujours contribué aux célébrations à différents niveaux, que ce soit au niveau de la catéchèse, au niveau de l'embellissement des églises, de tout ce qui est la beauté liturgique. Pensons simplement même à un beau visuel liturgique dans les églises par la décoration. À un tas de niveaux, je pense que les femmes ont toujours été présentes. Alors la question, évidemment, c'est toujours un peu posée de jusque où ? Alors c'est vrai qu'aujourd'hui, être à la tête d'une unité pastorale, c'est peut-être différent, mais finalement, dans tous les cas, c'est aussi un service que l'on rend aux communautés. Et donc, pour moi, en ce sens, ça ne change pas grand-chose. C'est vraiment dans cette idée, moi, que j'ai accepté ce rôle. C'est il y a une mission à remplir, il y a eu un appel de la part de l'évêque, et j'ai accepté au nom de nos communautés auxquelles je veux rendre service. Alors oui, peut-être un peu plus de place pour les femmes, parce que c'est vrai que dans certaines réunions, je me suis déjà rendu compte que c'était très masculin, voire même que parfois j'étais la seule femme. Je me dis que ça peut faire du bien, parce qu'on a tout à gagner par nos différences, c'est complémentaire en fait.
1: Justement, au niveau des réunions, vous venez d'en parler, est-ce que pour vous, il y a comme ça des différences de sensibilité ? Est-ce qu'il y a une sensibilité masculine et féminine ?
2: J'ai tendance à peut-être à penser, sans vouloir en faire un cliché absolu, surtout pas, ça je ne voudrais vraiment pas, mais peut-être que les femmes ont un œil attentif à certains détails où les hommes voient plutôt un côté pratique et plus direct, et où les femmes regardent aussi peut-être un peu plus les à côté, voilà, et... En ce qui me concerne personnellement, j'ai aussi très à cœur, et je ne dis pas que les hommes ne l'ont pas, l'attention aux personnes, et pas de manière individuelle, au relationnel, et pas juste à un ensemble aussi. Donc peut-être que là, ça peut être la force des femmes, un soin de l'accueil peut-être.
1: Les hommes visent plus l'efficacité et les femmes plus la relation ?
2: Je n'irai peut-être pas jusque-là, parce que ça, je pense que c'est très, très personnel et que ça dépend vraiment des individus. On peut être aussi... ça ne m'empêche pas d'être efficace.
1: Évidemment, pour les femmes, il y a, dans l'Église, il y a quand même une limite à ne pas franchir, c'est les ministères. Femme ne peut pas être ordonnée ni diacre, ça viendra peut-être un jour, ni prêtre. Qu'est-ce que vous en pensez ? Est-ce que là, ça pourrait résoudre certains problèmes qu'on connaît actuellement dans l'Église, des problèmes de pénurie ?
2: C'est une question, je pense, assez difficile. Personnellement, je n'ai pas d'avis tranché sur la question, ni pour ni contre. Je pense qu'il y a une tradition qui est que les prêtres sont des hommes. Ça, c'est vrai. Maintenant, c'est vrai aussi que la société évolue. Parfois, je me dis que est-ce que à l'époque du Christ, cette place aurait pu aussi être occupée par une femme ? L'aurait-on écoutée ? Je pense que c'était déjà pas simple pour un homme. Pour une femme, je suis pas certaine que c'était accessible non plus. On peut aussi se poser la question pour aujourd'hui, c'est malgré tout pas encore toujours une évidence.
1: Du côté protestant, ça a l'air de fonctionner.
2: Voilà.
1: Et anglican, notamment.
2: Exactement. D'autres le font. Donc, ça pourrait être une réflexion. Maintenant, je pense aussi qu'alors, il faut accepter que chacun le fait avec son tempérament. Et chez nous, il y a aussi cette vraie réflexion qui est celle du célibat, de ne pas avoir d'enfants. C'est un vrai engagement aussi, qu'on soit homme ou femme. Une vraie question à se poser aussi.
1: Alors tout à l'heure, quand vous avez présenté la musique, vous avez dit, voilà, c'est avec enthousiasme que vous commencez votre nouvelle responsabilité. Alors, quels sont les défis qui vous attendent dans cette unité pastorale en particulier?

0: Pour moi, ici, le plus grand défi, c'est de créer un sentiment d'unité à travers les différentes paroisses qui ont chacune une identité assez forte. Voilà, puisqu'on a d'un côté les Dominicains, on a la communauté africaine, on a Sant'Egidio. Voilà, ce sont des communautés qui ont vraiment une identité, qui ont des propositions, qui ont leur vie propre, je vais dire. Et donc, c'est susciter l'intérêt de la rencontre entre les paroisses, de la joie de se réunir dans toutes ces différences et de partager quelque chose. Finalement, c'est de se rendre compte qu'on a aussi besoin de son voisin et qu'on a plaisir à le rencontrer.
1: Et qu'on peut s'enrichir.
0: Et voilà, et qu'on a tout à gagner, à mettre en commun et à profiter des compétences les uns des autres et des personnalités des uns des autres. Mais ça, c'est quand même encore un défi parce que les unités pastorales, ce n'est pas tout à fait nouveau. Mais je ne sais pas si ça se vit malgré tout déjà à 100%. Chaque personne, et c'est normal, est aussi attachée à sa communauté et à son église. Et donc s'ouvrir sur un extérieur plus large, ça reste encore difficile.
1: Au niveau de la pratique, le centre-ville, est-ce qu'il y a beaucoup de pratiquants? Parce que vous avez dit, j'habite la campagne. Est-ce que en ville, il y a moins de pratiquants en moyenne que, par exemple, à la campagne?
0: J'avouerai que je ne connais pas les statistiques
1: Statistiques, oui.
0: vraiment. Maintenant que je suis ici au centre-ville, quelle que soit l'église, elle est toujours assez bien fréquentée. Donc, il y a quand même du monde dans nos églises le dimanche. Il y a des personnes aux célébrations en semaine. Et je ne parle pas juste d'avoir deux, trois personnes rassemblées. Il y en a plus.
1: Et puis
0: Donc,
1: la cathédrale attire aussi, hein, non?
0: oui, bien sûr, la cathédrale attire aussi beaucoup de monde à ses célébrations. C'est quand même assez bien rempli. Donc, je pense quand même qu'il y a encore, oui, des pratiquants au centre-ville. Et puisque je fais aussi de l'accompagnement au niveau de la catéchèse adulte, adolescent, je remarque que dans ces tranches d'âge-là, il y en a toujours plus. Donc, beaucoup de personnes à l'adolescence se questionnent et des adultes vraiment aussi viennent parfois en recherche avec un gros point d'interrogation parfois, mais ils se posent des questions, ils viennent, ils découvrent et ils ont eux vraiment ce réflexe de visiter les différentes églises pour trouver l'endroit dans lequel ils se sentent le mieux. Donc,
1: On doit déjà arriver à la dernière question. Ces dernières années, on parle aussi de la nécessité de fermer certaines églises dans un avenir proche quand même. Qu'en est-il pour le centre-ville? Parce qu'on imagine mal que Saint-Jacques soit fermé.
0: je pense que nous aurions quelques crises cardiaques à gérer. Donc oui, effectivement, pour le moment, c'est pas vraiment à l'ordre
1: L'ordre
0: du
1: du jour.
0: jour au centre-ville. Mais bon, voilà, sur la rive droite, donc vraiment très très collé à la Meuse, il y a l'église Saint-Folien actuellement, qui dépend d'une autre
1: C'est
0: unité
1: ça.
0: pastorale, mais qui est maintenant un lieu où on peut, voilà, admirer les projections en lumière des différentes toiles. Ça se fait quand même aussi, et ça a peut-être du sens si un bâtiment vraiment n'est plus fréquenté et qu'on voit qu'on ne peut plus l'entretenir. Je pense que c'est aussi malheureux de le laisser s'effondrer parce que c'est aussi un beau patrimoine historique. Mais tant que les églises sont fréquentées et qu'on peut les entretenir, peut-être pas trop vite.
1: Et là aussi, c'est plus une question qui se pose à la campagne où finalement, parfois, il y a des petites églises dans des petits villages, c'est ça?
0: Bah, c'est vrai qu'à la campagne, c'est quand même encore un autre paysage. Maintenant, que faut-il faire de ces églises? Là, j'avoue que c'est une question épineuse que je vais laisser à Monseigneur Delville. mais c'est vrai que le but d'une église, c'est quand même de rassembler et de vivre quelque chose. Donc, une église vide, si le culte n'y a pas vraiment lieu, peut-être, à mon sens, c'est bien qu'elle vive aussi autrement.
1: Eh bien, Julie, Georges, il ne me reste plus qu'à vous souhaiter vraiment bonne chance et vraiment du bon travail aussi comme coordinatrice de l'unité pastorale Saint-Lambert au cœur de Liège. Et c'est ici que se termine la réécoute d'une interview que j'ai réalisée au mois de janvier avec Julie Georges, la nouvelle coordinatrice de l'UP Saint-Lambert, qui a été installée dans ses nouvelles fonctions, donc le 31 janvier dernier. Passez encore de bons moments à l'écoute de nos programmes et peut-être à la semaine prochaine. Au revoir.
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Et après vitamine C, en ce samedi matin, voici un été avec les femmes. On y retrouve Delphine Fraissinet. Elle reçoit aujourd'hui Laura Carpentier, qui vient nous parler de sa toute première bande dessinée. Elle revisite Le blé en herbe, le roman de Colette.

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1: Cet été, place aux femmes dans la BD, et des deux côtés de la plume et du pinceau, c'est-à-dire qu'elles en soient les narratrices ou les héroïnes. Belges, françaises, de générations différentes, ces femmes sont scénaristes, dessinatrices ou autrices complètes, et elles nous font découvrir ou redécouvrir des personnages féminins ou des femmes qui comptent dans notre histoire. En tout cas, Fabienne, Catherine, Laura, Nina, Claire, Séverine, Olivia, Chloé et Cathy, toutes racontent des histoires de femmes qui les touchent et qui nous touchent. Dans ce deuxième épisode, rencontre avec Laura Carpentier pour l'adaptation d'un roman français. En voici un extrait lu par Satchel Hart.
2: Il n'imaginait pas qu'un plaisir mal donné, mal reçu, est une œuvre perfectible. La noblesse du jeune âge l'entraînait seulement au sauvetage de ce qu'il fallait ne pas laisser périr. 15 années de vie enchantée, de tendresse unique, leurs 15 années de jeu amoureux et pur.
1: Deux adolescents, le temps d'un été, tout va basculer. Phil a 16 ans, Vinka 15. Ils se connaissent depuis tout petit, car leurs parents louent chaque été deux maisons voisines en Bretagne. Jusqu'à présent, ils ont joué, se sont disputés, ont grandi quasiment comme frères et sœurs, sauf qu'ils ne le sont pas. Et la complicité qu'ils ont nouée se transforme peu à peu en amour naissant. Mais comment accueille-t-on l'amour à 15 ans, 16 ans, alors que des attentes de réussite scolaire et sociale pèsent sur leur tête, en tout cas sur celle de Phil? Et surtout, comment lui faire de la place à cet amour naissant alors qu'un autre, inconnu, éphémère, troublant, vient faire une éruption fracassante? Le désir suscité par l'arrivée de Madame Dalleret bouleverse Phil et menace son lien fragilisé avec Vinka. Dans la tête, le cœur et l'âme, les sentiments, les sensations bouillonnent, s'en mêlent, et autant Vinka que Phil comprennent qu'ils sont en train de dire adieu à l'enfance. Vous avez certainement reconnu les deux jeunes héros et héroïnes du Blé en herbe, ce roman de Colette qui est un véritable classique. Colette qui a une délicatesse sans pareil pour évoquer l'éveil de la sensualité et la mère, initiation à l'amour. Et ce roman, peut-être oublié, reprend vie grâce à une adaptation magnifique, pleine de luminosité, de sensibilité, signée Laura Carpentier, un album publié par les éditions Sarbacane. Bonjour Laura.
3: Bonjour.
1: Alors Le Blé en herbe, c'était le roman phare de votre adolescence, adolescence pas si lointaine, puisque vous avez 24 ans tout juste.
3: C'est ça, 23 ans même.
1: 23 ans même, voilà.
3: Alors, phare, je sais pas, mais c'est vrai que je l'ai découvert quand j'avais 15 ans, et c'était, j'avais le même âge que le personnage de Vinka, et ça m'a vraiment... Déjà, c'était le premier livre de Colette que je lisais, et ça m'a vraiment initiée à toute son œuvre, que j'ai adorée.
1: Ouais, vous avez tout dévoré à la suite.
3: Ouais, dès que je pouvais en trouver un, j'achetais, j'ai vraiment adoré. Et Le Blé en herbe, c'est vrai qu'il m'est resté vraiment pendant longtemps, et...
1: En quoi il a été décisif, justement, pour vous?
3: Je pense qu'il y a vraiment quelque chose dans la description de l'adolescence qui m'a beaucoup touchée. Déjà parce qu'à l'époque, du coup, j'étais adolescente. Et ouais, Colette a vraiment une plume tout en nuances, tout en délicatesse, sans jamais être trop supérieure comme les adultes. Ils aiment bien un peu faire
1: c'est
3: remarquer
1: vrai.
3: Que quand on est ado, on pense qu'on sait tout, mais en fait, on sait rien. Et Colette nuance ça vraiment de manière pas du tout prétentieuse. Et donc ça m'a beaucoup touchée. Et oui, c'est un roman qui est extrêmement lumineux, qui est vraiment, que je voyais vraiment en image dès les premières lectures. Donc,
1: Ah ben voilà, j'allais vous demander justement à quel moment vous aviez su que vous l'adapteriez un jour en BD.
3: Après, c'est venu quand même plus tard, parce que du coup, quand je l'ai lu, j'étais pas du tout, j'étais pas encore en école d'art. Je savais que je comptais faire de l'art quand même professionnellement, parce que je ne me voyais pas faire autre chose. Mais c'est venu plus tard, en fait, une fois que j'étais en école d'art, où j'ai testé, un été, je me suis dit, tiens, pourquoi est-ce que j'essaierais pas d'adapter un chapitre en planche de BD, parce que je pensais que ça rendrait bien. Et j'ai fait ces planches et je me suis dit, ça rendait vachement bien quand même.
1: Ça rend bien, on va continuer.
3: Et voilà, il me restait quand même 2 ans à faire en école d'art, donc j'ai continué et à la fin, j'ai tenté. Parce qu'en fait, j'avais que ça comme projet vraiment concret.
1: Et dès le début, vous dites, Laura, en lisant Le Blé en herbe, vous voyez les visages de Phil et Vinka.
3: Je voyais vraiment les personnages. Les designs, je les ai eus vraiment quasiment du premier coup. J'ai pas vraiment retouché quoi que ce soit par rapport aux premières idées que j'avais eues. Et même par rapport aux ambiances, au décor. En fait, tout est extrêmement bien décrit. C'est vraiment extrêmement vivide. Et ouais, tout venait en image directement, quoi.
1: Ouais, mais c'est vrai qu'il y a une beauté solaire. Avinka a voulu donner une beauté solaire, ouais. Mais il fallait qu'elle soit comme ça, parce que c'est vraiment l'élément lumineux hein, de l'histoire. Phil, pareil, tout de suite, vous l'avez eu.
3: Bah, c'est vrai que Phil, c'est un personnage qui est décrit un peu comme un garçon qui sait quand même qu'il est beau, qui sait qu'il a de la facilité à voir les choses qu'il veut dans la vie. Et moi, c'est un personnage qui m'a beaucoup fait penser à des gens en fait que je connaissais quand j'étais au lycée, des adolescents en colère comme ça. J'en ai connu pas mal. Et du coup, il y avait c'est quelque chose avec ce personnage qu'il fallait déjà mettre en opposition avec Vinka, qui était elle blonde et lumineuse. Et de toute façon, elle est comme ça aussi dans le roman. Et lui aussi, c'est ce petit garçon brun en colère.
1: Et Madame Dalleret, qui elle fait une entrée remarquée, hein, voiture rouge, jupe blanche, corsage blanc, escarpe. Enfin, elle, son physique, vous l'aviez eu aussi tout de suite en tête ou vous avez un petit peu plus tâtonné? Parce que adolescente, on s'identifie aux adolescents, pas forcément encore aux femmes plus adultes.
3: Et son design m'est venu quand même assez facilement aussi. Et je voulais qu'elle ait quand même une présence assez ancienne actrice hollywoodienne, quelque chose de très, très cinématique, très mystérieux. Ouais. Et qu'elle fasse aussi, franchement, opposition à Vinka quand même, qui est toute blonde, toute jeune.
1: Innocente,
3: donc,
1: quoi.
3: Ouais, donc c'est vrai qu'il y avait ce côté-là. Et puis dans le livre, elle a quand même aussi elle est souvent décrite comme ayant une sorte de présence masculine, quelque chose de très sûr d'elle. Donc il fallait un peu des caractéristiques physiques un peu plus fortes, un peu plus prononcées.
1: Ouais, vous avez pensé comme ça à quelle actrice?
3: Je sais plus si j'en avais vraiment une en tête. Mais c'était plus par rapport à la présence, vraiment, comme ça. Mais j'avais pas vraiment d'actrice en tête, je crois, en le faisant.
1: Ouais. Mais c'est vrai que, je vous ai interrompu au moment où vous le disiez, il fallait à la fois cette présence, à la fois un peu masculine, un peu forte, et en même temps un petit peu...
3: Et en même temps, et qu'elle soit très, très sensuelle, très, très féminine, qu'elle sache vraiment ce qu'elle veut, quoi, ce qu'elle voulait. Et voilà, j'ai essayé de faire un mélange un peu entre tout ça, donc... qu'elle ait un profil avec un nez quand même assez marqué, mais qu'elle ait quand même du rouge à lèvres, qu'elle soit assez maquillée, des bijoux tout le temps, très, très apprêtée quand même au final.
1: Coquette. Alors avant de parler de dessin et technique, on va quand même s'attarder un petit peu sur l'adaptation du texte. Hein. C'est un texte littéraire, Le blé en herbe de Colette, et une BD, comme le dit si bien Frédéric Ronce, mon ami, et le boss de la librairie Flagey à Bruxelles. Une BD, c'est raconter une histoire sans les mots. Alors comment vous avez travaillé l'adaptation, le découpage, Laura?
3: C'est vrai que c'est quand même assez dur, parce que moi, ce qui m'a beaucoup touchée avec le texte de Colette, c'est évidemment c'est des mots, quoi. Et autant je pouvais garder la majorité des dialogues, autant toutes les descriptions, il faut les transmettre en images. Donc j'ai essayé de beaucoup travailler les ambiances, essayer d'être plus proche en fait de ce qu'on ressent quand on lit le livre, et essayer de garder au maximum ce que je pouvais des dialogues. Quasiment tout est vraiment issu du texte tel quel.
1: Oui, vous avez juste coupé par ajouter.
3: C'est ça, j'ai un peu coupé de temps en temps quand c'est trop lourd, quand ça rend pas très bien. Le roman a quand même été écrit il y a 100 ans, donc...
1: C'est ça, hein.
3: Donc voilà, il y a des trucs parfois qui rendent pas super bien comme ça dans une bulle de BD. Et il y a eu quelques très légers ajouts, parce que parfois il y a beaucoup de discours indirects ou de trucs comme ça qu'on peut pas mettre dans une bulle telle quelle. Donc voilà.
1: Ouais, mais c'est vrai, hein, c'est fou de se dire qu'il a plus de 100 ans, ce roman, puisqu'il a été publié en 1923. Et alors moi, Laura, que je l'ai lu à l'adolescence aussi, mais mon adolescence est un petit peu plus loin que la vôtre, quand même. Et je me demandais justement, comme vous avez forcément lu et relu ce roman pour l'adapter, pour le découper, vous devez certainement le connaître par cœur, je me demandais s'il vous avait semblé... un petit peu suranné, un petit peu vieillot, ou en même temps, si non, c'est tellement intemporel qu'on le voit pas.
3: Je pense pas qu'il est parfaitement intemporel, parce que forcément, 100 ans, c'est impossible de passer le test des années. Il y a forcément plein de trucs qui...
1: Dans le choix des mots, ne serait-ce.
3: Dans le choix des mots, dans certaines réactions de Phil, certaines choses qu'il dit à Vinka, c'est là que, notamment, j'ai eu quelques coupes parfois, parce que je me suis dit, ça c'est quand même pas très... Ça, je trouve que ça apportait rien au récit, même dans le contexte de l'époque, et c'était des choses qui étaient un peu datées. Et ouais, non, c'était... Ouais. Ça peut pas passer, ouais, le test du temps tout pendant aussi longtemps. Mais dans cette description de l'adolescence, franchement, c'est assez incroyable à quel point, bah, pour le coup, ça m'a paru assez intemporel, quoi. En tout cas, quand je l'ai lu, je me suis vraiment sentie

0: l'histoire de Colette, parce que c'était une personnalité quand même très, très rocambolesque.
1: C'est vrai.
0: Et je pense que maintenant, ce qui est le plus subversif en réalité dans le roman, c'est la relation de Field et de Madame Dalleray. Parce que deux adolescents découvrent comme ça la sexualité en été, maintenant ça n'a plus rien de vraiment.
1: Ben
0: Pas,
1: choquant, et
0: ouais, de choquant.
1: heureusement, on a envie de
0: Ouais,
1: dire, bah, si
0: carrément.
1: c'est pas là où on le découvre, mais quand est-ce qu'on va le découvrir?
0: Et en réalité, moi, ce qui me faisait un peu plus peur justement aussi avec cette adaptation, c'était plus comment est-ce qu'on va ressentir cette relation entre Phil et Madame Dalleray,
1: Voilà,
0: finalement.
1: entre Phil, un adolescent, et une femme
0: Ouais.
1: plus âgée, où on pourrait se dire, tiens, quand même, est-ce qu'elle n'a pas une forme d'emprise sur lui
0: C'est
1: ou un
0: ça.
1: aspect
0: Et au
1: prédateur,
0: final,
1: alors
0: moi, c'était
1: que.
0: ça aussi qui m'intéressait, enfin, que j'ai trouvé intéressant à mettre en scène, parce que c'est vrai que même en lisant le roman, en fait, il y a plein de passages où on se dit, mais c'est vrai que Phil, on ne sait pas trop ce qu'il pense à ce moment-là. C'est bizarre. Et du coup, moi, j'ai essayé de mettre ça un peu en mise en scène, tout en le gardant assez nuancé, assez subtil, parce qu'au final, on ne sait pas si c'est. On sait pas vraiment quel était le point de vue de Colette. Bon, on sait qu'elle a eu elle-même des relations avec
1: Bien
0: des
1: sûr,
0: jeunes hommes, donc bon, voilà. Mais ouais, non, j'ai essayé de rester assez
1: oui,
0: nuancé
1: en
0: là-dessus.
1: tout cas de ne pas porter un jugement, parce qu'il est très facile de
0: Oui.
1: porter un jugement, hein, sur
0: Ouais.
1: les choses et de calquer, alors qu'effectivement, Phil, il peut sincèrement être troublé, être attiré, sans être manipulé, tout
0: Bah
1: simplement.
0: oui.
1: Voilà, et c'est bien le propos de cette histoire, le blé en herbe. Alors, Laura Carpentier, ce roman, il a été écrit en Bretagne, dans la résidence d'été de Colette, hein, à Saint-Coulon. Alors, j'ai vu, c'est entre Saint-Malo et Cancale. Vous qui êtes né en Bretagne, je ne sais pas où, vous allez nous le dire. Est-ce que ça a été justement plus facile pour saisir l'atmosphère et les paysages de l'histoire? Parce qu'il y a vraiment une luminosité particulière en Bretagne.
0: Ouais. Moi, je suis à Brest, du coup, dans le Finistère. Et j'y ai pas beaucoup habité, parce que mes parents ont déménagé pas mal quand j'étais petite. Mais c'est une région à laquelle je suis très attachée. Mon père est breton, ma grand-mère paternelle aussi est bretonne. Donc voilà, c'est un peu quand même dans
1: Il y a des
0: l'histoire.
1: attaches et une fierté bretonne,
0: C'est
1: une vraie
0: ça.
1: culture.
0: Et donc c'est vrai que ça me tenait aussi à cœur de représenter quand même un peu cette ambiance, cette lumière-là. Et j'espère que j'ai réussi à le faire.
1: Oui, parce que j'allais vous le dire, c'est un vrai enchantement, hein. En termes de paysage et de variation de lumière, c'est effectivement sublime. Voilà.
0: Merci.
1: Laura Carpentier, on va continuer de parler du blé en herbe, hein, donc que vous adaptez de Colette, hein, et un album qui est publié chez Sarbacane, bah, juste après cette pause musicale.

0: Alors, de retour dans Un été près des femmes, hein, cette série estivale de podcasts BD que je vous propose. De retour avec Laura Carpentier qui signe son tout premier album, mais oui, en adaptant Le blé en herbe de Colette, hein, publié chez Sarbacane. Ben oui, ça, je ne l'ai pas assez signalé. C'est votre tout premier album, Laura.
1: Et oui.
0: Ouais, voilà. Donc, pas mal, hein, pas mal de s'attaquer à Colette, hein, pour une toute première œuvre. Hein. J'ai dit juste avant que c'était un enchantement en termes de paysage et de variation de lumière. Je me demandais quelle technique, hein, vous avez utilisée. Moi, j'ai pensé comme ça à l'aquarelle, à la couleur directe, mais.
1: Quasiment, c'est de la gouache.
0: D'accord.
1: Donc, un peu plus de matière que l'aquarelle quand même, mais ça me permettait vraiment de travailler avec beaucoup de nuances, avec beaucoup de lumière.
0: Mais oui, parce que l'histoire en elle-même est pleine d'ambivalence, de sensations, donc il fallait une technique qui la rende, qui s'en approche.
1: Oui, bah, il me fallait quelque chose avec beaucoup de couleurs, parce que comme j'ai dit, c'était vraiment quelque chose que je voyais vraiment en image tout de suite. Et la gouache, c'est aussi une technique que j'ai découvert en école d'art et que tout de suite, j'ai adoré.
0: Ouais, ça a été votre technique de prédilection,
1: ouais,
0: quoi, vraiment.
1: Ouais, c'était vraiment... J'adore, en fait, la façon dont on peut vraiment, avec la peinture, directement poser des masses, directement évoquer des choses sans vraiment passer par un dessin avant. Bon, là, j'ai quand même eu une phase de dessin de croquis pour les planches, parce que c'est quand même un peu plus simple aussi en termes d'édition, de savoir un peu... à quoi vous ressemblaient les pages avant, quoi. Mais c'est vrai que j'aimais beaucoup le côté très rapidement, on pose la couleur et on a une ambiance.
0: Ouais. Alors, vous nous avez dit, Laura, que vous êtes née en Bretagne, donc dans le Finistère. Vos parents ont pas mal déménagé petite. Vous vivez aujourd'hui à Bruxelles et vous êtes publiée par une maison d'édition française et vous avez fait une école d'art. Vous l'avez fait où, l'école? Ici à Bruxelles?
1: Non, à Nantes.
0: À Nantes, d'accord.
1: Donc, j'ai fait pas mal d'allers-retours et là, d'ailleurs, je vais retourner à Nantes probablement bientôt.
0: Ouais.
1: C'était un petit passage à Bruxelles, mais c'était chouette. Et j'ai pas mal déménagé.
0: Et justement, quand vous avez proposé, parce que comment ça se passe? On est une jeune autrice, on se dit voilà, j'ai envie d'adapter Le blé en herbe de Colette, je veux faire un album, une BD. On sonne à toutes les portes des maisons d'édition, on cible. Comment ça s'est passé, la rencontre avec Sarbacane?
1: C'était vraiment, c'est un peu ça. Moi, j'ai un peu sonné à toutes les portes, parce que c'est vrai que c'est dur de se faire éditer, surtout quand on n'a pas spécialement rencontré de personnes réellement, une personne physique, quoi. Parce que les formulaires de contact, généralement, c'est des adresses hyper génériques, où on tombe un peu dans la boîte mail où tout le monde tombe et il y a très
0: peu de chances. Si on tombe pas dans les spams.
1: Voilà, c'est ça, il y a très peu de chances qu'on ait en réalité des réponses, quoi. Ils nous disent clairement s'il n'y a pas de réponse d'ici 3-6 mois, considérer que c'est non, quoi. Et Sarbacane, c'est les seuls où, en fait, quand tu envoies un mail... ils les lisent vraiment et ils y répondent quasiment tous. Moi, j'ai des copains aussi où je sais qu'ils ont eu des réponses rapidement, donc ça, c'est chouette. Et il se trouve que c'est aussi une maison d'édition que je ciblais vraiment parce que je pensais que j'allais bien rentrer dans leur catalogue. Et non, ça a été facile de les contacter par rapport à d'autres maisons d'édition et ça a été assez rapide leur réponse.
0: Ouais, et voilà, ils vous ont accompagné après au niveau du chemin, donc de cette adaptation donc du blé en herbe de Colette. Justement, Laura, une adaptation forcément, mais toujours un petit peu de soi, même si on est fidèle à l'œuvre. Je me demandais, qu'est-ce que vous avez mis de vous, même inconsciemment, dans ce blé en herbe?
1: Je pense que comme ce dont on a un peu déjà parlé avant, je pense que j'ai essayé d'ajouter un peu justement ce côté... dans la mise en scène, d'un peu plus, on ne sait pas trop vraiment à quel point Phil... Enfin, je trouve que Phil se fait un peu balader dans cette histoire. Oui. Et du coup, j'essaie un peu de représenter ça, au final, que c'est un peu le personnage qui est le moins sûr de ce qu'il veut. Et
0: Il a plus de pression en même temps, hein, parce qu'il dit, oh là là, j'ai 16 ans, là, et il va falloir que je fasse des études, et après, si j'échoue, il va falloir encore que je recommence, et il faut trouver ma place dans la société. Enfin, qu'il est assez pris.
1: Mais au final, c'est un personnage qui, il se met beaucoup de pression, mais au final, il n'y en a pas tant, parce que quelque chose que j'ai un peu enlevé du livre, parce que j'ai pas réussi à trouver vraiment comment intégrer cette scène. Mais il y a notamment un passage où, en gros, Phil demande à Vinka, toi, tu vas faire quoi? Tu te décides? Est-ce que tu continues les études? Qu'est-ce que tu vas faire? Il lui parle notamment, visiblement, de faire des études de pharmacie. Et elle répond qu'elle n'aura pas le temps parce que sa mère, il faut qu'elle l'aide. Et qu'au final, elle sait qu'elle va devenir, en gros, femme au foyer ou quelque chose comme ça, quoi. Et, Et donc, en fait, tous les personnages sont un peu, savent un peu ce qu'ils vont faire au final.
0: Ouais, ils sont un peu prisonniers de leur destin, quoi.
1: C'est ça. Et c'est vrai que c'est quelque chose qui n'est pas non plus très. C'est notamment ça qui est un peu suranné, quoi. Donc, j'ai un peu enlevé, parce que je trouvais ça un peu dommage de réduire le personnage de Vinka à ça, alors qu'en vrai, elle sait que. Elle a un destin malheureusement un peu tout tracé, quoi.
0: Ouais, mais elle est plus mature que Phil parce que elle a compris avant lui des choses.
1: Elle en a conscience, alors que Phil, il est là, il est désespéré parce qu'il sait pas ce qu'il va faire et que ses parents lui mettent la pression, alors qu'en vrai il peut être tout ce qu'il veut car c'est un homme.
0: Exactement. et encore plus dans ces années-là. On rappelle que ça a été publié en 1923. Justement pour raconter, dessiner cette histoire, vous vous mettez dans la peau de Vinka, mais aussi de Madame Dalray, mais bien évidemment de Phil. Et justement, est-ce que de se mettre dans la peau comme ça de Phil et de comprendre que finalement il sait moins ce qu'il veut mais qu'il pourrait tout faire, est-ce que ça vous a permis de regarder autrement des adolescents que vous avez connus en y repensant, en se disant ah là je comprends mieux des choses?
1: Je sais pas, parce que c'est vrai que c'est quand même, Phil est vraiment un personnage à des années-lumière de moi, je pense. J'ai eu un peu de mal à vraiment être attaché à ce personnage, parce qu'au contraire, je trouve que c'est un personnage qui peut être attachant, enfin, c'est une personnalité qui peut être attachante, mais c'est vrai que moi, je suis pas du tout comme ça, j'ai du mal à être en colère, j'ai du mal à vraiment... c'est un personnage que je trouve assez éloigné de moi, mais c'est vrai que ça m'a quand même... Oui, ça m'a fait penser à des adolescents que j'avais connus, enfin, des amis que j'avais, et est-ce que je les comprends mieux? Non, je pense pas, mais, mais ça m'a rappelé que même si c'était des gens avec qui j'étais pas d'accord, c'est quand même des personnes dont j'étais proche, dont j'étais proche et auxquelles je tenais en fait. Et c'est vrai que de les voir un peu décrites par quelqu'un d'autre, ça nous sort un peu de la période où on les a connus et ils étaient tout le temps en colère.
0: Oui, et puis on a un recul maintenant aussi pour ça. Alors je l'ai dit, ce podcast s'appelle Un été près des femmes, pour parler des femmes dans la BD. Ce monde de la BD, vous venez tout juste de l'intégrer, Laura Carpentier. Est-ce qu'il correspond à l'idée que vous vous en faisiez?
1: Pour l'instant, oui. En vrai, j'étais quand même assez informée sur comment ça se passait, même si les choses bougent quand même pas mal. C'est vrai que j'ai été un peu décontenancée par la réalité des choses, sur combien on est payé.
0: Ouais, sur la féminisation de plus en plus et qui est entraînée, qui se couple, je vais y arriver, à la précarisation. Souvent des métiers qui se féminisent deviennent de plus en plus précaires.
1: Ouais,
0: ça aussi.
1: Y a beaucoup de choses qui rentrent en jeu. De toute façon, il y a juste beaucoup de BD qui sortent tout court. Donc, forcément, il y a moins de budget en fait, pour chacune des BD. Non, c'est vrai que c'est un peu plus compliqué que prévu, mais en vrai, je m'y attendais. Et je sais qu'au final, malheureusement, c'est un milieu où on est un peu obligé souvent d'accepter beaucoup de choses au début pour essayer de mettre son pied dans la porte, quoi.
0: Oui.
1: Donc moi je suis quand même contente d'avoir réussi à faire une BD dont j'avais la vision artistique et narrative sans trop de contraintes. Donc ça c'était vraiment chouette, mais c'est vrai que ça fait réfléchir.
0: Et l'entretien continue avec Laura Carpentier sur notre site, à la page de ce podcast, ou alors vous tapez directement dans votre moteur de recherche RCF Un été près des femmes. On se retrouve la semaine prochaine pour une nouvelle rencontre.

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0: Bonjour et bienvenue dans C'est Mater, la mission qui donne la parole à celles et à ceux qui explorent le monde, la racontent et nous aident à mieux comprendre ce qui se joue entre l'humain et la planète. Aujourd'hui, nous recevons Christine Janin, dont le nom est associé au sommet mythique, celui de l'Everest. Elle fut la première française à gravir en 1990 ce mythique sommet, avec elle on parlera également de son association à Chacun son Everest, qui aide les enfants malades et les femmes en rémission d'un cancer. Nous irons nous balader également dans le parc national L'Entre-Sambre et Meuse avec Martin Collette qui nous proposera un superbe livre 26 balades entre Ardennes, Calestienne et Fagne. Et avec Marin Vaillant, nous irons à la rencontre de Quentin Dubois qui, après avoir battu le record de la traversée transatlantique d'Est en Ouest, s'apprête à faire l'inverse. Et également, deuxième objectif, puisque non des moindres, c'est prendre le départ du Vendée Globe pour, sous pavillon belge pour 2028. Voilà, c'est parti pour l'émission C'est ma terre et on commence tout de suite avec la rencontre de Christine Janin. Aujourd'hui, nous recevons Christine Janin, dont le nom est associé à un sommet mythique, l'Everest, qu'elle fut la première française à gravir en 1990. Mais son histoire ne s'arrête pas à l'exploit. Elle est médecin, alpiniste, exploratrice. Christine Janin a transformé l'expérience de l'altitude, du risque et du dépassement en un engagement profond auprès des enfants malades et des femmes en rémission d'un cancer à travers l'association À Chacun son Everest. Avec vous, nous allons partager la montagne, bien sûr, la nature, le climat, les milieux fragiles, mais aussi le courage, la guérison et de ce que la Terre nous enseigne quand on la traverse avec humilité. Bonjour Christine Janin.
1: Eh ben bonjour, merci de me recevoir. Bonjour Stéphane et très heureuse de partager ce moment avec vous.
0: Christine Janin, votre parcours est impressionnant hein, par sa cohérence. Quand on regarde votre trajectoire, on a le sentiment que tout s'est construit par étapes. Comment ces deux dimensions de la science, donc par vos études de médecine et l'aventure, se sont-elles rencontrées dans votre vie?
1: Juste dire que moi j'aime bien dire que la vie c'est un chemin. J'ai rien choisi, j'ai avancé, j'ai osé, j'ai dit oui à des choses qui résonnaient, j'ai suivi mon intuition, j'ai mis le mental de côté et à la fois j'aimais ce genre de vie. Très petite, je voulais toujours sortir des sentiers battus, faire les choses que les autres ne faisaient pas, etc. J'ai un petit fond sportif, on va dire, même très sportif. Et en fait la médecine m'a tout permis. Alors je voulais être médecin. Dès 10 ans. Donc, je voulais soigner la terre entière et tout. Bon, je vous rassure, je n'ai pas pu. Et la médecine m'a tout permis parce que la première fois, à 24 ans, alors je grimpais beaucoup avec tout un groupe de copains, etc., dont certains en médecine. Et à 24 ans, on m'a proposé de partir. Donc, c'est un copain à qui on avait proposé, mais lui, passait l'internat, ne pouvait pas se libérer, de partir avec deux personnes que je ne connaissais pas, Éric Beau et Philippe Grenier. Un étudiant en médecine et l'autre guide de montagne, aspirant guide, de partir au Gacherboum 2, c'était au Pakistan, à 8035 mètres, en remontant tout le Baltoro, etc. Et je n'avais pas fait le Mont Blanc, j'étais en sixième année de médecine, j'ai dit oui, je ne les connaissais pas, j'ai dit oui, pourquoi? Parce que je dis toujours, le pire, c'est quoi? Ben, c'est que ça marche. Je suis partie en ne disant pas que j'allais faire un 8000 mètres. Je ne savais même pas ce que ça voulait dire. Je n'avais pas fait le Mont Blanc. Je ne savais pas du tout ce qu'était l'altitude, comment j'allais réagir en altitude. Mais je suis toujours partie dans toutes mes expés, libre d'échouer. C'est-à-dire que c'est pas, je suis une compétitrice, j'aime gagner, mais pas n'importe comment. Et donc là, la médecine m'a tout permis parce que je suis partie comme médecin. Alors moi, j'aimais bien dans les expéditions, qui est un grand voyage, il y a toute cette marche d'approche, puis après, il y a le sommet. Et pendant toute cette marche d'approche, en plus, en tant que femme, je pouvais aller voir alors, les populations pour les soigner, entre guillemets, souvent des plaies, des choses un peu… On ne peut pas donner d'antibiotiques, on ne peut pas soigner, mais vraiment être au contact de cette population qui est vraiment dans des points reculés, dans des conditions très difficiles de survie. Et surtout, je pouvais, alors au Pakistan d'autant plus, aller voir les femmes dans les pseudo-villages. Et ça, c'était quelque chose qui, pour moi, voilà, fait partie de ces voyages et de l'expédition. Alors, j'aurais voulu aller un peu plus loin en médecine. Je suis docteur en médecine. Mais après, j'ai enchaîné. Une fois que j'avais réussi mon premier 8000 mètres, ben, j'ai ouvert la boîte de Pandore et j'ai continué. Et voilà. Sans trop savoir ni avoir l'idée de ce qui allait m'arriver. Mais Je dis toujours que la vie, c'est un chemin, il faut y aller.
0: Alors, on l'entend, il y a eu des années d'apprentissage, d'expédition, de l'acclimatation, de renoncement parfois, hein, parce que ce n'est pas toujours évident, je suppose, le milieu de la montagne. Alors, quand vous atteignez la première fois le sommet de l'Everest, le 5 octobre 1990, qu'est-ce qui se joue réellement pour vous à cet instant? Est-ce que c'est, enfin, on l'entend, ce n'est pas un aboutissement sportif, c'est plutôt un basculement intérieur ou autre chose?
1: Alors, quand j'y vais, je ne sais pas du tout ce qui m'attend. Moi, j'aime bien dire que dans la vie, il y a des synchronicités. Il y a des choses qui vous arrivent quand c'est le moment, c'est le bon moment. Juste avant de partir au sommet, j'étais fatiguée. J'avais les bronches brûlées par le froid. Je n'avais pas pris du tout d'oxygène. Et je suis redescendue. Et j'aime un peu plus bas, il y avait un camp de chercheurs italiens à 4008. Le camp de base est à 5003. Rien que 500 mètres déjà, vous respirez mieux, mais vous vous reposez. J'aime bien cette image de dire des fois, il faut lâcher prise. À un moment, je savais que ça ne passerait pas. Tant pis. De toute façon, si je continue, je n'y vais pas. Donc, je recule. Et après, quand je repars, un ou deux jours après, je retrouve une partie de l'équipe qui était déjà au camp 2, qui est à 6002. Et eux continuaient au camp 3, 7003. Et moi, je m'étais reposée, j'étais bien, la météo était stable. Je continue, je ne me pose pas de questions. On me disait, est-ce que tu restes là, tu viens avec nous? Je dis, je viens avec vous. Et j'étais bien. En fait, ce qu'il faut comprendre, c'est qu'en montagne, il faut être très humble. C'est vraiment cette notion d'altitude, ça ne se voit pas, ça ne se sent pas, il n'y a pas d'odeur, il n'y a pas de… Mais il faut l'écouter. Donc, il faut savoir marcher petit à petit, de plus en plus lentement, etc. À 7003, on a 30% d'oxygène, il fait moins 40, ça commence déjà à devenir un peu compliqué. Et puis, à 7003, donc on arrive vers 18h, moi j'avais donc fait déjà 2000 mètres de dénivelé sans oxygène, et on se lève très tôt, on marche toujours de nuit, il fait froid, la neige est dure, même s'il fait très très froid, on préfère ça à très très chaud. Parce qu'on peut passer de plus 40 à moins 40 dans ce genre d'ambiance. Et on part à 1h du matin, on se lève à 1h du matin, on part à 3h du matin, et on arrive à 8000 mètres, donc c'est une pente qui est quand même un peu raide et tout. J'étais avec Pascal Tournaire, j'étais avec le chef d'expédition, on n'était plus que trois alors qu'on était une vingtaine dans l'expé. Petit à petit, il faut comprendre qu'une expé, ça dure 2 mois. On a 1 mois pour faire les tentatives, pour s'acclimater, faire les tentatives, etc. Et à 8000 mètres, le chef d'expé veut continuer. Pascal dit, il était le photographe, je continue avec lui. Puis moi, je dis, moi, je t'accompagne. Parce que si lui, il veut rester là-haut, vous n'êtes pas sur le même rythme, je reste avec toi. Et à ce moment-là, j'ai eu cette intelligence, cette humilité, cette réflexion de me dire, ah non, si je continue, j'ai quand même déjà fait 1000 mètres de dénivelé, on est à 8000 mètres, je prends une petite bouteille d'oxygène qui était en Kevlar et tout. Et voilà. Et à partir de là, on commence à faire 20 pas, puis après on en fait 10. À 8500 mètres, vous êtes seul au monde. À l'époque, je voudrais vraiment dire que j'ai eu de la chance de le faire à cette époque-là. Il n'y avait personne, on était seul au monde, il n'y avait pas de corde fixe, il n'y avait pas de bouchon, il n'y avait pas d'embouteillage. Ça veut dire que je suis beaucoup plus vieille, ça c'est la seule chose que je regrette, mais maintenant je ne le ferai pas. Pour terminer, vous êtes là-haut, il est déjà 14h, vous avez encore… Je me suis posé la question à 8500, est-ce que tu oses, tu continues, tu peux gagner? On va arriver de nuit, il reste encore 300 mètres à grimper, ou tu fais demi-tour, tu abandonnes, et puis tu rentres à la maison, et encore, on ne sait jamais ce qui peut arriver. J'ai dit, ok, je continue. À partir de là, vous êtes en fait en pleine conscience. Je ne faisais pas de méditation, mais en fait, je le faisais de manière automatique. Vous êtes obligé, vous êtes avec vous, avec votre corps, avec votre souffle, et puis c'est chaque pas, après ces 5 pas, je m'arrête. Je ne suis pas fatiguée, je suis asphyxiée. Donc, on reprend son souffle et on y va et on tient. C'est vraiment très méditatif. On est un peu en mode hypnotique, j'allais dire. Et puis, il y a le passage Hilary. Donc là, il y a un passage vertical. Heureusement, il y avait quelques cordes, mais on y va. Là, je m'engage. De toute façon, là, on est à un stade où il faut y aller. Et puis, on arrive, il y a une bosse, une deuxième bosse. Et puis après, ça y est, on est au sommet. Il est 16h45, coucher du soleil avec Pascal Tournaire, Marc Battard qui était le chef d'expé. Et là, vous ne vous dites pas, j'ai gagné. Vous ne dites pas, mais qu'est-ce que je fous là? Mais tu es complètement folle. Il faut tout redescendre. ce qui est pour moi une symbolique et un parallèle qui sera très important dans la maladie. Et là, c'est Jana, attention, chaque pas, concentration, concentration, parce que, ben voilà. Et vous savez, dans la vie, je dis toujours, quand ça doit se faire, ça va se faire. C'était un soir de pleine lune. Je ne l'avais pas calculé, j'étais juste là. Et à partir de là, vous voyez clair, vous êtes dans un mode, voilà, quand même, c'est quand même plus confortable, même s'il fait moins 40 et que vous êtes seul et que vous êtes à 8000 et quelques mètres, qu'il n'y a pas d'oxygène. Et puis, on s'arrête à 8000 et là commence une autre vie parce que vous avez fait un truc de dingue, vous avez fait quelque chose d'incroyable. Mais moi, à la fois, je n'ai pas changé. Mmh. Je suis la même. J'ai mis le pied là-haut, je suis redescendue, je suis exactement la même. Mais ça y est, vous êtes, on vous met là-haut, ou on vous met à un stade, waouh. Même maintenant, alors que je suis un peu plus vieille, même maintenant, vous avez fait les vrais, c'est waouh. Mais voilà, et surtout à l'époque, parce que je pense que ce n'est plus la même façon de le faire, etc. Et après, il faut redescendre. Donc, j'ai redescendu qu'en 4, 8 000 jusqu'au camp de base. Alors là, je vous dis, on n'en peut plus. En plus, les sacs sont un peu lourds et tout. Et puis, il commence une autre vie, c'est le avec. J'ai fait les Bresses, maintenant, qu'est-ce que je fais avec ça? Comment? Je pensais retourner faire de la médecine en me disant, maintenant, j'arrête les expés. Ça faisait 10 années que je faisais des expés et tout, plusieurs 8000, etc., des 7000. Et là, je commençais à me dire, bon, maintenant, tu vois. Sauf que j'ai fait les Bresses. Donc, je suis reparti pour les Seven Summits et puis commence une autre aventure.
0: Puisqu'on parle de l'Everest, restons dans cet Everest. Selon vous, qu'est-ce qui a changé son attention aujourd'hui de découvrir l'Everest? Vous parlez que ça a fort changé aujourd'hui. On le sait, on le voit dans les images. Que
1: c'est terrible. Maintenant, je trouve que c'est terrible. Ça n'a plus de sens. C'est au camp de base, maintenant, vous avez la boîte de nuit, vous avez le bar, vous avez le spa, ils arrivent, ils ont des tentes, ils ont des matelas, etc. Enfin, ceux qui payent très cher. Il y a trop de monde, enfin, ça devient… En plus, ils sont routés. Moi, j'y suis allée, j'ai gagné parce que je n'ai pas lâché jusqu'au dernier moment. Il y avait encore une opportunité, j'y suis allée. Il y en avait plein qui avaient déjà abandonné parce que 1er octobre, normalement, le camp il se fermait. Et je l'ai fait le 5 octobre. Là, maintenant, ils sont routés. Ils savent qu'à telle heure, tel jour, à telle heure, à tel moment, à telle minute, etc., il va faire beau, il n'y a pas de vent et tout. Donc, ils partent tous en même temps. Et ils se marchent dessus et partent des gens qui n'ont aucune expérience. Ils veulent faire l'Everest. À quel prix? Il y avait eu l'hécatombe des Seven, la tragédie à l'Everest où il y avait eu 16 morts. Là, maintenant, ils se marchent dessus. Je trouve ça triste, terrible et puis pas de sens. En fait, c'est quoi le sens? Voilà.
0: Alors, vous avez beaucoup voyagé.
1: Mais je ne peux pas les empêcher d'y aller. Je ne peux pas dire que c'est idiot d'y aller et tout. Je trouve que là, maintenant, ça…
0: On ne retrouve plus le sens de l'expédition vers l'Everest aujourd'hui?
1: Ah ben non, parce qu'ils y vont tous, ils ont des porteurs qui leur portent leurs 10 bouteilles. Ils prennent de l'oxygène à 6000, ils dorment avec, ils marchent avec. Moi, j'ai pris une au dernier moment, mais j'avais déjà fait 1000 mètres. Et puis voilà, là, je suis restée très humble. Mais et encore, l'oxygène, vous savez quoi? J'avais mis au minimum, parce que je n'avais même pas combien de temps ça allait durer ma petite bouteille. En fait, le vrai avantage pour moi de l'oxygène, c'était que le masque réchauffait l'air et l'humidifiait. Et moi, c'était plutôt ça. Peut-être que je serais passé sans, mais voilà, là, j'ai été un peu raisonnable, on va dire.
0: Alors,
1: on ne l'est pas.
0: Effectivement, il n'y a pas que l'Everest. Vous êtes passé aussi par l'Arctique, le Tibet, entre autres. Qu'est-ce que ces grands espaces, le froid, l'altitude ou même ce silence, ont appris sur votre place dans le vivant, à vous?
1: Alors, l'expédition la plus difficile que j'ai faite, contrairement à ce qu'on peut penser, ça a été la traversée au pôle Nord. 62 jours à tirer une poulka, à marcher sur de la banquise, à traverser des moments de la mer où il faut faire des tours ou reculer ou traverser avec nos poulkas sur la mer. Et là, vous savez, c'est un grand moment. J'ai adoré ce temps. Bon, même si tous les jours j'ai supplié que ça s'arrête parce que c'est quand même très dur, mais j'ai adoré ce temps où vous êtes en silence, vous êtes en méditation obligatoire, vous êtes en pleine conscience obligatoire, et c'est voilà, vous êtes rythmé par votre souffle, par les jambes, et vous êtes hypnotisé par ces lieux qui restent magiques. Et moi, j'aime les grands espaces où vous êtes waouh. Voilà, c'est des choses qui me nourrissent, qui vous remplissent de joie, qui vous remplissent de, même dans la difficulté, parce que c'est aussi cet équilibre entre la beauté, la difficulté et l'engagement qui fait que cet équilibre, voilà, maintenant je ne le ferai plus de la même façon. Mais j'ai fait du bateau aussi, je suis allée au Cap Horn, j'ai fait, voilà, je suis en Antarctique aussi, à pied et en bateau. Voilà, moi, c'est des moments. Et les plus beaux, c'est aussi justement pour ça que le pôle Nord était dans les plus beaux, même si l'Everest restait le côté magique. Mais il y a le contact glace-eau qui est toujours très beau. Le blanc, le bleu, le ciel, ça fait des trucs de dingue, quoi.
0: Il y a forcément des rencontres qui sont aussi, hein, quand on voyage comme ça dans les pays arctiques, la haute montagne. Qu'est-ce que vous avez appris des populations locales et des communautés qui vivent dans ces environnements difficiles aujourd'hui? Qu'est-ce que vous en avez appris de leur façon de vivre?
1: Je suis très

0: En contact au Népal, j'y vais presque tous les ans maintenant. J'ai créé, suite au tremblement de terre, aussi une association là-bas pour construire des maisons, pour parrainer. Donc j'ai toute une famille là-bas qui tous les ans m'attendent. Et ils vous donnent des leçons de vie, de simplicité, de joie, ils sont toujours contents, ils se plaignent jamais, ils vivent dans des conditions. Vivre à Katmandou, mais c'est un enfer. Il y a des bouchons, c'est de la pollution, c'est. Eh ben, ils se contentent de ça. Moi, j'ai des familles qui vivent dans une pièce. Ils sont quatre, voire cinq dedans quand il n'y a pas la maman et le papa et le grand-père. Ils vous donnent et ils sont joyeux, ils sont généreux, ils sont simples dans leur vie et ils vous ramènent à l'essentiel, qui est le partage, qui est la générosité, qui sont toujours là pour prendre soin de vous. De l'acceptation aussi, ce qui est, ils sont dans un mode, bah ça doit arriver, c'est comme ça et ils se plaignent pas. Il y a le tremblement de terre et allez derrière, on reconstruit, on avance. C'est beaucoup de résilience, je trouve, ces pays.
1: Vous avez beaucoup voyagé, on l'a dit, et donc vous avez le sentiment aussi d'avoir vu au cours de votre vie d'exploratrice les effets du dérèglement climatique justement devenir de plus en plus visibles. Bon, forcément, quand on vit un tremblement de terre, il y a beaucoup de choses qui changent aussi à ce niveau-là, mais au niveau du dérèglement climatique, sur les 30 ans d'années d'expédition que vous avez fait, quelles sont les choses les plus vulnérables et les choses à remarquer les plus sensibles?
0: Il y a deux choses, même sans voyager, on va en France, on va à la mer de glace. Moi, j'ai appris à grimper, à faire de la glace, du cramponnage sur le glacier des Bossons. Maintenant, il est très très haut, il est dangereux, il y a plein de sérac. Vous voyez la mer de glace, bah
1: Bien sûr.
0: c'est trop triste. Donc, c'est même pas la peine de voyager. Déjà, chez nous, les glaciers ils tombent. Là, il y a des grandes voies qui n'arrêtent pas de tomber. Aller au Mont-Blanc, maintenant, l'été, c'est hyper dangereux. Vous avez des chutes de pierres tout le temps. Donc, c'est horrible. Et puis, un des aussi grandes choses qui bougent, c'est le pôle Nord. Le pôle Nord ne fond plus. Le pôle Nord, on peut plus. Ce que j'ai fait, on ne peut plus le faire. Il n'y a plus de banquise. Ouais, très très peu, etc. Donc, oui, ça bouge. Et puis après, vous avez des tsunamis, vous avez des chutes de pierre, vous avez des tornades partout, là, enfin, aux Philippines, là, ils sont inondés tout le temps. Donc, la terre est en colère.
1: Donc après vos grandes expéditions, vous avez choisi de transformer cette expérience des sommets en un accompagnement pour d'autres combats. C'est la naissance de À chacun son Everest à Chamonix. Pourquoi la montagne vous a-t-elle semblé être le cadre juste pour aider à reconstruire la confiance de ces personnes qui sont
0: Là
1: malades?
0: aussi, ça a été dans l'évidence. J'ai pas cherché, j'ai pas eu envie de faire une association, c'était pas ma vie du tout. Mais je dis toujours que je suis pas montée à l'Everest par hasard. C'était une mission certainement qui m'a été apportée. Et puis après, quand je suis redescendue, ce que je vous disais, c'est qu'est-ce que je fais maintenant avec ça? Et je suis partie faire le plus haut sommet de chacun des continents, les Seven Summits. Et à ce moment-là, on m'avait demandé d'aller voir des enfants à l'hôpital pour leur raconter chaque départ d'expé et à chaque retour d'expé, l'aventure, comment on marche, comment on respire, etc. Puis leur amener des belles images. Et puis, très vite, j'ai fait ce parallèle montagne-maladie. Tu es où? Tu es au camp 1, tu es au camp 2, à Master descendu au camp de base. Allez, il faut aller à ton sommet qui est pour toi le plus beau des sommets puisque c'est la guérison. Et à la fin du tour du monde, j'ai compris qu'il fallait que j'arrête, que j'avais fait le tour, que je commençais à plus avoir cette passion qui vous nourrit. Vous savez, quand vous n'y allez pas avec le cœur, ça devient beaucoup plus dangereux parce que vous y allez pour les autres, pour, etc., pour l'argent, pour les médias, mais plus pour vous. Ça devient dangereux. Et voilà, j'avais fait le tour de ce que j'avais envie. Et j'ai continué à aller voir les enfants à l'hôpital pour leur raconter leur voyage, leur Everest à eux. Et puis un jour, avec un médecin, on dit, mais si on les emmenait à la montagne? J'avais aucune idée de ce qui allait se passer, mais je les ai emmenés vivre une semaine. Donc c'était ici au Grand Bornand, au Petit Bornand, et une semaine construite comme une expédition. Donc ils ont marché, grimpé. Je les ai emmenés sur la mer de glace à l'époque parce qu'il y avait encore de la glace et grimpé, etc. Et faire leur sommet qui était la pointe Tarlevent ici, quand même 800 mètres de dénivelé. Et ces gamins, ils m'ont donné des leçons de vie incroyables parce qu'ils l'ont fait.

0: Vous savez, j'étais leur coach, je les emmenais, je leur faisais faire des pauses et tout, et ils avaient une telle volonté de se prouver qu'ils n'étaient pas que des enfants malades, que ben, on a fait un truc incroyable. Et il y a une petite qui m'a écrit, Nora, qui va toujours bien, 30 ans après, qui m'a écrit, tu m'as aidé à retrouver le chemin de la guérison. Mmh. Je croyais que des enfants malades, on ne pouvait plus rien faire, tu nous as prouvé le contraire. À l'époque, ça ne se faisait pas de sortir des enfants qui étaient encore en chimio, etc. Ils avaient encore des cathéters et tout, des packs. Et le médecin me dit, mais tu ne veux pas continuer, le professeur Bauchel. Et là, on a continué. Et ça fait... Donc, 31 ans, j'ai accompagné 5 046 enfants. C'est très précis parce que chaque enfant, voilà. Et j'ai compris sur une semaine que, en fait, la force de cette semaine, c'est d'accompagner cet après-cancer. Parce qu'on vous dit, ça y est, c'est fini, t'es en rémission, on ne va pas vous dire que vous êtes guéri. Et maintenant, tu peux rentrer chez toi et tout. Et là, c'est le vide abyssal. J'ai vécu un truc que personne d'autre ne peut comprendre. Donc, 50% de ce qui se passe dans ces séjours, mmh, complètement pris en charge par l'association, où au début, pendant 20 ans, je n'ai accompagné que des enfants. Après, j'ai ouvert aux femmes en rémission d'un cancer du sein. 50%, c'est la force du groupe. C'est, ah, mais toi aussi, t'es fatigué, toi aussi, t'as peur, toi aussi, les autres ne peuvent pas comprendre. Ce que je dis, qui peut
1: comprendre ? C'est la force du collectif qui permet justement d'avancer.
0: Exactement. Qui peut comprendre? Je vous le raconte, les bases, mais vous ne pouvez pas comprendre ce que c'est que d'être seul là-haut, etc. Un cancer, personne, même si c'est la personne la plus bienveillante, votre mari, la famille, les enfants, les parents, etc., ne peuvent pas comprendre. Sauf que là, vous mettez 16 enfants, 12 femmes, qui ont vécu la même chose et ils sont là tous, ah ouais, ils se reconnaissent. Et en même temps, nous, on les a reconnus comme ayant, voilà, cette... cet après-cancer qui est compliqué. Mmh. Donc, l'idée, c'est de leur faire vivre une semaine où on va les faire marcher, grimper. Donc, il y a le sport. Il y a aussi des méditations, un peu tous ces soins de support, de la sophro, etc., des massages pour les femmes. Et puis, du psycho.
1: C'est un partage de parole aussi, c'est important. Un
0: partage de parole, des groupes de parole et des entretiens avec une psychologue pour les femmes. En individuel. Et on a une recette que j'ai vraiment créée suite à cet Everest qui est magique. Vous avez un peu comme pré-lavage, lavage, essorage, chaussage et tout. On les secoue tellement qu'à un moment, toutes les choses qu'elles vont garder, etc., qui sont lourdes ou pour les enfants, vont un moment sortir. Parce que vous êtes dans un cocon, vous êtes reconnu, vous êtes protégé. Moi, j'ai des femmes qui vont lâcher des trucs très lourds aussi, dont elles n'avaient jamais parlé. Ce n'est pas ça qui va les faire guérir, mais ça va leur redonner confiance, ça va leur permettre de partager, de ne plus avoir peur, sont morts de trucs, de rechuter. Je dis oui, ok. Et après, tout ce que tu as à vivre, ça va te le polluer. Donc, avance, vis, suis ton instinct et ose.
1: Alors Christine Jeannet, notre invitée dans ces matières, on termine cette émission avec souvent une séquence un petit peu récurrente. Ce sont les trois objets de l'aventurier aventurière. Quels sont pour vous les trois objets que vous emportez toujours ou presque toujours avec vous? Et parmi ceux-ci, lequel raconte le mieux qui vous êtes?
0: Ah, je n'avais pas anticipé ça. J'ai autour de moi trois pierres. J'ai le corail, j'ai surtout la turquoise. Ça, je l'ai récupéré au Lang Tang après le tremblement de terre. C'est mon collier fétiche que j'ai toujours, pas que dans les experts avec moi. J'emmène toujours mon eau dynamisante de chez Clarins, désolé pour la pub, parce que c'est mon petit bonheur du matin, mon petit eau dynamisante qui me sent, qui me fait sentir belle, sentir bon, et qui m'a sauvé des ours, parce qu'au Pôle Nord, je dis toujours, parce qu'on a eu un ours qui avait tourné autour de la tente, que grâce à mon eau dynamisante, il ne m'avait pas mangé. Donc voilà. Et puis après, j'ai toujours mon petit mousqueton. J'ai toujours mes petits mousquetons qui me servent à tout accrocher.
1: Forcément, dans la montagne, c'est utile un mousqueton. Et si la terre vous murmurait encore une espérance, laquelle serait-elle?
0: Que de l'amour, quoi. Arrêtons. Faut mettre de l'amour dans tout ça. Mais les gens sont fous. Voilà, tout est beau. Soyez. Arrêtez de vous massacrer, quoi.
1: Merci
0: Et
1: beaucoup,
0: vous
1: Christine Jeanne, avec
0: donne.
1: ces belles paroles, ces beaux mots. Ça touche franchement au cœur ce que vous avez raconté aujourd'hui dans cette émission C'est ma terre. On rappelle forcément à chacun son Everest. Voilà, donc on peut bien sûr retrouver toutes les informations sur le site internet, je suppose, de l'association.
0: À chacun son Everest.com.
1: Voilà, merci beaucoup, Christine Jeanne.
0: Merci à vous, Stéphane.
1: Merci beaucoup. Une deuxième partie de cette émission C'est ma terre sur RCF avec à présent Martin Colette qui va nous parler d'un magnifique livre. Martin Colette, vous êtes responsable chargé de mission justement pour le parc entre Sambre et Meuse. Ce livre, ça s'appelle 26 balades entre l'Ardenne Fagne et Calestienne au cœur du parc national, justement, on vient de le lire, dans l'entre Sambre et Meuse. Bonjour.
2: Bonjour Stéphane.
1: Alors on va commencer cette émission un petit peu en resituant où se situe ce parc entre Sambre et Meuse. La région, donc on parle de l'Ardenne, la Calestienne et de la Fagne.
2: Oui, là vous parlez déjà de nos trois régions naturelles ou géologiques qui structurent le paysage et qui apportent pas mal des qualités et des spécificités de cette région. Maintenant, pour situer ça peut-être plus largement, on est le long de la frontière française, au milieu, au centre de la Wallonie, environ 50 km au sud de Charleroi, dans une zone qui est finalement assez peu connu.
1: Connu, effectivement.
2: Parce que, comme vous le savez, en Belgique, les flux de visiteurs et de touristes partant de Bruxelles vont soit vers Paris par Mons, soit vers l'Ardenne par Namur, vers Arlon. Et puis là, on est un petit peu dans un petit coin oublié, à cheval sur la botte du Hainaut et l'ouest namurois. Et effectivement, depuis 2023, il y a un parc national.
1: C'est ça, oui.
2: Alors ça, c'était une volonté du gouvernement précédent dans le cadre du plan de relance.
1: Le gouvernement wallon, du coup, alors.
2: Oui, voilà. Donc le plan de relance wallon, mais aussi européen. Mais donc les fonds ont été alloués par la Wallonie, ont été dirigés par la Wallonie. C'était l'idée de créer des parcs nationaux, c'est-à-dire des grands espaces de conservation qui mêlent précisément la protection de la nature et le développement économique à travers un tourisme durable. Et donc, on est l'un de ces deux parcs nationaux, un des deux lauréats du concours lancé par le gouvernement wallon. Et depuis le 1er janvier 2023, on s'occupe de mettre en place tout ce qu'on peut attendre d'un parc national. Donc, à la fois les actions au profit de la nature et les actions pour accueillir le public.
1: Alors, parlons justement de ces trois régions. Il y a l'Ardenne, la Calestienne et la Fagne, différentes des Hautes-Fagnes. Il faut bien qu'on le dise aussi aux auditeurs, parce que souvent on confond Fagne et Hautes-Fagnes. Mais revenons d'abord à la région, l'Ardenne. Le massif géographique de l'Ardenne, c'est très différent de ce qu'on croit dire les Ardennes. C'est deux choses différentes. Les Ardennes, c'est plutôt l'entité administrative, tandis que l'Ardenne, c'est le massif géologique.
2: Oui, c'est ça. Ici, on parle bien du massif géologique et on est sur les premiers contreforts de l'Ardenne. Donc, c'est au sud de notre région, c'est-à-dire c'est une zone de relief plus élevé avec des forêts plus denses. Et on avait la chance d'y posséder, d'y trouver encore des forêts anciennes, de feuillus. Donc, parce que les gens qui fréquentent l'Ardenne ou les Ardennes en tant que touristes ont l'habitude sans doute de traverser ces grands bois d'épicéas ou de sapins, si
1: le
2: vous
1: sapin,
2: voulez, au sens là,
1: conifères.
2: Qui sont en fait des plantations. En fait, on est sur de la monoculture à vocation de production de bois. Ici, chez nous, on avait encore des vraies forêts anciennes où la sylviculture restait assez modérée. Et donc, c'était l'occasion de créer un projet qui est tout à fait unique et qui est principalement localisé dans notre partie ardennaise. C'est la mise en libre évolution de réserves de forêts intégrales.
1: Intégrales.
2: Voilà, avec sur des surfaces qui sont inédites, en fait, en Belgique.
1: Une forêt intégrale, aujourd'hui, qu'on appelle aussi une forêt en libre évolution, c'est-à-dire qu'on laisse la spontanéité des choses grandir en tant qu'arbre. Beaucoup de feuillus, je suppose, qui reviennent aussi, puisque ça fait partie du climax aussi de cette région.
2: Oui, donc effectivement, la définition pour nous, c'est simplement qu'on interrompt l'exploitation sylvicole. Principalement, c'est ça. Et puis, on regarde ce qui se passe et on laisse faire, surtout. on laisse la nature faire et les processus et les dynamiques naturelles se remettre en place spontanément. Et ce qu'on observe, et ça il y a de plus en plus d'études qui le montrent, c'est qu'en laissant la nature, et en l'occurrence la forêt, se déployer naturellement, on a beaucoup plus de biodiversité. Et cette biodiversité amène à son tour plus de résilience, parce que plus d'espèces, c'est plus de fonctions qui sont assurées, et quand une espèce va moins bien pour une raison ou une autre, il y a toujours une autre espèce qui prend le relais. Donc il y a vraiment une vraie vision qui est un petit peu moins interventionniste. On arrête de vouloir exploiter et contrôler la nature, et on se dit peut-être, on renverse un petit peu le questionnement en se disant, et si c'était la nature qui pouvait nous aider, nous assister, nous apporter une série de services et aussi d'assurance-vie pour l'avenir. Donc c'est vraiment l'idée d'offrir au territoire cette espèce de réservoir de résilience.
1: Alors si on revient donc à ce livre, 26 balades entre l'Ardenne Fagne et Calaisienne, qu'est-ce qu'on peut découvrir comme balade intéressante sur l'Ardenne par exemple, qui permet justement de découvrir ces différents milieux, que ce soit les bois, éventuellement les animaux aussi, par les traces aussi, on peut les reconnaître aussi dans ce milieu.
2: Donc bien évidemment, il y a 26 balades, comme vous l'avez dit, il y a 22 cartes, parce que certaines cartes proposent plusieurs itinéraires, et le guide est vraiment structuré suivant nos trois régions, Ardennes, Fagne, Calestienne. Et donc vous avez environ 6 à 8 balades, ou cartes en tout cas, par région. Et pour chacune de ces balades, vous avez des caractéristiques particulières. Et effectivement, si on prend l'Ardenne, mais ça vaut aussi pour les autres régions, on a des balades qui vont plus aller vers la naturalité, où on va vraiment s'aventurer dans des vastes massifs forestiers complètement laissés à eux-mêmes. Et puis, il y a des balades qui explorent plus l'interaction entre les humains et la nature, et notamment l'histoire des paysages. Parce qu'on sait que même dans des forêts qui nous paraissent aujourd'hui assez denses, si on observe bien, on voit qu'il y a eu des anciennes carrières, des anciens usages, les villageois venaient fagoter, etc. Voilà.
1: Et on peut donc voir dans ce fameux livre, ce guide de balade aussi, des mini-guides naturalistes aussi. C'est très important aussi pour pouvoir un petit peu justement initier les gens quand on se balade aussi. Pas juste se balader sur le côté entre guillemets sportif, mais aussi le côté émerveillement de la nature.
2: Oui, tout à fait. Donc pour nous, c'était extrêmement important. Donc c'est peut-être le moment de dire que ce balade, il est né d'une rencontre avec un éditeur. Les éditions Racine. L'anneau en néerlandais, puisqu'il existe en deux langues, et on en est d'ailleurs vraiment très content. Et les éditions Racine avaient un format à nous proposer, que vous avez dans les mains, et qui est un format basé principalement sur les itinéraires. Nous, on a dit, on est OK de rentrer dans ce format, mais on souhaite vraiment aussi faire de ce guide un guide premier pas pour les naturalistes ou les aspirants naturalistes, et aussi un guide qui apporte pas mal de petites infos pour les naturalistes plus confirmés, qui vont sans doute s'émerveiller de la diversité des milieux, des habitats et des espèces. Et donc, une des choses qu'on a créées spécifiquement pour ce guide, ce sont les mini-guides nature, qui explorent un groupe d'espèces, par exemple les orchidées de Calestienne.
1: On allait revenir justement à cette région, la Calestienne. Donc, c'est une région de pelouse calcaire, c'est ça. Donc, la Calestienne, une autre partie qu'on peut découvrir dans ce guide, et elle est sur place. Alors, les pelouses calcaires, c'est quoi exactement? Elles viennent d'où, ces pelouses calcaires?
2: C'est toute une histoire. Mais j'ai peut-être d'abord resitué très brièvement les trois régions, parce que vous avez mentionné les Hauts-de-Fagne, et c'est vrai qu'il faut préciser. Donc, en wallon, Fagne, ça voulait simplement dire terrain humide, marécage. Au nord du parc national, il y a une longue zone de Fagne qui rejoint la Famenne, un peu plus vers l'est. Et donc, si vous vous souvenez de vos cours de géographie...
1: Oui, il faut vraiment se rappeler.
2: Fagne et Famenne, c'est une longue bande de terre. Les reliefs sont plutôt modérés ou plats, et c'est plutôt humide. Voilà, on est sur de la prairie. Et au sud, il y a l'Ardenne, et entre les deux, il y a un chapelet de collines calcaires qu'on appelle la Calestienne, et c'est quelque chose de tout à fait particulier. La particularité, c'est d'abord que ce sont des massifs très anciens, on est sur des roches qui proviennent du Dévonien et qui ont été formées par des massifs coralliens à l'origine, puisque les coraux produisent du calcaire. Et donc ces massifs, ils résistent à l'érosion, et donc au fil du temps, parce qu'il y a eu des mers qui sont passées par là, puis qui se sont retirées, au fil du temps sont restés quelques buttes calcaires très sèches, très aride, donc très peu fertile, avec très peu de terre dessus, où on voit la roche qui affleure. Et cette petite chaîne de collines ou de buttes, elle se trouve en gros au nord de la Meuse. Et elle traverse chez nous le parc national, orientée avec une série de versants et de petits sommets orientés vers le sud. Et donc, quand vous additionnez, si vous voulez, la pauvreté du sol rocheux, l'aspect calcaire, roche blanche exposée au sud, vous obtenez une sorte de microclimat assez sec. Et puis, vous avez eu les peuplements humains qui ont forcément cherché à exploiter les ressources de leur environnement. Et la seule chose qu'ils ont trouvé à faire dans ces collines, c'est d'envoyer les moutons. Et c'était une pratique qui était collective, hein. Donc encore au Moyen-Âge et jusqu'au 19e siècle, les villages avaient leurs troupeaux, c'est-à-dire les villageois avaient des moutons et un herdier, voilà, un herdier emmenait le troupeau du village dans ces collines dont on ne savait pas faire grand-chose et que les moutons, eux, bah, vous savez, les moutons, ils aiment bien, ils grimpent facilement et ils mangent à peu près n'importe quoi, y compris les jeunes arbres. Et donc, ils ont créé un paysage tout à fait unique qui ressemble un peu à de la garrigue. Et ça ne fait pas que ressembler à de la garrigue parce que.
1: On y retrouve aussi, je suppose, des essences, des espèces, de la
2: Exact,
1: faune
2: voilà.
1: qui ressemble à la garrigue.
2: Oui, voilà. En fait, au fil des siècles et des millénaires, sont arrivées là des espèces qui sont plutôt méditerranéennes, une flore très particulière avec des insectes aussi qui sont liés à cette flore, des orthoptères, donc plutôt des.
1: Ça apporte aussi une rareté, comme des orchidées par exemple particulières qui poussent en
2: Oui.
1: calestienne,
2: Oui, donc.
1: certains papillons aussi.
2: Oui, c'est vraiment une bulle de biodiversité endémique et c'est connu depuis longtemps. Depuis le 19e siècle, les naturalistes se pressent dans cette région pour étudier la flore et les insectes notamment. Et donc, c'était vraiment, c'est non seulement c'est un hotspot du parc national en termes de biodiversité et de paysage, parce que par la force des choses et du relief, ces collines offrent vraiment des vues assez remarquables, mais c'est aussi un enjeu de conservation de la biodiversité. Et à ce niveau-là, le parc national a aussi lancé un projet qui est tout à fait innovant, qui est un projet précisément, de réhabiliter ce mode de pâturage itinérant à l'ancienne. Donc j'ai dans mon équipe des collègues qui sont bergères et bergers.
1: Hébergé.
2: Et j'ai même dans mon équipe
1: Ça
2: des
1: fait
2: chiens.
1: rêver quand même.
2: J'ai même des chiens, voilà, comme collègues. Donc
1: C'est magnifique. Ouais.
2: voilà, Zana, Séléné sont des chiens du parc national, les chiennes en l'occurrence. Et donc on met en place ce troupeau de moutons itinérants qui va pouvoir circuler entre les pelouses et restaurer aussi la connexion entre ces espaces pour que les graines puissent circuler
1: Circuler,
2: et
1: quoi.
2: pour que les populations
1: Ce qu'on appelle
2: végétales.
1: un couloir écologique, en
2: Voilà,
1: fait.
2: il y a une sorte de couloir écologique itinérant grâce aux troupeaux de moutons.
1: Alors, l'eau aussi est quelque chose d'important. C'est aussi un fil conducteur dans ce livre et dans le parc. Raconte-moi un petit peu l'espace de l'eau. Il y a forcément les dieux de rivière, hein, l'eau noire et l'eau blanche, si ma mémoire est bonne, et quelques lacs aussi, quelques étangs, pardon, plutôt lacs, c'est un peu.
2: Oui, bah on a les lacs de l'Oder et
1: Oui,
2: puis le lac du Riedrum,
1: mmh.
2: qui est tout de même, enfin c'est un barrage, mais c'est tout de même une très belle masse d'eau. Mais effectivement, je pense que l'élément le plus important, ce sont les rivières. Si vous voyez ou si vous googlez sur Internet le parc national de l'Entre-Sambre et Meuse, vous verrez que notre logo forme une sorte de Y à l'envers. Et ça, ce sont nos trois vallées emblématiques, parce que le parc national est vraiment distribué le long de trois vallées, l'eau noire et l'eau blanche, comme vous l'avez dit, qui se rejoignent justement au pied de la Calestienne pour former le Virouin. Et donc, ces trois rivières, il y en a une qui est principalement ardennaise, l'eau noire. L'autre qui est entre Fagnes et Calestienne, l'eau
1: Calestine,
2: blanche, et le Virouin qui termine la course et qui va se jeter dans la Meuse de l'autre côté de la
1: oui.
2: frontière en France. Et ces rivières, donc elles structurent vraiment le territoire du parc national. Et bien sûr, ça crée des vallées, donc ça offre aussi une série de vues extraordinaires. Parce que c'est peut-être ça qu'il faut dire aussi aux gens qui ne connaissent pas la région, c'est que la rencontre de ces trois régions géologiques, de ces trois types de reliefs, le long de trois vallées, ça ouvre en fait des perspectives, des points de vue qui sont vraiment, vraiment renversants. Et du coup, ça rend ce guide d'autant plus intéressant à emmener sur le terrain, c'est que vraiment, vous êtes sûr qu'en une ou deux balades, vous allez être surpris à maintes reprises. Vraiment, vous allez voir des choses étonnantes et qui changent un peu tout le temps. D'ailleurs, le parc national a pour slogan Étonnant par nature. Et c'est un petit peu
1: Joli.
2: ce qu'on promet aux visiteurs de notre région.
1: Est-ce que le parc Entre-Sambre-Meuse propose des activités justement au public particulières ponctuelles sur l'année?
2: Oui, alors pendant les 3 ans écoulés là, de création du projet, on a vraiment proposé beaucoup, beaucoup d'activités pour emmener les gens sur le terrain, pour vraiment reconnecter le public à ce patrimoine naturel et offrir des expériences intéressantes. Ici, pour la fin de la période de construction du projet, hein, puisque les 3 ans écoulés,

0: nationale. Et donc, ici, tout l'été, je vous invite vraiment à découvrir notre programme d'ouverture via notre site.
1: Il y a un point de contact, c'est ça? Un point de contact,
0: oui, donc le site internet, c'est parc-national-esem.be. À partir de là, vous trouverez notre agenda, notre programme d'ouverture. Et je tiens à dire qu'aussi, pendant ces 3 ans, le Parc national a formé 35 guides spécialisés, des guides du Parc national, qui pourront proposer leurs services dans les prochaines années via des promenades ou des visites guidées qui seront éventuellement payantes à des coûts modérés.
1: Très très chouette réalisation en tout cas que ce parc et ce livre aussi, 26 balades entre Ardennes, Fagne et Calestienne au cœur du parc national de l'Entrée sans Brumeuse. Merci beaucoup Martin Collet d'être venu en parler de ce livre de votre région qu'on voit que vous aimez, hein, donc vous la partagez avec passion et puis on invite tous les auditeurs franchement y aller découvrir cette région un petit peu méconnue de la Belgique et puis des forêts aujourd'hui avec le réchauffement climatique, c'est toujours intéressant de pouvoir aller s'y rafraîchir un petit peu et de préserver ça. Merci beaucoup Martin.
0: Merci de m'avoir reçu.
1: Nous partons à présent à la rencontre de Quentin Dubois qui, après avoir battu le record de la traversée transatlantique d'est en ouest, le skipper belge vise désormais un nouvel exploit, établir le record dans l'autre sens. Également un deuxième objectif, et non des moindres, prendre le départ du Vendée Globe sous pavillon belge en 2028. Marin Vaillant est allé à sa rencontre.
2: Imaginez. 4h du matin, la mer est déchaînée, des vagues martèlent la coque. Une pluie battante s'abat sur le bateau. Sur le pont, vous êtes seul. Et en quelques minutes, vous êtes trempé jusqu'aux os. Autour de vous, rien. Pas une côte, pas une lumière, seulement l'Atlantique. Et pourtant, il faut avancer. Mieux encore, il faut battre un record. Traverser l'Atlantique d'est en ouest, de Cadiz aux Bahamas, sur un voilier de seulement 6,50 m. Pour beaucoup, l'épreuve a de quoi rebuter. Lui, y voit un défi. Skipper de 38 ans, Quentin Dubois connaît bien cette route. Il en détient même le record. 24 jours, 19h et 31 minutes. La voile, il l'a découverte sur le tard, passé la trentaine. Depuis, les traversées s'enchaînent. À peine une transat terminée qu'une autre se profile déjà. Et dans quelques semaines, il s'apprête à relever de nouveaux défis.
3: Ici, on prépare avec l'équipe, déjà activement depuis plusieurs mois, une tentative de record du monde dans l'autre sens, donc de l'ouest vers l'est, sur le même bateau, un Mini 650. Et je partirai de New York pour arriver jusqu'à la pointe sud de l'Angleterre, au Cap Lizard. Et c'est un record du monde qui est détenu pour le moment par un skipper américain, Jay Thompson, qui l'a réalisé en 17 jours et 9 heures en août 2023. Et donc ça, c'est le temps de référence qu'on va devoir essayer d'aller battre avec l'équipe, dans toute la préparation et puis pendant la course.
2: 17 jours, 9 heures, voilà le record à faire tomber. Un défi ambitieux qui pourrait se jouer à quelques heures près.
3: Jay Thompson est allé très vite. Il a établi un temps de référence très solide qu'on peut battre, qui ne va pas être simple. Et ce n'est pas sûr qu'on va le battre. Mais en tout cas, nous, on travaille avec la même détermination que pour le premier record sur celui-ci. Et on va tout donner pour aller le chercher, pour aller l'accrocher. Ça va se jouer en heure ou en demi-journée.
2: On dit souvent un grand pouvoir implique de grandes responsabilités. Dans le cas de Quentin Dubois, c'est plutôt un grand record qui exige une grande préparation.
3: La préparation l'a déjà démarré. Dans 2 semaines, je retourne à New York pour finaliser la préparation technique du bateau. Il y en aura pour environ 4 semaines. Et ensuite, l'objectif, c'est d'être en stand-by à partir de la mi-juillet pour être prêt à partir dès qu'il y a une belle fenêtre météo qui s'ouvre. Donc en fait, on attend un moment où la météo est de notre côté et nous donne le plus de probabilité de battre leur corps. Je dis on parce que avec toute l'équipe qui est à terre, on scrute attentivement la météo pour que je parte au moment où la météo est la plus favorable. Et là, c'est un stand-by qui peut durer, ça peut être très court, ça peut durer 1 semaine ou ça peut durer 4 semaines, 6 semaines, jusqu'à attendre le moment parfait pour partir.
2: tout est prêt, ou presque. La préparation s'est faite, la date est fixée, mais cette fois-ci, le défi est différent. La transatlantique se fait d'ouest en est. Et c'est un détail qui a toute son importance.
3: La traversée de l'Atlantique d'ouest en est est plus compliquée

0: à aborder qu'une transatlantique d'est en ouest, dans le sens où d'est en ouest, on a les alizés qui sont des vents dominants et qui nous poussent vraiment des côtes africaines vers les côtes américaines ou les Caraïbes, alors que dans l'autre sens, il n'y a pas de courant de vent dominant. Et donc, ce sera plus court, la distance est plus courte et la durée de la course sera plus courte, mais avec une plus grosse intensité, parce que ce qu'on cherche, c'est d'aller se retrouver dans la partie sud d'une dépression pour être poussé d'ouest en est vers les côtes européennes, et qui dit dépression dit forcément météo un peu plus costaud, et donc on va volontairement aller se mettre dans du vent un peu fort, dans une mer un peu formée pour aller vite. Et donc ça aussi c'est quelque chose qu'on a bien en tête dans la préparation technique du bateau, avoir un bateau robuste, fiable, qui va pouvoir encaisser ces conditions de mer et de vent là.
1: Bonne chance alors pour cette nouvelle aventure, un défi déjà impressionnant, mais qui n'est qu'une préparation, car oui, le skipper a annoncé viser encore plus grand.
0: On a annoncé aujourd'hui avec Denis Van Weinberg, qui est le premier Belge à avoir terminé un Vendée Globe, on a annoncé qu'on faisait équipe pour une qualification de la Belgique sur le Vendée Globe 2028, sur lequel je serai skipper, et Denis sera team manager dans toute la préparation du projet et co-skipper sur les courses de qualification en double en 2027. Le Vendée Globe, c'est un rêve que je nourris depuis que j'ai commencé la course au large en 2022, et donc c'est passé de l'idée, de la simple idée, à quelque chose de plus concret, notamment au travers des différentes rencontres et des nombreux échanges qu'on a eu ces dernières années avec Denis. Et là maintenant, on a décidé de passer à l'action en visant ce Vendée Globe 2028.
1: Une rencontre déterminante pour Quentin Debois, qui passe du Mini 650 à l'IMOCA, une catégorie autrement plus exigeante. Et pour l'aider à franchir ce cap, Denis Van Weinberg lui transmet l'essentiel, son expérience, ses réflexes et sa connaissance de ses voiliers de plus de 18 mètres.
0: Avec Denis, on s'est rencontrés pour la première fois en 2022 sur le ponton de course des Sables d'Olonne. J'y étais avec mon Mini 650 pour la plus grosse course de la saison, et donc ma première grosse course au large. Denis était là avec son IMOCA qui préparait depuis les Sables d'Olonne en vue de son Vendée Globe 2024. Et en tant que deux skippers belges, moi sur mon petit bateau et lui sur son bateau trois fois plus grand, qui se croisaient sur les pontons, on allait boire une bière ensemble. Et c'est là qu'on a commencé à parler, c'était notre première rencontre. Une des forces du fait qu'on travaille en équipe sur ce projet avec Denis, c'est le fait que je vais pouvoir faire une montée en compétences rapide avec un vrai passage de témoin entre Denis et moi sur toute l'année 2027, au travers d'entraînements en double où Denis et moi serons co-skippers, plus toutes les courses en double de 2027 où on sera co-skippers, et donc avec une transmission de savoir, un partage de connaissances de Denis vers moi qui va me permettre de monter en compétences de façon rapide et efficace. Et ça, c'est une vraie force de ce projet-ci, ici, en le faisant ensemble avec Denis, qui a déjà fait un Vendée Globe, qui a déjà mené un projet de Vendée Globe de A à Z à bien. Donc j'aborde ce défi-là avec beaucoup d'enthousiasme, de la lucidité et de la détermination.
1: Et de la détermination, il va en falloir, car plusieurs objectifs sont définis.
0: Le premier objectif d'abord, c'est d'ancrer la Belgique sur le Vendée Globe. Denis a été le premier Belge à amener la Belgique sur le Vendée Globe, et le drapeau belge doit continuer de flotter sur le Vendée Globe. Donc ça, c'est notre premier objectif, de porter les couleurs de la Belgique sur cette course-là. Et le deuxième objectif qui est là, est un objectif de performance sportive, c'est de terminer la course en moins de 100 jours. Ça, c'est l'objectif sportif qu'on s'est fixé.
1: L'ambition est là, le rêve aussi, mais pour aligner un skipper belge au départ du Vendée Globe, il faut trouver les moyens de ses ambitions.
0: Alors le budget global du projet que l'on vise, il se situe dans une fourchette entre 3,5 millions et 4 millions d'euros. La différence entre ces deux montants-là, c'est la performance sportive. Avec un budget qui approchera plutôt des 4 millions, on pourra avoir une préparation technique plus grosse, plus d'entraînement et plus de choses qui vont nous rapprocher d'une meilleure performance sportive. Le bateau, effectivement... Le choix du bateau doit encore être réalisé, il y a plusieurs options possibles. Ce sera forcément un IMOCA à dérive droite, à la différence d'un IMOCA à foil. Et là, il y a plusieurs options qui existent. Il y a pas mal d'IMOCA pour le moment à dérive droite sur le marché. Donc on va commencer à analyser tout ça. Et l'objectif est d'avoir défini le bateau avec lequel je ferai le Vendée Globe et avec lequel on fera les courses de qualification en double et puis les courses de qualification en solitaire, de l'avoir choisi d'ici la fin de l'année 2026.
1: À travailler avec lui, ils sont déjà toute une équipe, 7 personnes auxquelles vont s'ajouter 3 préparateurs techniques et son team manager, Denis Van Wenberg. Reste désormais à trouver les sponsors prêts à embarquer.
0: Alors on vient de faire l'annonce pour la première fois hier aux partenaires, à mes partenaires du projet de double record de l'Atlantique, donc qui me suivent, mon équipe et moi, depuis bientôt un an. Donc on leur a annoncé pour la première fois notre intention de se qualifier pour le Vendée Globe 2028. C'est une annonce qui a été accueillie avec énormément d'enthousiasme parmi les partenaires historiques. Bien sûr, on va devoir trouver un partenaire titre, qui sera immanquablement un grand groupe ou une grande structure belge, c'est le souhait aussi. Mais les partenaires qui me suivent déjà dans l'aventure de la double tentative de record, pour la plupart, ont clairement exprimé leur souhait d'embarquer avec nous dans cette nouvelle aventure du Vendée Globe.
1: Un instant forcément à part pour le navigateur. Alors, lorsqu'on lui demande si ce départ pourrait devenir son plus beau souvenir de course au large, la réponse est évidente.
0: C'est sûr.
1: Mais avant de s'élancer le 12 novembre 2028, il lui faudra encore franchir quelques étapes décisives, traverser l'Atlantique, puis décrocher sa sélection. D'ici là, on lui souhaite évidemment bonne chance pour la suite de l'aventure.
2: Merci d'avoir suivi ces amateurs. Vous pouvez bien sûr retrouver l'émission en podcast sur RCF et nous suivre sur nos réseaux sociaux Sémater sur Facebook. Et d'ici là, je vous souhaite de merveilleuses vacances et on se retrouve très bientôt pour une autre émission de Sémater ici ou dans notre faune capitale.

0: Nelly Furtado, All Good Things, à l'instant sur RCF Liège. Et dans quelques secondes, ces festivités que l'on retrouve, on y découvre Papillon en liberté, ça se tient à l'Observatoire du Monde des Plantes. 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Sandy Louis et Denis de Lovafos.
1: Bonjour à toutes, bonjour à tous, ravi de vous retrouver pour un nouvel épisode de Festivité, l'émission qui vous propose de découvrir des activités près de chez vous tout au long de cette période estivale. Et aujourd'hui, exceptionnellement, ce n'est pas Sandy Louis qui est en ma compagnie, mais notre stagiaire à la rédaction, Florence Van Bergen. Bonjour Florence.
2: Bonjour Denis.
1: Alors aujourd'hui, Florence, vous êtes rendue à l'Observatoire du Monde des Plantes. C'est à Liège, en région liégeoise en tout cas, c'est au Sartillement plus précisément, parce que là-bas, du 4 juillet au 18 octobre, est réalisée et présentée une exposition dédiée notamment aux papillons et à tout leur rôle plutôt important au niveau de la biodiversité. Et cela, on en parle avec vous aujourd'hui, une exposition plutôt haute en couleurs.
2: Tout à fait, Denis. Donc, elle se déroule dans les serres du Sartillement, donc de l'Université de Liège, au sein de la serre des plantes exotiques, plus précisément. Ils ont fermé un endroit spécifique à l'exposition des papillons, et c'est là que se trouvent les cocons qui sont prêts à éclore tout au long de l'exposition. Donc, de nouveaux cocons sont ajoutés régulièrement, qui permettent d'avoir des papillons dès aujourd'hui et jusqu'en octobre, la date de fin d'exposition. À peine passons-nous les portes de cette exposition un peu spéciale, qu'on est assailli par la chaleur et par l'humidité, comme l'impression d'être dans un sauna, mais ce n'est pas ça qui coupe vraiment le souffle, c'est plutôt la beauté du papillon qui est juste en face de nous sur des grosses feuilles vertes, des papillons bleus, électriques, magnifiques. À côté de nous passe un autre papillon, orange, plus petit, et c'est comme ça partout, tout autour de nous. Ils sont en liberté, on n'a pas besoin de les chasser ou de les chercher, ils sont tout autour de nous, et c'est le but de cette exposition, nous mettre au cœur des papillons.
1: Et on vous retrouve sur place, Florence, pour en apprendre plus sur cette exposition dédiée aux papillons en compagnie d'Arnaud Camplot. Il est animateur chez Hexapoda. Hexapoda qui réalise en collaboration cette exposition avec l'Observatoire du Monde des Plantes.
2: Pouvez-vous présenter l'exposition et l'insectarium de manière générale ?
3: Donc de façon générale, l'insectarium Hexapoda de Warem propose surtout des activités et des expositions centrées sur l'insecte. Et dans le cadre ici de l'expo papillon, on s'est un peu délocalisé. On vient ici à l'Observatoire du Monde des Plantes parce qu'on a l'endroit qui est spécifique pour accueillir les papillons tropicaux.
2: Vous pourriez décrire l'endroit ?
3: L'endroit, c'est plusieurs serres avec des climats différents. Et celle qui nous intéresse particulièrement, c'est la serre tropicale, parce que ce sont les papillons tropicaux.
2: Voilà, donc au sein de la serre, vous avez fait un aménagement spécifique à l'exposition des papillons.
3: C'est ça. Donc en fait, l'aménagement principal, c'est surtout d'installer un filet, parce que les plantes sont déjà là, elles sont là toute l'année. Mais nous, ce qui nous intéresse essentiellement pour nos papillons tropicaux, c'est le climat chaud et humide, donc arrosé en permanence pour avoir vraiment de l'humidité constante dans l'air. La chaleur, elle est là d'elle-même avec la canicule. Et on a installé un filet dans une partie de la serre tropicale pour que les papillons soient bien concentrés à un même endroit.
2: Oui, donc une journée type ici, quand vous arrivez, votre premier geste, c'est donc d'arroser.
3: C'est ça. Alors, on arrose au moment où on arrive. Donc, l'expo ouvre à partir de 10h. Et nous, le personnel, on est là en général vers 9h, 9h30, ce qui permet de vraiment déjà voir les nouvelles émergences de papillons, recenser un petit peu ceux qui sont sortis, et puis surtout, comme vous dites, d'arroser pour que le milieu reste humide, de façon que ça ressemble plus à une forêt tropicale.
2: Comment est-ce qu'on maintient un insecte ? Comment est-ce qu'on crée un écosystème pour un insecte ? Comment est-ce qu'on nourrit un insecte ? C'est quoi la différence entre le chat et l'insecte ?
3: Alors, forcément, il faut des connaissances spécifiques au domaine de l'insecte. Donc, à Hexapoda, nous avons le conservateur M. Bebermans qui a des connaissances plus spécifiques sur les différents insectes et qui peut donc nous transmettre à nous, l'équipe, qui allons prendre soin des insectes, les différents climats qu'ils ont besoin, une température constante, la nourriture dont ils ont besoin. La plupart de nos insectes mangent surtout des feuilles de ronces. Donc ça tombe bien, puisqu'en Belgique, des ronces sur le lieu naturel, on en a toute l'année, donc on sait le nourrir facilement. Maintenant, dès que ça devient un animal plus spécifique, forcément, vous allez devoir, si vous voulez le garder longtemps, mettre en place non seulement un microclimat, mais avoir des nourritures bien spécifiques. Par exemple, nos mantes religieuses, ben, elles mangent des insectes. Donc, dans ce cas-là, ben, on a des insectes sur place. Les papillons ici, du monde des plantes, étant des espèces tropicales, étant dans une serre tropicale, ils trouvent les fleurs dont ils ont besoin pour se nourrir. Mais nous, on rajoute quand même d'autres espèces, puisque le papillon se nourrira de tout ce qui est liquide sucré, donc nectar et même du jus de fruits. On leur met des fruits sur des petites palettes et le fruit, quand il pourrit, ben, il émet du jus. Alors nous, ce n'est pas très ragoûtant, mais pour le papillon, c'est de la nourriture.
2: Sur le site d'Hexapoda à Warem, vous avez quelques nouveautés pour cet été. Est-ce que vous pourriez en toucher un mot ?
3: Bien sûr, donc sur le site d'Hexapoda de Warem, cet été, c'est surtout le sentier pieds nus qui vient d'être ouvert, donc qui permet aux visiteurs de visiter tout le jardin entomologique en étant, s'ils le souhaitent bien sûr, ce n'est pas obligatoire, à pieds nus, et donc de mieux sentir le sol et le côté touché, mais pas seulement avec les mains, avec les pieds. Et il y a aussi une nouveauté, c'est l'Escape Game, un jeu interactif pour les familles. On peut être d'une équipe de 5 ou plus, et alors vous avez une tablette interactive qui vous permet de parcourir le musée en faisant un petit jeu avec des enquêtes et des énigmes à résoudre.
2: Tout ce dispositif, que ce soit Hexapoda ou la ferme à papillons, s'adresse à qui, avec quelle volonté derrière ?
3: Alors, c'est tout public. Alors forcément, nous, Hexapoda, ben, ce qui nous intéresse beaucoup, c'est le public des enfants. Et le but, autant au musée Hexapoda qu'ici, c'est le côté émerveillement. Donc les papillons sont un des insectes qui est, on va dire, quand on pose la question aux personnes, qu'est-ce que vous fait peur chez les insectes, c'est pas souvent le papillon qui est cité. C'est plutôt les mantes religieuses, les grillons, qui ont des formes un peu spéciales, un peu bizarres, un peu extraterrestres. Alors que le papillon, ben, c'est beau, c'est coloré, c'est un vol très doux. Et surtout, ça ne pique pas, ça ne mord pas. Et donc, pour approcher les enfants au niveau de l'émerveillement, c'est un insecte vraiment idéal. Parce que voilà, on a plein les yeux quand on vient ici, ils volent autour de vous. Et on veut sensibiliser les gens sur le fait de prendre soin de la nature et indirectement des animaux et des insectes.
2: Vous pouvez décrire les quelques espèces emblématiques qu'il y a ici ?
3: Alors, on a surtout donc des papillons tropicaux, donc dès qu'on ne voit pas chez nous, l'intérêt du public. Et les plus emblématiques, ben c'est dans on va dire ceux qui ont la plus grande taille, on a le morpho bleu, reconnaissable parce qu'il a un bleu vraiment flash, le papillon hibou, qui est très grand aussi. Et pour le reste, ce sont beaucoup des heliconius. Ça, c'est des petits papillons très colorés. On a le papillon léopard, qui est aussi un de nos emblèmes principaux. Et des papillons, là, je ne connais pas bien son nom, c'est un papillon d'Afrique, mais qui est très beau, noir, blanc, avec des petits points rouges en dessous. Donc, il faut vraiment prendre le temps de venir même plusieurs fois ici sur place pour avoir l'occasion de les voir tous. On aura 50 espèces en tout sur les 4 mois d'exposition, mais ils ne sont jamais présents les 50 en même temps.
1: Papillons en liberté, c'est le titre de cette exposition à découvrir jusqu'au 18 octobre à l'Observatoire du monde des plantes du côté du Sartillement dans les serres tropicales de l'Université de Liège. Une exposition réalisée en collaboration avec l'insectarium Hexapoda. On fait une pause musicale dans cette émission et puis on se retrouve pour continuer à aborder cette exposition Papillons en liberté.

0: Vous êtes bien à l'écoute de Festive été sur les ondes de RCF. Aujourd'hui, nous abordons l'exposition Papillon en liberté, un voyage féerique au cœur du vivant, un événement mis sur pied jusqu'au 18 octobre par l'Observatoire du monde des plantes et par l'insectarium Hexapoda, qui invite donc le public à découvrir les papillons, mais aussi tout leur environnement dans les serres tropicales de l'Observatoire du monde des plantes au Sartilement, en région liégeoise. Notre invité aujourd'hui, Arnaud Compagnon, animateur chez Hexapoda. Il est au micro de Florence Van Bergen, stagiaire à la rédaction.
1: Quels enjeux spécifiques voulez-vous mettre en évidence avec l'exposition des papillons ? Donc, j'ai compris l'intérêt de passer par la porte du papillon, qui est un bel animal, pour intéresser le public. Est-ce qu'il y a une suite pour qu'on continue à capter l'intérêt du public ?
2: C'est surtout l'intérêt de protéger la nature, donc la biodiversité, sans les insectes, le papillon, mais aussi les autres pollinisateurs, donc abeilles, bourdons et autres, les plantes ne peuvent pas se reproduire. Ça, c'est le phénomène de pollinisation. Et donc, les sensibiliser par rapport à justement ce qu'ils apportent, le fait qu'ils vont de fleur en fleur et qu'ils vont aider les fleurs à se développer, c'est une protection de la nature. Plus il y a d'insectes, plus la biodiversité se développe. S'ils venaient à disparaître, la chaîne serait détruite. Ils sont tout en bas de la chaîne alimentaire en plus, donc c'est aussi, il ne faut pas qu'ils disparaissent, sinon d'autres espèces seront impactées.
1: L'insecte, de manière générale, ou une grosse majorité d'insectes, venait à disparaître. Quelle serait une conséquence vraiment visible et tangible sur le quotidien de monsieur et madame tout le monde ?
2: Pas directement, parce qu'on a des moyens, nous les humains, en tant qu'espèce développée, nous avons trouvé des techniques pour remplacer la pollinisation, pour aider, puisqu'avec le réchauffement climatique et autres, c'est plus difficile, mais l'insecte reste à 80% responsable de ce phénomène de pollinisation. Et donc s'il venait à disparaître, du jour au lendemain, ça ne se verrait pas, mais au fur et à mesure du temps, oui, les plantes auraient plus de mal à se développer, donc moins de fruits. Et donc, pour la consommation générale, ça aurait des impacts aussi sur le commerce.
1: Okay. Des recherches montrent qu'il y a déjà un déclin du nombre d'insectes, sans mentionner le chiffre. Est-ce que vous pourriez qualifier ce déclin et qualifier un peu, évoquer les recherches sur le sujet ?
2: Alors, n'étant pas entomologiste, j'ai moins de détails à ce niveau-là. Maintenant, oui, c'est vrai qu'on a les scientifiques ont remarqué un grand déclin au niveau des espèces des insectes. Ils disent quand même que, un exemple, si en 2 ans, 10 espèces ont disparu, on a découvert 5 nouvelles. Donc il y a un certain équilibre dans la nature qui se fait, parce que la nature trouve toujours son chemin. Mais c'est sûr que les enjeux, c'est que là, on remarque donc ce déclin qu'il y a pour l'instant et qu'il faut mettre des choses en place, comme par exemple des plantes dans son jardin, des plantes à fleurs, pour soi-même, en tant que citoyen, aider à ce qu'ils soient préservés.
1: Est-ce que les milieux agricoles ont un rôle à jouer dans la biodiversité et dans la pérennisation ou la disparition de la biodiversité ?
2: Alors, ça dépend ce qui est cultivé dans tel ou tel champ. Par exemple, des champs de colza qui sont très fleuris peuvent être très intéressants pour les insectes qui vont donc butiner ces fleurs. Par contre, la culture intensive où on utilise de plus en plus de pesticides pour protéger les cultures, ça c'est négatif puisque certains pesticides qui sont moins chers vont impacter énormément d'insectes et d'animaux et pas seulement un en particulier qui pourrait être nuisible pour le champ.
1: Quelles ont été les conséquences de la canicule, les dernières canicules sur les insectes de manière générale et puis plus spécifiquement ici sur le cas de l'exposition ?
2: De manière générale, tout animal est impacté par la canicule. Moins d'eau, donc de la chaleur qui est très, très étouffante, très écrasante et donc les animaux doivent perpétuellement chercher des zones d'ombre ou se rafraîchir. Pour les insectes et particulièrement nos papillons ici lors de l'exposition, ça a eu un impact en fait sur les chrysalides. Donc nous, Hexapoda, nous commandons des chrysalides auprès de 2 fermes d'élevage, une située en France, une située en Grande-Bretagne. Les colis doivent arriver ici assez rapidement puisqu'il ne faut pas que les chrysalides s'ouvrent dans le colis. Et notre tout premier colis, il y a la moitié qui a été impactée par la chaleur. Et donc quand on a ouvert le colis, la moitié de nos chrysalides était déjà abîmée suite aux fortes chaleurs. Puisque les papillons tropicaux ont besoin, et c'est ça que je disais au début de l'interview, d'humidité. Et donc la serre tropicale est bien ici puisqu'elle est humidifiée en permanence.
1: Comment est-ce qu'on peut agir chacun à son échelle pour favoriser la biodiversité ?
2: Alors, encore une fois, si on a la possibilité d'avoir un jardin, parce que tout le monde n'en a pas, mais si on a un jardin, c'est vraiment les plantes à fleurs, un maximum. Même ce qu'on peut considérer comme des mauvaises herbes, par exemple les orties, attirent certains de nos papillons. Le paon du jour, qui est un papillon belge, fait ses chenilles, fait ses œufs plutôt sur les orties. Donc certaines personnes qui ont des orties dans leur jardin et qui se disent « ben non, ça pique les enfants, les petits-enfants, on n'aime pas trop ça, c'est pas très beau », ben c'est quand même intéressant de les laisser parce que ça va attirer ce papillon, le paon du jour, qui ne pond que sur cette plante-là spécifiquement. Maintenant, plus on a de plantes diverses, plus vous aurez d'espèces différentes.
1: Je vois beaucoup sur les réseaux sociaux de gens qui installent des mini-mares chez eux. Ça a vraiment un impact? Est-ce que c'est utile?
2: Alors, la mare peut être intéressante pour les insectes plutôt alors, de type aquatique. Maintenant, ça dépend ce que la personne veut. Si c'est une mare avec des poissons, ben, les poissons mangent les larves d'insectes et les insectes qui se trouvent autour de la mare. Donc, si on veut vraiment pour favoriser les insectes, alors c'est mieux d'avoir une mare sans poissons dedans. Et donc là, vous aurez des libellules, des demoiselles et malheureusement des moustiques, puisque le moustique dans l'eau stagnante vient aussi pondre ses œufs.
1: Après, le moustique a aussi sa place dans la chaîne alimentaire et dans le processus.
2: Oui, il a sa place dans la chaîne alimentaire et en plus, il sert à la filtration de l'eau. Les larves filtrent l'eau. C'est pour ça qu'il prend des eaux stagnantes. Donc, si vous avez même un verre d'eau posé sur le bord de votre fenêtre, vous aurez des moustiques parce qu'ils vont venir pondre dedans. Donc, voilà.
1: Est-ce que vous auriez une petite anecdote observée pendant l'exposition qui vous vient à l'esprit d'un peu percutante?
2: Ben, le fait justement de cet émerveillement de chaque nouvelle espèce, parce que forcément c'est la 4e édition ici, donc moi j'ai été en place sur les 2 dernières et celle-ci, donc c'est ma 3e édition, et c'est le fait que malgré qu'ils se ressemblent, c'est toujours une nouveauté, parce que le papillon n'a jamais le même mouvement, les couleurs sont parfois un peu plus fortes, on a différentes espèces qu'on n'avait pas les autres années, même si les plus emblématiques, donc le morpho bleu, le papillon hibou, eux sont toujours là, parce que les gens les réclament, parce qu'ils sont grands, parce qu'ils sont très colorés, mais voilà, même les tout petits, il y en a qui ont des couleurs vraiment magnifiques, et c'est apaisant, vous venez ici, vous avez chaud, ça c'est sûr, vous avez chaud, mais en même temps, c'est serein, c'est calme, il y a le bruit de l'eau qui coule, vous avez vraiment l'impression d'être dans un endroit paisible et les papillons qui sont autour de vous, ben c'est magnifique.
0: Papillons en liberté, un voyage féerique au cœur du vivant, une exposition à découvrir jusqu'au 18 octobre à l'Observatoire du monde des plantes dans les serres, plus précisément tropicales de l'Université de Liège, au Sartilement, en région liégeoise. Une exposition en collaboration avec Hexapoda, vous l'aurez compris, l'insectarium présent à Warem. Merci beaucoup à Arnaud Complot, animateur chez Hexapoda, d'avoir répondu aux questions de Florence Van Bergen. Si vous souhaitez plus d'informations sur cet événement, n'hésitez pas à vous rendre sur le site web www.omp.uliège.be. Vous y retrouverez toutes les informations utiles pour cette exposition Papillons en liberté. Merci beaucoup d'avoir été à l'écoute de Festivité. On se retrouve la semaine prochaine pour un nouvel événement.

0: Festivité à l'instant sur RCF Liège qui nous faisait découvrir Papillon en liberté à l'Observatoire du monde des plantes. Et voici entrée des artistes. On y retrouve Christiane Demoffard. Elle nous parle du festival de Stavelot et plus particulièrement d'un ensemble qui va s'y produire, l'ensemble Satellite. Entrée des artistes. 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
1: Bonjour à tous les auditeurs. Au menu du jour qui est musical, je vous invite à rejoindre pour une escapade estivale le Festival de Stavelot. Ce festival de musique de chambre qui a lieu du 1er au 16 août décline le thème du voyage choisi par le Festival de Wallonie. Nous allons donc voyager en 30 minutes avec l'ensemble Satellite qui se produit le 3 août à 11h du matin au réfectoire des moines de l'abbaye. Pour vous parler de Satellite, trio à cordes, j'ai invité deux de ses membres. Lia Manchon-Martinez, violon, et Marc Martin Negueroles, violoncelle. Ce jeune ensemble est lauréat de Supernova 2025 et premier prix de Génération Classique. Bienvenue à tous deux à RCF Liège. Bonjour. Marc, parlez-nous de la courte histoire de votre trio. Elle n'est pas longue, hein. Il a été créé en 2021, je pense.
2: Oui, bonjour. Effectivement, en fait, il y a 4 ans, 5 ans, une amie à moi m'a dit « Est-ce que tu as envie de faire de quatuor avec moi ?» Et j'ai dit « Oui, carrément. » Et c'est là où j'ai rencontré notre troisième collègue qui n'est pas aujourd'hui ici avec nous, Colin Mollemans. Et à partir de là, c'était vraiment une aventure avec elle, avec plein de musiciens différents qui ont changé, plein de répertoires. Et à un moment donné, on s'entendait tellement bien qu'on s'est dit « Ok, on va vraiment fonder une ensemble, on va s'appeler, on va se donner un propre mot, on va avoir une personnalité propre et on va chercher quelqu'un avec qui on connecte hyper fort. » Et c'est là où on a trouvé...
1: Alors, en fait, vous me parlez du répertoire, vous dites plein de répertoires, mais on ne parlera plus de répertoires plus en détail lorsqu'on présentera les morceaux. Alors, vous êtes violoncelliste. Qu'est-ce qui, dans votre enfance, vous a guidé pour commencer à jouer du violoncelle? Quel a été le petit déclic?
2: Oui, alors, je viens d'une famille de musiciens. Pour le violoncelle, c'était juste parce que ma sœur jouait déjà le violoncelle et je pense que mes parents aimaient bien la prof de violoncelle. Et alors, ma sœur, elle a 300 plus que moi. Et alors, on s'est dit, Marc fera du violoncelle aussi.
1: Donc ça se passait à Valence, alors?
2: Oui, effectivement, j'avais 9 ans, oui.
1: Alors, vous avez apprécié ce professeur, vous?
2: Oui, beaucoup.
1: Parce que les parents apprécient certaines choses et les enfants pas nécessairement.
2: Effectivement, non, beaucoup. Au début, c'est toujours difficile dans les sens où les enfants, on n'a pas toujours très envie de travailler. Mais peu à peu, j'ai bien aimé l'instrument, j'ai bien fait de la musique et j'ai passé des profs en prof. Je trouvais une prof incroyable à Madrid et c'est grâce à elle que je suis ici en Belgique maintenant et que le violoncelle, c'est mon métier.
1: En fait. Oui, mais justement, pourquoi vous vous êtes installé en Belgique, en fait? Qu'est-ce qui vous a attiré dans la Belgique, un conservatoire particulier? Qu'est-ce qui s'est passé?
2: Mais oui, en fait, c'est juste qu'une élève de ma prof avait eu un contact avec les profs, avec un ancien prof, parce qu'il est déjà à la retraite, Jeroen Reiling, prof à Bruxelles.
1: Oui.
2: Et elle a bien aimé, en fait, et je me suis dit... ma prof m'a recommandé, elle m'a dit « Vas-y, découvre-le et tu vois un peu comment ça se passe ». J'ai fait un cours avec lui, c'est très bien passé. Je me suis dit « Tiens, comme j'ai deux oncles qui habitent à Bruxelles, un peu de la famille, et ma prof m'a dit toujours « Vas-y, il faut que tu sors de l'Espagne, il faut que tu vas international, que tu parles des langues, tu rencontres des gens ». Je me suis dit « Vas-y, j'y vais ».
1: Et vous parlez plusieurs langues?
2: Je parle catalan, espagnol, comme langue materne, et maintenant anglais et français.
1: Magnifique.
2: Voilà.
1: Alors, vous êtes sorti brillamment du KBL, donc le Conservatoire de Bruxelles flamand, hein, et vous avez eu des collaborations orchestrales avec l'orchestre de l'opéra Ballet Vlaanderen. Alors, vous pouvez toujours travailler avec ou bien c'est pas possible? Qu'est-ce qui se passe là?
2: Ben alors, je veux dire, j'ai remplacé, dans le sens où j'ai eu des contrats à durée déterminée.
1: Oui.
2: Et c'était très chouette quand j'avais beaucoup de temps. Je pense que j'ai presque passé 6 mois là-bas. Mais effectivement, quand ton groupe a beaucoup de concerts et des séances très importantes, bah en fait, avoir un contrat à l'opéra, c'est presque un contrat de 3 mois avec beaucoup de dates. Et s'il y a une date avec laquelle tu n'es pas disponible, il y aura une autre personne qui prendra ta place.
1: Exactement. Oui, oui. Donc, vous avez choisi l'ensemble Satellite. Ouais, vous lui avez donné la priorité à cet ensemble. Alors, pourquoi l'avoir appelé Satellite?
2: Eh bien, je dois dire que c'était plutôt mes collègues qui ont choisi. Mais Colline est une personne avec une imagination incroyable. Et elle trouvait que... alors, pourquoi on est un ensemble? C'est parce que on a une base de trio à cordes,
1: oui.
2: Mais l'idée, c'est de... on s'appelle à géométrie variable, dans le sens où on est maintenant en trio à cordes, mais par exemple, en été, on va jouer avec piano, avec piano. C'est possible, un projet qui va venir aussi dans les prochaines années. Et on a fait aussi pas mal de pièces en quatuor à cordes. On a joué l'année passée avec une flûte, dans le sens où je pense qu'on s'appelle Satellite parce que il y a des satellites qui gravitent autour d'un centre. Et je pense qu'elle a beaucoup joué avec cette idée, cette image. Et voilà, c'était plutôt un nom très artistique.
1: Oui, tout à fait. Alors, donc dans cette aventure depuis 2021, quelles sont vraiment les caractéristiques de l'ensemble?
2: Tiens... Moi, je dirais qu'on fait des choix très personnels, dans le sens où je pense qu'on a... je vais parler un peu de ce que j'entends de l'extérieur, mais je pense qu'on a une présence assez forte sur scène. On communique beaucoup avec le public. C'est quelque chose que les gens aiment bien. Et je dois dire aussi qu'on fait des choix très forts de répertoire, dans le sens où on varie entre des choses plus connues, mais aussi on a envie d'apporter toujours du répertoire moins connu des compositeurs et compositrices, moins connu et sur scène, et de valoriser son travail. Surtout, une norme que nous, on a, c'est d'essayer de, chaque fois qu'on fait un répertoire, de mettre une œuvre d'une compositrice pour normaliser sa présence.
1: Eh bien, c'est ce que nous allons faire maintenant. Puisque nous allons écouter, c'est par votre trio que c'est interprété, une suite pour violon, alto et violoncelle, et c'est le 4e mouvement, l'Andante de la compositrice Amy Frenzel-Wegener. Alors après, nous le commenterons vraiment.

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1: Je suis avec deux musiciens de l'ensemble Satellite, trio à cordes, qui se produit le 3 août à 11h au réfectoire des moines de l'abbaye de Stavelot. Un site pour les rejoindre, festivaldestavelot.be. Alors, nous venons d'écouter une suite pour violon, alton et violoncelle. C'est le quatrième mouvement, l'Andante, de la compositrice Amy Frenzel-Wegener, interprétée par le trio Satellite. Alors, Amy Frenzel-Wegener, Marc, qu'est-ce que c'est ? Quelle est-elle ?
2: Il faut dire qu'on a... Le souci avec les compositrices, c'est que parfois, on n'a vraiment pas beaucoup d'informations sur elles. Et surtout, oui. Amy Frenzel, c'était quelqu'un qui a composé très peu de temps. Je pense que toutes ses œuvres sont comprises entre 1927 et 1930.

0: qui s'appelle The Hagen String Trio. Et c'est une pièce magnifique. Elle est très, très courte.
1: Qu'est-ce qui
0: Ils ont.
1: vous a marqué dans cette pièce?
0: Ben
1: Comment
0: oui.
1: vous la ressentez?
0: Ben en fait, c'est une histoire de marionnettes. Ce sont cinq mouvements très courts et chaque mouvement fait 1 minute et l'un d'entre eux fait 3 minutes. Et c'est hyper marrant. On peut vraiment imaginer une histoire d'enfant. Et elle est très marrant et très belle en même temps, avec plein de styles différents dedans. On trouve un peu de Bach, on trouve un peu de jazz. Elle est très éclectique et surtout comme pièce
1: Oui.
0: centrale, il y a cet andante que vous avez écouté qui est hyper touchant et hyper profond. Et je pense que c'est une pièce qui passe comme ça et le public adore. Et je pense que nous, on s'amuse tellement à le faire.
1: Ah ben, si vous vous amusez, le public s'amuse aussi. Ça se
0: Effectivement.
1: transmet très facilement. Alors, Lia Manson Martinez, vous êtes née en Catalogne. Vous avez terminé vos études supérieures à l'école de musique supérieure avec la plus grande distinction, et vous vous êtes perfectionné à Madrid et à Barcelone notamment. Alors, au final, vous avez obtenu votre master en violon à grande distinction au Conservatoire de Bruxelles. Alors, pourquoi avoir choisi ce conservatoire? Pourquoi être venu de Barcelone, de la région de Barcelone? Je pose la même question en Belgique.
2: En fait, bonjour. C'est un peu. Au début, j'avais fait une audition pour entrer à Guildhall School of Music and Drama à Londres. Mais
1: Oui.
2: finalement, parce qu'il y avait les Brexit et tout ça, c'était compliqué pour y aller
1: Ah oui.
2: là-bas. Donc, j'ai cherché un autre endroit pour chercher. Et en fait, j'ai venu un peu pour amour, parce que j'étais avec. Maintenant, c'est mon ex-compagnon, mais. Initialement, il voulait venir ici et donc je suis venue avec lui.
1: Oui.
2: Et aussi parce que j'ai trouvé une professeure au conservatoire que c'est très génial. Et c'était aussi pour ça que je suis venue. J'étudiais
1: Vous
2: avec.
1: connaissiez ce professeur?
2: Pas encore. En fait, j'ai cherché par Internet, par
1: Oui.
2: YouTube. J'ai vu une vidéo d'elle.
1: Ah, vous avez écouté des extraits. Oui.
2: Oui. Et donc, comme il y avait l'histoire plus personnelle et aussi cette côté des ah, donc j'avais jamais pensé en fait à la Belgique, mais finalement j'ai dit ah, pourquoi pas, je veux essayer, je veux trouver peut-être un nouvel chaman et je suis ici.
1: Alors, vous avez aussi étudié, et ça c'est très important, avec le quatuor Casals. Est-ce que
2: Oui.
1: vous pouvez nous en parler un petit peu? Parce que je pense qu'il vous a beaucoup apporté.
2: Oui, pour moi, les Quartetto Casals, c'est un des meilleurs professeurs que j'ai eu dans toute ma formation. Je dirais que ma formation dans la musique de chambre, c'est spécialement, initialement, par les Quartetto Casals et aussi Kennedy Moretti, que c'est un très, très bon pianiste brésilien. Il est aussi à la SMUC, à Barcelone. Il était aussi mon professeur. Et ça, c'est dès que j'ai appris toutes les choses que je sais de la musique de chambre. Après, ici, à la
1: Oui.
2: Belgique, j'ai appris quand même beaucoup avec Guy Danel
1: Oui.
2: et des autres professeurs.
1: Nous le
2: Mais
1: connaissons bien ici en Belgique. Oui,
2: oui,
1: très très bien.
2: et je suis très, très, très heureuse de connaître Guy Danel. Mais c'est vrai qu'avant, lui. J'ai quand même une très forte affection
1: Oui.
2: et gratitude à les Quartetto Casals et Kennedy. Quartetto Casals, c'est une formation incroyable, très, très impressionnante et fameuse dans tout le monde, en fait. Et bon, ils sont sortis de la Escuela Reina Sofía à Madrid. Et en fait, ma professeure de violon à Barcelone est Vera Martínez Mener, c'est la violoniste du quatuor. Et elle a étudié aussi avec les profs que j'ai étudiés à Madrid après. Donc, on est un peu dans les mêmes familles
1: Oui, on est dans la même
2: violonistes.
1: sphère. On est dans la même sphère. Alors,
2: Ouais.
1: vous allez maintenant nous présenter un morceau que vous

0: vous allez donner évidemment un Stavelot, hein, mm-hmm. eh bien, c'est l'aria des variations de Goldberg de Bach que votre trio interpréta dans une version pour trio à cordes. Mais nous allons l'écouter par le trio Zimmermann, puisque vous n'avez pas un enregistrement audio qui soit possible à diffuser. Cet aria des variations Goldberg de Bach, j'aimerais bien vous le commander un petit peu pour nos auditeurs, parce que autant c'est une très grande œuvre, autant certains, malheureusement, mais heureusement, ils vont le connaître maintenant, eh bien, et grâce à votre concert, les variations Goldberg, c'est une des plus grandes œuvres de Bach.
1: Oui. En fait, les variations Goldberg de Bach, c'est une œuvre pour clavier qui constitue la quatrième partie de la clavière Übung, qui est, ça c'est en allemand, mais en français on dirait que c'était exercice pour clavier. Bach a composé ces variations à la demande du comte Kaiserlin, afin que son clavéciniste, Johann Gottlieb Goldberg, les jouait pendant la nuit, parce que les comtes apparemment, il avait des insomnies, et donc il a demandé de la musique pour ça. Et donc, l'œuvre, c'est une aria avec 30 variations différentes. Et c'est intéressant parce que les variations ne sont pas en base à la mélodie de l'aria, c'est en base à la base harmonique. Et Bach, il est très strict avec ça.
0: Oui.
1: Sauf qu'à la dernière variation, c'est la numéro 30, les quadlibet, Bach se laisse aller un peu et ajoute quelques mélodies folkloriques allemandes. Ça, c'est une pièce, c'est un grand chef d'œuvre des Bach pour clavier, originalement. Donc, on joue l'arrangement de Dmitri Sidkovetsky.

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1: Je suis avec deux musiciens de l'ensemble Satellite, trio à cordes, qui se produit le 3 août à 11h au réfectoire des moines de l'abbaye de Stavelot. Un site pour les rejoindre, festivaldestavelot.be. Alors Marc Martin Noguerolas, le trio Weinberg, donc c'est le premier mouvement qui va être interprété, qu'on écoutera pour terminer. Mais parlez-nous de lui.
2: Oui, je cite Guitanel. Si Shostakovich était le Beethoven du XXe siècle, Weinberg était le Schubert.
1: Shostakovich, c'est important pour parler de Weinberg.
2: Effectivement, ils étaient collègues et en fait, Weinberg était un des grands compositeurs du XXe siècle. C'est juste qu'il a beaucoup vécu à l'Union soviétique. C'était un pays très fermé, alors sa musique était pas beaucoup diffusé, mais sa musique est d'une profondeur incroyable et d'une beauté magnifique. Il faut vraiment la découvrir. C'est vraiment une pièce vraiment étonnante et incroyable. 15 minutes de juste pure beauté.
1: C'est une tendance très forte que nous allons ressentir. Oui. Donc nous allons l'écouter. Mais avant de vous quitter, chers auditeurs, je vous invite évidemment à visiter le lien du Festival de Stavelot, festivalstavelot.be. Alors il y a un nouveau bon plan en fait au Festival de Stavelot. À chaque concert du matin, l'entrée est gratuite pour les jeunes de moins de 16 ans, pour autant que le jeune accompagne un adulte achetant sa place au tarif plein. Je vous invite évidemment à aller découvrir l'ensemble Satellite qui se produit le 3 août à 11h. Et je vous souhaite de belles découvertes musicales et à la semaine prochaine.

0: Entrée des artistes à l'instant sur RCF Liège en compagnie de Christiane de Moffard. Dans nos auteurs ont la parole avec Régine Kersman et Julien Moès. Nous rencontrons aujourd'hui Alain Bréban qui signe la traduction de Déraciné aux éditions du Cerisier. Merci à vous d'écouter RCF Liège, il est midi.
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3: Bonjour et bienvenue dans Nos auteurs ont la parole avec à mes côtés, comme d'habitude, Julien Moès. Bonjour Julien.
4: Bonjour, bonne fille de la littérature.
3: Et puis également un invité aujourd'hui, Alain Bréban. Bonjour Alain Bréban.
5: Bonjour.
3: Avec vous, on va parler du récit que vous venez de traduire, Déraciné, un récit signé Romane Firmani.

0: Bienvenue dans Nos auteurs ont la parole, ce rendez-vous de la littérature belge, francophone principalement. Vous allez bien, Julien ?
1: Oui, je vais bien, Régine.
0: Aujourd'hui, pour nous parler de cet ouvrage signé Roman Firmani, Déraciné, aux éditions Cerisier, Collection Quotidienne, un ouvrage qui a été traduit par Alain et François Brébant, votre fils.
2: Tout à fait, oui, oui.
0: Vous allez nous en parler, donc un ouvrage qui a évidemment des accents de chez nous, mais également un accent italien.
2: Tout à fait, oui, puisque en fait c'est la traduction d'un roman écrit, comme vous l'avez dit, par Roman Firmani, qui est un immigré italien qui a vécu très longtemps à Serein, mais qui avait écrit un peu le récit de sa famille, de la vie de sa famille, en italien, gli sradicati.
0: On reviendra sur ce terme, lis radicati, qui est d'ailleurs un des premiers mots qui apparaît hein, dans l'introduction de cet ouvrage, qui est signé, une introduction signée Ferruccio Clavora. Pouvez-vous nous parler de ce monsieur ?
2: Oui, alors, si je vous avoue que je ne le connais que par mail et par téléphone, mais en fait, donc, si vous voulez, quand la traduction était terminée et que la maison d'édition a accepté de publier, il a fallu rechercher les ayants droit, parce que malheureusement, Roman Firmani est décédé en 2009. Et donc, à force de recherche, finalement, avec l'aide d'une administration communale d'une petite commune de la région de Padoue, je suis arrivé à M. Ferruccio Clavora, qui en fait est un petit cousin de Roman Firmani, qui a vécu une trentaine d'années à Serein. C'est assez extraordinaire. Oui. Mais qui en fait préside une association culturelle là sur place dans le Frioul, une association culturelle de cette population à la frontière slovène, qui est italienne mais qui parle le dialecte slovène.
0: Voilà,
2: enfin, on va y revenir.
0: On va y revenir, c'est vrai que c'est une population qui est montrée du doigt. Hein. En tout cas, on le ressent dans l'ouvrage. Nous en reparlerons tout à l'heure. Un mot sur la maison d'édition tout de même. Hein. Édition du Cerisier, qui est originaire de Couem. Les éditions du Cerisier s'attachent aux immigrations, plus particulièrement aux immigrés, et plus particulièrement également aux écrits d'immigrés italiens, qu'ils soient de première, seconde ou troisième génération. Vous l'aurez compris, Déraciné, ça parle évidemment de cette immigration italienne.
1: Et oui, donc nous aurons l'occasion certainement de revenir encore sur la littérature italienne, sur les déracinés, sur toutes les évocations de ce déplacement de population qui en fait a servi un peu la Belgique en deux grandes vagues, je pense, n'est-ce pas ? Qu'est-ce qu'Alain Brébant a trouvé ? Qu'est-ce qui l'a poussé à traduire ce livre ? Est-ce que lui-même, en lisant en italien ce roman, se sentit porté à dire « cela, il faut que je le raconte et je le traduise en français ».
0: Oui, quelle est votre démarche ?
2: Bon, alors, je vais recommencer par le début. En fait, j'ai fait la connaissance de Roman Firmani en 1999. Le livre a été publié à Padoue en 1998. Et je l'ai rencontré par l'intermédiaire d'un collègue journaliste italien. Souvenez-vous, jusqu'il y a quelques années, la RTBF Liège, en radio, proposait des émissions pour immigrer dans différentes langues, en yougoslave, enfin si on peut dire, bon, serbo-croate, en grec, et notamment en italien, surtout en italien d'ailleurs, ça s'appelait Ciao Amici.
0: Tout à fait.
2: Et Gianni Canova était le journaliste, ou un des journalistes de cette émission, et c'est lui qui m'a fait rencontrer Roman Firmani. J'ai d'ailleurs encore dans mon tiroir le petit papier où il est écrit « Roman Firmani voudrait te voir ». Pourquoi est-ce que Gianni Canova m'a présenté Roman Firmani ? C'est parce que bon, j'ai une formation de linguiste italien et allemand, qu'il savait que j'aimais beaucoup l'Italie. Et voilà, j'ai rencontré Roman Firmani un jour, on a bu un café ensemble. Il m'avait dit « si vous voulez traduire le livre, mais c'était en 1999, je vous laisse tous les droits ». Et puis, bon, ben, j'avais beaucoup d'autres choses à faire à l'époque. Malheureusement, Roman Firmani est décédé en 2009. Et puis, j'avais lu le livre et il m'avait passionné. C'est vrai, même plus que passionné, à certains moments, ému. Parce que, d'abord, c'est un livre très humain, et puis qui parle aussi de toute une série d'événements qui sont passés dans notre région de Serein. Et alors, pour rebondir sur ce que Julien a demandé, c'est vrai que ça m'a touché beaucoup. Parce que, bon, ben, je suis né un peu après les accords Charbon, quand même, un tout petit peu, mais que mon enfance, j'ai connu, disons, cette ambiance qui n'était pas toujours très, très agréable, hein, vis-à-vis des immigrés italiens au début des années 50, et je me souviens, et je suis très fâché sur moi, d'ailleurs maintenant, d'avoir aussi employé cette expression « sale macaroni », hein, comme on disait, alors que maintenant, j'ai des tas d'amis italiens. Enfin, ça montre aussi que, je veux dire, l'immigration n'a pas été simple, au niveau matériel d'abord, parce que on peut se souvenir des baraquements dans lesquels nos amis italiens ont été logés dans les premières années, et puis de cette difficulté quand même de s'intégrer, mais qui heureusement d'ailleurs s'est transformée en une intégration quasi parfaite aujourd'hui.
0: C'est vrai qu'on l'oublie souvent, mais chaque immigration, chaque vague a eu ses difficultés, hein. Souvent quand même il y a une base qui est identique, hein, qui est l'intégration, qui est le regard de l'autre, et on sait combien les cités des Italiens ont été pointées du doigt pendant longtemps, même si aujourd'hui on ne considère plus les Italiens comme, entre guillemets, des étrangers.
2: Mais il y avait parfois des inscriptions à la porte de certains établissements interdits aux chiens et aux Italiens. Ouais. Ça donne quand même une idée de l'évolution qui s'est produite, mais aussi de la difficulté que les Italiens ont connue à la fin des années 40-50, quoi.
0: Déraciné, signé Roman Firmani, traduit par Alain et François Brébant. Je suis bien obligée de citer votre fils. Hein. Et pour ceux qui sont des habitués des ondes, on aura reconnu que vous et même votre fils êtes des habitués de la RTBF. Vous avez longtemps travaillé comme journaliste à la RTBF. Et alors, je vois relecture Isabelle Brébant.
2: Oui, j'ai donc ça d'un petit travail collectif en famille. Comme je l'ai expliqué tout à l'heure à Julien en antenne, donc, j'ai traduit la plus grande partie du livre. Mais mon fils François, qui a une bonne connaissance passive de l'italien et une bonne connaissance du français, a traduit un certain nombre de chapitres. Et alors on s'est dit, comme on n'a pas tout à fait le même style forcément, puisque on a chacun sa sensibilité, on va faire relire par ma fille Isabelle, qui s'est montrée d'ailleurs parfois très très dure à notre égard. Mais parce que en fait, quand on fait une traduction, il faut bien sûr rendre le texte italien, il ne faut pas trahir, hein, le texte italien, mais il faut aussi veiller à ce que ce soit du bon français, que ce ne soit pas de l'italo-français. Donc on a essayé que ce soit le plus français possible.
0: Alors avant de vous rendre la parole, Julien, je la garde encore une petite minute.
1: Je vous en prie.
0: Déraciné, je l'ai présenté comme un récit, c'est aussi un roman. Enfin, quelle est la part finalement de romance dans ce récit qui raconte la vie réelle, le parcours d'un duo d'Italiens au départ?
2: En tout cas, le Roman Firmani raconte l'histoire de son père. Donc le héros du livre, entre guillemets, s'appelle Celso, c'était le prénom de son père. Donc il raconte l'histoire de sa famille. Maintenant, il est probable que c'est un peu romancé. Par exemple, il y a le récit d'une catastrophe, ou en tout cas d'un accident dans la mine, qui explique vraiment bien ce que les gens ont pu ressentir à ce moment-là. Je ne suis pas sûr qu'il y ait eu, en 1938, un accident dans la mine charbonnage du Mani à Serein. Par contre, il y en a eu un en 1953. Donc, il y a une part de romance, mais tout ça est quand même basé sur des faits tout à fait véridiques.
0: Julien.
1: Oui, et puis, il y a une impression souvent que l'immigration italienne venait plus du sud. Or, ici, l'immigration, les personnages viennent du Frioul, enfin d'une certaine région du Frioul. Alors ça, c'est intéressant aussi à découvrir parce que moi, j'ignorais en tout cas qu'il y avait une immigration qui venait de manière aussi importante de cette région. Alors, parlez-nous un peu, Alain, de cette région du Frioul. Vous la connaissez, donc ce serait bien de connaître un peu aussi cette population et pourquoi cette population a commencé à immigrer vers chez nous dès les années 30.
0: Oui, parce que c'est vrai que cette région du Frioul, je vous coupe deux minutes, personnellement, moi aussi, je méconnaissais la stigmatisation qui l'entoure. Hein. C'est quelque chose qu'on découvre, on apprend aussi des choses dans cet ouvrage.
2: Ben, je dirais que l'immigration italienne vient du sud, effectivement, mais aussi beaucoup de la Vénétie, le Veneto, comment dire. Et la région du Frioul, c'est la région qui est à l'est du Veneto, à la frontière slovène, Friuli Venezia Giulia, dont la ville principale est Trieste et aussi Udine. Et alors, cette région dont provient la famille de Roman Firmani, c'est vraiment à la frontière de la Slovénie, dans une vallée qui s'appelle la vallée du Natizone. Et c'est une région d'abord qui est superbe au niveau paysage, etc. Et c'est une région où la population parle un dialecte slovène. Hein, on est à la limite, c'était l'Empire austro-hongrois, on est à la limite de la Slovénie et de l'Italie. Et donc c'est une population, je l'ai découvert aussi en traduisant le livre, hein, c'est une population qui s'est sentie un peu abandonnée par l'État italien, parce qu'ils parlent un dialecte qui n'est pas un dialecte italien. Bien que tous parlent italien. Hein, mais enfin,
0: Et que tous sont italiens, parce que le héros du bouquin a combattu. C'est vrai que cette reconnaissance...
2: Et ça ajoutait un peu aussi à, je ne dirais pas à la rancœur, mais l'amertume à un certain moment du héros du livre, c'est qu'il s'est battu pour l'Italie, il a été blessé gravement, et il s'est senti après abandonné, et c'est ce qui a d'ailleurs provoqué son départ vers la Belgique.

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1: Achille Lauro, c'était Perdunamente.
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1: Et puis nous sommes toujours aujourd'hui dans Nos auteurs ont la parole avec Alain Bréban qui a republié à l'occasion des 80 ans des accords Charmont, l'arrivée, la première vague de l'immigration italienne, qui a republié Déraciné aux éditions du Cerisier. Julien.
3: Il y a aussi un intérêt particulier à découvrir ce livre, c'est que, en fait, on pense souvent à l'immigration italienne après la Deuxième Guerre mondiale, mais très peu de celle qui est arrivée dans les années 30, qui correspond aussi un peu à cette immigration italienne vers le sud de la France, vers la région de Marseille et autres. Donc, il s'installe ici dans les années 30. Ce n'est pas les accords d'acier ou le charbon acier, c'est des personnes qui quittent leur région, qui vont vers le nord en espérant trouver du travail. En fait, tellement la misère est grande dans cette région à cette époque-là.
4: Ça, la misère est grande et c'est le régime fasciste. Et d'ailleurs, on le raconte dans le livre, il y a eu aussi en 29-30 la grande crise économique. Donc, perte d'emploi, chômage. Et il y a une phrase dans le livre qui dit « Celso a perdu son travail » et son chef d'équipe lui dit « Si tu avais été membre du parti, j'aurais pu faire quelque chose pour toi. »
1: Tout à fait.
4: Ah, bon. Et donc,
1: déjà à l'époque, quoi.
4: Déjà à l'époque. Et peut-être encore plus à l'époque que maintenant. Et donc, c'est ça qui explique son immigration. D'abord vers la France, d'ailleurs, où il va rejoindre, ou il espère rejoindre un de ses beaux-frères. Et puis, crise économique. Comme toujours, quand il y a une crise économique, le racisme est exacerbé. Et donc, ils ne peuvent pas, puisqu'ils partent à deux, ils ne peuvent pas rester dans la région de Grenoble. Ils travaillent dans une carrière. Et de Grenoble, ils arrivent finalement à Liège et à Serein.
3: Alors c'est cette découverte de Serein qui est assez extraordinaire, oui. Comme c'est raconté, et la traduction que François et Alain Bréban, si je puis dire, apportent, rend très bien vivante en langue française cette découverte assez perturbante en fait pour les deux personnages principaux.
4: Oui, parce que quand on a vu la région, comme je l'ai visité plusieurs fois, à la frontière slovène, là, c'est une région magnifique, des montagnes, des petites maisons fleuries, enfin c'est je ne veux pas dire que c'est le paradis, mais en tout cas, c'est presque idyllique. Et alors, quand on connaît cette région-là, et puis qu'on s'imagine leur arrivée à Serein, rue Glacière, au moment où il y a une poussière épouvantable, parce que l'usine Cochril est en train de... Je sais pas, il y avait, je me souviens d'ailleurs, de la sidérurgie à Serein, où à certains moments, tout était recouvert d'une espèce de poussière jaunâtre. Hein. Donc, il décrit ça très bien. Et on se dit quand même, comment est-ce possible d'avoir pu quitter cette région qui était si jolie et d'arriver là-bas à Serein en ne connaissant personne, si ce n'est un beau-frère dont il fallait retrouver l'adresse, etc. Enfin, c'est comme toute une aventure extraordinaire. Quoi. Donc, je pense qu'il y a, lorsqu'il décrit l'arrivée à Serein, le bruit des usines, c'est quand même assez extraordinaire.
3: Et puis en plus, il y a une évolution qui se fait, puisque alors il fait venir son épouse, Daniela, et son fils dans notre région. Le voyage de Daniela est aussi assez particulier, qui montre un peu peut-être qu'aujourd'hui nous apportons moins d'aide peut-être qu'à l'époque autour de nous pour ces personnes qui émigrent.
4: C'est-à-dire que d'abord le voyage était très long, elle n'avait jamais quitté ces montagnes du Frioul, et donc c'est vraiment toute une aventure pour cette jeune femme, parce qu'elle est beaucoup plus jeune que son mari. Hein. Elle fait ce long voyage entre le Frioul et Liège, avec son petit garçon qui a quelques mois ou un an à peu près. Enfin, il tète toujours sa mère, puisqu'il y a une scène dans le livre où elle est obligée de nourrir son petit garçon dans le compartiment. Hein. C'est très pudique et de manière racontée de manière très tendre. Maintenant, en ce qui concerne l'entraide qu'ils ont pu rencontrer en arrivant à Serein, on est ici à RCF, donc on peut en parler. Oui. C'est qu'il y a d'abord le rôle de la mission catholique à Serein, et puis ils rencontrent d'autres immigrés italiens qui sont déjà là, et donc il y a une entraide entre Italiens. Mmh. Hein. Mais on ne ressent pas à ce moment-là le moindre rejet de la part de la population sérésienne. En fait, c'est plus tard, et notamment lors de l'arrivée, lors de l'occupation, de l'invasion allemande, qu'il y a un certain rejet de la population italienne pour des raisons politiques.
3: Alors, au fur et à mesure de l'évolution du livre, on voit que, d'une part, on voit la vie au travers de Celso, du père, puis tout doucement au travers du fils, Moreau. Donc, les deux personnes captent ce qui se passe autour d'eux et chacun évolue à sa manière, à leur manière, si je puis dire, par les contacts, par les études, par les obstacles ou les événements qu'ils rencontrent. Et la maman, elle, est un peu en retrait, mais souffre aussi également, puisque à un moment donné, elle se dévoue entièrement à sa famille, mais elle tombe malade également, ce qui provoque dans le trio une sorte de serrement d'écoute familial assez remarquable et qu'on ressent très fort, parce que, comme vous l'expliquiez, Alain, c'est la tendresse et aussi il y a une sorte de vie intérieure qui transparaît dans ce livre.
4: Je dirais d'abord que Celso, qui est le héros, qui est décrit par son fils, hein, c'est un peu un saint homme, hein, c'est Jésus-Christ dans les rues de Serein. En tout cas, on ne lui voit pas de défaut. Hein, donc, visiblement, Romane Firmani vouait à son père une grande, grande admiration. Et c'est vrai que de la façon dont on le voit évoluer, c'est vraiment quelqu'un qui est toujours prêt à rendre service et qui vraiment est un homme bien, entre guillemets. Alors, effectivement, vous parlez de Daniela. Mmh. C'est vrai qu'elle est plus effacée, mais c'est peut-être aussi dans la mentalité de l'époque. Le rôle de la femme n'était pas celui... Des femmes de l'époque n'est pas celui qu'elles ont aujourd'hui. Mais il y a quand même une chose qui est assez remarquable, c'est que, je ne sais pas si on doit raconter tout le livre, sinon...
3: Non, mais ça suscite l'attrait de le lire, de voir.
4: Mais à un moment donné, elle se retrouve à Serein, seule, avec son petit garçon. Elle est obligée de retourner en Italie, dans sa famille, et on voit que là, elle prend les choses en main. Donc, elle était assez effacée dans les années 30, jusqu'au début de la guerre. Et puis après, elle est obligée, pour des raisons que l'on peut peut-être expliquer après, elle est obligée de prendre les choses en main et elle le fait. Et pendant son retour en Italie, elle aussi, elle travaille de manière très courageuse pour essayer de nourrir sa famille dans des conditions très difficiles.
3: Oui, ce sont d'ailleurs des réactions assez étonnantes. On réagit à ça parce qu'en fait, ça aussi provoque tente des actes de résistance par rapport aux Allemands. Il est d'ailleurs emprisonné, déporté en fait, dans le travail obligatoire. Il est pris. Et pourtant, en fait, les actes de résistance qu'il pose, beaucoup de Belges ne l'ont pas posé. Hein, soyons honnêtes, à l'époque, il y en a, mais pas tous. Et le geste qu'il pose est remarquable, premièrement. Deuxièmement, il y a aussi, pour Daniela, c'est ce voyager en pleine guerre, retourner dans sa région en pleine guerre. C'est un peu, partir à l'aventure également, parce qu'on imagine mal, on imagine peu de voir ces personnes qui se déplacent en retournant vers leur région. Donc ce sont des personnages forts, très forts, par rapport à la vie, si je puis dire. Voilà.
4: Tout à fait, et Celso, donc, c'est un aspect que j'ignorais d'ailleurs de la vie en 40 ou en 41. D'abord, le rejet à un certain moment des Italiens par la population belge, parce que l'Italie était l'alliée de l'Allemagne. Et puis alors le fait que les Italiens en Wallonie, à Liège, à Serein, et aussi dans la région de Charleroi certainement, étaient sollicités par des agents fascistes alliés à la Gestapo. Ils étaient sollicités pour faire de la propagande, en fait. Et c'est ce que Celso refuse, au point d'être arrêté et d'être transféré vers un camp de travail dans la région de Nuremberg.
3: Et il y a des images terribles, parce qu'il faut c'est rencontré avec beaucoup de sensibilité et de tendresse, mais des images terribles. Par exemple, quand il est déporté et qu'il est sous le joug allemand, on oblige les prisonniers à aller dans les décombres des villes allemandes pour aller récupérer, pour aller retrouver les cadavres ou dégager tout ça. La description est assez frissonnante, si je puis dire.
4: Oui, non seulement la description de cet épisode-là, mais aussi son arrestation, la cellule à la prison Saint-Léonard, le transfert dans des wagons à bestiaux, enfin avec toute une série de drames qui se passent pendant cette période-là.
3: Un petit détail, une question par exemple à propos de... Il y a un avocat qui est déporté également. A-t-il réellement existé, cet avocat
4: Firquet ? J'ai essayé de retrouver, je n'y suis pas arrivé. Jean Firquet, c'est évidemment un nom très connu de la région, mais Jean Firquet, avocat résistant et déporté, franchement, je n'ai pas retrouvé.
3: Voilà.
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1: Déraciné de Romane Firmani, traduit par Alain et François Brébant aux éditions Cerisier, collection quotidienne. Alain Brébant, vous avez choisi Marina, pourquoi ce titre ?
4: Mais parce que d'abord c'est très entraînant, hein. Et puis c'est un immigré mais du Limbourg, hein, un immigré italien du Limbourg qui l'a composé, et je trouve que c'est agréable, l'accordéon, puis ça évoque bien le sujet que nous sommes en train de traiter.
1: Ça nous plonge évidemment dans une époque qui est à la fois douloureuse pour ces immigrés et également joyeuse. Ils arrivaient quand même à rendre leur quotidien.
4: Il y avait beaucoup de solidarité entre eux. Oui.
1: Tout à fait, on écoute.

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1: De retour dans Nos auteurs ont la parole avec notre invité aujourd'hui, Alain Bréban, l'auteur de la traduction, on va dire ça, l'auteur de la traduction, le traducteur.
2: Ça c'est bien dit ça, auteur de traduction.
1: Voilà, le traducteur de Déraciné, ce roman de Roman Firmani, édité donc aux éditions... Déraciné aux éditions Cerisier, collection quotidienne. Les éditions du Cerisier, qui, je le rappelle, sont une maison d'édition de la région de Couëm, dans le Hainaut, si je ne me trompe pas.
2: Tout à fait, dans le Borinage.
1: Dans le Borinage, tout à fait. Donc au cœur des mines dont il est également question dans cet ouvrage. Déraciné, Alain Bréban, un ouvrage sur l'immigration italienne. Et pourtant, cet ouvrage nous emmène sur les chemins de Celso, Mario, Mauro, qui est le fils de Celso. C'est, contrairement à d'autres, c'est un roman, ça se dévore, il fait 230 pages, ça se lit très vite pour celui qui aime lire et qui a le temps de lire, en tout cas, ou de prendre le temps. Ce qui est particulier dans cet ouvrage, qui aborde des questions importantes, l'exode, les difficultés, l'espoir, le parcours d'un homme et de plusieurs, le parcours d'une famille, dans cette période de l'avant-guerre, l'avant-seconde guerre mondiale. Cet ouvrage également, moi ça m'a frappé, il mêle la grande histoire à la petite, les drames des sites miniers aux drames familiaux, avec également donc cette arrivée à Liège de cet Italien qui vient du Frioul italien, donc du Nord, on le rappelle, pour une fois c'est une immigration qui aborde, c'est un bouquin qui aborde l'immigration italienne, mais venant du Nord. On est sur la route avec Celso. Je sais que vous n'êtes pas l'auteur initial de cet ouvrage, mais c'est une réussite de pouvoir rendre ça en français.
2: Mais merci pour le compliment. Enfin, en tout cas avec François, hein, mon fils, on a vraiment essayé ça de rendre l'atmosphère qui était celle du livre. C'est-à-dire, c'est vrai qu'il y a des drames, il y a aussi beaucoup de solidarité, il y a de l'espoir. En fait, je dirais que c'est un livre vraiment très très humain, qui parle de la vie d'une famille, avec les difficultés qu'elle a rencontrées, mais on ne sent pas de colère ou d'agressivité.
1: C'est très pudique.
2: Oui, c'est très pudique. Comme on le disait tout à l'heure à propos de la scène dans le compartiment du train qui emmène Daniela vers Liège. C'est vraiment un livre très humain et je vais vous faire un aveu, c'est que parfois, en traduisant, j'avais la larme à l'œil.
1: Mais quand on le lit, on est ému. Enfin, moi, je ne sais pas vous, Julien, mais moi, j'ai été ému en lisant cet ouvrage parce que, à la fois, ce sont des récits, des histoires dont on a souvent entendu parler, d'autant plus quand on habite des régions où il y a eu des sites miniers importants. Mais c'est abordé, présenté d'une façon tellement humaine, tellement proche de nous, qu'on se reconnaît à travers ces personnes qui ont connu cet exode.
3: Je voulais en revenir en fait, chère Régine, sur ce que vous disiez à propos de ce sentiment de participer à la vie de ces personnes qui sont décrites en lisant le roman. Il y a des scènes aussi qui sont parlantes, très parlantes, par exemple, et qui sont liées à l'histoire. Presque, hein, quand on voit le petit Mauro qui, pendant la guerre, se rapproche d'un talus où il y a une batterie allemande et où il fait la connaissance d'un soldat allemand. Qui lui demande qu'est-ce qu'il fait là, il explique un peu la situation, il a faim, ils n'ont plus rien à manger, et le soldat allemand va lui apporter des victuailles pour sa famille et autres. Et puis, à la fin du récit, à la fin de la guerre, quand il se retrouve dans le Frioul, il fait la connaissance alors d'un soldat américain, aussi blond que Hans, et la même aventure recommence, en fait, il y a une sorte de lien qui se fait. Et ça, ce sont des flashs sur l'histoire, qui appelle aussi à l'unité des peuples, hein, qui parle aussi du sentiment de rapprochement, que la guerre est une atrocité qui empêche les gens de se connaître, de se parler et de s'entendre. Ce sont des scènes comme ça qui surgissent et qui révélaient en français, en italien nous n'aurions pas pu l'aborder nous-mêmes, mais moi je le découvre comme ça en faisant cette lecture. Et alors je pense, Alain Bréban, que ces scènes, à vous deux, vous l'avez bien rendu en français et nous touche au cœur ce que j'appellerais des témoins d'histoire.
2: Oui, mais c'est un livre très moral, hein, ça,
1: tout à fait.
2: On peut le dire. Comme on disait tout à l'heure, Celso, c'est presque un saint. Mais alors, quand vous parlez de description de certains événements, etc., moi, par exemple, ce qui m'a frappé, c'est le premier jour où il descend dans la mine et qu'il décrit le travail de Celso. dans cette veine où il faut faire glisser le charbon. Enfin, c'est assez effrayant, mais c'est vraiment décrit avec beaucoup de précision, visiblement.
1: Ah, on y est.
2: Oui, c'est tout à fait. Alors, il y a ça qui m'a vraiment frappé. Je n'imaginais pas à quel point ça pouvait être pénible, ce travail dans la mine. Puis j'ai découvert aussi les conditions dans lesquelles l'invasion allemande s'est faite, l'exode, la réaction des gens qui dévalisent les magasins parce qu'il n'y a plus rien à manger, etc. Il y a comme ça toute une série d'événements que l'on découvre dans ce livre. Ça sort un peu des sentiers battus. Par exemple, je ne savais pas que des Cosaques étaient venus occuper une partie du nord-est de l'Italie en 44-45.
1: Ce sont ces séquences que l'on pourrait considérer comme les sradicati, dont parle donc dans l'introduction d'ailleurs
2: Choclavora,
1: un des sradicati qui ne sont pas une fantaisie, donc je cite l'auteur de cette introduction, mais des séquences d'une vie vécue, d'un effroi supporté en silence. Et donc je lis les lignes qui suivent. Hein. Cette introduction, le récit s'ouvre dans les vallées du Natisone, aux marges de l'Italie frioulane. Il devient très vite l'histoire de tous ceux qui ont vécu l'immigration.
2: Ça, je crois, oui. Hein. Et aussi bien l'immigration de l'avant-guerre, des années 30, que l'immigration de la fin des années 40. Je crois que tous ceux qui ont vécu, dont les parents ont vécu ces événements, vont se retrouver dans ce livre. Ce n'est pas seulement une histoire sérésienne, c'est une histoire de la Wallonie. Et je crois que c'est aussi, pour moi, en tout cas, quand j'ai voulu traduire ce livre, c'est aussi rendre hommage à la population italienne, parce qu'elle a contribué grandement à notre essor et à notre bonne santé économique, même si parfois ça va moins bien. On oublie quand même trop souvent qu'on est dans une région privilégiée de ce point de vue-là.
1: Joseph, on n'est pas sûr que les Belges seraient descendus dans le sud pour aller dans les mines, hein, Julien?
3: Ah, ça, c'est un autre
1: problème. Il y en a peut-être. On ne va pas préjuger.
3: Par contre, ce qui est assez extraordinaire, c'est que le Frioul, en tant que région maintenant, a su se développer au niveau touristique, au niveau culturel, et que peut-être que nous ferions bien peut-être d'y aller pour voir ce qui se réalise là-bas et que nous pourrions peut-être apporter chez nous.
2: Tout à fait, vous avez raison, parce que je disais tout à l'heure que beaucoup d'immigrés venaient aussi du Veneto. La région de Venise est une des régions les plus prospères d'Italie maintenant, avec un nombre incalculable de petites entreprises. Et donc, ça veut dire qu'ils ont réussi à sortir du marasme.
1: Justement, on peut revenir sur cette région d'ailleurs, hein, donc qui s'appelle, Alain Brévan,
2: Friuli Venezia Giulia.
1: Giulia. Et donc, c'est une région dont une partie, enfin, au sein de laquelle on parle toujours ce dialecte, encore aujourd'hui.
2: Oui, oui.
1: Dialecte slave.
2: Oui, c'est un dialecte slave. Et d'ailleurs, les inscriptions, quand on arrive à Udine, en tout cas, les inscriptions géographiques sont bilingues. Je ne vous cacherai pas que Udine se dit Udine.
1: On n'est pas trop surpris.
2: Non,
1: je voudrais revenir à la brève sur votre démarche justement de traduire, on l'a bien compris, ce roman qui vous a plu, qui vous a séduit. Par ailleurs, de par votre formation, vous êtes probablement naturellement amené à avoir envie de traduire. Mais pourquoi traduire un ouvrage? Pourquoi pas vous lancer vous-même dans l'écriture? Vous étiez très longtemps journaliste un jour, journaliste toujours. Donc pourquoi pas? Pourquoi cette démarche de traduire?
2: Mais d'abord parce que je ne sais pas si j'ai suffisamment d'imagination que pour rédiger tout un roman, parce que j'étais journaliste d'information quotidienne pour les journaux parlés ou les journaux télévisés, et on sait que ce genre de séquences sont très courtes, hein, une minute, une minute trente, donc c'est différent de... On m'a déjà dit dans ma famille, mais tu devrais, parce qu'on a tous des histoires familiales à raconter, tu devrais te lancer dans... Mais je ne sais pas si j'en suis capable.
1: Mais sur base d'interviews, peut-être de rencontres, parce qu'ici c'est quand même une histoire vraie, ça peut être une piste.
2: Oui, peut-être. Enfin, je me suis vraiment bien amusé à traduire ce livre. Roman Firmani en a écrit deux autres, hein, qui s'appelle L'ultima valle, la dernière vallée. forcément, qui est la dernière vallée du territoire italien, et puis la fille du Cosaque, ou enfin, c'est un nom comme ça, qui se passe à l'époque, à la fin de la guerre, lorsque les Cosaques viennent, puisqu'ils sont alliés des Allemands, et ils viennent occuper des régions où il y a pas mal de partisans. Je préférerais peut-être me lancer dans la traduction d'un autre livre de Roman Firmani que d'écrire moi-même.
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1: Déraciné, on est bien d'accord, c'est la première fois qu'il est traduit en français.
2: Ah oui, oui, j'espère bien.
1: sinon, on ne peut pas faire d'impair. Est-ce que le travail de traducteur est différent, vous pensez, du travail d'un auteur ?
2: Je ne sais pas si c'est plus facile, mais en tout cas, il n'y a pas ce travail d'imagination que dont je parlais tout à l'heure. Maintenant, la difficulté d'une traduction, c'est d'être fidèle au texte. Parfois, il y a une expression qui dit traduttore traditore, hein, il ne faut pas trahir, tout en essayant que ce soit dans le meilleur français possible.

0: on verra bien. Et puis, au fur et à mesure que le travail avançait, on va quand même essayer de trouver une maison d'édition. Et c'est par relation, notamment François, que l'on en est finalement tombé, entre guillemets, sur les cerisiers, que je connaissais déjà.
1: Et donc, qui est spécialisé
0: qui est plutôt dans tout ce qui est social. Voilà. Alors, le livre, la traduction a été lue par un lecteur. Un liégeois, enfin un certain monsieur Lentini.
1: Ah oui.
0: Oui.
1: Mais photographe peut-être.
0: Non, mais qui apparemment n'a rien à voir avec Lentini, notre ancien confrère, photographe de la Meuse. Et puis il a fallu attendre, un mois ou deux, pour avoir la réponse. Et finalement, la réponse était positive, ça intéressait la maison d'édition.
1: Quel a été votre sentiment quand on vous a appelé et qu'on vous a dit « Allez, on va le publier ?»
0: On était très, très mécontents. c'était une satisfaction parce que on a tellement pris de plaisir, François et moi, à traduire ce livre qu'on a envie
1: de le partager
0: avec les lecteurs francophones et peut-être pas seulement d'ailleurs de Wallonie, mais c'est un livre qui intéresse... on parle de Grenoble, mais il y a aussi, il y a énormément d'immigrés italiens en France.
1: Tout à fait.
0: Ou des Polonais dans le Nord-Pas-de-Calais qui ont vécu la même aventure.
1: On vous souhaite à ce que Déraciner voyage, Julien.
2: Oui, tout à fait. Et soulignons aussi le rôle important qui a permis, dans la lecture, que ce soit édité, le rôle de la fille d'Alain, Isabelle, qui, en fait, a fait un beau travail aussi, parce qu'on ne voit pas l'influence du style de François, traduction, ou du style d'Alain Brébant.
1: Il y a une continuité
2: de style, ça ne heurte pas, donc soulignons aussi le travail de cette charmante dame. Aussi, donc,
0: bon. Je lui transmettrai.
2: Je voulais vous dire, parce que tant qu'on est dans le sourire et dans l'humour, si vous avez l'occasion de lisez ce livre de Déraciner, et lisez-le en goûtant quelques tranches du jambon San Daniel qui est en fait produit dans la région du Frioul.
1: Ah bon ?
0: Tout à fait, oui. Mais pas vraiment dans la région italo-slovène, on va dire. Hein. Mais vraiment dans la région d'Oudine. San Daniel, oui, c'est un excellent jambon.
1: Vous connaissez cette région, vous, de Frioul, Julien ?
2: Un tout petit peu, oui, mais beaucoup moins. Là, j'y suis allé il y a 4 ou 5 ans. Je m'y suis promené parce que, en fait, je voulais découvrir Trieste, que je ne connaissais pas du tout. Donc j'y ai circulé. C'est une région très verte également, montagneuse et autres. Moi j'ai été étonné de la qualité de l'environnement de cette région. Il y a eu un effort extraordinaire au niveau, est-ce l'Italie, est-ce l'État italien ou est-ce la région qui a parvenu à développer ça. Mais c'est un endroit qui est très... qui attire beaucoup d'ailleurs des Allemands, des Slovènes également, qui viennent en touriste là-bas, parce qu'il y a moyen de respirer, et parce qu'on s'y sent à l'aise, et qu'il y a eu un travail de restauration et de rénovation remarquable. Donc je vous invite à aller dans le Frioul.
1: Oui, la ville de Trieste.
0: Mais si je peux rebondir sur le... En fait, est-ce l'État italien ou est-ce la région? Franchement, je n'en sais rien. Ce qu'on peut dire, c'est que la région Friuli-Venezia-Giulia est une région autonome, donc avec une certaine autonomie. Et il y a en fait 5 régions... italiennes qui ont ce régime, c'est les deux îles, la Sardaigne et la Sicile, la région du Frioul, Venezia Giulia, le Trentin Haut Adige, où il y a une population là, de langue allemande, et puis le Val d'Aoste, qui est aussi une région, mais à majorité plutôt francophone. Donc l'État italien a accordé à ces régions-là une certaine autonomie.
1: Et qui sont toutes de belles régions, pour en avoir fait quelques-unes.
0: Oui, en Italie, il n'y a pas de laide région.
1: Non, effectivement. Il y a de villes à quartier, mais il n'y a que des belles régions.
2: Et il y a aussi de très bons auteurs italiens, tant dans le roman policier que dans de grands cinéastes également. Donc, et aussi, n'oublions pas, aussi des musiciens.
0: Mais je crois que c'est un pays de grande culture.
2: Grande culture, voilà.
1: Qui sait la défendre et la valoriser également. Hein,
2: et en hommage à Celso, qui a été militaire pendant la Première Guerre mondiale, n'oublions pas non plus le monument aux soldats italiens qui se trouve ici, tout près du monument interallié à Liège.
0: Bien, vous me l'apprenez, Julien.
1: Sur les hauteurs de Liège, à Cointe. Donc cette région dont on parle ici depuis quelques minutes s'appelle, dans l'ouvrage, ma question était d'ailleurs, je n'ai pas eu l'occasion de chercher, la Slavie Frioulane. Donc ce terme est utilisé en Italie?
0: En tout cas, visiblement, il est utilisé par les habitants qui y habitent. Donc, c'est comme dit le l'auteur de l'être

0: production, donc Monsieur Clavorin, c'est vraiment l'extrême ouest du territoire slave, hein, qui s'étend de l'Oural jusqu'à Udine, pratiquement. Udine n'est pas, et surtout italien. Hein.
1: C'est plus Trieste alors, qui est... c'est pareil.
0: Trieste, enfin, il faudrait évidemment avoir la carte d'Italie sous les yeux. La région dont on parle, c'est vraiment à l'est d'Udine et plutôt au nord de Trieste.
1: Ouais, le long de la frontière slovène.
0: Le long de la frontière slovène, oui.
1: J'ai bien envie de, avant de pour, en poursuivant cette émission, même si il avance déjà dans le temps et qu'il ne nous reste plus beaucoup de temps, de lire cette quatrième de couverture. Hein. Donc l'histoire de Déraciné, c'est l'histoire de Celso, qui est pour une part l'aventure tragique d'un homme enrôlé dans la bataille du charbon, victime ignorante du mercantilisme européen. Il finit par laisser, pour quelques sous de plus, une grande part de lui-même et de sa jeunesse dans ce trou maudit qu'est la mine. C'est aussi le drame évoqué du bout des lèvres du peuple de la Slavie frioulane dont nous venons de parler. Alain Brébant, cet ouvrage, on le disait tout à l'heure, touche au cœur. On est aux côtés de Celso tout au long de ces 239 pages. C'est également, je trouve, un ouvrage qui pourrait, on le dit parfois, hein, qu'on verrait bien mis en scène. Hein.
0: J'y ai déjà pensé. Oui. On verrait bien un feuilleton télévisé ou un film. C'est un appel discret des frères Dardenne.
1: Oui, c'est dans ce cas. On peut rêver.
0: Nous ne sommes pas du tout concertés à ce sujet-là, mais c'est quelque chose auquel j'ai souvent pensé, plutôt que d'ailleurs de traduire et d'en faire un roman en langue française, c'était de le confier à un metteur en scène, parce que je verrais très bien cela sous forme de feuilleton ou de film. Moi, ce que je voudrais quand même aussi, je ne sais pas si on approche de la fin de l'émission, mais c'est quand même souligner la réussite de l'intégration italienne. Je crois que, alors qu'au départ, ça n'a vraiment pas été simple, ils ont réussi à s'intégrer. Maintenant, on ne sait même pas qu'ils sont italiens.
1: Ne pensez-vous pas qu'on les considère comme intégrés aujourd'hui en les comparant à d'autres intégrations peut-être moins bien réussies, peut-être parce qu'il a quand même fallu du temps pour considérer les Italiens comme des Belges comme les autres.
0: C'est vrai aussi, oui.
1: Je ne sais pas.
0: C'est vrai. C'est peut-être aussi porteur d'espoir pour l'intégration parmi nous, d'autres populations dont on parle souvent, que parfois on stigmatise. Il faut peut-être parfois laisser le temps au temps. Mais moi, je voudrais vraiment souligner l'apport que la population italienne nous a donné ici dans notre région.
1: Et encore aujourd'hui, que ce soit au niveau économique, que ce soit au niveau horeca, que ce soit au niveau culturel, évidemment. On a même eu un Premier ministre. Julien.
2: Oui, je voulais ajouter une chose en parlant justement, il faut laisser le temps au temps. La fin du livre est aussi, il y a une phrase extraordinaire, la fin du livre.
1: Ne dites pas tout.
2: Non, mais la fin du livre révèle tout le sentiment de Celso, du personnage de Celso. Concernant en fait la dernière phrase. Voilà,
1: on ne la dira pas, évidemment, n'est-ce pas ? J'ai coupé le micro à Julien.
0: C'est une allusion à la catastrophe de Marcinelle.
1: Tout à fait. Dans ce bouquin, il y a beaucoup d'espoir, il y a une rancœur contenue.
0: Exactement.
1: Aussi beaucoup, on le ressent, et ceux qui liront le bouquin, on peut même l'imaginer sans le lire, il y a de la nostalgie également, en tout cas vers la fin de sa vie de Celso. On se doute laquelle, évidemment, de ce départ, hein, donc de son pays. J'essaie d'en parler sans en dire trop. Il y a quand même cette nostalgie quand même de l'Italien qui, comme nombreux, sont ceux qui sont restés ici avec la nostalgie du pays.
0: Oui, c'est une phrase qui revient plusieurs fois. Les montagnes que je ne reverrai peut-être jamais.
1: Oui, tout à fait.
0: Mais on peut comprendre qu'il y ait cette nostalgie quand on voit la beauté du pays. L'ambiance, qui ne veut pas dire que tout est rose en Italie, loin de là.
1: Et le cadre serait zéro.
0: Mais je veux dire, quand on compare les deux régions, l'Italie à notre région, même si on y est très attaché, c'est vrai que, comme on dit vulgairement, dans le domaine sportif, il n'y a pas photo.
1: Il n'y a pas photo. Où peut-on trouver cet ouvrage, Alain Brébant ?
0: Alors, il est donc référencé, ça veut dire qu'il est disponible dans toutes les librairies.
1: On doit le commander ou il y a des dépôts qui ont été...
0: Ça, écoutez, ouais, c'est toujours un peu la même. Je me suis occupé de traduire, je n'occupe pas de l'aspect commercial.
1: Auprès de vos libraires.
0: Mais en tout cas, je sais que si, sans vouloir faire de publicité pour l'une ou l'autre librairie, si on va dans une librairie liégeoise et qu'on dit « je veux acheter Déraciné », il est possible de le commander, ça c'est certain.
1: Voilà, Déraciné, je rappelle, de Roman Firmani aux éditions du Cerisier. Julien, je vous laisse encore quelques minutes.
2: Je pense qu'à la fin de cette interview, de cette rencontre, Alain, je pense qu'on a eu un témoignage important et de cœur sur toute une communauté. Je pense que la communauté italienne va se retrouver aussi dans ce livre, bien entendu. Mais il y a aussi ce que j'appellerais une sorte de transposition, translation aussi vers nous, vers ce que, en fait, nous, Belges, entre guillemets, de plusieurs générations, de la manière dont nous devons développer notre regard sur cette communauté, sur ces communautés et sur la manière d'approcher les communautés autres que la nôtre.
0: Oui, mais c'est ce que je disais au début de l'interview, c'est que moi-même, je m'en veux de mes réactions de petit garçon dans les années 50 et de d'avoir méprisé, en tout cas tout au début de mon enfance, d'avoir méprisé les Italiens, alors que j'ai des tas d'amis italiens aujourd'hui qui sont des gens pour la plupart remarquables. Et je répète aussi tout ce qu'ils ont apporté à notre région. Donc, c'est vrai que le livre doit aussi nous faire réfléchir sur la façon dont nous avons réagi dans ces années-là et de la façon dont peut-être nous réagissons aujourd'hui vis-à-vis d'autres populations immigrées.
1: Déraciné de Roman Firmani aux éditions du Cerisier. Commandez-le, c'est 18 euros. Commandez-le chez votre libraire. Il est signé. La traduction est signée Alain et François Brébant. Un autre regard, un regard sincère, entier, humain sur l'immigration italienne.
2: Je rappelle d'ailleurs que la communauté italienne a apporté beaucoup de travailleurs dans la sidérurgie et de la métallurgie.
1: Oui. C'est la fin de cette émission. Déjà, merci Alain Brébant de nous
0: merci
1: avoir accordé
0: vous.
1: Votre
0: merci
1: temps.
0: Merci à vous de m'avoir reçu.
1: Merci de cet ouvrage auquel on souhaite longue vie. Le mot de la fin, je vous le laisse, Julien.
2: Et merci à tous nos auditeurs et auditrices qui nous rejoignent chaque fois pour écouter cette émission. Je les souhaite de plus en plus nombreux et j'espère qu'ils iront avec beaucoup d'enthousiasme et de cœur déraciner.
1: On se quitte avec une musique « Je viens du Sud », une chanson qui vous parle au cœur également, Alain Brébant.
0: Oui, vrai. Oui, on peut le dire, oui.

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1: Bonjour, nous parlons aujourd'hui de Max Planck, qui est un pionnier de la physique moderne. Max Planck est l'un des scientifiques les plus importants du XXe siècle en fait. Son nom est aujourd'hui associé à des instituts prestigieux, à une constante fondamentale de la physique et surtout à un changement radical de notre compréhension du monde. Il est le père de la mécanique quantique. Né en Allemagne en 1858, Planck suit une formation scientifique classique dans les universités de Munich et de Berlin. C'est un scientifique tranquille, méthodique, discipliné, aimant autant la musique que les mathématiques. À cette époque, on avait l'impression que la loi de Newton et celle de l'électromagnétisme expliquaient tous les phénomènes naturels, du mouvement des planètes au comportement de la lumière et de la chaleur. Et pourtant, Planck va secouer tout ça et provoquer, sans l'avoir vraiment cherché, une véritable révolution scientifique.
2: En fait, tout démarre avec le problème dit du corps noir. Le corps noir, c'est un modèle physique, un objet idéal qui absorbe parfaitement tout rayonnement lumineux sans réflexion ni transmission. En s'échauffant, il émet un spectre continu de rayonnement dont la distribution dépend uniquement de sa température. Alors le soleil ou l'ampoule à incandescence s'approche assez bien de ce modèle théorique. La physique classique prédit que dans ces corps noirs, l'énergie émise aux courtes longueurs d'onde, c'est-à-dire dans les UV, tend vers l'infini, ce qui est évidemment physiquement impossible. Planck cherche à ajuster les équations pour que les résultats collent mieux à la réalité, mais il n'y parvient pas. Alors en 1900, il émet l'hypothèse que l'énergie ne se propage peut-être pas de manière continue, comme le croient les physiciens, mais qu'elle est émise par paquets, qu'il appelle des quanta. Il introduit alors dans les systèmes d'équations une nouvelle constante, qu'on appellera constante de Planck. Mais pour lui, ce n'est qu'une astuce mathématique pour faire coller les équations à la réalité. Mais cette idée est en réalité un séisme scientifique. La loi dite de Planck fournit une description mathématique précise du spectre d'émission de rayonnement pour un corps noir en fonction de sa température. Plus tard, Einstein, Bohr, Schrödinger et d'autres montreront que ces quantas sont une propriété profonde de la nature. Et c'est ainsi que naît la physique quantique, une nouvelle façon de décrire l'infiniment petit.
1: Grâce à cette nouvelle vision, le XXe siècle verra, comme on vient de le dire, Einstein expliquer l'effet photoélectrique, Niels Bohr décrire des modèles atomiques, Heisenberg et Schrödinger développer les concepts qui posent les fondements de la mécanique quantique. Ça entraînera l'essor de l'électronique moderne, des lasers, des transistors, de l'informatique et de la compréhension de la chimie moderne. Le XXIe siècle verra notamment l'arrivée de nouveaux ordinateurs, d'une nouvelle informatique, d'une puissance inédite, de nouvelles techniques de cryptographie, etc. Au cours de sa carrière, Max Planck sera honoré de multiples récompenses et recevra le prix Nobel de physique en 1918 pour sa découverte de l'énergie quantique. À la fin de sa vie, en 1947, il devient une figure morale et scientifique en Allemagne. Les célèbres instituts Max Planck sont fondés en son honneur et restent aujourd'hui des centres de recherche majeurs.
2: Sur le plan privé, Max Planck menait une vie marquée par la discrétion et le sens du devoir. Issu d'une famille cultivée et attachée aux valeurs traditionnelles, il accordait une grande importance à la discipline, à la musique, qu'il pratiquait assidûment au piano, et à la vie familiale. Marié deux fois, il fut père de 5 enfants, mais sa vie fut durement marquée par les tragédies. Il perdit sa première épouse prématurément, puis 2 de ses filles en couche, et ses 2 fils lors des guerres mondiales, dont l'un exécuté pour sa participation à un complot contre Hitler. Malgré ces drames, Planck resta animé par une foi profonde et une grande rigueur morale, cherchant dans la science, la musique et la réflexion philosophique une forme de stabilité intérieure.
1: En conclusion de ce premier thème abordé aujourd'hui, on peut dire que les travaux de Max Planck sur les quantas ont changé à jamais le cours de la physique et bouleversé notre compréhension de l'univers, en ouvrant une nouvelle ère, celle de la mécanique quantique. Ce qui nous amène au deuxième thème de ce jour, les congrès Solvay, avec un autre physicien allemand, Nernst, qui sera également nobilisé. Planck organise en novembre 1911 à Bruxelles le premier congrès qui réunit les sommités de la physique de l'époque. Ernest Solvay, 1838-1922, est un chimiste belge autodidacte devenu industriel. Il fait fortune grâce à un procédé de fabrication de la soude et d'extraction du carbonate de sodium. Mais loin de se contenter d'un succès économique, il est animé par une curiosité scientifique profonde. Il veut contribuer au progrès de la connaissance et de la recherche fondamentale. Il décide donc d'organiser, à ses frais, des rencontres internationales au plus haut niveau entre les meilleurs scientifiques en physique et en chimie. Ces réunions sont l'occasion de discussions intenses et parfois passionnées autour de questions fondamentales menant à des contributions décisives et à la naissance de la physique moderne.
2: Le premier congrès se tient à Bruxelles en 1911. Il réunit 24 scientifiques, dont plusieurs deviendront des légendes de la science. Par exemple, Max Planck, Albert Einstein, Marie Curie, la seule femme et pour longtemps, Rutherford, Poincaré, Lorentz, etc. C'est la plus extraordinaire concentration de génies scientifiques jamais réunie à cette époque. Ces personnalités sont invitées pour leur contribution significative aux avancées scientifiques du moment et non pour leur nationalité ou pour l'institution à laquelle ils appartiennent. Le thème de la première édition du Congrès Solvay est « La théorie du rayonnement et les quantas », un sujet révolutionnaire introduit par Planck. Einstein, encore jeune et peu connu, jouera un rôle déterminant en percevant les implications profondes de la théorie. Cette année-là, Rutherford présente aussi son tout récent modèle atomique, ouvrant la voie à la physique nucléaire. Ce premier congrès Solvay marque un moment charnière dans l'histoire de la science par son contenu et ses contributions scientifiques qui officialisent la fin de la vision du monde déterministe et le basculement de la physique, mais aussi par sa forme. C'est un nouveau mode de travail fait de discussions scientifiques ouvertes, un modèle rigoureux, international, stimulant et intellectuellement. Les séances sont bien structurées en présentation et discussion, et des comptes rendus sont soigneusement publiés par la suite pour une plus large diffusion. Les congrès Solvay deviendront une institution durable qui se poursuit encore aujourd'hui avec des thèmes relevant de la physique tous les 3 ans.
1: En 1927, un autre congrès Solvay deviendra mythique. C'est le 5e et probablement le plus célèbre de tous parce qu'il marque l'affrontement intellectuel décisif entre deux visions du monde, celle d'Albert Einstein et celle de Niels Bohr, au moment même où la mécanique quantique moderne vient d'être formulée. Le thème de ce congrès, c'est « Électrons et photons ». Il réunit 29 participants, dont 17 prix Nobel. C'est une concentration sans équivalent de génie créateur de la physique moderne. On ne va bien sûr pas rentrer dans les détails des débats. Disons simplement que pour Bohr et d'autres, la description quantique ne donne pas la réalité, mais seulement des probabilités. Il est inutile et même dépourvu de sens de vouloir connaître des propriétés non mesurées, comme la trajectoire d'un électron entre deux mesures. En un mot, la nature n'est pas déterministe, elle est fondamentalement probabiliste. Par contre, pour Einstein, selon son mot célèbre, Dieu ne joue pas au dé. La mécanique quantique est correcte, mais elle est incomplète. On ne peut pas renoncer au déterminisme. La nature n'est pas soumise au hasard, il doit y avoir des lois cachées. Cela dit, au mot d'Einstein, Bohr répond « Cessez de dire à Dieu ce qu'il doit faire ». Ce congrès est resté célèbre pour les duels d'arguments entre Einstein et Bohr, leurs discussions intenses et les expériences de pensée proposées. Il est aussi très important pour l'apport de Louis de Broglie, venu défendre son idée de double nature de la lumière, à la fois onde et particule.
2: Les congrès Solvay sont un exemple éclatant de la manière dont le dialogue, la confrontation d'idées et le travail collectif peuvent ouvrir des voies nouvelles et profondes pour la compréhension du monde. Les comptes rendus des congrès Solvay sont devenus des archives précieuses pour l'histoire des sciences. La valeur universelle exceptionnelle de ces documents historiques est désormais mondialement reconnue et protégée, car inscrite au patrimoine mondial de l'UNESCO, Mémoire du Monde. Ils témoignent de l'évolution des problématiques, de la montée en puissance des concepts quantiques, puis du développement de la physique des particules, de la chimie théorique et de la biologie moléculaire.
1: Aujourd'hui, bien que le contexte scientifique ait profondément évolué, avec une spécialisation accrue des disciplines, les congrès Solvay conservent leur prestige en mettant l'accent sur la réflexion collective, l'interdisciplinarité et le débat intellectuel de haut niveau. Ils sont ainsi fidèles à leur vocation originelle et ne visent pas à la simple diffusion des résultats des chercheurs, comme les autres colloques et congrès classiques.
0: Et voilà, nous en saurons un peu plus une fois de plus grâce à Fabienne Lundels et Guy Montfort. Il est temps de prendre une capsule temporelle, retour en 1989.
3: Bienvenue à tous dans notre capsule temporelle. Votre commandant de bord, Valérie Verbeek, se fera un plaisir de vous accompagner durant cette heure et veillera à vous ramener sain et sauf après notre balade. Veuillez attacher convenablement votre ceinture. Décollage immédiat pour notre voyage dans le temps.
4: Bonjour, nous revoici partis pour une nouvelle capsule temporelle consacrée à l'année 1989. À mes côtés, c'est la nouvelle formule de la capsule, Frédéric Petit. Bonjour Frédéric.
5: Bonjour Valérie. Avant de descendre de notre capsule pour découvrir la suite des événements de l'année 1989, vous nous feriez pas un petit récap de ceux de la semaine dernière ?
4: Oui, et si vous n'étiez pas avec nous lors de la première partie, nous sommes d'abord restés en Belgique pour la création de la région de Bruxelles-Capitale et l'enlèvement de Paul Vandenbouinens. Le reste de l'émission a principalement été consacré à la chute du mur de Berlin et ses conséquences pour le communisme en Europe de l'Est. Mais il n'y a pas qu'en Europe de l'Est que ça a beaucoup chauffé. On le découvre après avoir écouté Hélène de Rock Voisine.

0: Ah, le charme de Rock Voisine. On ferme les yeux et instantanément, on se retrouve en 1989 à fredonner avec lui, Hélène. Alors, c'est parti pour la suite de notre voyage, donc en 1989 avec vous, Valérie Verbeek.
1: Comme je vous l'ai dit, la première partie a principalement abordé la chute du mur de Berlin dans la nuit du 9 au 10 novembre et les conséquences politiques dans d'autres pays de l'Europe de l'Est. La chute du communisme était bien lancée. Moins d'un mois plus tard, le 2 décembre 1989, la guerre froide est officiellement terminée. C'est lors du sommet de Malte que George W. Bush et Gorbatchev annoncent la fin de cette guerre froide qui a duré plus de 40 ans.
0: 1989, c'est donc une année où souffle le changement. Avant les événements de la fin de l'année, en Chine, on se souvient de la rébellion de la population.
1: Ce sont les étudiants qui entament le combat face au régime en place. Arrêtons-nous le 5 juin 1989. Une image fait le tour du monde. Peut-être vous en souvenez-vous. Sur la place Tiananmen à Pékin, un homme en blanc se dresse sur la route d'une colonne de chars blindés. En face, le char tente de le contourner en vain. Ces images sont devenues le symbole du mouvement étudiant de 89, réprimé dans le sang par le régime chinois.
0: Mais comment en est-on arrivé là, Valérie ?
1: Alors pour comprendre le 5 juin 89, nous devons remonter plus loin dans le temps. Tout commence le 9 septembre 1976. Ce jour-là, Mao Tse-tung meurt et la Chine pleure, officiellement, parce que c'est aussi la fin d'une période sombre pour les Chinois, la révolution culturelle. En effet, entre 1966 et 1976, Mao a créé des milices idéologiques et a fait régner la terreur pour renforcer son pouvoir. Bilan, une société traumatisée et un nombre de morts que l'on estime entre plusieurs centaines de milliers et plusieurs millions de personnes. Avec sa mort, commence alors une ère nouvelle, celle des réformes. Sous l'impulsion de Deng Xiaoping, le nouvel homme fort du Parti communiste et donc du régime chinois, l'économie chinoise se libéralise et s'ouvre vers l'extérieur. En quelques années à peine, les Chinois passent de la diabolisation à la redécouverte de l'Occident et de ses valeurs. Et les premiers à embrasser ces valeurs, ce sont les étudiants. C'est une période où l'esprit de liberté s'étend à l'ensemble du pays. Tout au long des années 80, se produit quasi chaque année une manifestation des étudiants. Même si les revendications varient d'une fois à l'autre, elles convergent toutes vers une revendication centrale, plus de liberté et de démocratie en Chine.
0: Mais Valérie, j'ai eu encore une question, je l'avoue. Comment le pouvoir communiste en place voit cette évolution ?
1: Alors, au sein du Parti communiste, la bataille fait rage entre conservateurs et réformistes. En 1987, Wu Youbang, alors secrétaire général du parti et l'un des leaders du courant réformateur, est forcé à démissionner pour son soutien au mouvement des étudiants. Pour la jeunesse chinoise qui continue d'espérer son retour, il devient alors un héros. Si bien que 2 ans plus tard, sa mort déclenche une réaction sans précédent. On voit laquelle, après avoir écouté The Bangles et Eternal Flame.

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1: On est bien dans la capsule temporelle sur RCF. En 1989, The Bangles chantaient Eternal Flames. Nous revenons avec notre commandante de bord, Valérie Verbeek, au récit des événements qui ont mené aux manifestations des étudiants chinois sur la place Tiananmen.
2: En 1987, donc, le décès de l'ancien leader Hu Yobang, qui était favorable aux réformes, déclenche une réaction sans précédent auprès des étudiants. À partir du 15 avril 1989, des rassemblements spontanés en hommage à l'ancien dirigeant du parti ont lieu un peu partout en Chine. Mais très vite, le mouvement va prendre une autre dimension. Le 21 avril, quelques 100 000 étudiants s'installent place Tiananmen. Au cœur de leurs revendications, la lutte contre la corruption, les inégalités sociales et la liberté. Ce n'est pas un mouvement révolutionnaire visant à renverser le régime, mais juste un souhait d'un état de droit, plus de justice et plus de liberté.
1: On imagine évidemment, Valérie, que le Parti communiste ne va pas rester sans réponse.
2: Alors, le parti accuse le mouvement étudiantin d'antisocialisme et exige qu'il quitte la place. Mais c'est tout l'inverse qui se produit. À partir du mois de mai, des milliers de manifestants entament une grève de la faim. Mais surtout, un événement va leur donner une tribune mondiale. Le 15 mai, un mois après le début du mouvement, Mikhail Gorbatchev entame une visite de 4 jours à Pékin. Cette visite d'un dirigeant soviétique en Chine, pour la première fois depuis 30 ans, devait symboliser la réconciliation entre les deux nations. Mais elle va surtout être éclipsée par l'agitation dans la capitale chinoise. Profitant de la présence de centaines de journalistes à Pékin, le mouvement redouble d'intensité. De plus en plus, les étudiants sont rejoints par d'autres corps de métier. Les classes ouvrières, mais aussi intellectuelles, rejoignent le mouvement. Certains jours, plus d'un million de personnes manifestent dans les rues de Pékin. Face à cette situation inédite, les dirigeants du parti sont divisés et tergiversent. Le 20 mai, la loi martiale est déclarée et l'armée est déployée dans les rues de Pékin. Pendant 11 jours, le mouvement continue, encadré par les troupes de l'armée populaire. Voici Sarbacane de Francis Cabrel avant de continuer.

0: Et c'est la capsule temporelle sur RCF avec Valérie Verbeek. Elle nous raconte cette année la seconde partie de l'année 1989. D'ailleurs, si vous avez raté la première partie, vous pouvez la réécouter sur le site de RCF. Elle est disponible en podcast. Alors, Valérie, en Chine, l'immense place Tiananmen est le théâtre en 1989 d'événements qui vont marquer l'histoire.
1: Effectivement, plusieurs milliers d'étudiants ont entamé une grève de la faim. Le 20 mai 89, la loi martiale est déclarée et l'armée est déployée dans les rues de la ville. Les premiers jours, tout se passe dans le calme, jusqu'à ce que le 3 juin 1989, 6 semaines après le début de la mobilisation, Deng Xiaoping donne finalement l'ordre d'évacuer la place. Au début, les manifestants cherchent à barrer l'avancée de l'armée, en vain. Le 3 juin, l'armée populaire de libération ouvre le feu sur ces milliers d'étudiants qui ne demandent que la démocratie et la liberté. Les blessés sont évacués par les manifestants sur des brancards de fortune. Ce n'est que vers 5 heures du matin, dans la nuit du 3 au 4 juin, que la place est définitivement vidée de ces manifestants. Il est difficile de savoir combien de victimes a fait cette répression sanglante. Comme souvent, le bilan diffère selon les sources. Selon le gouvernement chinois, il y a 300 morts. Tous des soldats. Selon les organisations étudiantes, plusieurs milliers d'étudiants y ont laissé la vie. Le massacre ruine temporairement le prestige de la Chine, mise au banc de la communauté internationale.
0: Et puis le lendemain de cette violente répression, Valérie, vous nous en avez parlé là en introduction, le 5 juin, une image va marquer les esprits et faire le tour du monde.
1: Oui, une photo prise par des reporters depuis un balcon de l'hôtel Beijing. Elle va symboliser le courage face à l'oppression. On y voit un homme seul, portant une chemise blanche et deux sacs de course. Il se met en travers du chemin d'une colonne de chars. Il a fini par être écarté par deux hommes. Qui était l'homme de Tiananmen? Qu'est-il devenu? L'histoire ne nous l'a pas encore révélé. Dans les jours qui suivent, les autorités procèdent à de nombreuses arrestations. Le mouvement de Tiananmen prend fin. Des centaines de dissidents sont exfiltrés au cours d'une opération baptisée « Yellow Bird ». Et depuis cette nuit de 89, le régime s'est évertué à ce qu'il ne puisse jamais recommencer. Près de 40 ans plus tard, le sujet est encore complètement censuré en Chine.
0: Et aujourd'hui, Valérie, que reste-t-il de ce mouvement d'étudiants chinois ?
1: Alors, cette page sombre de l'histoire est pratiquement oubliée dans le pays. Le Parti communiste chinois s'efforce de cacher sous le tapis ces événements sanglants et tragiques. Réprimée et muselée, la société chinoise n'a plus jamais retrouvé l'élan qui l'a poussée à se soulever en 1989. Pourtant, les revendications d'alors sont loin d'avoir disparu. C'est en compagnie de Jimmy Somerville et sa reprise de « Comment te dire adieu » de Françoise Hardy que l'on quitte cette grosse partie politique de l'année 1989.

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1: Ah ben nous en tout cas on se dit pas adieu pour le moment. Comment te dire adieu cette reprise de Françoise Hardy par Jimmy Somerville en 1989. C'est l'année où nous nous sommes arrêtés avec la capsule temporelle de Valérie Verbeek. On a beaucoup parlé Valérie d'événements géopolitiques jusque-là. Place à présent à la culture et vous nous parlez de cinéma.
2: Ah ben oui, on va une fois changer de sujet. Comme chaque année, le Festival de Cannes et la remise des Oscars ont remis leur prix. La 61e cérémonie des Oscars s'est tenue le 29 mars 1989. Elle récompense les films sortis en 88. Cette année, c'est le film Rain Man de Barry Levinson qui a obtenu le plus de récompenses. Meilleur réalisateur, meilleur acteur pour Dustin Hoffman et meilleur scénario original. Ce film est considéré comme l'un des premiers à aborder le thème de l'autisme. L'Oscar de la meilleure actrice a été remis à Jodie Foster pour son rôle dans Les Accusés de Jonathan Kaplan. Un film qui a demandé un tour de force technique a aussi attiré l'attention. Qui veut la peau de Roger Rabbit ? Ce film intègre le dessin animé dans les prises de vue réelles. Quand on sait que les images de synthèse ne sont arrivées qu'au courant des années 90, on peut imaginer la prouesse technique. Ce film reçoit à sa sortie des critiques généralement positives et est surtout un grand succès commercial. Il relance l'intérêt pour l'âge d'or de l'animation américaine. Il reçoit de nombreuses nominations aux Oscars et obtient 3 prix. Meilleur montage, meilleurs effets visuels et meilleur montage son, ainsi qu'un Oscar pour une contribution spéciale remise à Richard Williams pour la direction de l'animation et la création des personnages cartoon. Tant qu'on est dans le dessin, animé ou non, si on écoutait « Dessine-moi » de Corinne Hermès.

0: Et vous êtes bien sur RCF dans la capsule temporelle de Valérie Verbeek, une capsule qui s'est arrêtée pour la deuxième fois en 1989. Alors après Los Angeles et la cérémonie des Oscars, Valérie, vous nous invitez à prendre la direction du Festival de Cannes.
1: Le festival se tient du 11 au 23 mai 1989. L'affiche de cette édition célèbre le bicentenaire de la Révolution avec une femme vêtue d'un bonnet phrygien. Ce bonnet rouge, symbole de la République française, est l'un des attributs de Marianne. La Palme d'Or est remise au film « Sexe, mensonge et vidéo » de Steven Soderbergh. Ce film remporte également les prix d'interprétation masculine pour James Spader et le prix de la critique internationale. Le prix de l'interprétation féminine est remis quant à lui à Meryl Streep pour son rôle dans « Un cri dans la nuit » de Frédéric Schepisi. Notons également le grand prix spécial du jury qui récompense deux films cette année, « Trop belle pour toi » de Bertrand Bellier et « Cinéma Paradiso » de Giuseppe Tornatore.
0: Et à la télévision, Valérie, que regardent les téléspectateurs en 1989 ?
1: Alors, le début d'une grande série, c'est le premier épisode de Navarro qui est diffusé le 26 octobre sur TF1. Cette série télévisée totalisera 108 épisodes de 90 minutes et sera diffusée jusqu'au 19 avril 2007. Roger Hahn incarne le rôle principal du commissaire Navarro. Commissaire incorruptible et tenace, Navarro est une figure modèle de la justice. Entouré de ses mulets, ses adjoints, Bain-Marie, Blomet et Auclin, il fait régner l'ordre et l'autorité. Mais Navarro est aussi un père aimant et affectueux, élevant seul sa fille Yolande, jouée par Emmanuel Boidron, et un ami fidèle. Catherine Allégret, fille adoptive d'Yves Montand, incarne Ginou, la propriétaire du bar-restaurant dans lequel le commissaire Navarro et ses collègues ont l'habitude de se rendre. On prend le temps d'écouter « Joue pas » de François Feldman et Jonice Jameson avant de parler d'un autre grand commissaire du petit écran, le commissaire Maigret.

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1: Et c'est la capsule temporelle, la deuxième partie de 1989 sur RCF avec Valérie Verbeek. D'un commissaire à l'autre, il n'y a qu'un pas que vous allez franchir, Valérie.
2: Je viens de vous parler du commissaire Navarro qui apparaît sur les petits écrans. Un autre commissaire fait aussi parler de lui, mais pas pour les mêmes raisons. Le commissaire Maigret. L'univers de ce commissaire se situe principalement en France et plus particulièrement à Paris, puisqu'il travaille à la police judiciaire, alors située au 36 quai des Orfèvres. Les histoires se déroulent entre le début des années 30, décennie du premier roman, et le début des années 70, décor du dernier récit. On le retrouve dans 75 romans et 28 nouvelles écrites par Georges Simenon, publié entre 1931 et 1972 et adapté au cinéma dans une dizaine de pays.
1: Et le commissaire Maigret, c'est un personnage haut en couleur.
2: Alors c'est un grand amateur de pipe, mais aussi de bonne chère, en général, même si la blanquette de veau est son péché mignon. Les bistrots et brasseries sont un lieu privilégié pour ses enquêtes, où il aime souvent s'imprégner de l'atmosphère ambiante et des événements. Cet homme physiquement imposant, large d'épaules, à l'allure bourrue, voire parfois inquiétante, et qui semble prendre son temps pour résoudre une enquête, forme un couple très uni avec sa femme. Sa technique d'investigation est fondée sur la compréhension de la personnalité des différents protagonistes d'une affaire et de leurs interactions, tout en se laissant guider par son instinct. Depuis sa création, le personnage et ses romans ont fait l'objet de nombreuses adaptations cinématographiques et télévisuelles dans le pays francophone et non francophone. Les derniers datant de 2022.
1: Alors, vous êtes peut-être comme moi à la maison, mais si vous me permettez, Valérie, j'ai une question. Quel rapport avec 1989 ?
2: Ah bah, si je vous parle de Maigret aujourd'hui, c'est parce que l'auteur de ces enquêtes, Georges Simenon, décède le 4 septembre 1989. Alors, je vous propose de parcourir sa vie après avoir écouté « Il changeait la vie » de Jean-Jacques Goldman.

0: Il changeait la vie, Jean-Jacques Goldman, en 1989. Alors, je ne sais pas si lui changeait la vie, mais en tout cas, si Menon a marqué la littérature policière, c'est la capsule temporelle sur RCF et c'est Valérie Verbet qui nous raconte.
1: Si Menon décède le 4 septembre 1989, ce monument de la littérature policière et populaire est né le 13 février 1903 à Liège. Il grandit dans une famille modeste. Très jeune, il se passionne pour l'écriture et devient journaliste. Mais c'est surtout sa curiosité insatiable et son goût du voyage qui vont nourrir sa carrière. Des ports de l'Atlantique aux rues de Paris, en passant par l'Amérique et l'Afrique, Simenon observe, note et s'imprègne des atmosphères. Auteur d'une œuvre gigantesque, il publie plus de 400 romans et nouvelles, parfois sous pseudonyme. Son style est direct, dépouillé, presque journalistique, mais d'une redoutable efficacité. Il s'intéresse moins aux intrigues compliquées qu'aux hommes et aux femmes, à leurs failles, leurs obsessions, leurs secrets.
0: Et c'est avec le commissaire Maigret que Simenon conquiert le monde.
1: Il crée le personnage en 1931. Ce policier placide, pipo-bec, dont les enquêtes traduites dans des dizaines de langues, adaptées au cinéma et à la télévision, font de leur auteur un écrivain à la renommée internationale. Simenon vit successivement en France, aux États-Unis, puis en Suisse. Installé en Vendée pendant la Deuxième Guerre mondiale, le bruit d'une réputation de collaborateur fait surface. Certains affirment qu'il aurait refusé d'aider des Juifs de Belgique réfugiés en France. Mais tout le monde n'est pas de cet avis. Pour d'autres, il n'a pas été collaborateur, mais juste un peu lâche, comme beaucoup à l'époque, pour échapper au service militaire, rusé et opportuniste. Sans aucun sens de l'histoire, il a commis d'énormes imprudences en écrivant dans des journaux contrôlé par les Allemands, par exemple. Mais Simenon ne dénonce pas, ne s'engage pas, ne fait pas de politique, seulement de la fiction. Et puis les accords qu'il a passés avec la firme cinématographique allemande Continental lui valent également quelques tracas à la Libération. Malgré tout ça, Simenon connaîtra le succès jusqu'à la fin de sa vie. Il s'éteint à Lausanne en 89, laissant derrière lui une œuvre monumentale qui fait de lui l'un des écrivains les plus lus du XXe siècle. On reste en musique en Belgique avec un groupe qui surfe sur la New Beat de Confettis et son titre phare, The Sound of Sea.
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1: Alors un nouveau style de musique, mais un style de musique qu'on n'a peut-être pas l'habitude d'écouter sur RCF, c'était la musique sur laquelle les jeunes dansaient dans les discothèques en 1989, The Sound of Sea, avec The Confettis. Donc vous écoutez la capsule temporelle sur RCF. L'heure tourne, Valérie, il est déjà temps de terminer cette émission.
2: Je vous propose de le faire en écoutant un titre écrit par Charles Aznavour, Pour toi, Arménie. Cette chanson caritative est interprétée par plusieurs chanteurs, personnalités de la télévision et comédiens français de l'époque. Elle est écrite en solidarité avec l'Arménie, pays d'origine d'Aznavour, qui a vécu un important tremblement de terre le 7 décembre 1988.
3: 7 décembre 1988. Il est 11h41, en terre d'Arménie. 45 secondes plus tard, 25 000 orphelins.

0: Alors, vous avez peut-être fait comme nous et essayé de reconnaître tous les artistes qu'on entend dans cette chanson réunie autour de Charles Aznavour, un titre qu'il avait écrit en 1989 pour venir en aide aux Arméniens qui avaient été victimes d'un tremblement de terre en 1988. Nous nous apprêtons à rentrer dans notre capsule temporelle, à remonter dedans et à repartir. Au revoir 1989. Alors Valérie, comment fait-on pour réécouter cette émission ?
1: Alors, rien de plus facile. Vous vous connectez sur le site rcf.fr. D'abord, vous choisissez bien la région Belgique et puis Bruxelles. Ensuite, vous cliquez sur l'onglet « Programme » puis sur « Podcast » de A à Z. Bien décocher la petite case à côté de « Programme national » sur la gauche, c'est plus rapide. Après, il n'y a plus qu'à choisir la lettre C pour capsule temporelle. À tout bientôt.
0: À bientôt.
2: Et à 14h passées de déjà plus de 3 minutes, je vous propose le deuxième épisode du bar Tiki qui vous fait prendre le soleil.

l'émission qui vous plonge dans l'ambiance de la musique tiki durant tout cet été. Et bienvenue à toutes et à tous, le bar tiki ouvre ses portes et vous accueille pour un moment d'escapade exotique aux couleurs de l'été, aux couleurs surtout des îles polynésiennes et hawaïennes sur RCF. Nous proposons donc un petit voyage dans la musique tiki, style musical américain. Fort à la mode entre les années 1920 et 1960. On se plonge tout de suite dans l'ambiance avec aujourd'hui Eden Abez qui nous chante The Old Boat, le vieux bateau.

The Old Boat, que l'on entend craquer évidemment à l'instant, c'était Eden Abbez dans le Bar Tiki, qui vous ouvre ses portes une fois par semaine durant tout cet été. Et voici Nat King Cole, qui nous chante Nature Boy.

Nat King Cole à l'instant qui nous chantait Nature Boy. Vous êtes toujours bien installé dans le Bar Tiki et ce pendant tout cet été, en tout cas une fois par semaine. Je vous invite à nous y rejoindre. Profitez peut-être d'un petit cocktail fruité en rêvant d'évasion avec ces musiques aux teintes exotiques qui nous emmènent loin du côté d'Hawaï, du côté de la Polynésie en règle générale. Et puis tout simplement, sous des latitudes plus clémentes et caribéennes et de caribéens, en voici un extrait. On va écouter Lucero de Cal Chaders, Modern Mambo Quintet. Donc Lucero, c'est tout de suite dans le Bar Tiki.

Le titre Lucero à l'instant, joué dans les enceintes du bar Tiki dans lequel vous êtes bien installé sur RCF. On poursuit notre voyage d'évasion avec Tahitian Dream de Robert Drasnin. Tahitian Dream, le rêve tahitien.

Tahitian Dream, le rêve tahitien à l'instant dans le Bartiki sur RCF Liège. On poursuit avec le morceau Stumbling de Takshindo pour se réveiller un petit peu.

Stumbling à l'instant, joué dans le Bartiki, c'était un morceau de Takeshindo. Le Bartiki, je vous rappelle, émission durant cet été qui explore la musique tiki, cette musique à la mode dans les années 20 jusqu'aux années 60 aux États-Unis, avec aussi toute une ambiance de bar sur plage qui allait avec, ou pas forcément sur plage d'ailleurs, c'est une culture qui s'est exportée un peu partout. Ça a commencé en Californie lorsque les stars d'Hollywood se sont mises à voyager vers Hawaï, notamment pour leurs vacances. Ça s'est répandu graduellement aux États-Unis avant de tomber un petit peu en désuétude. C'était ces bars, vous savez, décorés avec du bambou, ou encore de ces grands totems en bois sculptés. Tout ça inspiré évidemment des cultures polynésiennes. Voilà, pour vous donner une petite idée. Sinon, je vous invite tout simplement à faire une recherche sur Internet. Tiki, T-I-K-I. Et vous allez voir, c'est assez sympa, je trouve, comme ambiance. Légèrement désuet, mais enfin bon, pourquoi ne pas se faire plaisir avec un petit peu de nostalgie tant qu'elle est bien dosée durant tout cet été. Allez, on poursuit en musique avec Don Ho, Tiny Bubbles, les petites bulles.

Don Ho avec son titre Tiny Bubbles, toujours dans ce moment d'évasion, dans ce bar Tiki qui vous accueille durant tout cet été. Et évidemment, si on parle des cultures tahitiennes et hawaïennes, on ne peut pas passer sous silence notre ami Israël Kamaka Wiwole qui nous chante Somewhere Over the Rainbow avec son fameux ukulélé.

Israël Gamakawiwole à l'instant avec son titre Somewhere Over the Rainbow. Encore un petit morceau avant de se dire au revoir, avant que les portes du Bartiki ne se referment. Voici Las Nuedas de Martini Kings.

La Senuedas, les Martini Kings à l'instant, et le bar Tiki va tout doucement refermer ses portes. Il est temps de finir son cocktail fruité pour cette semaine. On se retrouve la semaine prochaine et on se quitte en musique avec Carpe Noctem. C'est signé The Madeira. Vous allez voir, ça réveille. Allez.

0: Voilà, j'espère qu'il vous a apprécié cette petite escapade dans le monde de la musique tiki. Et sans plus tarder, voici l'actualité africaine de la semaine avec Campbell Lawson.
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4: Et on se retrouve, mesdames, mesdemoiselles, messieurs, bien sûr, sur RCF, la radio chrétienne francophone. Ceci dans votre émission Potpourri africain, votre rendez-vous avec l'Afrique. Les points forts de cette émission, quelques informations en provenance du continent africain. Suivra notre éphéméride RCF Mémo Afrique, le passage en revue de quelques grandes dates africaines, semaine du 13 au 19 juillet, et finir d'ici 30 minutes, d'ici une demi-heure, avec la sagesse africaine de la semaine, un proverbe, un adage africain à méditer tout au long de ce week-end, et le tout bien agrémenté, le tout bien assaisonné de la chaleureuse et bien dansante musique africaine. Potpourri africain, une émission que vous présente Campbell Lawson. Et on démarre musicalement avec Mariam Ball et Wally Seck, Mon Choix.

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1: Information en provenance du continent africain. Info RFI, Radio France Internationale. Est de la République démocratique du Congo, au moins une vingtaine de morts dans trois attaques du groupe ADF dans le territoire de Beni. Dans l'est de la République démocratique du Congo, RDC, le groupe djihadiste ADF continue de faire des victimes. Plusieurs attaques ont visé ces derniers jours le territoire de Beni dans la province du Nord Kivu. Le bilan est encore provisoire, mais il y a déjà plus d'une vingtaine de morts. Il s'agit de trois attaques distinctes qui ont visé le territoire de Beni dans l'est de la République démocratique du Congo. La première a eu lieu dans la nuit du 12 au 13 juillet et a visé Beni, où se trouvent les autorités provinciales du Nord Kivu depuis la chute de Goma aux mains du groupe politico-militaire AFC M23. Les présumés ADF, djihadistes affiliés au groupe État islamique, ont mené une action dans les quartiers de Sayo et Matimbo, en commune de Moulekera, à l'ouest de la ville. Et 7 civils tués et 3 militaires des forces armées congolaises sont tombés dans une embuscade. Et puis dans la nuit du 14 au 15 juillet, c'est la cité de Mangina qui a été ciblée, située au nord du territoire, quasiment à la frontière entre le Nord Kivu et l'Ituri. Et cette commune rurale est à environ 30 km de Beni. Cette fois-ci, selon la société civile, 4 civils ont été tués. Enfin, une autre attaque a visé cette cité de Mangina jeudi. Le bilan est lourd, au moins 10 civils tués par arme blanche et même 11, a confié un responsable de la société civile. Un bilan toujours provisoire, les secours continuent de fouiller les zones touchées et ces nouvelles violences ont provoqué de nouveaux mouvements de population vers le centre-ville de Beni, encore épargné par les attaques. Aération musicale en provenance de la Tanzanie, est avec Mboso aux aliments.

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1: Information en provenance du continent info de nos confrères Africa News Nigeria. Des élèves enlevés par des hommes armés retrouvent leurs proches. Des scènes de joie et de soulagement ont marqué mercredi le retour d'élèves libérés dans l'état d'Oyo au sud-ouest du Nigeria. Après plusieurs mois de captivité, les enfants ont retrouvé leur famille et repris le chemin de l'école dans les communautés d'Aoro, Essinele et de Yaoto. Parmi eux figure Bello Hassan, 15 ans. Son père Hamzata Wakili a exprimé son émotion à son retour. Et quand mon fils est arrivé, j'étais heureux parce que je l'attendais. Les élèves avaient été enlevés en mai dernier par les hommes armés. Le gouvernement nigérien a annoncé leur libération, précisant que 8 suspects avaient été arrêtés au cours de l'opération, sans toutefois indiquer le nombre exact d'enfants secourus. Les enlèvements d'élèves restent une menace récurrente au Nigeria, où des groupes armés ciblent régulièrement les écoles afin d'obtenir des rançons ou d'exercer une pression sur les autorités. Malgré cette libération, l'inquiétude demeure. La peur est toujours présente, confie Timothy Bolagade, enseignant dans les localités concernées, soulignant que les habitants tentent de se soutenir mutuellement face à cette insécurité persistante. Une nouvelle aération musicale avec la Camerounaise Charlotte Dipanda et la Nigériane Yemi Alade dans ce titre « Sista ».

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1: Et de retrouver à présent, mesdames, mesdemoiselles, messieurs, notre éphéméride de RCF Mémo Afrique, passage en revue de quelques grandes dates africaines, semaine du 13 au 19 juillet. Et cette première date, 13 juillet 1980, Botswana, mort du président.

de l'Organisation de l'Unité africaine pour une année, déclarait dans son discours d'ouverture. Je redoute que notre continent ne suive la même voie que l'Asie pendant 20 ans de guerre et de destruction. Le même jour, le secrétaire général de l'ONU, Kurt Waldheim, attirait l'attention de l'Afrique sur la gravité et sa situation économique. Et troisième date, 16 juillet 1983, Burundi, décès de Michel Micombero, homme d'État burundais, président du Burundi de 1966 à 1976. Et enfin, cette date, 15 juillet 2024, réélection du président Paul Kagame à la tête du Rwanda avec plus de 99% des voix. Voilà tout pour notre éphéméride de cette semaine et de retrouver à présent notre autre rétro, musical, une vieillerie musicale africaine ou afro-africaine à retrouver, dépoussiérer, retaper pour vous, mesdames, mesdemoiselles, messieurs, histoire de vous rappeler quelques souvenirs, mais aussi, pourquoi pas, histoire de vous faire bouger, de vous faire danser. Mais d'abord et toujours, la roue musicale à faire tourner de manière aléatoire. C'est parti, ça tourne, Et ça s'arrête sur ce trio Franco, Simaro et Joli d'État. Le titre, Massou, c'est parti.

Caro et Jolie de Ta avec le tout puissant Ok Jazz dans le titre Massou. Pour vous faire rappeler vos souvenirs alors, vous rappeler vos beaux moments. Jolie de Ta, ce titre Massou, chanson sortie en 1986 du côté du Zaïre. Revisité pour vous, mesdames, mesdemoiselles, messieurs, dans votre émission Popourri Africain avec Campbell Lawson. Et pour vous faire bouger, vous faire danser sur RCF, la radio chrétienne francophone. Et disons donc merci à François Lombaké, à Didi Franco, merci à Simaro, merci à Jolie Dota et merci aussi à l'orchestre tout-puissant Ok Jazz. Et c'est donc presque terminé, mesdames, mesdemoiselles, messieurs, pour votre émission Popourri Africain de ce jour. Mais encore, la sagesse africaine de la semaine, un proverbe, un adage africain à méditer tout au long de ce week-end et qui nous dit ceci. On peut aider un peu à se lever seul, seulement s'il s'efforce lui-même de le faire. Je reprends, on peut aider un peu à se lever seul, seulement s'il s'efforce lui-même de le faire. À méditer à bon entendeur, salut. Et c'est terminé pour votre émission Popourri Africain de ce jour. Merci de nous avoir suivis, merci d'avoir été des nôtres. On se retrouve la prochaine fois si Dieu le veut, mais Dieu toujours le veut quand c'est beau, quand c'est chouette. 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On se quitte avec Salif Keita depuis le Mali. Le titre, Mbife, je t'aime.

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0: Et surtout, appelez-moi le fils d'Afrique. Salut à toutes et à tous, bienvenue, c'est Direction Sud, vous le savez, le portail radio de la diaspora africaine. Aujourd'hui, le fils d'Afrique, le fils du Togo, Ayi Ila, écrivain, sera notre invité. On discutera ensemble, vous prendrez le temps de le connaître. Il vit en Belgique chez nous. On parlera tout à l'heure. Et au programme, la musique et surtout, quelques retours que nous célébrons, parmi lesquels celui des frères jumeaux Epé et Koum. Voici mon choix.
1: Les jumeaux Epé et Koum.
0: Attention sur le titre.
1: En avant.

Ah, ça fait plaisir de constater leur retour devant de la scène, les frères Epe et Koum. Attention, leur passion pour la musique leur a été transmise par Nele Youm, pionnier du Makossa. Ils ont démarré dans une chorale à Deido, puisque c'est leur quartier. Par la suite, on les a vus aux côtés de Dinabel. Ils étaient danseurs. Et en 1989, démarrent leur carrière musicale avec un premier album produit par Aladi Touré. Viendra en 1990, deuxième album, l'album Soukou Makossa, Homme démesuré, en 1993-1997, un hommage à Georges Weah. Et bien sûr, les voilà, l'aventure a continué, et on ne va pas vous citer tous leurs albums, mais notez qu'en 2026, c'est l'année du retour avec ce magnifique single Mon Choix. Joël Epe et Adolphe Koum à l'instant sur la radio. À une époque, ils étaient les frères jumeaux les plus populaires d'Afrique. Peut-être qu'ils le sont encore après la dislocation du duo P-Square. En tout cas, Epe et Koum sont bien présents et le Makossa camerounais avec. Direction Haïti. Voici le titre Cupide. Avec Tabi Siocha.

0: Entre quête éperdue, désir enfui et rêve inachevé, Cupid dresse un portrait des relations modernes. Un feu de paille d'attraction dans lequel on se jette précipitamment et finit par se faire mal. Cupid est une chanson envoûtante qui parle de désillusions amoureuses. Pour donner vie à cette introspection, la chanteuse Tabi Yosha, d'origine haïtienne, s'est entourée de quelques producteurs québécois, à l'instar d'Antoine Gendron, Jay Lavigne, qui signe ici une mélodie pop R&B envoûtante, épousant à la perfection sa voix posée et feutrée. Allez, restons dans les îles. Voici la Martinique avec Zaya Manet. Ça va aller, quoi qu'il arrive. Ça va aller. Ça va aller. Courage.
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Lorsqu'on lui pose la question de savoir quels sont ses modèles, il cite Bob Marley et surtout Lauryn Hill. Alors, Lauryn Hill, qui vous le savez, était autrefois membre du clan Fugees. Zaya développe une voix singulière et un style personnel qui attire rapidement l'attention. Il souhaite partager une énergie positive bien au-delà des frontières en chantant en français, en créole et parfois en anglais. Alors son nom d'artiste Zaya évoque la victoire, le succès et surtout le rayonnement. Alors sa musique mêle naturellement rythme caribéen et sonorité afro au service de messages d'unité, d'amour et bien sûr d'espérance. Quoi qu'il arrive, ça va aller. C'était Zaya et restons en Martinique, cette fois-ci pour célébrer un jeune homme, Ryan Labiche. Bénédiction. Pour l'instant, c'est le gars qui, sur le plan gospelisant, a ravi la vedette à tous les autres. Bénédiction, quand même.

malédiction quand même, l'engouement autour de ce titre se mesure également par la reprise dans l'univers des musiques urbaines par des DJ de renom. Ils ont intégré ou samplé ce refrain, confirmant le statut de hit de cette production, et son impact sur la scène internationale est devenu indéniable. Alors, Ryan Labiche est un chanteur originaire de la Martinique. C'est la nouvelle dynamique du gospel caribéen. Cet artiste a su toucher un large public grâce à ce titre-là, Bénédiction. Bon, c'est bénédiction quand même. La Martinique sera très présente dans cette émission. Et c'est un hasard car les chansons programmées aujourd'hui sont liées à l'actualité. L'actualité musicale et l'actualité culturelle aussi. Donc, c'est un hasard si on retrouve plusieurs fois le Cameroun, plusieurs fois la République démocratique du Congo ou encore la Martinique dans l'édition du jour. Et parlant de RDC, voici le retour, s'il vous plaît, de Tengashi. Et à ses côtés, merci Mona, Waka Waka, Zen.

0: Will Stengashi est sur la radio, à ses côtés. Ha! Ah, Bercy Moana. Il est artiste, auteur, compositeur, guitariste, percussionniste. Il est bruxellois, surtout Will Stengashi, artiste de rap originaire du Congo. Ouais, il est connu pour des compositions mélangeant rap, hip-hop et musique traditionnelle, comme on a pu le constater maintenant. Mais c'est surtout en 2020 qu'on l'a véritablement découvert grâce au single Follow. Et dès lors, on l'a follow. Dont en 2026, 6 ans plus tard, le fils du Congo est sur la radio de retour avec ce magnifique single Waka Waka. Direction sud, le portail radio de la diaspora africaine. Si vous arrivez à l'instant, vous souhaite la bienvenue. Il est notre invité, c'est un fils du Togo. On prendra l'occasion de faire plus connaissance tout à l'heure. Il s'appelle Ayi Ila. Ayi Ila, bonjour.
1: Bonjour.
0: Alors Ayi Ila, qui est Ayi Ila pour ceux qui vous découvrent et qui ne vous connaissent pas?
1: Ayi Ila, c'est un écrivain togolais.
0: Oui.
1: Enfin, un écrivain belgo-togolais. Mais
0: belgo-togolais, j'aime bien quand on dit belgo-togolais.
1: Justement, je me surprends toujours à dire togolais, mais bon, dans les faits, c'est belgo-togolais qui vit en Belgique depuis une vingtaine d'années.
0: Oui.
1: Voilà, je fais presque tous les genres littéraires sauf le genre théâtral.
0: Alors, donc, tu es écrivain, tu es romancier, tu es...
1: Je suis poète, noveliste, romancier, aphoriste, épistolaire et autobiographe.
0: Là, j'apprends plein de choses parce que moi, je ne suis pas rompu à l'écriture comme toi. Mais c'est vrai que j'ai d'autres talents ailleurs, parmi lesquels celui de te recevoir dans ce studio pour te présenter à nos auditeurs. Donc, et la question générale qu'on pose, c'est qui es-tu, d'où viens-tu, où vas-tu? On sait que tu es... un fils du Togo. Alors, comment arrives-tu en Belgique, Ayi?
1: Ben, je suis arrivé en Belgique... D'abord, c'est pas par l'océan.
0: Par l'océan?
1: Non, c'est pas par la mer.
0: Ah, d'accord, pas
1: d'accord,
0: par la mer.
1: Non.
0: En vol normal.
1: En vol normal, oui. Ouais.
0: D'accord.
1: Dans un premier temps, j'étais étudiant. Mm-hmm. Et puis, après mes études, voilà, j'ai choisi de m'installer, de rester, de travailler. Et depuis, ça fait 20 ans que je vis ici.
0: Alors, on va aller pas à pas. Étudiant en quoi?
1: En littérature.
0: En littérature, oui. Ici à Namur ou ailleurs?
1: À Louvain-la-Neuve.
0: À Louvain-la-Neuve.
1: Oui.
0: D'accord. Pourquoi la Belgique?
1: Pourquoi la Belgique? Parce que vous savez, il y a eu une attirance. J'avais déjà ma grande sœur qui vit ici.
0: Ah, d'accord.
1: Alors, bon, oui, le petit qui sort du nid, on préfère l'envoyer.
0: Chez quelqu'un qui pourra l'encadrer. Voilà,
1: justement, oui. Donc, mm-hmm. C'est ce qui fait que j'ai atterri ici en Belgique. Oui. Voilà.
0: Voilà. Donc, à Louvain-la-Neuve.
1: Ça aurait pu être l'Autriche ou bien je ne sais pas quoi, le Canada ou. Le Venezuela.
0: Mais c'est vrai que lorsqu'on dit qu'on vient faire des études de littérature en Europe, il y a plein de gens qui se demandent, mais en Afrique, il y a des universités, il y a de très bonnes universités. Pourquoi faire le choix de s'expatrier pour des études de littérature?
1: Ben, peu importe la branche choisie, je pense qu'il est toujours mieux d'aller voir ailleurs. Hein.
0: D'aller voir ailleurs.
1: Ah oui, non, sérieux, oui, il est toujours mieux d'aller voir ailleurs. Même si là où tu es, là où tu es né, même si dans ton nid, à côté de ton nid, il y a une opportunité. Et n'oublie pas que, au-delà de cette réalité, tu peux toujours rêver d'une réalité qui dépasse celle-là que tu vois. Voilà. Et c'est toujours mieux d'aller voir ailleurs.
0: Alors, toi, tu arrives en Belgique en quelle année?
1: En 2004.
0: 2004.
1: Oui.
0: Pour des études. Oui. Et maintenant, après ton diplôme, tu décides de t'installer.
1: Oui.
0: Pourquoi ne pas rentrer au pays?
1: Ben, parce que j'ai pas voulu.
0: Tu n'as pas voulu.
1: J'ai pas voulu retourner.
0: Tu as eu des opportunités ici en Belgique?
1: Oh oui, j'ai eu des opportunités. À peine terminé, j'ai commencé pas à travailler.
0: Ah, d'accord.
1: Oui, à peine terminé, j'ai commencé pas à travailler. Et puis, c'est vrai, j'aime mon pays. Je suis togolais d'origine. Et Lomé, où je suis né, garde pour moi le charme de l'enfance.
0: Mm-hmm.
1: Mais je préfère, oui, rester vivre un peu loin et voir d'autres choses, me frotter à d'autres réalités plutôt que de rester. Enfermé, entre guillemets, dans ce milieu qui est le mien, que je ne renie pas, bien entendu.
0: Alors, hormis l'écriture, je suppose que tu as dit que tu travaillais en Belgique, dans quoi?
1: Je travaille à la Croix-Rouge.
0: À la Croix-Rouge.
1: Oui.
0: D'accord. Donc, voilà quelqu'un qui a fait de bonnes études et qui décide donc de s'installer en Belgique et qui va au secours des autres. Parce que la Croix-Rouge, c'est un peu ça.
1: C'est un peu ça, oui.
0: Qu'est-ce qui t'a convaincu de faire qu'est-ce qui t'a amené à rester dans le domaine de la littérature, Ayi?
1: Au fait, je sais depuis tout petit que j'ai des choses à dire.
0: Oui.
1: Mais la meilleure façon de dire les choses et de les dire, de les faire porter, plus loin, c'est de le consigner. Mmh. Et la meilleure façon de consigner, c'est d'écrire.
2: Alors, consigner voilà. Les écrits,
1: oui,
2: c'est ce que tu
1: écrits.
2: Fais.
1: Oui.
2: Alors, à ton actif aujourd'hui, on compte combien de livres ?
1: Une douzaine, 13.
2: 13 livres.
1: Oui. Celui-ci est le 13e.
2: Voilà, donc ça c'est le 13e. Alors je rappelle que c'est ton dernier coup de pinceau, Le chemin jusqu'à moi au seuil des jours restants. Alors là, c'est quand tu parles du moi, on dit que le moi est haïssable, mais c'est ton moi, donc il s'agit de toi. Donc je suppose que c'est une autobiographie.
1: Oui, naturellement, c'est une autobiographie, oui.
2: Mm-hmm.
1: C'est une autobiographie.
2: Et là, tu y poses tout ton parcours.
1: Tout mon parcours. Il faut d'abord voir l'image, c'est le chemin jusqu'à moi. Mm-hmm. Donc, tout le chemin que j'ai parcouru jusqu'au jour d'aujourd'hui,
2: oui.
1: Et je le retrace en écriture. Dans ce livre, vous avez quoi ? Mes peurs, mes joies, mes réussites, mes échecs, mes appréhensions, tout ce que j'ai vécu. Toute ma trajectoire de vie est consignée là-dedans. C'est une déposition que je fais.
2: Oui. Alors, ici, c'est le dernier. Et pourquoi seulement en ce moment ? Pourquoi choisir de faire une biographie seulement maintenant ?
1: Oui, je pense d'ailleurs que c'est le bon moment. Je pense que c'est le bon moment parce que bientôt j'aurai 50 ans.
2: Oui.
1: Et j'ai vu des gens, je ne vais pas dire des noms, mais j'ai vu des gens qui ont écrit leur autobiographie à 20 ans et je me suis posé des questions.
2: À 20 ans, qu'est-ce qu'on a déjà fait ?
1: Il a quoi comme vécu pour,
2: oui.
1: pour faire une autobiographie ? Mais par contre, à 50 ans, c'est-à-dire un demi-siècle, je pense que j'ai
2: On peut poser son testament.
1: Oui, j'ai du vécu. Je peux me permettre.
2: Alors, romans et récits sont ton quotidien, en tout cas, sont les œuvres pour lesquelles tu milites. Et parmi les œuvres qui ont marqué ton parcours sur le plan de l'écriture, il y a surtout Vague à l'âme.
1: Oui,
2: oui, qui est très célèbre et qui est d'ailleurs celui qu'on propose à tous ceux qui font un tour sur ta biographie, sur la toile. Pourquoi Vague à l'âme ? Ça parle de quoi, ce livre-là, s'il te plaît ?
1: Vague à l'âme, c'est un recueil de poèmes, en fait.
2: Oui.
1: Un recueil de poèmes. Je suis né un peu tard, donc je ne peux pas me revendiquer.
2: Pourquoi un peu tard ?
1: Oui, j'en viens. Je ne peux pas me revendiquer être du courant du romantisme.
2: OK.
1: Voilà. Mais c'est une confidence que je vous fais. Je suis né un peu mélancolique. Je suis d'humeur un peu mélancolique.
2: Mmh.
1: Et c'est quoi la mélancolie ? C'est, je ne sais pas, désespoir sans cause, comme on dit, tadium vitae. Et alors, j'ai écrit Vague à l'âme, je pense que c'était en 2013. Et à cette époque, oui, je nageais en plein même dans une forme de mélancolie qui ne me quitte pas.
2: Oui.
1: Voilà, d'où voilà, le titre Vague à l'âme. Et d'ailleurs, tous les tests... Ce sont des tests, bien entendu, des tests amoureux, bien entendu, mais quand même, tous étaient emprunts, enfin, tous sont emprunts de nostalgie, de mélancolie. Donc, j'avais vraiment du vague à l'âme quand j'écrivais ce recueil.
2: Alors, rappelons que toi, tu es né dans un pays où il y a quand même de très grands auteurs. C'est Michak qui est très connu, Kossier Fuy, Tété Michel, Pomassi. Il y a des gens comme Connie Alem.
1: Oui, Connie
2: Alem. Alors, ce sont des gens qui te parlent, toi, sur le plan de l'écriture ?
1: Mais oui, tous. Tous, surtout tous mes prédécesseurs, ils me parlent tous.
2: Mm-hmm.
1: Ils me parlent tous, oui.
2: Et toi, tu quittes le Togo au moment où décède un grand monsieur, Emmanuel Dogbé ?
1: Oui, Emmanuel Dogbé, oui.
2: Qui c'est a marqué que... la génération de...
1: qui a marqué...
2: plusieurs générations de Togolais et d'Africains.
1: Oui, oui, d'Africains, oui.
2: Oui. C'est une année qui était un peu particulière pour toi, qui t'a attristé ?
1: Bon, pas spécialement, avouons-le, pas spécialement. Oui, c'est une perte pour nous tous, mais voilà. Cette année-là, je pense, si je me souviens, j'ai perdu des proches. On fait avec, oui.
2: Alors, la différence des autres, de tes prédécesseurs, il y en a qui sont sociologues. Toi, tu es littéraire. Et aujourd'hui, quel est le regard que tu jettes sur la littérature africaine, sur la littérature des ressortissants africains qui vivent en Europe de la diaspora ?
1: C'est un regard positif.
2: Mm-hmm.
1: La production, je trouve qu'elle est bonne.
2: Oui.
1: À la fois en quantité comme en qualité.
2: D'accord.
1: Oui, parce que j'ai beaucoup de confrères, de collègues congolais, gabonais, guinéens avec qui je travaille, avec qui je suis en contact. Ouais, nous faisons un bon travail. Un travail surtout de conscientisation. On n'est pas que dans le plan purement... On fait des fois du panacien, on fait des fois de l'art pour l'art.
2: Oui.
1: Oui, parce que des fois, il y a l'actualité qui nous oblige à parler de certaines choses. On n'attend pas que l'inspiration vienne. L'actualité nous pousse à le faire. Et nous sommes là, nous sommes comme des éclaireurs, des éveilleurs. Sur ce plan, je pense que oui, nous contribuons beaucoup à l'éveil de la conscience collective africaine qui vit, enfin, de la diaspora.
2: Mmh. Alors, pour toi qui vis en Belgique, est-ce que l'État belge met des moyens sur pied pour encourager les écrivains?
1: Non. Pas que l'État belge, mais tous les États, dans tous les pays, je pense que les écrivains sont dans le domaine de la culture.
2: Oui.
1: Ok, dans tous les pays, les écrivains sont les parents pauvres.
2: Oui.
1: Ouais, ouais. Il n'y a pas que la Belgique, il n'y a pas que la Belgique. Les écrivains sont très souvent oubliés. Bon, de temps en temps, on organise des prix qu'on. Voilà, prenez pour votre gueule et puis voilà, la vie continue, la vie continue.
2: J'aime beaucoup ton franc parler.
1: Non, oui, oui, avouons-le. Il n'y a pas que la Belgique. Les écrivains sont les parents pauvres en ce qui concerne la culture. Tenez par exemple, une émission de Miss.
2: Oui.
1: Vous voyez ce que ça mobilise comme
2: oui,
1: moyen.
2: Effectivement, oui.
1: Vous vous rendez compte de ce que ça mobilise comme moyen? Et voyez-vous ce qu'on donne aux Miss comme récompense? À côté, il y a quelqu'un qui a écrit un livre. Un livre qui est porteur d'idées.
2: Les œuvres de l'esprit.
1: Oui, mais.
2: Et qui ouais. ne rapporte rien.
1: Non,
2: mais
1: ben on s'en fout de lui.
2: Peut-être parce que les écrivains ne se dénudent pas.
1: Justement. C'est quelqu'un qui dit, et ça me fait toujours rire. Ça me fait toujours rire d'ailleurs. Il disait que, avant pour être connu, il faut avoir écrit un livre.
2: Exactement.
1: Il faut avoir inventé quelque chose. Il faut avoir apporté quelque chose de positif à l'humanité. Mais aujourd'hui, pour être connu, il suffit d'être con et nu.
2: Ouais, tout oui. à fait.
1: Et l'écrivain choisit de ne pas être con ni nu, alors...
2: Il écrit simplement.
1: Il écrit simplement.
2: Et Ila, qui est notre invité dans cette édition de Direction Sud, en tout cas, merci beaucoup d'avoir fait le déplacement jusqu'à chez nous. Et récemment, nous étions au salon du livre africain de Luxembourg. Et en Belgique, on n'a pas encore ce type de salon de livres africains. Peut-être une idée à mettre sur pied avec le concours des ambassades africaines qui ici disent, ou alors qui pour la plupart ont des bureaux qui sont chargés de gérer le volet culturel. Alors je crois que ce sont des idées à mettre sur pied pour que, de ce côté-là, nos amis des ambassades justifient un peu les moyens qui sont alloués au département culturel de leurs ambassades. En tout cas, merci beaucoup à Ila.
1: C'est moi qui dis merci.
2: À bientôt.
1: À bientôt.

0: vu, l'Afrique est en train de faire son show sur la bande, sur la fréquence. Alors notez qu'il s'agit là de Kiko. Ah, Kiko, à une époque on l'appelait la voix dorée de Lomé, artiste togolais. Avec ce titre sorti en 2019, Kiko avait littéralement pulvérisé l'Afrique francophone avec cette chanson et surtout sa voix remarquable et reconnaissable. Alors là, c'est un titre qui a toujours le vent en poupe, Parle-moi de toi, car la musicalité que cette chanson transporte est tellement envoûtante. On aime. Et quoi qu'il arrive, Kiko, c'est Kiko, quoi. À l'instant, Kiko, pour accompagner notre invité, Aïla, écrivain togolais, qui nous a fait l'honneur de nous accompagner dans cette émission pour se présenter à vous, parce que moi, je le connaissais déjà. Je vous avais promis beaucoup de Martinique, n'est-ce pas, dans cette émission. Ooh, yeah. Lionel Nido.
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0: Et Princesse Lover, bien sûr.

0: Oh oui, influenceur, animateur TV et surtout chanteur. Oui, pour ceux qui ne le connaissent pas, les auditeurs en tout cas de Trace connaissent bien l'animateur du Music Drive. Il est devenu l'un des nouveaux visages de l'audiovisuel ultramarin. Lionel Nido qui est présent sur cette chanson aux côtés de Princess Lover. Et pour ceux qui ont oublié Princess Lover, écoutez ça.
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0: Ah, c'est la Martinique qui fait son petit show sur Direction Sud. Princess Lover, donc, qui revient sur ce duo avec le jeune chanteur et animateur Lionel Nido. Le titre, c'est « Mieux comme ça ». Merci à vous, les amis. Bon, Princess Lover, c'était mon soleil. C'était juste pour vous rappeler qui était Princess Lover au cas où vous l'aurez oublié. Alors, puisqu'on est ici pour parler musique, direction la Tanzanie avec la célébration également de ce grand monsieur et grand producteur.
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0: Et il est happy.
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0: Diamond Platnumz.
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0: Ah, sincèrement, je suis ravi de découvrir cette chanson. Une chanson que vous connaissez certainement, puisque c'est quand même le retour d'un grand monsieur de la musique tanzanienne, un artificier du Mbongo Flava, de retour devant de la scène avec ce titre « Happy ». Et je ne sais pas si vous l'avez reconnu, cette chanson, écoutez ça. Eh oui, il a juste samplé « Los Lobos » de ce titre-là, la Bamba. Alors, c'est l'une des raisons pour lesquelles on a l'habitude de dire que la musique traverse les frontières sans visa, n'est-ce pas ? Allez, de l'Afrique au reste du monde, on est ravis de savoir que cette musique-là, c'est une espèce de communion. Et puisque vous êtes sur une radio comme RCF, on ne peut que parler de communion avec beaucoup de joie. Parce que la joie se partage, n'est-ce pas ? Allez, voici Pat Sako avec DJ Kérosène. Pognon.
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Didier Kerosene et Patsako Bognon. Je vous rappelle qu'il était récemment en concert à London au Canada. Un concert au cours, pendant lequel il a rassemblé tout le public africain de ce côté-là. Un événement génial.

Mais qu'est-ce que tu racontes? Elle n'est pas malade, elle a juste les cheveux blonds, c'est son style. Mauvais Joe de retour avec ce titre maladier. Le garçon d'Épinette à Évry-Courcouronnes dans l'Essonne et dont de retour sont ses compères du Triangle des Bermudes. Vous vous souvenez de sa voix légendaire avec le titre Chargé, chargé. Bon, là il est de retour, il est en boîte de nuit, il est marié, bon, là il est de retour. Mauvais Joe sur nos antennes, évidemment, pour vous mettre la bonne humeur. On va un peu calmer les esprits avec le retour d'un chancre de l'Afrolave. Ah, Taïk. Joya, la naissance. Ah, le Cameroun sur la radio.

Cette chanson raconte la naissance d'un amour sincère entre douleur du passé et espoir d'un nouveau départ. Et parlant de nouveau départ, effectivement, ça marquera le deuxième album de l'artiste. Tek, le Camerounais, est donc de retour avec ce titre qui annonce la sortie prochaine d'un album dont la date est prévue pour le 15 mai. Alors l'artiste voit cela comme un nouveau chapitre à son histoire. Et c'est pour cela qu'il a baptisé ce titre « Joya, la naissance ». Tek, qui est également parmi les membres du jury de The Voice France. Voilà, bon, faut que je m'y retrouve là. Il est dans le jury de The Voice France. Il est également à fond sur la sortie de son prochain album. Ce sera son deuxième. Il avait envie de fermer un livre pour ouvrir un autre. Et je crois que c'est fait. Avec ce titre, Joya, la naissance, c'était Tek. Voici Malik Berry, All Over You. Ambiance afrobeat.

Le feu follet nigérian Malik Berry qui a franchement beaucoup maturé. Hein. À ses débuts, il avait un style tout aussi puissant. Malik Berry qui était rentré par la grande porte à travers un duo magique. Un duo dans lequel il embarquait Wizkid, The Matter. Voici le titre.

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Ah, quel souvenir! C'était en 2013. Malik Berry et Wizkid, The Matter. Ah là là, le temps passe vite. Hein. C'était il y a 13 ans déjà. Quel bonheur de réécouter ça aujourd'hui encore. Malik Berry, je le signalais, était rentré par la grande porte. La star nigériane est devenue aujourd'hui l'une des valeurs sûres de cet afrobeat. Allez, on va se quitter en beauté avec une reine, la reine camerounaise Charlotte Dipanda, de retour elle aussi. Merci de votre fidélité. On se retrouve la semaine prochaine avec la même vibe. Salut! Et le titre, c'est Le Chemin. À ses côtés, Jaiki. Vas-y, Charlotte, chante. Chante. Bye bye. Salut.

Bonjour à tous. Aujourd'hui, dans Solem l'Opéra, nous allons parler de Pagliacci, un opéra vériste de Leon Cavallo créé en 1892. Il Pagliacci, au pluriel, Pagliaccio au singulier, c'est un amuseur, un saltimbanque, un clown. Et l'opéra raconte la venue d'un cirque dans un petit village de Calabre le 15 août, le jour de l'Assomption. C'est une histoire de tous les jours, une histoire vraie. C'est pour ça qu'on appelle ce type d'opéra des opéras véristes. Le vérisme, c'est un mouvement artistique né en Italie à la fin du XIXe siècle. L'idée est simple, montrer la vérité crue en mettant en scène les gens simples, leur quotidien, leurs émotions fortes et leurs drames. Et je vous propose tout de suite d'écouter l'ouverture de cet opéra interprété par l'orchestre de la Scala de Milan, dirigé par Herbert von Karajan.

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1: Il Pagliacci est très souvent joué en même temps que Cavellaria Rusticana, autre opéra vériste de courte durée qui se passe dans un village de Sicile. Léon Cavallo n'avait pas l'ambition au départ d'écrire un opéra vériste. Il s'était lancé dans un grand triptyque sur les Médicis. Il a simplement été vexé du succès de Cavalliera Rusticana et par jalousie, il s'est attelé à l'écriture de Pagliacci. Il a bien fait, parce que cet opéra est le seul de sa composition qui soit resté dans les annales. Il faut dire qu'Il Pagliacci, tiré d'un fait réel, est la quintessence du drame opératique. C'est très court, 1h30, mais accrochez-vous, vous allez être secoués. Et je vous propose tout de suite d'écouter le prologue de cet opéra interprété par Juan Ponce. Il est accompagné de l'orchestre de la Scala de Milan dirigé par Georges Prêtre.

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1: Celui que nous venons d'écouter, c'est Tonio, le monsieur loyal du cirque itinérant qui est joué par un baryton. Laid et bossu, il nous tient un discours un peu déconcertant. Il est d'usage dans le milieu du spectacle de proclamer haut et fort que « the show must go on ». Quoi qu'il arrive, le comédien doit monter sur scène et mettre le masque de la douleur ou du rire, peu importe. L'essentiel, c'est que la personne s'efface devant le personnage et que le public ne sache rien des drames personnels des comédiens. Eh bien, pour une fois, Tonio nous dit tout le contraire. Il nous prévient. Ceux qui sont sur scène aiment parfois jusqu'à la folie, souffrent, versent de vraies larmes. Son intervention, un brin grandiloquente, un brin inquiétante, fait planer un premier malaise. En s'adressant à nous, il nous fait entrer directement dans l'intrigue. On a à peine le temps de réfléchir à son propos que les villageois, ravis de la venue du cirque, s'amassent sur la place. Pour eux, c'est un jour de fête. Tonio fait le job. Il annonce le spectacle à venir, des numéros grandioses, des acrobates qui risquent leur vie tous les soirs. Vous voyez le toutim. C'est une scène joyeuse, populaire. Le cœur d'enfant accueille Pagliaccio, le clown vedette du cirque qui est joué par un ténor et qui fait rire tout le monde avec ses blagues. On écoute José Carreras accompagné du Philharmonia Orchestra dirigé par Ricardo

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1: Oui, c'est la fête, oui, c'est la liesse, mais on sent déjà une tension dans la troupe du cirque. Cagno, qui joue Pagliaccio, ne lâche pas sa femme Neda des yeux. Tonio, qui voudrait bien séduire Neda, l'attrape par les hanches pour la descendre d'un chariot. Il n'en faut pas plus pour que Cagno se précipite et mette tout le monde en garde. Il ne goûte pas la plaisanterie lorsqu'on parle de sa femme. Est-ce que c'est Pagliaccio qui joue et mime la colère? Est-ce que c'est Cagno qui parle? La frontière est floue et tout cela nous déroute. Le public de l'opéra est placé dans la position du spectateur de l'opéra, bien entendu, mais aussi du spectateur du cirque. On appelle cela une mise en abîme. Cela consiste à mettre une œuvre dans une œuvre, un tableau dans un tableau, un tournage dans un film, un cirque dans un opéra. Vous avez compris l'idée. L'intention est de nous impliquer directement dans l'histoire. C'est très efficace et cela a contribué énormément au succès d'Il Pagliacci. Suite à ce petit incident, les hommes partent boire un verre et Neda reste seule et nous partage sa peine dans Stridonou Lassou. Dans cet air, Neda chante sa lassitude. Elle n'aime plus Cagno, qui est bien trop jaloux pour bien l'aimer. Mais où aller? Que faire d'autre? Elle rêve de liberté en regardant les oiseaux dans le ciel. Musicalement, ce désir de partir se traduit par un dialogue entre la soprano et l'orchestre, l'orchestre imitant le chant des oiseaux, et Neda y répondant en faisant des trilles et des vocalises. On va écouter Anna Netrebko, accompagnée de l'orchestre philharmonique de Sainte-Cécile, dirigé par Antonio Papano.

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1: Tonio, qui était caché dans l'ombre, a tout entendu. Il vient trouver Neda et il tente de la séduire. Ben, elle n'en veut pas. Elle se moque de lui. Il pourra lui dire tous les mots d'amour qu'il veut ce soir sur scène. Qu'il attende. Tonio, blessé et vexé, lui fait savoir que sur scène, tout est pour de faux. Mais ses sentiments à lui sont vrais. Il souffre de la voir chaque jour et de l'aimer sans espoir de retour. Alors, cette déclaration de Tonio laisse Neda complètement froide. Il tente alors de la violenter, mais elle se défend de plusieurs coups de cravache. Tonio finit par fuir, mais il jure bien qu'il aura sa revanche. Il est à peine parti que survient Silvio, un villageois qui est l'amant de Neda et qui est joué par un baryton. Cela fait plusieurs fois que le cirque s'arrête dans ce village. Neda et Silvio sont petit à petit tombés amoureux. Il aimerait qu'elle quitte Cagno et qu'elle reste avec lui. Neda hésite. Cette incertitude s'entend dans le duo que l'on va entendre. Le ton de Silvio est enflammé. Il parle d'amour, d'une vie simple à deux. Celui de Neda est plus angoissé. Elle a peur. Au début de ce duo, il se répond simplement, il ne chante pas à l'unisson. Preuve en est musicalement que l'entente est loin d'être parfaite. Silvio finit par se fâcher et commence à se dire que Neda s'est jouée de lui. Mais non, c'est juste une jeune femme un peu paumée qui vit dans un cirque donc marginal. La vie n'a pas été tendre avec elle et voilà l'amour qui se présente sous la forme d'un brave paysan. Peut-elle y croire encore ? Oui, semble-t-il, puisqu'elle finit par s'abandonner et avouer ses sentiments. Le duo finit à l'unisson. Musicalement, tout est dit. Reste à l'annoncer à Cagno. On va écouter Maria Callas et Rolando Panerai, accompagnés de l'orchestre de la Scala de Milan, dirigé par Tullio Serafine.

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1: Silvio et Neda n'auront rien à annoncer, car Tonio est allé prévenir Cagno et il débarque sur scène furieux. La rage l'aveugle, il se jette sur Neda, mais la troupe intervient. Il faut se calmer, le spectacle va commencer, les sentiments ce sera pour plus tard. Cagno s'installe alors devant la glace, il commence à se maquiller. Le clown Pagliaccio apparaît et le ténor chante alors un air bouleversant qui s'appelle « Vesti la giubba », que l'on peut traduire par « Il faut mettre le masque » ou « The show must go on ». Cela fait plusieurs fois que je fais référence à cette chanson de Queen, mais c'est parce qu'elle dit exactement la même chose. Freddie Mercury, lorsqu'il chante « Quand lui, son cœur est brisé », que son maquillage coulera peut-être, mais que son sourire restera figé, fait une référence directe à l'opéra Pagliacci. Si vous regardez le clip, vous le verrez d'ailleurs plusieurs fois grimé en clown triste. Vesti la giubba fait partie de ces airs qui vous arrêtent. Le rire de Cagno en début d'air vous glace le sang. Il y a tellement de désespoir dans ce rire. Et puis le reste de l'air qui monte dans les aigus, dans la plus pure tradition du bel canto, c'est un air terrible. On cite souvent Luciano Pavarotti comme interprète de référence. Oui, il le chante bien. Mais pour moi, celui qui vous colle des frissons sur la peau et qui l'incarne, c'est Roberto Alagna ou Jonas Kaufmann. Je veux bien vous le concéder. J'ai choisi Roberto Alagna. On l'écoute accompagné du London Orchestra dirigé par Yvan Cassar.

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1: Rien que pour cet air, ça vaut la peine d'aller voir Il Pagliacci. Cet air bouleversant donc conclut le second acte et l'intermezzo que l'on va écouter va permettre de faire redescendre la pression. Un intermezzo, comme son nom l'indique, c'est un intermède entre deux actes. Cela permettait de changer les décors, les costumes, et puis cela donnait l'occasion aux interprètes de souffler un peu avant de reprendre. Il pouvait arriver que l'intermezzo soit une petite pièce comique entre deux actes d'un opéra dramatique. Ici, dans Il Pagliacci, l'intermezzo est musical. Ce n'est pas un entracte proprement dit, car lors d'un entracte, le spectacle s'interrompt. C'est plutôt comme un bruit de fond qui permettait au public d'alors de patienter. Je l'ai dit très souvent, la manière dont on écoutait l'opéra à l'époque n'a rien à voir avec la façon dont on le regarde aujourd'hui. En 1890, le public bougeait, quittait la salle, faisait des commentaires à ses voisins. L'intermezzo était considéré comme on considère aujourd'hui une page de publicité. Il y a ceux qui restaient, puis qui écoutaient, et puis il y a ceux qui faisaient autre chose. Aujourd'hui, l'intermezzo fait partie intégrante de l'opéra. Lorsqu'il commence, l'entracte a déjà eu lieu. Le public est de nouveau dans la salle, sage et silencieux. Est-ce que c'est mieux? Est-ce que c'est moins bien? Franchement, je ne sais pas. C'est comme ça en tout cas pour le moment. On va écouter l'orchestre de la Scala de Milan dirigé par Herbert von Karajan.

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1: Suite à cet intermezzo, les villageois reviennent sur la place du village pour assister au spectacle. De nouveau, comme au début de l'opéra, nous sommes associés en tant que spectateurs à la représentation qui va avoir lieu. On s'y croirait. L'église du village est là, les lampions sont allumés, l'atmosphère est à la fête. Il faut quand même se méfier avec les mises en scène de ces dernières années. Il se peut très bien que l'opéra se situe dans une banlieue glauque, comme ce fut le cas à Dijon en novembre 2025. Il peut arriver aussi que l'action soit transposée dans un restaurant, comme ce fut le cas à Munich en juillet 2025. Ce n'est pas forcément mauvais. Nous sommes bien dans la réalité d'une époque. Pourquoi pas si c'est bien fait? Le spectateur lambda peut quand même être dérouté devant un opéra qui ne ressemble en rien ni de ce qu'il a lu, ni de ce qu'il a écouté. Je vous conseille donc toujours, avant d'aller voir, le site internet de la salle d'opéra qui va accueillir la production. À La Monnaie, par exemple, vous avez des petites vidéos qui vous montrent quelques images de l'opéra, les décors, les costumes. Il y a aussi souvent une interview du metteur en scène ou du chef d'orchestre. Cela vous permet de vous faire une petite idée et de voir si c'est susceptible de vous plaire. Revenons à notre Pagliacci. Le public s'installe, Tonio accueille le public qui est ravi de l'aubaine et qui chahute. On va écouter Juan Ponce accompagné des chœurs et de l'orchestre de la Scala de Milan dirigé par Georges Prêtre.

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1: Les trois coups ont sonné, le public est tout oui, les comédiens arrivent sur scène. Ils jouent une scène de la Commedia dell'arte. La Commedia dell'arte, c'est un genre de théâtre populaire italien où les comédiens interprètent des scénettes comiques où le dindon de la farce est souvent le mari trompé. Dans ce type de théâtre, les comédiens sont masqués, ce qui entretient encore la confusion entre le personnage et le comédien qui le joue. Le spectacle commence. Beppe, un homme de la troupe qui est joué par un ténor, devient Arlequin, le valet facétieux et ironique. Neda devient Colombine, l'amante d'Arlequin, vive et intelligente. Et Canio devient Pagliaccio, le mari de Colombine, celui dont on se joue et dont la naïveté et la crédulité doivent entraîner les rires du public. Neda est tout à fait dans son rôle de Colombine. Elle prépare le souper sur un air de menuet. Dehors, Arlequin lui joue la sérénade. C'est d'ailleurs la seule fois où on va entendre Beppe interpréter un air. C'est l'occasion pour le ténor de se distinguer un petit peu. On écoute Mirella Freni dans le rôle de Neda Colombine et Vincenzo Bello dans celui de Beppe Arlequin. Ils sont accompagnés du National Philharmonic Orchestra dirigé par Giuseppe Pattanè.

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1: Tout va bien jusqu'ici, mais l'arrivée de Tonio va créer un premier trouble. Il joue le rôle de Tadeo, un clown ridicule qui est amoureux fou de Colombine. Colombine rabroue Tadeo comme Neda l'a fait tout à l'heure avec Tonio. Les mots sont les mêmes ou presque. Chacun reste dans son rôle, mais il se crée une tension dramatique qui va aller crescendo avec l'arrivée de Pagliaccio. Mais ce n'est pas Pagliaccio qui est devant nous, c'est Cagno. Cagno qui ne joue plus et qui exige de savoir le nom de son amant, mais l'amant de qui? De Colombine ou de Neda? Le public commence par rire, mais peu à peu le malaise grandit. Neda reste dans le rôle de Colombine et fait comme si de rien n'était. Musicalement, cela se traduit par le fait qu'elle reste accompagnée d'un air de menuet. Cagno refuse de jouer la comédie, bat les masques. Il chante alors « Pagliaccio no en son » non, je ne suis plus Pagliaccio, je suis Cagno. Un homme qui reprend ses droits et qui exige des réponses. Musicalement, cela se traduit aussi par des accords violents qui ponctuent sa colère. Nous sommes hypnotisés par le drame qui se joue devant nous. On écoute Giuseppe Di Stefano, accompagné de l'orchestre de la Scala de Milan, dirigé par Tullio Serafin.

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1: La colère de Cagnot a atteint un tel paroxysme qu'il a fini par poignarder Neda, qui refusait de trahir son amant. Silvio s'est précipité pour venir à son secours et Cagnot l'a poignardé à son tour devant un public stupéfait. Tout le monde est resté figé devant la violence de ce qui vient de se passer. Ce fait divers s'est réellement produit lors d'un spectacle donné en Calabre. Un drame de la jalousie avait éclaté et s'était terminé dans le sang. Le père de Leon Canvallo avait jugé l'affaire au tribunal de Cosenza. Leon Canvallo a su en faire un opéra vériste où on ne sait plus très bien si la réalité rejoint la fiction ou si c'est le contraire. Quand il est bien chanté et incarné, Il Pagliacci est un des plus tragiques des opéras. Il revient assez souvent à l'affiche. Si vous avez l'occasion, n'hésitez pas à aller le voir. On écoute le final de cet opéra.

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4: Bonjour. Je vous convie aujourd'hui à l'écoute du parcours de vie de Fahime Ilgami. Une tranche de vie douloureuse mais aussi tellement humaine, avec des rencontres angoissantes mais aussi désintéressées et bienveillantes. Ce que cette dame d'origine iranienne m'a raconté mérite non pas une mais deux émissions. Voici donc le premier épisode consacré à l'exil de Fahime Ilgami.
5: Quand j'étais jeune homme, il y a déjà quelques années, vous vous en doutez bien, il y a eu des événements dans le monde qui ont fait la une. Et je pense par exemple à la chute du Shah d'Iran il y a une cinquantaine d'années. Tout le ramdam qu'on a fait autour de l'ayatollah Khomeini qui était en France, il part, il ne part pas, etc. Fahime, ça rappelle des souvenirs, ce que je raconte.
3: Oui, tout à fait. J'avais 7 ans à cette époque. Je me rappelle le va-et-vient dans ma famille parce que ma famille était une grande partie royaliste et travaillait dans le cabinet de Shah. Et voilà qu'une... le côté ma mère et le côté mon père, elle, évidemment, elle était royaliste aussi. Comme dans tous les pays et dans toutes les familles, il y avait pour et contre. Je me rappelle toujours les grandes tables qu'on mettait avec les cousins et les cousines. À cette époque, ils étaient étudiants. Ils étaient dans les mouvements étudiants. Ils étaient dans les mouvements contre le Shah en se disant « Oui, on est en train d'aller vers l'impérialisme. » Les mots que je ne comprenais absolument pas à cette époque. Hein. Mais je l'entendais que mon père disait « Non, vous êtes en erreur. » voilà. Et je me rappelle tous ces débats et tous ces va-et-vient et l'arrestation de mon père. Mon père était arrêté à cette époque. Un jour, le Khomeini n'était pas encore arrivé, qu'une série de personnes, une foule, ils ont cassé la porte de la maison, ils ont entré et à l'intérieur... mon père était importateur, alors il avait un showroom de Yamaha. Il était importateur de moteurs Yamaha. Il y avait 600-700 mètres carrés de showroom et dessus, c'était notre appartement. Et à l'entrée de cet appartement, il y avait le portrait de Shah d'Iran avec la main de garde comme en tant que militaire. Et partout dans la maison, il y a une photo de Shah, son père, voilà, la reine Soraya, la reine Farah, voilà, on était dedans, voilà, on était, surtout ma mère. À cause de ces photos-là, mon père était arrêté en étant royaliste, et c'était, oui, il a échappé belle à la mort ce jour-là, mais son histoire a continué pendant 2-3 ans.
5: Une période très, très, très compliquée pour toute la famille et pour une petite fille que vous étiez à l'époque.
3: Oui, tout à fait.
5: Alors, il y a des décisions qui ont dû être prises. Il a fallu laisser tout derrière soi.
3: En fait, pas à ce moment-là. À ce moment-là, on a encore résisté. Mes parents, ils ont resté en Iran et malgré qu'une partie de la famille était interdite de quitter l'Iran, une partie était en prison, une partie, ils sont cachés dans les caves à gauche à droite. Ils n'ont pas, même aujourd'hui, ils n'ont pas le droit d'exercer quoi que ce soit. Malgré tout ça, on a résisté. J'ai dit, mon père, il a échappé 2 ou 3 fois à la mort. Mon histoire d'exil est quitter l'Iran vers l'Europe a eu 28 ans.
5: Pendant tout ce temps-là, pendant plus de 20 ans, finalement, vous êtes resté sous cette chape.
3: Oui.
5: Vous avez fait, vous avez grandi, votre adolescence, oui. vos espoirs, vos rêves, tout ça, oui, c'est très compliqué.
3: Très, très compliqué. Très. Je me rappelle les angoisses, les stress. Je me rappelle chaque décision, ça pouvait être fatal. Voilà, c'est... J'ai grandi dans une famille assez aisée. On avait des chauffeurs, on avait pour aller à l'université pour notre sécurité. Mon père, il préférait que notre chauffeur nous dépose. Mais ça, ça faisait aussi nous gronder à l'université, nous regarder autrement, se disant oh regardez, ça c'est les royalistes qui sont là encore. Et j'ai dit, on devait se cacher, on se cachait notre identité dans d'autres pays pour vivre en se disant un peu comme tout le monde.
5: Vous avez cité le mot université, donc vous avez fait des études
3: oui.
5: Scientifiques.
3: Tout à fait.
5: Et vous avez pu travailler ?
3: Travailler, non, c'est très compliqué dans cet pays, et ce pays surtout avec l'eau. Le choix que j'avais fait, mon choix était ingénieur en chimie, c'est un métier homme. Mm-hmm. En Iran, il y a une paradoxale pour les études. En fait, certaines études, malgré qu'elles sont masculines, malgré qu'elles savent qu'ils ne donneront jamais l'autorisation à une femme de le faire, surtout à cette époque, on te laissait faire. En sachant que on te disait voilà tu ne peux pas aller travailler dedans à part être prof dans une école être ingénieur et prof dans une école je n'ai rien contre les profs mais on ne fait pas l'ingénieur pour aller voilà donner des cours de chimie à des enfants de bas âge quand même
5: oui tout à fait donc vous pouviez faire les études mais autant vous dire allez vous amuser de toute façon vous ne travaillerez pas
3: voilà c'est pas aussi loin, quand j'avais quitté l'Iran, et ma nièce, qui à cette époque était l'âge d'aller à l'université, et son rêve est de devenir pilote. Et en Iran, pour être pilote, on passe à l'université aussi. C'est une étude de... c'est pas comme ici qu'il y a des écoles. Et là, il faut vraiment passer à l'université. Et parmi les tests qu'ils ont passés, c'était seule femme qui a été acceptée. Elle était le meilleur, dans les meilleurs. Mais elle a dû signer une charte qu'il ne va jamais piloter comme pupille, en fait, qu'elle va être sur le sol. Inspecter les avions.
5: C'est ça, voilà. Oui. La maintenance.
3: Oh, voilà. Et à cette époque, on avait encore en contact, parce qu'aujourd'hui, on n'est pas en contact, pour leur sécurité, évidemment. Elle m'a téléphoné, elle m'a dit je suis acceptée. J'ai dit mais pourquoi tu acceptes d'aller faire quelque chose que tu ne sais pas exercer ? Elle m'a dit on est en Iran, ça change tout. Effectivement, aujourd'hui, il pilote, il travaille comme pilote, mais à l'intérieur, comme copilote, pas pilote. Mais quand même, son rêve, c'était être pilote de chasse. Et ça, je pense pas qu'elle arrivera à ce rêve, en tout cas.

0: On vous retrouve, vous avez une vie de jeune femme dans la vingtaine, et puis à 28 ans, vous prenez une grande décision.
1: C'était pas fait en un coup, on va dire.
0: J'imagine, c'est un processus.
1: Oui, oui. Voilà, c'était un processus. Moi, quand je suis entrée... Oui, évidemment, on est grandi dans la peur. Je vous ai dit, ouais. Chaque décision, chaque manière de sortir, chaque manière d'être, les parents étaient, ils avaient vraiment... On est grandi dans la peur. On ne devait pas faire ci, on ne devait pas faire ça, on ne devait pas habiller à cette manière. Évidemment, je n'ai pas mes photos parce que nous, inondation dans la roche, je perds pas mal de photos qu'ils m'ont envoyées de l'Iran.
0: Dommage.
1: Oui, mais si vous voyez les photos, vous comprenez que nos manteaux, ça ressemblait à une parachute. Il n'y avait aucune forme. On n'avait même pas une mèche, ne devait pas sortir de nos foulards, qui n'était pas foulard, c'est une sorte de tchador. Mais courte, qu'elle venait sur le manteau. Les baskets, par exemple, ils devaient être en couleur foncée. Pas... Enfin, on avait plein.
0: Des interdictions et des obligations.
1: Des obligations, okay. Ça nous permettait de circuler dans la société. Ça nous permettait, si on respectait, on pouvait.
0: Ouais.
1: Si on ne respectait pas, on devait rester à la maison. En sachant que les Iraniens, ils ont 3 vies. Ils vivent à l'extérieur, ils vivent à l'intérieur de leur maison, même dans le sein de leur famille et leur, leurs amis, encore une autre vie. Ça veut dire qu'on est en triple vie dans une vie.
0: Toujours sur le qui-vive, en fait.
1: Oui, voilà, tout à fait. Quand je suis devenue, enfin, je suis allée à l'université en passant les concours et tout ce qui est... Parce qu'en Iran, ce n'est pas comme ici en Belgique. On passe le concours, on est... À mon époque, on était 1 400 000 étudiants qui ont passé le concours. Et on n'a que 240 000 acceptés. Alors, il fallait être dans les meilleurs.
0: Il fallait être dans les bons,
1: voilà,
0: là.
1: Voilà, dans les meilleurs. Voilà, et on étudiait pour arriver, évidemment. Et c'est même pour vous dire, pour les gens qui nous entendent, de dire, ici, on a le choix. On a la liberté de choisir. Même en étant meilleur, on n'avait pas le choix. Parce que par rapport aux points et les qu'on avait dans l'examen et les moyens, c'est l'université qui choisissait dans quelle branche on pouvait y aller. Moi, je voulais faire médecine. Mais je suis allée dans l'ingénieur. Pourquoi? Parce que les points sur le chimie, physique et maths étaient plus élevés que biologie. Et parce que chimie était sortie à 97%, alors je devais faire ingénieur en chimie. En fait, tout était orchestré par des mollahs, des régions. En fait, tout était... Voilà. Maintenant, je dis... Ça calme un peu, mais maintenant, c'est une autre histoire. Mais à cette époque, vraiment, et la guerre. On était pendant la guerre.
0: Oui, il y avait la guerre en Irak à cette époque-là
1: j'avais,
0: aussi.
1: Oui,
0: hein.
1: Tout à fait. J'avais 8 ans et demi que la guerre a commencé. 9 ans de ma vie est passé dans la guerre. Et en plus, on faisait les études. En fait, les circonstances étaient très, très particulières. Je ne dis pas qu'aujourd'hui, c'est... plus difficile ou moins difficile, c'est différent.
0: Mmh.
1: Et là, quand je suis arrivée à l'université, on était un peu plus rebelles, on parlait, on osait de dire des choses. Petit à petit, ça s'ouvrait l'esprit, parce que jusqu'à là, on était tout le temps contrôlé par l'école, par la société. On n'avait pas d'autre choix. D'autres livres, tout était contrôlé. Ils contrôlaient l'esprit et le corps, en fait.
0: Mmh.
1: À l'université, c'était différent. C'était pas mal de choses qui passaient entre nous. C'était des livres qui passaient en cachette l'un à l'autre. Et l'esprit, petit à petit, a s'ouvrir. Et j'ai entré dans un mouvement que c'était une sorte de mouvement étudiant. qu'on faisait pas comme les autres mouvements étudiants, mais on allait chercher nos droits. Et premier droit, avoir liberté de choix, porter ou ne pas porter de voile. Et c'est là que ça commençait petit à petit. Mais non, pourquoi je dois porter le tchador pour entrer à l'université? Parce que si on portait pas le. On avait le manteau, on avait le mini tchador, et surtout ça, on devait encore porter un tchador pour entrer à l'université. Et si on ne faisait pas,
0: On n'entrait pas.
1: on ne rentrait pas.
0: Ou pire, on était puni et on sait ce qui s'est passé avec la jeune fille dernièrement, hein.
1: Le pire punition, c'était à cette époque que vous n'avez pas le droit de faire des études.
0: Oui.
1: Et ça, pour nous, c'est un droit.
0: Tout à fait.
1: C'est quelque chose que, quand vous voyez Taliban ou Afghanistan, on voit que facilement ils ont retiré. C'est quelque chose que nous, les femmes, on a essayé de garder certaines libertés que Chadiran a données aux femmes. Comme les droits de vote, les droits des études, les droits de. Voilà. Il y a plein de choses que le Shah d'Iran a progressé pour les femmes, qu'on voulait les garder avec toute de force, en fait. C'est comme ça que j'ai entré dans ce mouvement et j'ai fait des actes qu'un jour, avec le groupe que j'étais, on était ensemble, le groupe était démasqué par le service secret. Et moi, c'était à 7h30 le matin, le téléphone a retenti à la maison. Et la personne qui était responsable, en se disant notre responsable, m'a ordonné de quitter ma maison sur le champ. Parce que les gens étaient arrêtés. Elle pouvait, sous de la torture, dénoncer les autres. Alors, quitte ta maison, rapidement possible, et détruis tout ce que tu as à la maison. Assis-toi des livres, des papiers, sur 30 minutes, je détruis tout. J'avais deux garçons, de 5 et 2 ans. Je pris avec mon ex-mari et on a quitté la maison.

0: où on a une famille, des jeunes enfants, on a des perspectives d'avenir, si limitées soient-elles, mais on en a. À 28 ans, on a tous envie de secouer le monde et dire « je suis là, j'ai envie de travailler ». Il a fallu partir. En 30 minutes de temps, vous avez pris cette décision qui était vitale. Évidemment, on ne peut pas monter comme ça dans un avion, il faut avoir un billet, il faut partir, on fait comment?
1: Pendant 6 mois, on a vécu clandestinement dans notre pays, propre pays. Ça veut dire que j'étais cachée dans mon propre pays, mais je vivais en cachette, en fait. En se disant que peut-être qu'on va libérer les autres qu'ils ont arrêtés, que rien va passer, qu'ils vont pas.
0: Ça s'appelle l'espoir.
1: Voilà, c'est l'espoir d'où. On était cachés chez des familles, même pas dans la famille, parce qu'on savait très bien que si un jour ils viendront nous chercher, le premier lieu qu'ils vont, et ce sera chez la famille. Même ma famille ne savait pas où on est. Pour leur sécurité, qu'on ne sait pas, on ne sait pas.
0: Voilà.
1: Après 6 mois, l'espoir est, on va dire, terminé, on va dire comme ça. Et on avait décidé de quitter l'Iran et sur ça, les amis qui nous ont aidés, de trouver des trafiquants qui, en donnant 10 000 dollars à cette époque, c'était à peu près
0: C'est une belle
1: 10 000
0: somme, hein?
1: euros, oui, mais ça, bien sûr, organiser notre fuite. Évidemment, c'était très difficile. La décision d'abord que je quitte l'Iran toute seule, que mon mari, parce qu'en Iran, l'homme qui est responsable, en fait, c'est l'homme qui a
0: Le
1: droit,
0: chef de famille.
1: la femme n'est rien, la femme est la chose de son mari. L'homme est propriétaire. Alors, l'homme pouvait aller dire, voilà, moi, j'étais dehors. Je ne le reconnus pas comme ma femme. Elle pouvait rester en Iran et faire sa vie avec ses enfants, parce que encore une fois plus, les enfants, c'est pour le papa en Iran, c'est pas pour la maman.
0: Le
1: La
0: papa
1: maman n'a pas
0: d'office la
1: droit,
0: garde.
1: oui, la maman n'a pas droit de garde de ses enfants. Et là, ils ont. On a fait beaucoup, beaucoup, beaucoup de débats avec nos amis en se disant que est-ce que c'est bien, est-ce que c'est pas bien. Et en plus, j'étais une jeune femme, 28 ans, avec trafiquant. Qu'est-ce qui va pouvoir m'arriver? Je me rappelle par après, quand mon père il est venu en Belgique pour me voir, qu'à cette époque, elle a appris cette décision-là. Par qui et comment? Je ne sais pas, parce qu'elle était décédée un an après, je ne sais pas. C'est bien plein de mystères, je ne sais pas. Elle a menacé mon ex-mari.
0: Votre papa.
1: Mon papa, oui. En se disant, s'il arrive quoi que ce soit à ma fille,
0: Je viens te trouver.
1: je suis responsable. Je m'en fous que la loi islamique dise quoi que ce soit, c'est ma fille. À cette époque, moi, je pensais que c'est par amour qu'elle a fait. Elle m'a pas laissé tomber, elle est venue avec moi. Mais par après, j'ai vu que non, par la menace de mon père, c'était pas tout à fait
0: Contraint et
1: l'amour. Oui,
0: forcé.
1: voilà. Enfin, et à la fin, on a dit, ben, prenez vos enfants aussi. Et si arrive quoi que ce soit, vous êtes une famille. Une famille, il est beaucoup plus protégé qu'une femme seule. Un couple, quand il y a des enfants, il y a moins d'eau. Voilà. Vous êtes plus protégés, voilà. C'était le raisonnement à cette époque. Il était bon, il était mauvais, je ne sais pas. Mais enfin, on a arrivé à quitter l'Iran.
0: Par la route.
1: On a fait plusieurs étapes. C'est par la route. Plusieurs étapes. D'abord, on est parti dans la ville de Tabriz, au nord de l'Iran, à la frontière turque. On a resté une journée là-bas et par, évidemment, frontière illégale, on a passé la frontière illégalement par 3 motards. Un motard que c'était le guide, Et deux motards qu'il avait, moi et mon fils, et l'autre motard, mon ex-mari et l'autre
0: Donc chaque
1: fils.
0: fois trois sur une moto.
1: À chaque fois, trois sur. On a passé le frontière. C'était difficile. Voilà, c'est. Et après ça, dès que on a passé le frontière illégalement, ils nous ont embarqués sur un chemin ensablé. Il y avait un camion qui nous attendait, en fait. Et on a monté dans le camion, mais là, on n'était pas seul. Il y avait des autres fouillards, il y avait des autres personnes avec nous. Ils nous ont tous, comme les bétails, ils ont mis dans le camion, ils ont fermé les portes du camion. Et là, on est parti pour quelques heures de route. Et quand ils ont arrêté, ils ont ouvert la porte du camion, là, on était devant un forêt, en fait. Ils nous ont descendus. Et là, on a commencé à marcher, et marcher, et marcher, et marcher. Je ne sais pas combien de jours on a marché, mais on a beaucoup, beaucoup marché. On montait les collines, on descendait les collines. J'avais deux enfants de bas âge. C'est seul qu'on avait des enfants. Les autres, ils étaient des gens seuls. Je me rappelle que je disais à mon fils, l'aîné, qu'il avait 5 ans à cette époque, pour ne pas tomber avec la tête, c'était la nuit, on ne voyait rien. Je disais, assis sur tes fesses, et je te glisse vers les pas. Et c'est comme ça qu'on a passé jusqu'à arriver à notre stade. Mais je pense maintenant, j'ai regardé plusieurs fois et plusieurs fois les cartes pour voir où on est passé, comment on est passé. Mais je ne sais pas exactement comment on est passé, mais je pense qu'on était en ex-Yougoslavie à cette époque. Et je pense aussi qu'on a passé une partie de Croatie à pied.
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0: Et à 17h passé de 30 minutes en ce samedi, c'est Talent Belge que l'on retrouve avec Patrick Hermano.
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2: Et ils seront nombreux sur nos platines aujourd'hui. Ils passeront tour à tour. Vous passez le salam. J'espère que vous allez bien. Bienvenue à chacun et à chacune. Ah, mon cœur est content au moment de vous retrouver pour ce grand rendez-vous des musiques et puis des artistes belges. Oui, c'est à travers Talent Belge qu'on se rend compte que la Belgique est un pays de pépites. C'est un incubateur de gros talents. Vous allez en découvrir quelques-uns dans quelques instants. Installez-vous pour vous souhaiter la bienvenue. Voici Claudie. Et son titre, Allô. Dernière livraison.

Allô est le titre de cette chanson. Ce titre explore ce que ça fait de vivre à l'étranger, loin des siens. Partir, c'est avoir l'impression de mettre sa vie d'avant sur pause. Sauf que la vie, elle, continue. Les visages changent, les souvenirs s'effacent et les appels téléphoniques ne suffisent jamais vraiment à combler la distance. Une réalité que Cloudy connaît bien. Elle qui s'est installée à Londres, mais on peut dire que Londres lui a offert quelque chose, une liberté nouvelle, une ouverture, un rapport différent à la musique. Elle signe donc avec ce nouveau single, une pop solaire aux paroles mélancoliques, celle qui danse pour ne pas pleurer. Allô, c'était la Belge Cloudy sur RCF. Et voici Jeunes Ambitieux, JNA.

Jeune et ambitieux, un label mais aussi un collectif. Alors c'est plusieurs rappeurs bruxellois qui mènent chacun leur carrière en solo et se réunissent sous un même nom. En solo comme en groupe, ils ont déjà joué sur plusieurs scènes de festivals. Leur appui dans l'école française des années 2000-2010, du 113 à section d'assaut, et cette génération de collectifs où chaque voix reste identifiable. Alors on a Osmose, il y a Eugène, Alpha, ils défendent chacun un rap qui leur est propre. Et seul Nepsi, avec CRC, Alpha et Godson, se construit comme un groupe. Alors sur scène, c'est une énergie collective qui prend le dessus, celle d'une nouvelle génération bruxelloise, qui prolonge cette lignée avec ses propres codes. Et parlant de codes, voici un code qui nous vient tout droit de Herstal en région liégeoise. C'est Salt. Voici 27, le titre. Et big up pour elle, s'il vous plaît. 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

0: Yeah, alors ça au moins c'est clair, c'est propre. Elle s'appelle Salt. Le titre c'est 27. Elle est une jeune rappeuse prometteuse issue de la maison de jeunes de Herstal. C'est un univers organique qu'elle nous propose. Un univers où les souvenirs se mélangent à la poésie pour se cogner aux bars. Alors Salt dissègue les silences et les éclats avec une précision chirurgicale. C'est brut, c'est droit dans les yeux et ça se vit comme une émancipation. Et c'est normal. Elle était dans cette émission Talent Belge, retenez-le.
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0: C'est moi. Allez, voici une autre jeune artiste belge. Elle est bruxelloise et s'appelle Nia. Voici Pépélé.

maîtriser le cardio, maîtriser le bail, pépeler la voix de Nia. C'est en 2022 qu'elle fait vraiment parler d'elle grâce à un titre, le titre mérité. Ensuite, elle revient en 2024 avec 3 titres. 2025, elle nous revient donc avec ce magnifique pépeler, Mi Zouk, Mi R&B. Alors, il faut dire que la bruxelloise a de qui tenir, car Nia est issue d'une famille de musiciens d'origine congolaise. Le père de Nia est un ancien membre du groupe Les Masses, le groupe qui remporta le prix de l'émission Pour la Gloire en 1997. Alors, c'est auprès de ce monsieur qu'elle développe son amour pour la musique. À 6 ans, elle apprend à jouer du piano et 3 ans plus tard, elle découvre son deuxième instrument, sa voix. 2026 marque également son retour au devant de la scène avec ce single.

Attention, vous entendrez certainement parler d'elle, ça c'est sûr. Nia, la chanteuse belge qui nous présente là son dernier single. Attention, je rappelle que c'est comme autodidacte à l'école du gospel qu'elle perfectionne sa voix et son oreille.

0: Hé bébé.
1: Ouais, quoi?
0: Tu vois là, le gars relou à la pompe à essence.
1: Bah oui, quoi?
0: Eh ben imagine, il a laissé couler de l'essence, mmh. Et là, par inadvertance, il y a Anna, tu vois Anna?
1: Bah oui, oui.
0: Eh ben elle fait tomber sa clope, et là le gars genre, il brûle.
1: Oui, oui, et alors?
0: Eh ben tu crois qu'il va nous accuser de diffamation?
1: Ah ouais, peut-être t'as raison.
0: Eh ben attends que c'est pas de meurtre.

Elles ont de belles histoires, elles. ZNT sur la radio. Le duo de rappeuses bruxelloises qui a rapidement fait parler de lui sur la scène musicale avec leur style cash, trash et surtout sarcastique. Alors sur leur scooter, elles sillonnent les rues de Bruxelles apportant une énergie unique. Et parlant d'énergie, voici un extrait de leur dernier single. Travail d'équipe. C'est

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1: Alors c'est Zeus et T.A., deux rappeuses bruxelloises. Elles sont slameuses, rappeuses engagées. Et franchement, j'aime beaucoup. Elles sont engagées dans le rap et la lutte pour la visibilité des personnes finta, entendez par là femmes, intersexes, non-binaires et trans. Elles ont cofondé le collectif Anticyclone, qui œuvre pour mettre en avant les artistes finta dans le monde du rap. Alors notez que leur EP est sorti, un EP dans lequel nous avons emprunté ce titre, l'EP baptisé Rose Béton. Voici épilogue, Never End. Ah, parce que ça ne finit jamais. Respect à vous.

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Retenez bien le nom, c'est Epilogue, un groupe de post-hardcore originaire de Liège. Neverhand, chanson sortie de leur premier album Ashes and Ghost, sorti au printemps 2023. Faut dire que la musique du groupe mêle l'intensité et l'agressivité du metal et du hardcore à des sonorités modernes, urbaines et mélodiques qui donnent dans Epilogue un son distinctif. Ce dernier vient se combiner donc à des paroles basées sur des thèmes introspectifs et personnels. À l'instant, Never End. Parce que ça ne finit jamais, mais pour nous, c'est terminé pour aujourd'hui. Merci de votre fidélité, c'était Talent Belge, consacré une fois de plus aux pépites de notre pays. Car la Belgique est un véritable incubateur de talents. Et vous le savez, les talents, nous en avons tellement. On va se quitter avec un autre groupe, une autre formation liégeoise. Voici Stonks, un groupe formé en 2021 par 4 musiciens attirés par la création originale et alternative. Stonks est un groupe indé bruxellois. Merci à tous. Salut.

0: 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Diesel à la clé, c'est avec Maurice Detière, il nous replonge dans la messe en Do mineur K427 de Mozart.
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2: Avec Patrick Chota et Christophe Bruls à la technique, bonjour et bienvenue dans 3 dièses à la clé. Mozart sera à l'honneur aujourd'hui avec une de ses messes, la messe en Do mineur K427. Une messe un peu particulière, composée à Vienne et Salzbourg, entre les étés 1782 et 1783. Contrairement aux années salzbourgeoises, cette messe ne répond à aucune commande ou à aucun service et, fait unique dans la production religieuse de Mozart, c'est une œuvre votive, une promesse en vue de la guérison de Constance Weber, sa future épouse, qui n'était alors que sa fiancée. C'est le cadeau de mariage de Wolfgang à Constance. Le manuscrit autographe a été retrouvé à la fin des années 1970. Il est incomplet, mais comporte les trois quarts d'une messe. Le Kyrie, le Gloria, le Sanctus et le Benedictus sont terminés. Manque l'Agnus Dei et le Dona Nobis Pacem, ainsi qu'une partie du Credo. On peut remarquer dans cette messe des parties qui font écho à l'opéra, comme on peut retrouver dans les opéras des passages de la musique sacrée de Mozart. C'est une caractéristique de son génie. Si Bach, par sa musique, envoyait l'auditeur vers le temple ou la chapelle, Mozart, lui, envoie avec sa musique l'auditeur vers le monde, un monde où la joie élève, dit et redit le sacré. Nous allons tout de suite écouter cette messe en Do mineur K427 de Mozart, interprétée par le Monteverdi Choir, l'Eric Erickson Chamber Choir et le Royal Stockholm Philharmonic Orchestra, dirigé en public par John Elliott Gardiner.

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1: C'était la messe en ut mineur K427 de Mozart sous la direction de John Elliott Gardiner dans Trois dièses à la clé sur RCF Liège. Un cadeau de mariage de Mozart à son épouse Constance. En complément, je vous propose quelques mesures de la Meistermusik K477 composée en 1785 avec les chœurs du Collegium Vocal et de la Chapelle Royale sous la direction de Philippe Heroweck. N'hésitez pas à partager et réécouter cette émission qui, comme toutes les autres émissions 3DS à la clé, est disponible en podcast sur RCF 3DS à la clé. Bonne écoute, portez-vous bien et à très bientôt.

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2: Dominique Villard, bonjour.
3: Bonjour.
2: Dominique Villard, 7e émission consacrée à la position de Jésus en ce qui concerne le sabbat. Et une fois n'est pas coutume, je vais ouvrir cette émission par un passage que l'on trouve donc dans ce 4e volume d'Un certain juif Jésus de l'historien américain John-Paul Meyer. Nous sommes au chapitre 34, un passage qui résume les conclusions auxquelles nous étions parvenus au terme de l'émission précédente. Voici ce passage. Si Jésus cherche de propos délibérés à limiter l'influence de la halakha essénienne ou pharisienne sur les juifs qui n'appartiennent à aucun parti, et dont certains peuvent ressentir la séduction d'une plus stricte observance de la loi, on peut comprendre qu'il se soit particulièrement affronté aux pharisiens qui essayaient d'étendre leur influence sur le peuple ordinaire. Ce n'est peut-être pas juste par accident ou sous l'influence de la polémique chrétienne ultérieure, si les pharisiens plutôt que les esséniens ou tout autre groupe sectaire sont, dans les évangiles, le groupe qui s'oppose à Jésus sur la question de l'observance du sabbat. Comme Jésus, et à la différence des esséniens, les pharisiens essayaient activement de répandre leur interprétation de la loi parmi les gens simples. Les Sadducéens s'opposaient à Jésus sur la question de la résurrection des morts. Un scribe cultivé s'interrogeait sur son point de vue concernant le plus grand commandement. Les disciples s'inquiétaient de la récompense qu'ils recevraient dans le royaume de Dieu. Caïphe et Pilate se souciaient du pouvoir qu'avait Jésus de mettre les foules en émoi. Mais, tout naturellement, c'est parmi les pharisiens qu'on trouve ceux qui discutent de la halakha du sabbat. On voit donc, Dominique Villard, à la suite de ce passage, que chaque personne qui rencontre Jésus, chaque groupe religieux de l'époque, a bien évidemment ses propres préoccupations et va interroger le rabbin Jésus sur ce qu'il en pense. Et en ce qui concerne la question du sabbat, c'est les pharisiens qui sont le groupe religieux intéressé par obtenir une réponse claire.
3: Oui, il y a beaucoup de choses dans l'extrait qu'on vient de lire. On voit que les Sadducéens, les scribes, interrogent Jésus finalement sur des éléments qui sont peut-être davantage abstraits ou davantage théologiques. Alors que les discussions réservées à la manière de vivre sa foi au quotidien, Jésus les a avec les pharisiens. Et qu'observe-t-on, et c'est un trait de Jésus qui apparaît sous la loupe de la critique historique, qu'observe-t-on dans cet antagonisme avec les pharisiens? Eh bien que Jésus va positionner sa propre halakha par rapport à la leur. La leur sans doute tentée par une façon d'envisager l'existence humaine à travers la loi de Dieu, une manière rigoriste, une manière qui fait intervenir d'abord la loi et puis après les humains, voire les animaux, puisque nous avons analysé ces passages où Jésus, pour justifier le miracle qu'il fait, le fait par un système d'inclusion, c'est-à-dire si nous opérons une démarche de sauvetage vis-à-vis d'un animal, a fortiori, le jour du sabbat, nous pouvons l'opérer pour un être humain. Donc on voit un Jésus
4: qui est vraiment pleinement engagé dans les polémiques de son temps. C'est un bretteur. Nous ne sommes pas en présence d'un Jésus qui surplomberait les discussions de son temps, les personnages qui font la loi de son temps, les mouvements religieux de son temps. Non. Ce qui se dégage du portrait historique de Meyer à la lumière de ce qu'il nous dit de ces paroles de Jésus que les évangélistes prennent bien soin d'insérer dans des récits de miracles, nous voyons apparaître un Jésus pleinement ancré dans son siècle et dont la préoccupation est de positionner sa propre halakha, non pas comme une espèce d'idéaliste ou de baba cool ou de libéral ou d'humaniste qui souhaiterait finalement atténuer, assouplir les lois du sabbat, mais au contraire comme quelqu'un qui est très au courant de la halakha, mais qui détecte ce qui n'est pas, ce qui ne relève pas de l'amour de Dieu, et qui dit, chose extrêmement forte, que la bonne interprétation de la loi dans la vie quotidienne est celle qu'il donne, et non pas celle qui vient de l'autre obédience présente dans le peuple, à savoir celle des pharisiens.
5: Celle qu'il donne, mais qui semble s'appuyer sur le bon sens paysan. C'est ça qui est important aussi. C'est que cette position-là, elle pouvait être entendue par des personnes qui étaient malgré tout susceptibles d'être confrontées à ce cas de figure, par exemple, d'une bête qu'il faut sauver le jour du sabbat. Et donc, il semble dire aux pharisiens, vous faites fausse route en rendant cette loi trop ferme.
4: Absolument. Jésus fait du bon sens le levier d'acceptation de la halakha qu'il met en place. Et il accuse indirectement l'autre obédience, c'est-à-dire les pharisiens, de durcir la loi, mais se faisant de durcir la vie et se faisant de durcir la parole de Dieu telle qu'elle doit percoler dans la vie. Donc tout cela n'est pas anodin. On pourrait, au terme de cette enquête, se dire « Bon, nous avons démontré que si les récits de miracles le jour du sabbat n'obtiennent qu'un non-liquid, c'est-à-dire une ambiguïté quant à leur historicité, nous avons pu montrer, pour toute une série de raisons liées à la stylistique des évangélistes, aux comparaisons multiples, aux références croisées que nous avons établies entre les textes, nous avons établi que, à l'intérieur de ces miracles qui sont ambigus du point de vue de leur historicité, l'historicité est indéniable quant aux questions rhétoriques que Jésus pose quand il interpelle précisément les pharisiens à partir, et c'est important, d'éléments de la halakha, c'est-à-dire de la gestion de la vie quotidienne, d'une halakha paysanne. Et donc, il fait du bon sens paysan le levier d'adhésion par rapport à une halakha pharisienne ou essénienne qui, malgré les nuances que nous avons mises, disons, a tendance à être abstraite et a tendance à être méprisante d'une certaine façon pour les réalités quotidiennes que vit le peuple, même le jour du sabbat.
5: Personnellement, Dominique Villard, je trouve que ces conclusions sont très loin d'être anodines. Parce que derrière cette expression de bon sens que nous plaçons ici dans un contexte qui a 2000 ans d'âge, mais derrière ce mot « bon sens », n'y a-t-il pas déjà toute la rationalité qui se met en place ? Parce qu'en réalité, on ouvre le discours religieux à une autre réalité que lui-même. Bien évidemment, pour nous, occidentaux, il est évident que la vie humaine doit primer sur une règle religieuse qui nous tomberait dessus d'une manière absolument transcendante. Ça ne fait même plus discussion. Mais lorsqu'on est dans un univers ultra-religieux, on peut admettre que même ce principe-là puisse être mis à distance justement par respect de la loi. Jésus va instaurer une nouvelle halakha presque dans l'immanence du monde. Et j'y vois aussi, encore une fois, l'ouverture à un discours religieux qui intègre en son sein des éléments de la vie.
4: Il m'a été donné d'assister à un cours de Jacques Derrida. à Paris. Et il y a une expression qu'il a utilisée et qui m'a fortement marqué et qui pourrait avoir son utilité ici. Pendant le cours, il invitait des étudiants à présenter un chapitre issu d'un livre de philosophe. Et se présente un jeune homme barbu avec des lunettes, cravate, bien mis, que Jacques Derrida invite à venir à son bureau pour présenter pendant un quart d'heure. On voit que Derrida reconnaît le travail fait sur le texte par ce jeune homme, et puis il a cette parole. « Ne pensez-vous pas, malgré tout, que vous avez légèrement tordu le texte ?» Quelque chose d'extrêmement subtil, mais qui a des conséquences graves sur la compréhension. Et je pense que c'est cela ici. Quand vous dites « une halakha qui intègre la vie », les pharisiens, probablement par des torsions subtiles qui les amènent finalement à privilégier, à réfléchir sur le sens de porter un objet. La pureté, le fait que les vêtements ne les portent pas, donc que ça pourrait être utilisé comme une atténuation. Le fait quand même de faire une distinction entre l'animal qui est un être vivant et un homme. Tout cela amène de légères torsions dans l'interprétation de la parole de Dieu que Jésus essaye de rétablir dans leur plein sens par rapport à l'existence humaine. Et donc, on voit un Jésus qui établit une halakha qui, effectivement, est gorgée de vie. Et c'est quoi cette vie? C'est le paysan qui va défaire la longe de son bœuf, pour le laisser aller paître. C'est le paysan qui va ouvrir le robinet, si l'on peut dire, pour que ses animaux reçoivent à boire le jour du sabbat. C'est un paysan qui ne peut pas, à la fois parce que c'est son revenu, mais aussi parce que c'est un être vivant, qui ne veut pas voir un animal périr dans un puits. Et donc, c'est très intéressant parce que ce bon sens est finalement, effectivement, comme vous le soulignez, facteur d'ouverture à une autre réalité, mais qui n'est pas une réalité justement un peu tordue, un peu élevée, un petit peu abstraite finalement, qui vise à raccorder de façon artificielle Dieu et le monde. Non, au contraire, Dieu envahit le quotidien, tout comme Dieu se laisse envahir lui-même par les besoins de ces paysans qui écoutent Jésus au quotidien. Donc il y a quelque chose qui est fort dans cette conclusion.
5: Et parce qu'on rappelle que Jésus ne s'oppose jamais au sabbat, il essaie juste de le réinterpréter et, encore une fois, de faire en sorte qu'on ne se laisse pas enivrer par une sorte de pensée de la perfection religieuse qui voudrait presque qu'on en arrive à des situations où on travaille contre soi-même pour Dieu. On abandonne ses bêtes, on les laisse mourir de soif. Qui plus est, si c'est un humain, là ça va trop loin, en quelque sorte, pour Jésus.
4: Tout à fait. Ce qui est remarquable, et Meyer fait bien ressortir cela, j'espère que nous lui aurons été fidèles dans notre rendu, c'est que Jésus le fait en s'engageant pleinement dans la polémique et non pas en la surplombant, en démontrant sa connaissance de la halakha, mais en indiquant en quoi elle représente justement ce raidissement, cette torsion de la loi de Dieu. Et donc, il le fait en avançant sur deux pieds, finalement, un ancrage dans son siècle et dans les polémiques de son temps, et en même temps, un dépassement de l'état de l'art de ses adversaires.
5: On ne pourra pas aller plus loin dans cette réflexion, mais néanmoins, alors que ça n'apparaissait pas au début de cette thématique sur le sabbat, ces conclusions auxquelles nous sommes parvenus me font penser à certaines épîtres où on voit qu'on est face à des problèmes concrets sur lesquels parfois Jésus ne s'est pas exprimé en tant que tel. Il va falloir trancher, il va falloir réfléchir. Tout le monde le sait, c'est aussi l'honneur du christianisme d'avoir dû faire face à des problèmes que le Seigneur lui-même n'avait pas pris en compte, alors que dans nombre d'autres religions, on a pris tous les aspects de la vie en compte, et s'il y en a qui n'ont pas été pris en compte, eh bien il faut les illuminer tels quels. Je rappelle toujours cette magnifique phrase de saint Paul qui est « observez tout et gardez le meilleur ».
3: Oui, et je pense qu'on pourrait oser un rapprochement entre cet appel au bon sens de Jésus dans ses récits et l'idée même de nature humaine sur laquelle s'appuient beaucoup de raisonnements de l'Église pour gérer des problèmes au quotidien. Or, la notion de nature humaine qui serait donnée par Dieu, que Dieu définirait, est absolument refusée actuellement. Et on la remplace par des raisonnements qu'on pourrait rapprocher de certains raisonnements pharisiens ou esséniens qui relèvent un petit peu de l'abstraction, du jusqu'au boutisme, de l'artificialité, justement. Alors que, paradoxalement, l'Église qui est capable de grandes réflexions intellectuelles, eh bien, un de ses premiers postulats, c'est qu'il existe quelque chose comme la nature humaine. Tout comme Jésus présuppose qu'il existe quelque chose comme le bon sens qui doit imbiber, imprégner le rapport du quotidien avec l'absolu.
5: Oui, c'est très important que vous fassiez le lien avec le monde d'aujourd'hui, Dominique Villard, parce que précisément, un certain refus de l'humanisme chrétien lui-même va se présenter de manière assez rigoriste. Ça me semble très très important, hein. Cet humanisme ancré au cœur de la chair humaine, hein, et pas que de la chair, parce qu'on est chez les paysans, au cœur de la terre, de la vie, du poids quotidien des jours.
3: Oui, c'est remarquable, et c'est à la rencontre de ce poids quotidien des jours qu'est venu le Christ dans ce qu'on appelle parfois la kénose, c'est-à-dire cet infini qui se fait fini, cette immensité qui se fait homme dans un corps. C'est à la rencontre de ce quotidien qu'est venu le Christ, et on a l'impression que parfois dans certains raisonnements qui font l'impasse sur la nature humaine, on part d'un lieu qui est vide et on échafaude. Et c'est l'impression que pourraient donner les pharisiens dans les disputes dont nous sommes témoins ici. Donc le parallèle avec la modernité me semble intéressant, même si Meyer ne va pas jusque-là.
5: Bien évidemment, hein, ici nous faisons même signe parfois à certaines pensées transhumanistes qui nous proposeraient une nouvelle nature humaine, comme si celle que nous avons déjà n'était pas déjà admirable. L'être humain n'était pas une merveille déjà en soi, hein.
3: Oui.
5: Et qu'il faut le reconnaître et le voir avant même de lui proposer d'autres prothèses.
3: Oui, j'ajoute un dernier point. C'est vrai que ce qu'il y a d'admirable, probablement, c'est, et que Dieu probablement admire via la halakha que Jésus établit, c'est ce paysan qui délie son troupeau, c'est ce paysan qui fait en sorte qu'il y ait à boire, c'est ce paysan qui sauve la vie d'un animal. Et donc on retrouve notre point de départ dans l'échange qui est cette imprégnation mutuelle du quotidien par l'absolu et de l'absolu par le quotidien et qui amène justement les deux à être alignés et non pas à se retrouver tordus d'une manière ou d'une autre.
5: Dominique Villard, nous nous retrouvons dans quelques instants pour la seconde partie de l'émission et nous allons encore progresser dans notre enquête portant sur la manière dont Jésus professait, pensait, vivait, envisageait le sabbat. Mais puisqu'à l'instant nous parlions de nature humaine, on écoute une chanson qui porte ce titre, une chanson sortie en 2019, interprétée par Chimène Badi.

0: Et sur la radio chrétienne francophone, c'était Nature humaine de Chimène Badi.
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0: Dominique Villard, dans la première partie de l'émission, nous avons rappelé et même un peu extrapolé sur les conclusions que nous avons obtenues à partir de l'analyse de quatre passages des évangiles dans lesquels un miracle est réalisé un jour du sabbat. Et nous avions bien précisé, c'est la dernière fois que nous le faisons, que si les miracles qui étaient racontés ne remplissaient pas les critères de critique historique suffisants pour qu'on puisse considérer qu'il s'agissait de faits historiquement avérés, les paroles de Jésus, par contre, le sont. Il s'agit bien de paroles que les évangélistes ont voulu conserver car elles ont été recueillies de la bouche même de Jésus. Mais dans des textes de l'Ancien Testament ou d'autres traditions, nous avions vu que cette question de la réalisation d'un miracle le jour du sabbat était un cas de figure qui n'était pas réellement pris en compte. Donc dans les récits que nous avons analysés jusqu'à présent, nous sommes face donc à une situation dans laquelle tout n'est pas réglé. On peut encore discuter de savoir si c'est cachère, enfin c'est pas vraiment un mot qu'on utilisait à l'époque, mais si c'est légal, si c'est respectueux de la religion ou pas de faire un miracle. Il y a encore une question, il y a encore une interrogation. Par contre, Dominique Villard, il existe un passage dans les évangiles que l'on trouve au chapitre 2 de Marc, les versets 23 à 28, où là, manifestement, les apôtres vont commettre un acte qui, objectivement, ne peut pas être fait le jour du sabbat. Donc, vous voyez, là, apparemment, il n'y aurait plus de questions à se poser. Écoutons ce passage.
2: Il arriva un jour de sabbat que Jésus traversa des champs de blé. Ses disciples, chemin faisant, se mirent à arracher des épis. Les pharisiens lui dirent : « Voici, pourquoi font-ils ce qui n'est pas permis pendant le sabbat ?» Jésus leur répondit : « N'avez-vous jamais lu ce que fit David lorsqu'il fut dans la nécessité et qu'il eut faim, lui et ceux qui étaient avec lui ? Comment il entra dans la maison de Dieu du temps du souverain sacrificateur Abiathar, et mangea les pains de proposition qu'il n'est permis qu'au sacrificateur de manger, et en donna même à ceux qui étaient avec lui. Puis il leur dit : le sabbat a été fait pour l'homme, et non l'homme pour le sabbat, de sorte que le Fils de l'homme est maître même du sabbat. »
0: Dominique Villard, il s'agit ici d'alimentation, aussi de cueillette, le jour du sabbat. Il s'agit en fait d'actes qui peuvent être apparentés, en tous les cas pourraient être apparentés à du travail, et donc on ne fait pas ça le jour du sabbat. Ma question est très simple, est-ce que selon John Paul Meyer, on retrouve dans ce récit-là le même schéma d'interprétation et la même position de Jésus que celle que nous avons dégagée jusqu'à présent?
3: Oui. Mais il faudra en traiter. La question est bien celle-là. Pouvons-nous trouver dans ce récit lié au sabbat et à ses différentes interdictions, récit sans miracle, pouvons-nous trouver des liens, des renforts, des consolidations ou des contrastes par rapport au récit que nous venons juste d'analyser et de synthétiser, qui, eux, portent aussi sur des interdictions le jour du sabbat, interdictions liées à des miracles. Donc, très intéressant, quand on procède à cet acte de mise en série de documents ou de témoignages que fait l'historien, nous avons donc quatre récits miraculeux, où il est question du sabbat, et d'objection à ce que Jésus fait le jour du sabbat. Et nous avons ici chez Marc un récit où il est question également de ses interdictions et du fait que Jésus brave ses interdictions ou justifie dans ce cas-ci l'attitude de ses disciples, mais récit qui n'a rien à voir avec un miracle. Alors, tout d'abord, il est compliqué de savoir précisément l'action que font les disciples. Effectivement, Jésus, dans sa justification, pourrait laisser entendre que les disciples ont faim et se servent finalement dans un champ de blé. Le début du texte nous dit qu'il se fraye un passage, donc est-ce que l'interdiction liée à la nourriture, à l'arrachage, peut-être également au fait de marcher, tout simplement le jour du sabbat ? Peu importe. À ce stade-ci, parce que nous allons analyser en détail ce récit, il faut bien voir qu'on ne sait pas si c'est un arrachage, si c'est un ramassage, on ne connaît pas bien la quantité et on ne sait pas bien sur quoi finalement porte l'objection des adversaires de Jésus. Il règne d'ailleurs sur l'ensemble de ce récit une impression d'étrangeté. C'est d'ailleurs un récit unique en son genre. Il n'y a pas de parallèle ailleurs et il est donc sans rapport avec des miracles. Il n'y a pas non plus véritablement de point culminant dans une question rhétorique telle qu'on en observait dans les récits précédents. On a plutôt l'impression qu'il y a une série de points culminants ou que le point culminant est dans une série de paroles de Jésus qui sont plus ou moins habilement liées entre elles. Il faut ajouter que ce texte a donné lieu à maints travaux d'exégèse et de critique historique, et Meyer dit que les interprétations et les positionnements sont quasiment aussi nombreuses que les gens qui se sont penchés sur ce texte. Ces personnes ont d'ailleurs également relevé, ce qui ajoute à l'étrangeté du texte, des problèmes liés au style, à la grammaire, à la syntaxe. Donc, ça fait beaucoup pour un seul texte, il y a quasi autant d'opinions que d'exégètes. Alors, Meyer nous fixe une manière de procéder à l'entrée de cette section, qui est 1. De replacer le texte dans le contexte de l'évangile de Marc. 2. D'observer sa structure interne. 3. De chercher, et là, les auditeurs fidèles retrouveront la manière habituelle qu'a Meyer de procéder. Après avoir étudié la structure interne et toutes ses caractéristiques, d'essayer d'extraire la forme originale du texte. Et puis, quatrième étape, bien connue aussi, à partir de cette forme originale du texte, généralement reçue par les évangélistes, on peut essayer, on peut espérer définir s'il est légitime de poser un ancrage historique à cette forme originale. Voilà le programme qui nous attend et Meyer commence par repositionner ce passage dans le contexte.
0: Alors Dominique Villard, ce contexte, vous venez de le dire, c'est celui de l'évangile de Marc. Faut-il rappeler que l'évangile de Marc est considéré comme le premier à avoir été écrit ? Il s'agit généralement d'un évangile plus synthétique, moins long, alors qu'ici précisément, il est le seul à raconter un épisode, donc il y a un épisode en plus, et que Marc, comme tous les évangélistes, a un projet théologique.
3: Absolument. Ça, ce sera certainement une conclusion, comme le dit Meyer dans un langage moderne. Il ne faudrait surtout pas voir cet épisode ainsi que les autres disputes rapportées par Marc comme, disons, des événements sur lesquels il suffirait de pousser le bouton replay. Il y a ce que Meyer appelle un art et un artifice chez Marc, comme chez n'importe quel évangéliste, puisque l'idée, c'est à partir d'éléments rapportés sur le Jésus historique, de greffer là-dessus des éléments de théologie, des éléments quasi de catéchisme. Alors, première chose pour replacer cette péricope dans le contexte de l'évangile de Marc, il s'agit de la quatrième dispute sur 5 que Marc situe dans un cycle sur les disputes en Galilée et qui se place au début du ministère public de Jésus. Très important aussi, il faut voir que ces 5 disputes sont organisées. Elles ne sont pas jetées au hasard. Non, il y a une réflexion structurelle de Marc sur leur placement et leur parallélisme. Meyer distingue, et il faut jouer sur les deux structures. Il y a tout d'abord une structure concentrique qui va faire que deux disputes, la 1 et la 5, la 2 et la 4, gravitent autour de la troisième, qui fait une sorte de transition. Ça, c'est une première structure, c'est-à-dire des disputes qui sont mises en parallèle. Deuxième structure dont il faut tenir compte, une structure qui va de l'avant. On pourrait d'ailleurs imaginer synthétiser les deux mouvements de Meyer par une spirale. Il y a aussi une projection vers l'avant, en ce sens que les disputes vont aller vers toujours davantage d'hostilité, d'aigreur, d'agression de la part des adversaires de Jésus pour Jésus. Je vous propose de réécouter en parallèle, c'est-à-dire dans la structure concentrique, à la fois le récit numéro 1 et le récit numéro 5, qui n'est pas celui que nous analysons, puis nous prendrons le récit 2 et le récit 4. Le récit 4 est celui que nous analysons, et puis nous terminerons par le récit 3.
0: Eh bien, Dominique Villard, on commence à écouter ces 5 récits. Le premier de ces récits, c'est donc l'Évangile de Marc au chapitre 2, les versets 1 à 12.
2: Quelques jours après, Jésus revint à Capernaum. On apprit qu'il était à la maison et il s'assembla un si grand nombre de personnes que l'espace devant la porte ne pouvait plus les contenir. Il leur annonçait la parole. Des gens vinrent à lui, amenant un paralytique porté par 4 hommes. Comme ils ne pouvaient l'aborder à cause de la foule, ils découvrirent le toit de la maison où il était, et ils descendirent par cette ouverture le lit sur lequel le paralytique était couché. Jésus, voyant leur foi, dit au paralytique : Mon enfant, tes péchés sont pardonnés. Il y avait là quelques scribes qui étaient assis et qui se disaient au-dedans d'eux : Comment cet homme parle-t-il ainsi ? Il blasphème. Qui peut pardonner les péchés si ce n'est Dieu seul ? Jésus, ayant aussitôt connu par son esprit ce qu'ils pensaient au-dedans d'eux, leur dit : Pourquoi avez-vous de telles pensées dans vos cœurs ? Lequel est le plus aisé ? De dire au paralytique : Tes péchés sont pardonnés ? Ou de dire : Lève-toi, prends ton lit et marche. Or, afin que vous sachiez que le Fils de l'homme a sur la terre le pouvoir de pardonner les péchés. Je te l'ordonne, dit-il au paralytique. Lève-toi, prends ton lit et va dans ta maison. Et à l'instant, il se leva, prit son lit et sortit en présence de tout le monde, de sorte qu'ils étaient tous dans l'étonnement et glorifiaient Dieu, disant : Nous n'avons jamais rien vu de pareil.
0: Dominique Villard, que peut-on observer dans ce récit qui arrive très vite dans l'évangile de Marc ? On est au chapitre 2.
3: On peut observer que les deux récits ont en commun l'affirmation d'autorité de Jésus. C'est celui qui guérit dans le récit 1, un paralytique, dans le récit 5, l'homme à la main desséchée. Il y a donc une insistance de Marc sur l'autorité de Jésus, mais également sur l'opposition que lui amène cette autorité. Donc c'est important pour la mise en parallèle des deux thématiques. Maintenant, ça c'est la perspective que Meyer dit concentrique. Par contre, si on prend la perspective de la flèche en avant, ce qu'il y a de remarquable, c'est que dans le récit 1, c'est-à-dire la guérison de ce paralytique, les opposants à Jésus sont silencieux. Ils pensent dans leur tête que ça ne va pas, que ce Jésus met du désordre. Par contre, dans le récit 5, l'apostrophe hostile de Jésus est explicite.
0: Eh bien, ce qu'on va écouter, ce récit 5, c'est le chapitre 3 de l'Évangile de Marc, les versets 1 à 6.
2: Jésus entra de nouveau dans la synagogue. Il s'y trouvait un homme qui avait la main sèche. Ils observaient Jésus pour voir s'il le guérirait le jour du sabbat. C'était afin de pouvoir l'accuser. Et Jésus dit à l'homme qui avait la main sèche : Lève-toi là au milieu. Puis il leur dit : Est-il permis le jour du sabbat de faire du bien ou de faire du mal, de sauver une personne ou de la tuer ? Mais ils gardèrent le silence. Alors, promenant ses regards sur eux avec indignation, et en même temps affligé de l'endurcissement de leur cœur, il dit à l'homme, étends ta main. Il l'étendit et sa main fut guérie. Les pharisiens sortirent et aussitôt ils se consultèrent avec les Hérodiens sur les moyens de le faire périr.
0: Alors Dominique Villard, la différence est ici flagrante. On voit que ceux qui jusque-là étaient restés muets ne se privent plus de faire des commentaires à voix haute.
3: Non seulement ils interpellent Jésus directement, mais il faut bien voir que la péricope numéro 5 se termine par des pharisiens qui tiennent conseil avec les Hérodiens contre Jésus en vue de le perdre. Donc là, nous avons à la fois la ressemblance thématique sur l'autorité de Jésus, perspective concentrique, et la flèche en avant que Meyer repère, où on voit une crispation de plus en plus forte entre des pharisiens qui pensent en eux-mêmes que Jésus met du désordre et une action faite contre lui de façon très déterminée.
0: Dominique Villard, le passage suivant de l'évangile de Marc, c'est le moment de l'appel, un appel très célèbre, celui de Lévi, que l'on trouve au chapitre 2, les versets 13 à 17.
2: Jésus sortit de nouveau du côté de la mer. Toute la foule venait à lui et il les enseignait. En passant, il vit Lévi, fils d'Alphée, assis au bureau des péages. Il lui dit, « Suis-moi. » Lévi se leva et le suivit. Comme Jésus était à table dans la maison de Lévi, beaucoup de publicains et de gens de mauvaise vie se mirent aussi à table avec lui et avec ses disciples, car ils étaient nombreux et l'avaient suivi. Les scribes et les pharisiens, le voyant manger avec les publicains et les gens de mauvaise vie, dirent à ses disciples, « Pourquoi mange-t-il et boit-il avec les publicains et les gens de mauvaise vie ?» Ce que Jésus ayant entendu, il leur dit, ce ne sont pas ceux qui se portent bien qui ont besoin de médecins, mais les malades. Je ne suis pas venu appeler des justes, mais des pécheurs.
0: Alors Dominique Villard, là encore, un acte de Jésus qui apparemment ne concerne que lui et qui pourtant suscite des commentaires, des récriminations, des critiques.
3: Absolument, nous avons donc ici le récit numéro 2. Qui suscite des critiques qui sont plus fortes déjà que dans le récit numéro 1. Ça, c'est pour la flèche en avant. Si nous reprenons les cercles concentriques qui gravitent autour du récit numéro 3, là, nous avons le thème du jeûne qui unit la dispute numéro 2 et la dispute numéro 4 que nous avons entendue et que nous ne réentendons pas. C'est donc le récit qui nous occupe, la péricope qui nous occupe, c'est-à-dire les disciples qui se nourrissent de grains qu'ils saisissent au passage sur des épis en marchant. Donc nous avons le thème de la nourriture, et si nous remettons en perspective pour la flèche en avant, nous avons une crispation dont nous avons l'étape numéro 1 dans la guérison du paralytique, l'étape numéro 2 avec les critiques qui s'intensifient puisque Jésus mange avec des collecteurs d'impôts suite à l'appel de Matthieu. Nous avons là une interpellation, non pas de Jésus lui-même dans ce récit 2, nous avons une interpellation des disciples, n'est-ce pas? Donc on voit que les opposants à Jésus, disons, n'ourdissent plus dans leur cœur, disons, des objections, mais les adressent déjà pas à Jésus lui-même, mais aux disciples. Nous avons le 5 où là, le complot est clairement là, et nous avons le 4 où là, ce n'est même pas Jésus qui opère l'acte de prendre des grains, mais c'est Jésus qui va être apostrophé, qui va défendre ses disciples.
0: Les disciples sont au cœur du récit numéro 3, c'est le chapitre 2, les versets 18 à 22, où il est encore question de nourriture et de jeûne. On écoute ce récit immédiatement, Dominique Villard.
2: Les disciples de Jean et les pharisiens jeûnaient. Ils vinrent dire à Jésus, « Pourquoi les disciples de Jean et ceux des pharisiens jeûnent-ils tandis que tes disciples ne jeûnent point. Jésus leur répondit. Les amis de l'époux peuvent-ils jeûner pendant que l'époux est avec eux? Aussi longtemps qu'ils ont avec eux l'époux, ils ne peuvent jeûner. Les jours viendront où l'époux leur sera enlevé, et alors ils jeûneront en ce jour-là. Personne ne coud une pièce de drap neuf à un vieil habit. Autrement, la pièce de drap neuf emporterait une partie du vieux, et la déchirure serait pire. Et personne ne met du vin nouveau dans de vieilles outres. Autrement, le vin fait rompre les outres, et le vin et les outres sont perdus. Mais il faut mettre le vin nouveau dans des outres neuves.
0: Dominique Villard, on disait au tout début du lancement de cette émission qu'on retrouvait comme critique qui avait été faite à Jésus d'être un glouton. Hein. Et ici, on accuse un peu ces apôtres de faire la même chose. Ils ne respectent pas le jeûne lié au sabbat.
3: Oui, l'étiquette de glouton a bel et bien été apposée à Jésus, clairement. Nous l'avons vu dans des émissions précédentes et nous avons un des récits qui a contribué à cette réputation, puisqu'ici, il ne s'agit pas d'un récit de miracle, il s'agit d'un épisode charnière, l'épisode central, la dispute centrale, qui est une dispute sur le jeûne. Donc nous avons vu, premier récit, ils pensent dans leur cœur. Deuxième récit, il y a déjà des objections qui sont adressées. Troisième récit, il y a une apostrophe directe de Jésus dans ce cas-ci, puisque les opposants à Jésus veulent savoir pourquoi, contrairement d'ailleurs au groupe de Jean-Baptiste, pourquoi les disciples ne jeûnent pas. Nous voyons bien dans la perspective thématique que c'est lié directement à la dispute 2 et à la dispute 4. Et si nous reprenons la perspective de la flèche dans le temps, nous voyons bien qu'il y a à nouveau une aigreur supplémentaire dans le rapport entre Jésus et ses opposants. Jésus, dans cette dispute sur la nourriture, hein, sur le jeûne, que va-t-il faire? Il va répondre par des métaphores, par de toutes petites paraboles, puisqu'il va prôner la joie, et donc pas le jeûne, puisqu'il est présent, et c'est là qu'on voit apparaître la métaphore du festin nuptial, n'est-ce pas? Et pas la métaphore du sabbat. Nous avions observé que Jésus préférait cette métaphore à la métaphore du sabbat, durant lequel on mange cependant, mais aussi la comparaison, la fameuse comparaison entre les outres neuves et les outres vieilles, et la comparaison entre le vêtement ancien sur lequel on place une pièce neuve et qui se déchire à nouveau. Que signifie Jésus? C'est qu'il faut être dans la joie, mais que la joie n'ira pas sans ce qu'on appelle aujourd'hui une disruption, sans qu'il y ait une forme de fracture, parfois dure, entre les réalités avant Jésus et les réalités après Jésus. Nous avons donc ces cercles concentriques thématiques, nous les avons bien observés, mais également cette flèche en avant qui fait que Marc pointe déjà par ses récits de controverse vers la crucifixion, puisque de leur silence initial, les opposants à Jésus vont passer, donc de leur pensée mauvaise, pourrait-on dire, vont passer à une interpellation directe et à une accusation de blasphème qu'on retrouvera d'ailleurs comme motif de la condamnation au cours du procès juif. Quand Jésus passe au Sanhédrin, c'est bien l'accusation de blasphème qu'on retient. Nous observons dans ce mouvement vers la fin, dans cette crispation croissante, que les pharisiens apostrophent Jésus de manière de plus en plus explicite et hostile, passant d'abord par les disciples, puis en venant à Jésus lui-même, puis interpellant Jésus sur ses disciples pour essayer de le mettre en difficulté, et en terminant par un complot ourdi de façon très ferme par les opposants. Nous voyons donc qu'il défie de plus en plus Jésus sur ses actions et on voit poindre, et c'est voulu par Marc, ce qui va être l'accusation principale au procès juif, c'est-à-dire le blasphème. Et nous pouvons conclure sur cette première approche qui vise simplement à resituer la péricope qui nous occupe sur les grains, sur la péricope qui nous occupe sur les grains de blé arrachés au passage. Nous avons simplement situé cette péricope dans la structure de l'évangile de Marc. Qu'en retenir? Eh bien, cette crispation croissante et ces thématiques qui sont liées. Et pourquoi retenir ça? Pour aborder avec prudence l'analyse interne du récit qui nous occupe, parce que, comme je l'ai dit il y a peu, nous ne sommes pas en face d'un enregistreur qui reproduirait une scène qui s'est passée. On voit qu'elle est tissée de motifs, à la fois dans sa structure, dans les échos qu'elle cherche à opérer et dans les thématiques qu'elle souhaite faire passer au sujet du Christ. Elle est tissée autour de grands thèmes et elle porte la trace de la signature stylistique de Marc.
0: Oui, Dominique Villard, et nous venons de le montrer, en tous les cas nous l'espérons, par l'écoute de ces différents récits, et pourtant, s'il semble avéré, évident, que le récit de Marc est

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2: C'était exactement en l'an 2000, le groupe français Phoenix sortait l'un de ses meilleurs singles. Je vous propose à présent de l'écouter. Il s'intitule « Too Young ».

0: Au nom du Père et du Fils et du Saint-Esprit.
1: Amen.
0: Chers frères et sœurs, soyez les bienvenus à Lourdes, devant cette grotte de Massabielle, où la Vierge Marie, l'Immaculée Conception, est apparue à Bernadette, ou qui est de l'autre côté du Gave. Avec elle, nous méditerons les mystères joyeux du rosaire. Nous prions avec tous les pèlerins présents à Lourdes, et nous prions aussi avec toutes celles et ceux qui, de par le monde, nous sont unis par l'écoute de leur radio chrétienne francophone, par l'écoute de la chaîne de télévision catholique Catéo, par leur connexion au site internet du sanctuaire de Lourdes. Je crois en Dieu, le Père Tout-Puissant, Créateur du ciel et de la terre, et en Jésus-Christ, son Fils unique, notre Seigneur, qui a été conçu du Saint-Esprit, est né de la Vierge Marie, a souffert sous Ponce Pilate, a été crucifié, est mort et a été enseveli, est descendu aux enfers, le troisième jour est ressuscité des morts, est monté aux cieux, est assis à la droite de Dieu le Père Tout-Puissant, d'où il viendra juger les vivants et les morts. Je crois en l'Esprit Saint, à la Sainte Église catholique, à la communion des saints, à la rémission des péchés, à la résurrection de la chair, à la vie éternelle. Amen.
2: Dans une foi commune, prions pour notre Saint-Père le Pape Léon, dans l'action des grâces pour son prochain voyage apostolique en France, tout spécialement ici à Lourdes, pour ses intentions et les intentions de toute l'Église.
0: Notre Père qui es aux cieux, que ton nom soit sanctifié, que ton règne vienne, que ta volonté soit faite sur la terre comme au ciel.
2: Je vous salue Marie, pleine de grâce, le Seigneur est avec vous. Vous êtes bénie entre toutes les femmes, et Jésus, le fruit de vos entrailles, est béni.
3: Sainte Marie, Mère de Dieu, priez pour nous pauvres pécheurs, maintenant et à l'heure de notre mort. Amen.
2: Je vous salue Marie, pleine de grâce, le Seigneur est avec vous. Vous êtes bénie entre toutes les femmes, et Jésus, le fruit de vos entrailles, est béni.
3: Sainte Marie, Mère de Dieu, priez pour nous pauvres pécheurs, maintenant et à l'heure de notre mort. Amen.
2: Je vous salue, Marie, pleine de grâce, le Seigneur est avec vous. Vous êtes bénie entre toutes les femmes, et Jésus, le fruit de vos entrailles, est béni.
3: Sainte

0: Marie conçue sans péché. Premier mystère joyeux, l'Annonciation. De l'Évangile selon saint Luc. L'ange du Seigneur dit à Marie, « Sois sans crainte, car tu as trouvé grâce auprès de Dieu. » Présentons au Seigneur avec confiance toutes les intentions que nous venons d'entendre, les intentions qui nous sont confiées, celles que nous portons à notre cœur.
1: Notre Père qui es aux cieux, que ton nom soit sanctifié, que ton règne vienne, que ta volonté soit faite sur la terre comme au ciel.
2: Je vous salue Marie, pleine de grâce, le Seigneur est avec vous. Vous êtes bénie entre toutes les femmes, et Jésus, le fruit de vos entrailles, est béni.
3: Sainte Marie, Mère de Dieu, priez pour nous pauvres pécheurs, maintenant et à l'heure de notre mort. Amen.
2: Je vous salue Marie, pleine de grâce, le Seigneur est avec vous. Vous êtes bénie entre toutes les femmes, et Jésus, le fruit de vos entrailles, est béni.
3: Sainte Marie, Mère de Dieu, priez pour nous pauvres pécheurs, maintenant.
2: Je vous salue Marie, pleine de grâce, le Seigneur est avec vous. Vous êtes bénie entre toutes les femmes, et Jésus, le fruit de vos entrailles, est béni.
3: Sainte Marie, Mère de Dieu, priez pour nous pauvres pécheurs, maintenant et à l'heure de notre mort. Amen.
2: Je vous salue Marie, pleine de grâce, le Seigneur est avec vous. Vous êtes bénie entre toutes les femmes, et Jésus, le fruit de vos entrailles, est béni.
3: Sainte Marie, Mère de Dieu, priez pour nous pauvres pécheurs, maintenant.
2: Je vous salue Marie, pleine de grâce, le Seigneur est avec vous. Vous êtes bénie entre toutes les femmes, et Jésus, le fruit de vos entrailles, est béni.
3: Sainte Marie, Mère de Dieu, priez pour nous pauvres pécheurs, maintenant et à l'heure de notre mort. Amen.
4: Je vous salue Marie, pleine de grâce, le Seigneur est avec vous. Vous êtes bénie entre toutes les femmes, et Jésus, le fruit de vos entrailles, est béni.
3: Sainte Marie, Mère de Dieu, priez pour nous pauvres pécheurs, maintenant.
4: Je vous salue, Marie, comblée de grâce. Le Seigneur est avec vous. Vous êtes bénie entre toutes les femmes, et Jésus, le fruit de vos entrailles, est béni.
3: Sainte Marie, Mère de Dieu, priez pour nous pauvres pécheurs, maintenant et à l'heure de notre mort. Amen.
4: Je vous salue, Marie, pleine de grâce. Le Seigneur est avec vous. Vous êtes bénie entre toutes les femmes, et Jésus, le fruit de vos entrailles, est béni.
3: Sainte Marie, Mère de Dieu, priez pour nous pauvres pécheurs, maintenant et à l'heure de notre mort.
4: Je vous salue, Marie, pleine de grâce. Le Seigneur est avec vous. Vous êtes bénie entre toutes les femmes, et Jésus, le fruit de vos entrailles, est béni.
3: Sainte Marie, Mère de Dieu, priez pour nous pauvres pécheurs, maintenant et à l'heure de notre mort. Amen.
4: Je vous salue, Marie, pleine de grâce. Le Seigneur est avec vous. Vous êtes bénie entre toutes les femmes, et Jésus, le fruit de vos entrailles, est béni.
3: Sainte Marie, Mère de Dieu, priez pour nous pauvres pécheurs, maintenant et à l'heure de notre mort. Amen.

0: Ô Marie conçue sans péché. Deuxième mystère joyeux, la visitation de l'Évangile selon saint Luc. Élisabeth dit à Marie, « Comment ai-je ce bonheur que la mère de mon Seigneur vienne jusqu'à moi ?» Avec Marie, reine des apôtres, intercédons pour tous les missionnaires, spécialement ceux qui annoncent la bonne nouvelle dans des conditions périlleuses.
1: Notre Père qui es aux cieux, que ton nom soit sanctifié, que ton règne vienne, que ta volonté soit faite sur la terre comme au ciel.
2: Donne-nous aujourd'hui notre pain de ce jour. Pardonne-nous nos offenses, comme nous pardonnons aussi à ceux qui nous ont offensés. Et ne nous laisse pas entrer en tentation, mais délivre-nous du mal.
3: Je vous salue, Marie, pleine de grâce. Le Seigneur est avec vous. Vous êtes bénie entre toutes les femmes, et Jésus, le fruit de vos entrailles, est béni.
2: Sainte Marie, Mère de Dieu, priez pour nous pauvres pécheurs, maintenant et à l'heure de notre mort. Amen.
3: Je vous salue, Marie, pleine de grâce. Le Seigneur est avec vous. Vous êtes bénie entre toutes les femmes, et Jésus, le fruit de vos entrailles, est béni.
2: Sainte Marie, Mère de Dieu, priez pour nous pauvres pécheurs, maintenant et à l'heure de notre mort. Amen.
3: Je vous salue, Marie, pleine de grâce. Le Seigneur est avec vous. Vous êtes bénie entre toutes les femmes, et Jésus, le fruit de vos entrailles, est béni.
2: Sainte Marie, Mère de Dieu, priez pour nous pauvres pécheurs, maintenant et à l'heure de notre mort. Amen.
3: Je vous salue, Marie, pleine de grâce. Le Seigneur est avec vous. Vous êtes bénie entre toutes les femmes, et Jésus, le fruit de vos entrailles, est béni.
2: Sainte Marie, Mère de Dieu, priez pour nous pauvres pécheurs, maintenant et à l'heure de notre mort. Amen.
3: Je vous salue, Marie, pleine de grâce. Le Seigneur est avec vous. Vous êtes bénie entre toutes les femmes, et Jésus, le fruit de vos entrailles, est béni.
2: Sainte Marie, Mère de Dieu, priez pour nous pauvres pécheurs, maintenant et à l'heure de notre mort. Amen.
4: Je vous salue, Marie, pleine de grâce. Le Seigneur est avec vous. Vous êtes bénie entre toutes les femmes, et Jésus, le fruit de vos entrailles, est béni.
2: Sainte Marie, Mère de Dieu, priez pour nous pauvres pécheurs, maintenant et à l'heure de notre mort. Amen.
4: Je vous salue, Marie, pleine de grâce. Le Seigneur est avec vous. Vous êtes bénie entre toutes les femmes, et Jésus, le fruit de vos entrailles, est béni.
2: Sainte Marie, Mère de Dieu, priez pour nous pauvres pécheurs, maintenant et à l'heure de notre mort. Amen.
4: Je vous salue, Marie, pleine de grâce. Le Seigneur est avec vous. Et vous êtes bénie entre toutes les femmes, et Jésus, le fruit de vos entrailles, est béni.
2: Sainte Marie, Mère de Dieu, priez pour nous pauvres pécheurs, maintenant et à l'heure de notre mort. Amen.
4: Je vous salue, Marie, pleine de grâce. Le Seigneur est avec vous. Vous êtes bénie entre toutes les femmes, et Jésus, le fruit de vos entrailles, est béni.
2: Sainte Marie, Mère de Dieu, priez pour nous pauvres pécheurs, maintenant et à l'heure de notre mort. Amen.
4: Je vous salue, Marie, pleine de grâce. Le Seigneur est avec vous. Vous êtes bénie entre toutes les femmes, et Jésus, le fruit de vos entrailles, est béni.
2: Sainte Marie, Mère de Dieu, priez pour nous pauvres pécheurs, maintenant.

0: Ô Marie conçue sans péché.
1: Priez pour nous.
0: Troisième mystère joyeux, la nativité de l'évangile selon saint Luc. Les anges dirent aux bergers, voici que je vous annonce une grande joie qui sera celle de tout le peuple. Prions pour toutes les personnes qui se vouent au service de la vie humaine, pour qu'elles soient davantage aimées et protégées.
2: Notre Père qui es aux cieux, que ton nom soit sanctifié, que ton règne vienne, que ta volonté soit faite sur la terre comme au ciel.
3: À ceux qui nous ont offensés, et ne nous laisse pas entrer en tentation, mais délivre-nous du mal.
4: Je vous salue Marie, pleine de grâce. Le Seigneur est avec vous. Vous êtes bénie entre toutes les femmes, et Jésus, le fruit de vos entrailles, est béni.
3: Sainte Marie, Mère de Dieu, priez pour nous pauvres pécheurs, maintenant et à l'heure de notre mort. Amen.
4: Je vous salue Marie, pleine de grâce. Le Seigneur est avec vous. Vous êtes bénie entre toutes les femmes, et Jésus, le fruit de vos entrailles, est béni.
3: Sainte Marie, Mère de Dieu, priez pour nous pauvres pécheurs, maintenant et à l'heure de notre mort. Amen.
4: Je vous salue Marie, pleine de grâce. Le Seigneur est avec vous. Vous êtes bénie entre toutes les femmes, et Jésus, le fruit de vos entrailles, est béni.
3: Sainte Marie, Mère de Dieu, priez pour nous pauvres pécheurs, maintenant et à l'heure de notre mort. Amen.
4: Je vous salue Marie, pleine de grâce, le Seigneur est avec vous. Vous êtes bénie entre toutes les femmes, et Jésus, le fruit de vos entrailles, est béni.
3: Sainte Marie, Mère de Dieu, priez pour nous pauvres pécheurs, maintenant et à l'heure de notre mort. Amen.
4: Je vous salue Marie, pleine de grâce, le Seigneur est avec vous. Vous êtes bénie entre toutes les femmes, et Jésus, le fruit de vos entrailles, est béni.
3: Sainte Marie, Mère de Dieu, priez pour nous pauvres pécheurs, maintenant et à l'heure de notre mort. Amen.
5: Je vous salue Marie, pleine de grâce. Le Seigneur est avec vous. Vous êtes bénie entre toutes les femmes, et Jésus, le fruit de vos entrailles, est béni.
3: Sainte Marie, Mère de Dieu, priez pour nous pauvres pécheurs, maintenant et à l'heure de notre mort. Amen.
5: Je vous salue Marie, pleine de grâce. Le Seigneur est avec vous. Vous êtes bénie entre toutes les femmes, et Jésus, le fruit de vos entrailles, est béni.
3: Sainte Marie, Mère de Dieu, priez pour nous pauvres pécheurs, maintenant et à l'heure de notre mort. Amen.
5: Je vous salue Marie, pleine de grâce. Le Seigneur est avec vous. Vous êtes bénie entre toutes les femmes, et Jésus, le fruit de vos entrailles, est béni.
3: Sainte Marie, Mère de Dieu, priez pour nous pauvres pécheurs, maintenant et à l'heure de notre mort. Amen.
5: Je vous salue Marie, pleine de grâce. Le Seigneur est avec vous. Vous êtes bénie entre toutes les femmes, et Jésus, le fruit de vos entrailles, est béni.
3: Sainte Marie, Mère de Dieu, priez pour nous pauvres pécheurs, maintenant et à l'heure de notre mort. Amen.
5: Je vous salue Marie, pleine de grâce. Le Seigneur est avec vous. Vous êtes bénie entre toutes les femmes, et Jésus, le fruit de vos entrailles, est béni.
3: Sainte Marie, Mère de Dieu, priez pour nous pauvres pécheurs, maintenant
0: et à l'heure de notre mort. Amen.

0: Ô Marie conçue sans péché. Quatrième mystère joyeux, la présentation de Jésus au temple. De l'évangile selon saint Luc. Marie et Joseph amenèrent Jésus à Jérusalem pour le présenter au Seigneur. Prions pour tous les jeunes qui entendent l'appel de Dieu à donner leur vie pour servir le Seigneur et leurs frères et sœurs.
1: Notre Père qui es aux cieux, que ton nom soit sanctifié, que ton règne vienne, que ta volonté soit faite sur la terre comme au ciel.
2: Pardonne-nous nos offenses, comme nous pardonnons aussi à ceux qui nous ont offensés. Et ne nous laisse pas entrer en tentation, mais délivre-nous du mal.
3: Je vous salue Marie, pleine de grâce. Le Seigneur est avec vous. Vous êtes bénie entre toutes les femmes. Et Jésus, le fruit de vos entrailles, est béni.
4: Sainte Marie, Mère de Dieu, priez pour nous pauvres pécheurs, maintenant et à l'heure de notre mort. Amen.
3: Je vous salue Marie, pleine de grâce, le Seigneur est avec vous. Vous êtes bénie entre toutes les femmes, et Jésus, le fruit de vos entrailles, est béni.
4: Sainte Marie, Mère de Dieu, priez pour nous pauvres pécheurs, maintenant et à l'heure de notre mort. Amen.
3: Je vous salue Marie, pleine de grâce, le Seigneur est avec vous. Vous êtes bénie entre toutes les femmes, et Jésus, le fruit de vos entrailles, est béni.
4: Sainte Marie, Mère de Dieu, priez pour nous pauvres pécheurs, maintenant et à l'heure de notre mort. Amen.
3: Je vous salue Marie, pleine de grâce, le Seigneur est avec vous. Vous êtes bénie entre toutes les femmes, et Jésus, le fruit de vos entrailles, est béni.
4: Sainte Marie, Mère de Dieu, priez pour nous pauvres pécheurs, maintenant et à l'heure de notre mort.
3: Je vous salue Marie, pleine de grâce, le Seigneur est avec vous. Vous êtes bénie entre toutes les femmes, et Jésus, le fruit de vos entrailles, est béni.
4: Sainte Marie, Mère de Dieu, priez pour nous pauvres pécheurs, maintenant et à l'heure de notre mort. Amen.
5: Je vous salue Marie, pleine de grâce, le Seigneur est avec vous. Vous êtes bénie entre toutes les femmes, et Jésus, le fruit de vos entrailles, est béni.
4: Sainte Marie,
5: je vous salue Marie, pleine de grâce, le Seigneur est avec vous. Vous êtes bénie entre toutes les femmes, et Jésus, le fruit de vos entrailles, est béni.
4: Sainte Marie, Mère de Dieu, priez pour nous pauvres pécheurs, maintenant et à l'heure de notre mort. Amen.
5: Je vous salue Marie, pleine de grâce, le Seigneur est avec vous. Vous êtes bénie entre toutes les femmes, et Jésus, le fruit de vos entrailles, est béni.
4: Sainte Marie, Mère de Dieu, priez pour nous pauvres pécheurs, maintenant.
5: Je vous salue Marie, pleine de grâce, le Seigneur est avec vous. Vous êtes bénie entre toutes les femmes, et Jésus, le fruit de vos entrailles, est béni.
4: Sainte Marie, Mère de Dieu, priez pour nous pauvres pécheurs, maintenant et à l'heure de notre mort. Amen.
5: Je vous salue Marie, pleine de grâce, le Seigneur est avec vous. Vous êtes bénie entre toutes les femmes, et Jésus, le fruit de vos entrailles, est béni.
4: Sainte

0: Ô Marie conçue sans péché.
1: Priez pour nous,
0: pécheurs. Cinquième mystère joyeux, le recouvrement de Jésus au temple. De l'Évangile selon saint Luc. Marie et Joseph trouvèrent Jésus dans le temple, assis au milieu des docteurs, les écoutant et les interrogeant. Prions avec confiance pour toutes les personnes qui souffrent dans la solitude ou l'angoisse.
2: Notre Père qui es aux cieux, que ton nom soit sanctifié, que ton règne vienne, que ta volonté soit faite sur la terre comme au ciel.
3: Je vous salue Marie, pleine de grâce. Le Seigneur est avec vous. Vous êtes bénie entre toutes les femmes, et Jésus, le fruit de vos entrailles, est béni.
4: Sainte Marie, Mère de Dieu, priez pour nos pauvres pécheurs, maintenant et à l'heure de notre mort. Amen.
3: Je vous salue Marie, pleine de grâce. Le Seigneur est avec vous. Vous êtes bénie entre toutes les femmes, et Jésus, le fruit de vos entrailles, est béni.
4: Sainte Marie, Mère de Dieu,
3: je vous salue Marie, pleine de grâce. Le Seigneur est avec vous. Vous êtes bénie entre toutes les femmes, et Jésus, le fruit de vos entrailles, est béni.
4: Sainte Marie, Mère de Dieu, priez pour nous pauvres pécheurs, maintenant et à l'heure de notre mort. Amen.
3: Je vous salue Marie, pleine de grâce. Le Seigneur est avec vous. Vous êtes bénie entre toutes les femmes, et Jésus, le fruit de vos entrailles, est béni.
4: Sainte Marie,
3: je vous salue Marie, pleine de grâce. Le Seigneur est avec vous. Vous êtes bénie entre toutes les femmes, et Jésus, le fruit de vos entrailles, est béni.
4: Sainte Marie, Mère de Dieu, priez pour nous pauvres pécheurs, maintenant et à l'heure de notre mort. Amen.
5: Je vous salue Marie, pleine de grâce. Le Seigneur est avec vous. Vous êtes bénie entre toutes les femmes, et Jésus, le fruit de vos entrailles, est béni. Je vous salue Marie, pleine de grâce. Le Seigneur est avec vous. Vous êtes bénie entre toutes les femmes, et Jésus, le fruit de vos entrailles, est béni.
4: Sainte Marie, Mère de Dieu, priez pour nous pauvres pécheurs, maintenant et à l'heure de notre mort. Amen.
5: Je vous salue Marie, pleine de grâce. Le Seigneur est avec vous. Vous êtes bénie entre toutes les femmes, et Jésus, le fruit de vos entrailles, est béni. Je vous salue Marie, pleine de grâce. Le Seigneur est avec vous. Vous êtes bénie entre toutes les femmes, et Jésus, le fruit de vos entrailles, est béni.
4: Sainte Marie, Mère de Dieu, priez pour nous pauvres pécheurs, maintenant et à l'heure de notre mort. Amen.
5: Je vous salue Marie, pleine de grâce. Le Seigneur est avec vous. Vous êtes bénie entre toutes les femmes, et Jésus, le fruit de vos entrailles, est béni.
4: Sainte Marie,

0: Ô Marie conçue sans péché.
1: Ensemble, prions encore. Tu as voulu, Seigneur, qu'à l'annonce de l'ange, ton Verbe prit chair dans le sein de la Vierge Marie. Réponds à nos supplications. Puisque nous la croyons vraiment Mère de Dieu, fais que nous trouvions secours dans sa prière auprès de toi. Par Jésus-Christ, ton Fils, notre Seigneur, qui vit et règne avec toi dans l'unité du Saint-Esprit, Dieu pour les siècles des siècles.
2: Amen.
1: Le Seigneur soit avec vous.
2: Et avec votre esprit.
1: Que Dieu Tout-Puissant vous bénisse et vous garde, le Père et le Fils et le Saint-Esprit.
2: Amen.
0: Notre-Dame de Lourdes.
2: Priez pour nous.
0: Notre-Dame de Lourdes. Notre-Dame de Lourdes,
2: priez pour nous.
0: Sainte Bernadette,
2: priez pour nous.

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1: Avec Patrick Chouta à la technique, bonjour et bienvenue pour La musique dans l'âme. Je vous propose aujourd'hui la première de deux émissions consacrées à un musicien que j'ai découvert récemment. Il s'appelle Yom, de son vrai nom Guillaume Humery. Yom est né en 1980 à Paris. Il a 5 ans quand il entend Pierre et le loup de Prokofiev. C'est le déclic. Il demande à ses parents de pouvoir jouer de la clarinette. Il débute à l'école de musique de son quartier, il commence par jouer de la flûte à bec, puis de la clarinette qu'il joue de la main gauche. En 1990, il entre au conservatoire à rayonnement régional de Paris et obtient le premier prix de clarinette en 1997. Parallèlement à sa formation, Yom a une autre passion, le klezmer. C'est pour lui la musique des joies et des peines ashkénazes et un lien entre la judaïté maternelle et l'héritage instrumental de son grand-père clarinettiste. Il fait partie de plusieurs groupes de musique klezmer jusqu'en 2007, où il décide de se consacrer à des projets plus personnels. Il sort un premier album en 2008 qui s'intitule « New King of Klezmer Clarinet » avant de s'aventurer sur de nouveaux terrains musicaux. Au début des années 2010, Yom fonde les Wonder Rabbi. Il y enfile le costume d'un super-héros venu répandre son amour pour la musique. Mais assez parlé, voici trois titres de Yom. The Hot Boiling Bulgar, Petite Fille avec Ibrahim Malouf et Once Upon a Time avec les Wonder Rabbis.

Vous écoutez La musique dans l'âme sur RCF Liège, première de deux émissions consacrées au compositeur et clarinettiste français Yom. Yom est un clarinettiste nomade. Dans sa quête, il aborde musique dans l'âme, les rencontres et les styles différents, se dirigeant de plus en plus vers l'essentiel. Nous allons terminer cette première émission consacrée à Yom avec trois autres extraits de sa musique, Elegy for the Newborn, composé à l'occasion de la naissance de son premier enfant, ensuite Angel, extrait de l'album de Empire of Love, où Yom mêle sa clarinette à la musique électro, et enfin le rythme du silence avec les frères Cecaldi, au violon et violoncelle, qui annonce une nouvelle étape dans la création musicale de Yom, que nous aborderons dans une prochaine émission. N'hésitez pas à réécouter cette émission ou à la partager à tout moment. Elle est disponible comme toutes les autres émissions de la série sur RCF, La musique dans l'âme. Bonne écoute, portez-vous bien et à très bientôt.

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1: Madame, mademoiselle, monsieur, bonjour. Merci de votre fidélité à l'écoute des programmes de RCF et plus particulièrement à l'écoute de Multimusique, votre émission culturelle hebdomadaire dédiée à la musique. Une émission que vous pouvez écouter en modulation de fréquence, via le site internet, mais également via les quatre plus grandes plateformes de podcast les plus visitées dans le monde, à savoir Spotify, Deezer, Apple Podcast et Google Podcast. Donc aucune excuse pour ne pas nous entendre, et c'est sans doute la raison pour laquelle vous êtes de plus en plus nombreux aux quatre coins du monde à vous brancher sur Multimusique. Une émission coproduite avec les établissements Pema Musique, avec l'Académie Grétry de Liège, la CDM et bien entendu la Fondation internationale Yehudi Menuhin et la maison d'édition et de production de CD Outer Music. Et aujourd'hui, c'est une émission particulièrement importante parce qu'elle marque une nouvelle page, un nouveau chapitre de l'histoire déjà très riche de votre émission. En effet, nous accueillons un nouveau partenaire privilégié et pas n'importe lequel. Nous allons en effet collaborer très régulièrement avec l'une des plus prestigieuses formations de musique de chambre de la Belgique et permettez-moi de citer l'Orchestre Royal de Chambre de Wallonie. Et nous allons ainsi, tout cet été, vous faire découvrir l'Orchestre Royal de Chambre de Wallonie grâce à la présence dans notre studio de son directeur général, Monsieur Laurent Fac, que nous retrouverons au cours de 5 émissions estivales, celle-ci étant la première. Monsieur le directeur général, bonjour.
2: Bonjour et bonjour à vos auditrices et auditeurs.
1: Merci beaucoup. C'est un très grand honneur, je le disais, de vous accueillir parce que cette émission marque vraiment un nouveau partenariat et non des moindres avec Multimusique et avec bien entendu RCF Liège. Nous parlons de votre orchestre, mais en quelle année a été fondé l'ORCW et à l'initiative de quelle personnalité du monde musical ? Revenons un peu à la genèse.
2: Mais d'abord, je vous remercie pour l'invitation parce que pour moi, musique rime, peu importe comment est-ce qu'on l'entend, mais avec spiritualité. Et donc pouvoir m'exprimer sur cette radio singulière est essentiel pour moi. Alors pour revenir à votre question, effectivement, mais je pense qu'on va devoir replonger un tout petit peu, c'est intéressant parce qu'on en sait peu de choses, dans la genèse de ces orchestres de chambre, parce qu'on croit qu'ils existent depuis des centaines d'années comme un certain nombre d'orchestres symphoniques, pas du tout. Donc la genèse des orchestres de chambre, en fait dans les années 50, des interprètes, notamment comme Lola Bobesco, qui a été la fondatrice de l'Orchestre Royal de Chambre de Wallonie, vont créer ce qu'on appelle des petits orchestres de chambre à cordes. Alors comme je dis aux enfants, pourquoi orchestre de chambre? Eh bien c'était les orchestres qui allaient jouer dans les grandes chambres des rois, des princes évêques qu'on a bien connus à Liège notamment, et les chambres, pas les chambres comme on connaît maintenant, puisque c'était des chambres d'apparat. Et donc dans les années 50, des interprètes de renom créent des orchestres d'une dizaine de musiciens, avec leur fondateur comme violon solo, c'est-à-dire numéro 1, et un clavecin. Et pourquoi est-ce qu'on parle d'un clavecin et de cordes? Parce que dans leurs premières années d'existence, c'est important, leurs premières années d'existence, dans les années 50, ils vont travailler un répertoire. Et c'est assez étonnant, mais dans les années 50, on ne travaille plus le répertoire baroque. Et ils vont travailler tout ce répertoire de l'époque baroque, fin 17e, début 18e, je remonte pas à la Renaissance de la musique, c'est pas du tout leur répertoire. Et telle est l'origine de l'Orchestre Royal de Chambre de Wallonie, créé dans l'élan de cette mode et de l'esthétisme musical de ces années sur laquelle s'est appuyée sa fondatrice, une femme au pays des hommes. Une femme au pays des hommes. La violoniste Lola Bobesco, qui en sera directrice musicale de 58 à 78, crée ça en plein boom économique, social et culturel de l'après-Deuxième Guerre mondiale. D'ailleurs, le premier concert de l'orchestre, on y reviendra, Expo Universelle de 1958. Mais une femme crée un orchestre en 58. Droit de vote des femmes en France, 45. Droit de vote des femmes en Belgique. On a dû mettre 3 ans de plus. On est en 48. Ça veut dire qu'il y a 75 ans. 75 ans, c'est l'année de vie d'un être humain. Les femmes n'avaient pas le droit de s'exprimer politiquement chez nous. Et dans cette mouvance-là, une femme crée un orchestre. Il ne faut quand même pas oublier que la première femme qui rentre au Philharmonique de Berlin, c'est en 1980. Lola Bobesco crée en 58. Et quand une femme rentre au Philharmonique de Berlin, il ne faut quand même pas exagérer, hein, c'est une harpiste, hein, ce n'est pas une violoniste, hein, il faut rester sérieux. Et donc Lola Bobesco, là-dedans, crée un orchestre. Alors, l'orchestre d'abord s'appelle les Solistes de Bruxelles, on y reviendra probablement, parce que je vous connais un peu, je sais que vous allez peut-être me titiller sur le nom, les différents noms, et Solistes et Bruxelles, ça a tout son sens. J'aime bien rappeler que tous les fondateurs d'orchestres de chambre, dans les années 50, sont des hommes. Seule la Belgique, la Wallonie, ose donner les clés d'un orchestre à une femme. On est vraiment précurseur. Le premier concert de l'orchestre est donc à l'occasion de ces grandes expositions universelles de 58, et la boule supérieure de l'Atomium porte le nom de Lola Bobesco sur base d'un vote du public. Donc ce n'est pas une institution qui décide que Lola Bobesco doit porter le nom de la plus grosse boule tout en haut. On est fiers d'être tout en haut. On voit bien Bruxelles de là-haut d'ailleurs. Et non. C'est, j'aime bien ce terme-là parce qu'il est un peu désuet, mais rappelons l'origine des mots, s'il vous plaît. Le peuple décide que la première boule s'appelle boule Lola Bobesco et c'est une musicienne de musique classique à côté de noms super célèbres de la science, par exemple. Alors, l'idée de départ de Lola est simple et très forte. Et en fait, j'ai envie de dire, parce que en 58, donc en 2028, on fêtera les 70 ans de création de l'orchestre de chambre, qui est quand même le plus ancien, voire un des plus anciens au monde, et on y reviendra du pourquoi après. Eh bien, elle crée ça, mais toujours selon le même angle. Crée un ensemble, un, de haut niveau, mais qui ne soit pas enfermé dans une tour d'ivoire, comme maintenant, et qui va au contact des gens. L'Orchestre Royal de Chambre de Wallonie joue dans les plus grandes salles, mais aussi dans le jardin des Wallonnes et des Wallons, et un peu partout dans le monde. Et alors, dès l'origine, elle va viser l'excellence, mais une excellence qui circule, qui va à la rencontre du public, à la rencontre des gens, qui vit dans les salles, dans les villes et dans des lieux de patrimoine aussi. On va souvent dans les églises, par exemple. C'est vraiment une intuition fondatrice, la musique comme rencontre, comme concorde de la société, et je pense que notre société de maintenant a besoin éminemment de concorde, de communion, de spiritualité au sens noble du terme, sans aller être grandiloquent, mais aussi comme vitrine d'un savoir-faire. On le viendra, mais quand on va en international et qu'on fait signer des contrats, notamment avec les Chinois quand on va à Pékin, donc il y a des contrats qui tombent parce qu'on joue, ils se disent ces musiciens-là jouent comme ça, donc leur ingénieur, ça doit être pas mal. C'est comme ça que ça fonctionne en étant une vitrine. Alors il y a eu des moments, je reviens à la genèse des orchestres de chambre, des moments très compliqués pour les orchestres de chambre, on l'oublie. Alors, certains ensembles ont eu de grands moments de gloire, mais peu survécurent. Ils sont détrônés, souvenez-vous, peu à peu par l'avènement des orchestres baroques, dont le grand promoteur fut le chef d'orchestre éminemment célèbre, Nicolas Harnoncourt. Véritable transmutation qui allait tout bouleverser dans ce paysage de la musique. Petite parenthèse, avec tout le respect que j'ai vraiment, avec tout le respect que j'ai pour ces grands noms, des gens comme Nicolas Harnoncourt ou Boulez, je prends deux cas totalement opposés, ne sont pas très entendus dans leur jeunesse. Et ils ont envie de pousser un cri. Deux cris totalement opposés. Nicolas Harnoncourt va le pousser dans le baroque et Boulez va le pousser dans le contemporain. Ils ne sont pas du tout écoutés et ils vont faire une transmutation de la société à ce moment-là et des orchestres pour pouvoir faire passer une autre parole et un autre cri. Et je peux témoigner d'un certain nombre, je n'ai pas tous les cités, mais sont fondés en même temps que l'Orchestre Royal de Chambre de Wallonie. J'en pense l'Orchestre de Chambre de Stuttgart qui existe encore, qui est fondé en 45, les Musici di Roma en 52. Je pense aussi à des orchestres comme l'Orchestre de Jean-François Paillard, par exemple, qui a joué avec l'Orchestre Royal de Chambre de Wallonie. Un des seuls qui existe encore maintenant, de l'Academy of St. Martin's in the Field, créé en 59, par sœur Neville Mariner. Tous ces orchestres-là sont créés en même temps que l'Orchestre Royal de Chambre de Wallonie. Lola Bobesco a juste une vision, elle voit les choses et elle le crée. Et alors ils ont eu un cheminement totalement historique au nôtre. Nous, on n'a pas disparu parce que je surnomme l'Orchestre Royal de Chambre de Wallonie le phénix des orchestres de chambre, parce que c'est mort et renaissance tout le temps. On annonce sa mort 150 fois et on revit 200 fois. Donc la vie est belle, il n'y a pas de problème, on va continuer, nous. Hein. C'est pas un souci. Et ils sont institués pour faire redécouvrir les compositeurs, Corelli, Telemann, Vivaldi, évidemment. Je rappelle que les quatre saisons de Vivaldi, il y a une centaine d'années, on ne jouait pas ça. Hein. Ça n'existait pas. Et Bach n'était pas joué il y a 75, 100 ans. Je crois qu'on oublie ça. Le Bach, quoi. On avait oublié Bach. Merci Mendelssohn, d'ailleurs, de nous rappeler que Bach existait. Sans Mendelssohn, Bach passe aux oublis. Pour la petite histoire, d'ailleurs, c'est une question familiale où quelqu'un dans la famille de Mendelssohn a eu des cours avec des professeurs qui étaient des élèves de Bach, et c'est comme ça que Bach existe encore. Je crois, on en oublie notre histoire, hein, mais c'est assez passionnant, ça. J'aime bien rappeler que je ne suis pas musicien, donc je vais glaner les trucs à droite et à gauche, et c'est comme un magasin de jouets pour moi, la musique. Donc, ils ont été chassés de ce répertoire par le succès grandissant des formations baroques qui jouent sur instruments anciens, montés à l'ancienne, avec des cordes à boyaux, et en disant que les orchestres modernes, sur instruments modernes, ne pouvaient plus jouer du baroque. J'ai entendu ça toute ma vie. Je suis arrivé à l'orchestre dans les années 2000, donc il y a un quart de siècle que je dirige l'orchestre. Et dans les années 2000, on me dit, mais mon grand monsieur, mais vous n'y pensez guère, jouer du baroque sur instruments modernes. Maintenant, on rit quand je dis ça. Mais avant, on me critiquait de l'inverse. Je dis, mais vous allez laisser le public choisir. Vous allez laisser les artistes avoir le droit de s'exprimer. Moi, je n'ai aucun problème qu'on s'exprime avec de la musique baroque sur instruments anciens, avec des cordes à boyaux, où c'est assez compliqué parce que les pauvres malheureux, ils passent beaucoup de temps à se réaccorder, forcément, c'est l'élément même des cordes à boyaux, ou sur instruments modernes, dont certains instruments dits modernes sont plus anciens que certains instruments baroques qu'on utilise maintenant. C'est juste une petite parenthèse très amusante et truculente. Alors l'autre élément aussi, oui, j'appelle ça moi du totalitarisme artistique de dire qu'on doit jouer ça sur ça. Non, s'il vous plaît, laissez la liberté aux artistes, laissez la liberté au public, laissez les gens se rencontrer dans la liberté de la beauté spirituelle de la musique. N'imposez rien, ni aux artistes, ni au public. Liberté, spiritualité, c'est ça qui est important, et pas de totalitarisme. Surtout dans le monde moderne maintenant, parce qu'il y a un totalitarisme de tout. L'intelligence artificielle, d'ailleurs, j'appelle ça le nouveau totalitarisme moderne, puisqu'on nous dit ce que la synthèse du monde pense et qu'il faut penser comme ça. Eh ben, moi, j'adore aller voir l'intelligence artificielle et dire juste autre chose que ce que le monde pense. Ça m'intéresse beaucoup, ça. Et donc, en fait, aussi, ces orchestres de chambre ont été chassés parce qu'ils ont été agrandis par d'autres. Et donc, ils ont dû se mouvoir. Et donc, ils ont été commencés à aller chercher un peu dans le romantique. Et puis, ils se sont consacrés aussi à l'époque forcément classique, 1750 à 1800, avant de passer au romantique. Mais il n'y a pas beaucoup d'œuvres, là, pour le moment. Et puis, au XXe siècle, renaissent toute une série. Ça correspond d'ailleurs à la naissance des orchestres de chambre dans les années 50. On recommence à réécrire pour des orchestres à cordes dans les années 50, mais aussi début du XXe siècle, et donc tous ces orchestres ont commencé à se mouvoir dans cette période-là. Et les orchestres qui n'ont pas su évoluer, qui n'ont pas su se réinventer, qui n'ont pas été... L'Orchestre Royal de Chambre de Wallonie est un des premiers qui a ouvert sa YouTube channel, par exemple, est un des premiers qui a été voir ce qui se passait dans le cerveau avec les chercheurs, qui a été essayer de comprendre qu'avec la musique classique, on pouvait faire reculer Alzheimer, ce genre de choses, des connexions synaptiques qui se passent chez les bébés. Donc, si on n'est pas dans son temps de travailler avec la jeunesse, etc., on en parlera probablement. Mais les orchestres qui n'ont pas su se réinventer, qui sont restés dans un monolithe de 12 cordes avec la fin de l'époque, sont juste tous morts. Tous. Il n'y en a pas un qui a perduré dans le siècle. Sauf l'Orchestre Royal de Chambre de Wallonie et quelques-uns qui ont su évoluer. Et avec un peu de fierté et beaucoup d'humilité, je pense que celui qui a le plus rebondi comme un phénix, c'est bien l'Orchestre Royal de Chambre de Wallonie. Voilà la genèse de l'Orchestre Royal de Chambre de Wallonie. Excusez-moi d'avoir été un peu long.

0: Mesdames, mesdemoiselles, messieurs, si vous prenez l'antenne en ce moment, où que vous soyez dans le monde, j'ai l'honneur et le privilège de recevoir M. Laurent Fac, directeur général de l'Orchestre Royal de Chambre de Wallonie, nouveau partenaire privilégié de RCF et de Multimusique. Cette émission est la première d'une série de 5 émissions estivales dédiées à ce grand orchestre de notre pays, un grand orchestre qui porte très haut et très fièrement les couleurs de la Belgique aux quatre coins du globe. L'Orchestre Royal de Chambre de Wallonie, monsieur le directeur général, il a quand même changé à plusieurs reprises de nom et de directeur musical, de chef d'orchestre. Dites-nous-en davantage.
1: Alors on porte haut les couleurs de la Belgique, de la Wallonie et de Bruxelles. Et j'insiste beaucoup sur ce fait-là. Alors je savais que la question allait me tomber dessus, parce que moi qui suis d'abord ingénieur commercial, et pas musicien, je crois que je suis un des seuls ingénieurs commerciaux à la tête d'une institution dans tous les arts de la scène, tout confondu, ça doit expliquer un certain prisme, et surtout ma passion pour les artistes, un amour qui m'est viscéral au niveau des artistes. C'est avec la larme à l'œil que je vous le dis très sérieusement. Alors, d'un point de vue marketing, c'est une erreur fondamentale d'arrêter pas de changer de nom. La seule chose qu'on peut se permettre, et d'ailleurs il y a eu toute une mode, c'est le nouvel orchestre ceci, le nouvel orchestre cela. Maintenant, ça va, tout le monde a été soigné de ce genre de bêtises, mais en termes de marketing, non, on change pas le nom. Voilà, on fait en sorte que votre nom gagne, mais on ne trouve pas un autre nom. L'Orchestre Royal de Chambre de Wallonie, en termes de marketing, ça c'est un peu plus compliqué, parce qu'au fil de l'histoire, il a beaucoup évolué au niveau des noms. On peut calculer qu'il y a eu 5 ou 6 noms différents. Et donc, on se demande, mais l'Orchestre Royal de Chambre de Wallonie, c'est pas si vieux que ça, ça fait 20 ou 30 ans. Dans ce nom-là, oui. Mais il est créé d'abord par le Labo Esco, j'insisterai jamais assez là-dessus, par une femme au pays. Oui, je veux oser. Oui, par une femme au pays des machistes. Oui, oui, osons bien ça fort, fort et haut, crions-le. Et donc en 58, elle crée quoi? Et ça, c'est très important. Elle est à Bruxelles. À l'époque, elle vit à Bruxelles. L'effervescence est, à l'époque, on est en 58, à Bruxelles. Expo 58, le premier concert est à l'Expo Universelle de 58. Elle décide d'appeler ça les Solistes de Bruxelles. Forcément de Bruxelles, forcément le nom Bruxelles, forcément capitale européenne, forcément demain, on n'est qu'en 58, hein, communauté française flamande n'existe pas, demain capitale de la Flandre et de la communauté française, c'était visionnaire. Soliste, ben, soliste ça porte bien le nom que ça se dit, ils sont 12, pour être précis, ils sont 11 cordes, dont la violon solo qu'est le Labo Esco, une femme, je sais, j'insiste, j'ai encore insisté souvent, une femme, le Labo Esco, donc il y a 10 cordes à côté d'elle,

0: parfois il a aussi un job solistique à faire, mais le co-soliste à côté d'un soliste, d'un symphonique, c'est vital. Hein. Et le co-soliste ne peut pas toujours être soliste, et un soliste est parfois très bon, il ne serait pas bon en toutiste, un toutiste ne serait pas bon en soliste, donc il n'y a pas une tare là-dedans, hein. Il y a des capacités à avoir, mais c'est différent. Et Lola Bobesco va chercher tous les meilleurs solistes de tous les orchestres symphoniques qui existent à ce moment-là, juste, elle en prend 10 parmi les meilleurs, 10 parmi les meilleurs, avec elle à côté un clavecin, et dans ses premiers concerts, les premières années des solistes de Bruxelles, donc de l'Orchestre Royal de Chambre de Wallonie, on les retrouve où ? En 58, années 60, Mexique, Australie, Japon. Dans les années 60, notre orchestre va sur tous les continents. Elle a inscrit viscéralement dans les gènes de l'orchestre que c'était un orchestre qui n'allait pas avoir une salle en gestion. Je n'en veux surtout pas d'ailleurs. Je suis ingénieur commercial, je ne veux surtout pas de salle en gestion. Mais qui allait inscrire l'orchestre comme étant un orchestre poétiquement, les troubadours de la musique classique d'un haut niveau, en fait, qui allait se balader un peu partout, forcément en terre wallonne, forcément en terre bruxelloise, forcément en terre flamande à l'époque, on y reviendra peut-être un peu, parce qu'après le monde change, et puis beaucoup en international. Donc les premières années des solistes de Bruxelles, je rappelle, Australie, Mexique, Japon, forcément la Roumanie de Lola Bobesco, forcément l'Europe, forcément l'Italie avec la musique baroque qu'elle défend. Il faut quand même savoir qu'au début des solistes de Bruxelles, c'est juste un des meilleurs ensembles à cordes au monde. Elle crée ça et en 3-4 ans, elle en fait une des meilleures phalanges au monde, demandée partout dans le monde. Je crois qu'on oublie notre histoire par rapport à ça. Je vous rassure, je serai plus court sur les autres, non. Alors, il devient ensuite ensemble d'Archer Eugène Isaïe. Bah, c'est simple. Eugène Isaïe, ok, il est mort depuis une paire d'années. Orchestre Royal de Chambre de Wallonie, créé soliste de Bruxelles en 58. Eugène Isaïe, on est dans les années 60. Eugène est décédé il y a une trentaine d'années, si je ne m'abuse. Mais que représente Eugène Isaïe? Ce que Lola Bobesco veut, ce qu'elle est musicalement. Ce qu'elle est musicalement. Lola Bobesco, c'est Eugène Isaïe, c'est Grumiaux, c'est Augustin Dumay qui sera notre directeur musical. C'est quoi ? C'est vieux temps, hein ? C'est vieux temps, hein ? Les Liégeois, vieux temps, hein ? Vieux temps enterré, porté par son cercueil par plus de 100 000 personnes. C'est l'origine de l'école franco-belge du violon. C'est ça l'Orchestre Royal de Chambre de Wallonie. C'est les dépositaires, en toute humilité, entre autres, on n'est pas les seuls, de cette école franco-belge du violon. Et Eugène Isaïe, c'est quoi ? Eh bien, c'est une référence artistique, c'est une référence stylistique, chère à Lola Bobesco qu'elle incarne. C'est une musique qui est exigeante, expressive, c'est ça Grumiaux, c'est ça Isaïe, c'est ça vieux temps, c'est ça nous, une musique expressive, moderne, contemporaine, toujours une nouvelle interprétation, pas quelque chose qui est passéiste. Et après, les noms vont évoluer, mais là pour des raisons qui sont moins artistiques, qui sont plus politiques, ça va devenir aussi l'orchestre de chambre de la communauté française, parce qu'on crée la communauté française, il y a l'orchestre qui est là, donc ça va porter ce nom-là aussi. Et puis après, souvenez-vous de notre histoire politique, ce qu'on a appelé le fait wallon, en fait, avec tout cette démarche où les Flamands sont beaucoup plus du côté communautaire, ils vont développer communauté flamande, tandis que nous, le fait régional va être très puissant. Et donc, le nom va devenir tout doucement Orchestre de Chambre de Wallonie. Et puis après, mais je sens que vous allez me titiller sur le sujet, on va avoir le sceau royal, et donc pour devenir définitivement l'Orchestre Royal de Chambre de Wallonie, ce qui est une superbe marque quand on est en international.
1: Et ce sceau royal, vous allez l'obtenir dans des circonstances tout à fait exceptionnelles dans l'histoire de la Belgique.
0: Mais je rappelle qu'il y a une loi qui strictement interdit, je savais que vous alliez me titiller, il y a une loi qui strictement interdit d'avoir un sceau royal avant 50 ans. Donc, quelle que soit votre qualité, on va quand même s'assurer que même si on dit que vous êtes super bon, il y a un élément, et je suis ingénieur commercial, donc je comprends ça, on se dit ben, il faut au moins 50 ans, parce que si vous n'avez pas 50 ans, vous ne pouvez pas être bon. Dites ça aux jeunes de 20 ans qui gagnent les Jeux Olympiques, ça me fait rire, mais c'est pas grave. Mais donc il faut au moins 50 ans pour avoir ça. Et là, il y a une reine. Il y a une reine qui titille à son roi, je veux que l'Orchestre Royal de Chambre de Wallonie, après 30-35 ans, ait le sceau royal.

0: Et c'était la reine Fabiola avec le roi Baudouin qui a exigé que l'orchestre ait son sceau royal.
1: Merci Monsieur Laurent Fac, directeur général de l'Orchestre Royal de Chambre de Wallonie. Mesdames, Mesdemoiselles, Messieurs, nous vivons, je pense pouvoir le dire, une émission assez historique puisque désormais RCF Liège et votre émission culturelle hebdomadaire Multimusic collaboreront avec cette grande phalange de Wallonie et de Belgique. Ainsi se termine la première d'une série de 5 émissions que nous lui consacrons au plein cœur de l'été. Comme ça, vous avez tout le loisir pendant les vacances de bien écouter, de réécouter également via les podcasts sur Spotify, Deezer, Google Podcasts et Apple Podcasts, ce qui nous permet d'avoir vraiment un auditoire mondial. Voilà. Monsieur le directeur général, à la semaine prochaine.
0: À la semaine prochaine, avec grand plaisir, je reviens.
1: Et merci pour tout.
0: Merci à vous.
1: Mesdames, Mesdemoiselles, Messieurs, merci de nous avoir prêté votre bienveillante attention et je vous dis à vendredi prochain. Soyez heureux.

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2: Le roman peut-il nous éclairer sur le monde secret du renseignement ? Oui, quand il est lauréat du Grand Prix de l'Académie du renseignement. Le Grand Prix œuvre de création mention fiction 2025 a été décerné à Jan Zoletz pour son roman intitulé « Le petit caporal » paru aux éditions La Manufacture du Livre. Cet ouvrage, qui se lit avec beaucoup de plaisir, débute par un avertissement au lecteur. Dans ce roman, les vérités se mêleront à la fiction et à l'imagination pour veiller à la sérénité et à la tranquillité de nos espions. Fin de citation. L'auteur de cet ouvrage, le petit caporal, signe sous le pseudonyme de Jan Zoletz. Il a servi 16 ans au sein de la Marine nationale française. Il a parcouru l'espace post-soviétique pendant une dizaine d'années. Il appartient au monde du renseignement français.
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2: Bonjour Jan Zoletz.
3: Bonjour Pierre.
2: Votre roman, Le Petit Caporal, a pour cœur d'intrigue la notion de taupe ou d'illégal. De quoi parle-t-on exactement ici ?
3: Le milieu des clandestins, c'est toujours quelque chose qui m'a un petit peu fasciné. Hein, ces gens qui sont capables en fait d'adopter une autre culture, de parler bien sûr couramment la langue du pays dans lequel ils vont être infiltrés, et surtout en fait de tirer une croix sur leur vie passée. Donc j'ai toujours trouvé que c'était une performance incroyable, et de pouvoir en fait agir de cette façon au profit de son pays, c'est une notion qui m'a toujours énormément fasciné.
2: Concrètement, une taupe, ça fonctionne comment ? C'est où ? Ça fait quoi ?
3: Alors une taupe ou un clandestin, donc c'est quelqu'un en fait qui déjà va avoir un entraînement extrêmement long, extrêmement difficile, donc au niveau linguistique, au niveau culturel. C'est quelqu'un qu'on va infiltrer dans un pays, c'est quelqu'un qu'on va faire dormir, c'est quelqu'un qui va trouver du travail, c'est quelqu'un qui va s'insérer dans une société. Et tout ça en fait pour, in fine, pouvoir soit développer un réseau de sources qui vont rapporter du renseignement en fait pour son pays, ou qui va être en charge en fait de mener des actes un petit peu techniques de faciliter la vie des espions un petit peu plus classiques qui sont par exemple dans les ambassades.
2: Quand vous dites faire dormir une taupe, c'est pas dormir dans un lit.
3: Alors c'est pas dormir dans un lit, hein, c'est dormir vis-à-vis d'une administration qui sait qu'elle dispose de cette ressource dans un pays donné, et le moment venu, quand ils estiment que la source est prête, à ce moment-là, ils réveillent la source et elle se met à travailler au profit de son État.
2: Jan Zoletz, le recours à une taupe ou à un illégal, est-ce que c'est une méthodologie propre aux services de renseignement soviétiques puis russes qui sont mis en scène dans votre roman, Le Petit Caporal?
3: Alors, c'est vrai que les Russes sont très coutumiers, ils ont une expérience énorme dans le domaine. Il y a eu des grandes phases avec des agents clandestins qui ont été insérés, par exemple, aux États-Unis. Il y a eu le cas de ce qui a donné la série The Americans, donc des gens qui étaient parfaitement formés. Ensuite, les Russes se sont rendus compte qu'ils pouvaient tout bêtement utiliser leur propre diaspora russe. Et puis là, depuis quelques années, on observe en fait des gens qui ont des passés et des cultures sud-américaines, par exemple, et qui, avec cette nouvelle vie, cette nouvelle citoyenneté, en fait, pénètrent les cultures en fait de pays européens, pays entre guillemets ennemis de la Russie.
2: Est-ce que les Européens ont eux-mêmes des taupes ailleurs ?
3: Alors, c'est une spécificité, le milieu des clandestins. Effectivement, tous les grands services de renseignement ont des clandestins. Est-ce qu'ils ont développé de manière aussi poussée le concept que les Russes, ça, je suis mal placé pour le dire en tant qu'auteur, mais toutes les recherches que j'ai faites, effectivement, on revient souvent vers la Russie, qui a cette maîtrise et ce savoir-faire dans le domaine.
2: Quelles sont les raisons pour lesquelles une personne peut trahir son pays pour transmettre du renseignement à une autre ?
3: Alors, il y a toute une étude, en fait, sur la raison pour laquelle quelqu'un peut trahir son pays. Hein. Il y a différents leviers. Les anglo-saxons appellent ça « mice », donc ça peut être l'argent, l'idéologie, la compromission, l'ego. On a tendance à dire qu'en fait, la raison pour trahir son pays, en fait, c'est peut-être de trouver sur des problèmes très ponctuels une solution rapide. Mais ça reste une démarche, bien sûr, contre nature.
2: Parler de taupe, ça nous renvoie aussi à la question de la clandestinité. Que devient aujourd'hui la clandestinité à l'ère du numérique, à l'ère des traces numériques ?
3: Alors ça, c'est une bonne question et c'est un défi technologique, en fait, pour tous les grands services de renseignement, puisque, effectivement, comme vous le dites à l'heure de la biométrie, comment cacher, en fait, sa propre identité intrinsèque. Donc, les écrits et les travaux sur le sujet, en fait, mettent en évidence des techniques pour essayer de contourner, en fait, tous les moyens techniques qui ont été mis en place. Mais c'est de plus en plus difficile, de plus en plus difficile. Donc, il est beaucoup plus intéressant maintenant de recruter quelqu'un dans un pays, un national, en fait, qui va jouer ce rôle d'infiltré et de top.
2: Qu'est-ce que vous voulez dire par là exactement ?
3: C'est-à-dire que, admettons, je suis citoyen français, comment, en fait, pouvoir pénétrer une culture étrangère, un pays, en fait, avec ma propre identité, mes propres traits de français. Donc ça, c'est extrêmement difficile. Donc, si un grand service d'enseignement décide qu'il a besoin d'une source, en fait, pour assurer un recueil de renseignements, il va plutôt se tourner vers un recrutement très classique.
2: Yann Zoletz, à lire votre ouvrage « Le Petit Caporal », édité à la Manufacture de Livres, le lecteur se pose une question. La guerre froide est-elle morte ? Renaît-elle ? Ou bien la guerre froide n'a-t-elle jamais disparu ?
3: Alors, si je puis me permettre, la guerre froide est en train de se réchauffer, hein, puisque, en fait, si on regarde les grandes phases de la guerre froide, donc, il y a eu le jeu entre les États-Unis et la Russie, et l'Union soviétique à l'époque. Donc, cette guerre au travers de pays tiers, l'Europe centrale, excusez-moi. Mais là, maintenant, on arrive sur une échelle complètement différente, puisqu'il y a un engagement conventionnel où la Russie est en train de perdre des centaines de milliers de vies humaines. On est dans une ère où une coalition occidentale et américaine soutient un pays qui est en guerre directement contre la Russie, et où, même si la dissuasion nucléaire, qui a été le fondement, en fait, de la guerre froide pendant des années, n'est pas remis en question, bien sûr. Mais on remarque, en fait, que malgré cette dissuasion, elle n'a pas empêché, en fait, le déclenchement d'une guerre conventionnelle. Donc la guerre froide, effectivement, s'est extrêmement réchauffée.
2: Yann Zoletz, à propos de la fin de la guerre froide, on la date généralement de 89, 90 ou 91, et on parle de la chute du mur, de la chute du rideau de fer. Cette expression fait penser que c'est un phénomène naturel, comme la chute des feuilles à l'automne. Pourtant, si l'URSS avait voulu empêcher l'ouverture du mur de Berlin en particulier, elle aurait probablement pu le faire. Comment est-ce qu'on peut interpréter ce moment ? Est-ce que c'est un moment naturel ou est-ce que l'URSS a eu une part, a joué un rôle dans ce moment tout à fait singulier ?
3: Alors effectivement, on a tendance à dire que l'URSS était à bout de souffle économiquement, que les dépenses pour le domaine militaire, pour la dissuasion nucléaire étaient importantes. Et en fait, l'URSS mourait de sa belle mort. En fait, elle s'étouffait d'elle-même. Donc l'ouverture était absolument nécessaire pour lui redonner un souffle et pour qu'elle s'ouvre, en fait, au monde occidental avec lequel elle avait tout intérêt, en fait, à travailler.
2: Alors, en même temps, parler de nouvelle guerre froide, est-ce que ce n'est pas un peu un piège dans le sens où limites géographiques et les acteurs et les méthodes de détention d'aujourd'hui ne sont pas celles d'hier. La Pologne, par exemple, pendant la guerre froide, était du côté de l'URSS. Aujourd'hui, il n'y a pas plus atlantiste que la Pologne. D'autre part, les outils ne sont pas tout à fait les mêmes. L'usage des réseaux sociaux aujourd'hui caractérise les guerres d'influence. Ils n'existaient pas de la même manière pendant la guerre froide. Et les drones qui aujourd'hui jouent un rôle n'existaient pas de la même du tout pendant la guerre froide. Donc, est-ce que ce mot « guerre froide » n'est pas un peu un mot piège ?
3: Vous avez tout à fait raison. En fait, je pense qu'il faut laisser le terme de guerre froide en fait, à son époque. Et maintenant, vous avez raison, il y a un nouveau jeu d'alliance. Il y a des technologies en fait, qui se sont développées. La Russie d'aujourd'hui n'a plus la même idéologie que l'URSS de l'époque. On sent que l'Union européenne s'est formée, s'est construite. Elle a été intégrée à l'OTAN. On voit maintenant que les États-Unis adoptent une autre posture. Donc, on est dans une époque complètement différente. Et effectivement, laissons le terme de guerre froide à cette époque passée. Et maintenant, en fait, constatons cette nouvelle guerre conventionnelle où l'Europe, en fait, est aux premières loges.
2: Et où l'Ukraine est en situation de se défendre d'une guerre d'agression. Cette expression « guerre froide », c'est l'occasion de le signaler, est née aux États-Unis de l'association de deux cerveaux, celui de Paul Baroux et de Walter Lippmann, qui étaient journalistes. Et ce qui est extraordinaire, c'est qu'ils ont inventé le concept en 1947, au moment où débutait la guerre froide. Alors que quiconque s'est un peu intéressé aux questions stratégiques, c'est très bien qu'on a toujours un temps de retard dans la compréhension des faits et dans la capacité à nommer les faits. Et ce qui est extraordinaire, de mon point de vue, c'est d'avoir, en 1947, été capable de trouver le concept qui qualifie une période qui dure plusieurs décennies.
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2: Yann Zoletz, votre livre, Le Petit Caporal, récompensé par le Grand Prix de l'Académie du Renseignement, interroge aussi la question de la vérité. La vérité confrontée à la raison d'État. Alors, ces deux notions, vérité et notion d'État, sont-elles inconciliables ?
3: Ça, c'est une question et un débat. Si on regarde un petit peu quelle est la vérité des uns, est-elle la même pour les autres ? La raison d'État est-elle la même d'un gouvernement à l'autre ? Voilà, donc ça, sont des notions avec lesquelles il est extrêmement délicat de jouer. Si votre question est liée au rôle des services de renseignement, par exemple, sur l'application de la raison d'État ou sur le fait de masquer un danger pour l'État, oui, en fait, la raison d'État doit primer, puisqu'en fait, elle est dictée par des gens en fait, qui sont nommés, qui sont élus pour défendre les intérêts français. Donc, les services de renseignement doivent appliquer, doivent en fait protéger cette raison d'État. Quant à la vérité, effectivement, je pense qu'elle s'oppose souvent à cette raison d'État. Mais quel est l'intérêt final et quel est le gain que l'on recherche ?
2: Autre question, votre roman aborde un sujet important et peu connu, la coopération entre services de renseignement d'un même pays. Quelles sont les difficultés et les avantages de cette coopération entre services de renseignement d'un même pays ?
3: L'avantage, donc, il est très clair. Hein, c'est donc chaque service de renseignement, si je prends ceux de l'Hexagone, ont des spécificités différentes, ont des pouvoirs différents, ont des financements différents, des technologies différentes. Donc, effectivement, pour le bien de tous et pour le bien de la communauté, il est intéressant en fait qu'il y ait des associations entre ces différents services de renseignement. Il y a aussi des renseignements qui ont vocation à travailler à l'extérieur de la France et des services qui ont la vocation à travailler à l'intérieur de la France. Donc il y a un continuum entre l'étranger et le territoire national pour le bien des intérêts de la France qui doit être absolument mis en place. Donc la coopération entre ces différents services, et surtout à l'heure actuelle, elle prend tout son sens.
2: Et puis encore autre chose, c'est la coopération entre services de renseignement de pays alliés. que votre roman aborde aussi, que Clément Renaud de l'IRSEM a abordé ici même au sujet de l'alliance de renseignement des Five A's, en expliquant que finalement, Trump 2 ou pas Trump 2, en fait, il continue à y avoir des échanges segmentés, certes, mais des échanges entre les services de renseignement français ou européens et américains. Dans votre ouvrage, comment est-ce que vous éclairez cette coopération entre services de renseignement de pays différents ?
3: Alors, d'une manière, en ce moment, on est dans une période très particulière, hein, puisqu'on a longtemps été biberonné, si je peux m'exprimer ainsi, en fait, avec l'OTAN. Donc l'OTAN et les Américains, qui sont le plus gros contributeur de moyens logistiques, mais aussi financiers dans l'OTAN, en fait, ont pris en charge la défense, en fait, notamment de l'Union européenne, l'échange de renseignements, la mise en valeur de ce renseignement. Donc maintenant, on arrive dans cette nouvelle ère où le renseignement européen, en fait, doit trouver le moyen de se construire. Et ça, c'est un défi qui est de taille. Puisque, comme on l'a dit précédemment, en fait, on a la guerre est aux portes de l'Europe. Donc, ce vrai défi, qui est un défi technologique, qui est un défi linguistique, parce qu'il faut pouvoir pratiquer la même langue, qui est un défi technologique, puisqu'en fait, il faut savoir utiliser les mêmes technologies, il faut savoir connecter ces technologies ensemble, en fait, pour obtenir un renseignement. Et puis après, il y a le volet pragmatique, puisqu'on a tendance à dire souvent qu'on a beaucoup d'alliés, mais on a très peu d'amis dans ce domaine.
2: Il y a un volet politique aussi, c'est que il n'y a pas plus difficile à partager que du renseignement.
3: Alors, il y a un volet politique indéniable. Bon, au gré des élections, en fait, les gouvernements, les pays, les électorats basculent. Donc, l'allié d'hier ne sera pas forcément l'allié de demain. Et ça, donc, c'est quelque chose qu'on observe en Europe, hein, la Hongrie de M. Orban, la Slovaquie, donc voilà. Donc les alliances se font et se défont, et au rythme de ces alliances, en fait, ben, les partenariats se renforcent ou ont tendance à se distendre. Alors, dans le domaine du renseignement.
2: Compris de ce que disait Clément Renaud, c'est qu'on est dans un moment où les services de renseignement des États membres de l'Union européenne, pour certains d'entre eux, sont contraints, en fait, d'apprendre à davantage coopérer directement entre eux, mais que ça passe pas par l'Union européenne. C'est d'État à État.
3: Alors, sur le domaine du renseignement, vous avez raison. En fait, l'Union européenne n'a jamais réussi à monter une structure, en fait, de renseignement. Donc, ça reste toujours extrêmement régalien, le renseignement et le partenariat. Ce qui peut être bon, en fait, entre deux États n'est pas forcément bon ou adaptable à l'ensemble de la communauté européenne. Donc, que je disais tout à l'heure, en fait, c'est la vraie difficulté de l'Union européenne actuellement.
2: Yann Zoletz, votre livre, Le Petit Caporal, est très très loin du glamour tapageur des James Bond. Alors, ça m'amène à vous poser la question suivante, est-ce que l'héroïsme véritable est-il discret ?
3: Alors, dans le livre, dans le roman, et puis bon, ça tient aussi aux gens que moi j'ai pu rencontrer, que j'ai fréquenté, en fait, les officiers de renseignement, en fait, sont des gens tout à fait normaux, hein, qui ont une vie, des problèmes de couple, des problèmes d'argent, qui ont des bonheurs familiaux, etc. Donc j'ai voulu les replacer, en fait, j'ai voulu les décrire, et j'ai voulu qu'en fait, les lecteurs puissent se reconnaître en fait à ces personnes qui ont des problèmes ou des vies un petit peu particulières. Mais effectivement, j'ai tendance à dire, déjà ordinaire pour un métier extraordinaire, hein, la phrase n'est pas de moi. Mais c'est ce que j'ai voulu partager avec les lecteurs en fait dans ce roman, c'est le côté très ordinaire des officiers de renseignement.
2: Alors, vous dites des gens ordinaires pour une vie extraordinaire. Pourquoi extraordinaire, justement ?
3: Parce que les officiers de renseignement, en fait, ont déjà accès au secret. Donc, ça, c'est quelque chose d'extraordinaire. Donc, oui. Un fonctionnaire qui a accès au secret, à des secrets, alors pas l'ensemble des secrets, tout est extrêmement cloisonné, ou un citoyen qu'on va parachuter au milieu du désert. À qui on va apprendre des langues étrangères pour aller au contact de potentiels agents de renseignement ou des fonctionnaires qu'on va mettre en ambassade, pour moi, c'est une vie extraordinaire, c'est une vie palpitante.
2: Alors, vous dites que ces agents n'ont pas accès à l'ensemble des secrets. Alors, ça renvoie à une idée, c'est que les agents de renseignement ont une connaissance segmentée, en fait, de leur sujet pour limiter probablement les risques de fuite. Et ma question est la suivante, est-ce que ça ne produit pas parfois de la frustration ou à l'inverse, est-ce que finalement ne pas tout connaître produit une forme de sérénité, pour reprendre un mot que vous utilisez dans la première phrase de votre ouvrage ?
3: Le droit de savoir et le besoin d'en connaître, voilà, ce sont les fondements de tous les services de renseignement. Donc chaque agent va travailler sur son... dans son couloir de nage, hein, qu'il soit très court ou très large ou très long, selon ses fonctions. Mais je pense et j'imagine que c'est une idée en fait qui est complètement acquise et qui est normale, hein, puisqu'il faut absolument protéger en fait l'ensemble du système, l'ensemble de la masse de renseignements et surtout la façon de recueillir ce renseignement, parce que c'est extrêmement sensible en fait les capteurs. Donc ce cloisonnement, il est induit, il fait partie en fait, du métier propre d'officier d'enseignement.
2: Vous avez utilisé un mot, les capteurs. Qu'est-ce que vous entendez par ce mot ? Qui sont les capteurs ? Il y a plein de formes de capteurs, en vérité.
3: Alors, un capteur, c'est assez c'est réducteur, mais en fait, d'un autre côté, ça signifie bien ce que ça veut dire. Quand je dis que c'est réducteur, un capteur, c'est soit une source humaine, hein, donc c'est un être humain, mais c'est aussi une antenne, hein. Qu'on va tourner vers un coin ou un autre de la planète. C'est aussi un travail sur un réseau social. Il prend des formes diverses et variées. Voilà, c'est ce qui permet de capter et de ramener ce renseignement.
2: Vous avez écrit un roman. Cela donne-t-il une grande liberté, finalement, pour dire des choses importantes que vous n'auriez pas pu dire autrement ?
3: Alors oui et non, un roman c'est toujours quelque chose où on met des éléments personnels sur sa vie, ce qu'on aurait aimé, ce qu'elle soit. On imagine un métier, donc là c'est le métier des gens d'enseignement. On imagine des situations, puisque là je me suis permis de pénétrer dans le cœur du pouvoir russe. Je me suis amusé à mettre autour d'une table des agents de renseignement français, donc... Oui, ça donne beaucoup de liberté. Mais d'un autre côté, j'ai tenu à ce que tout ce que j'écrivais soit extrêmement proche de la réalité. C'est-à-dire, je n'ai pas voulu partir en fait dans des fantasmes ou des choses ou des résolutions rapides de problèmes par la technique, par le hacking. Bon, il y a les romans que j'ai lus où tout se résout facilement par un hacking. Voilà, donc j'ai voulu et j'ai tenu. Donc c'était un petit peu, autant je me suis baladé un petit peu partout, j'ai eu cette liberté, mais d'un autre côté, en fait, je me suis astreint un cadre vraiment très serré. Et donc, avec toutes les recherches que j'ai pu faire, j'ai pu construire ce cadre pour être, je l'espère et je pense, très proche de la vérité.
2: Est-ce qu'il y a une dimension de pédagogie dans cet ouvrage ?
3: Pas vraiment, il y a une notion de prendre du plaisir à lire, prendre du plaisir à rentrer dans un domaine en fait qui le domaine de l'espionnage, qui est peut-être un petit peu moins développé en France qu'en Angleterre ou aux États-Unis, enfin les Anglais étant les mieux placés dans ce domaine. Donc pédagogie, oui, parce que ce que moi j'ai appris, je le donne aux lecteurs, mais c'est avant tout le plaisir à l'aventure.
2: Yann Zoletz, pour en savoir plus, la meilleure chose à faire, c'est de vous lire. Je rappelle les références de votre livre, distingué par le Grand Prix de l'Académie du Renseignement, Yann Zoletz, le petit caporal, aux éditions La Manufacture du Livre. Pour compléter cet ouvrage, pour aller plus loin, est-ce que vous auriez une autre référence à nous indiquer ?
3: Alors, sur le milieu des clandestins, donc, il y a le livre, l'excellent livre de Gordon Carrera, Among Us, donc, parmi nous. Je pense qu'il n'a été édité qu'en anglais, donc il reprend en fait l'histoire de ces infiltrés russes dans la société américaine. C'est extrêmement intéressant.
2: Le titre en anglais est
3: Among Us.
2: Très bien.
3: Et puis, il y a le traître et l'espion de Ben McIntyre, hein, qui est l'histoire de l'espion phare, en fait, des Britanniques, Gordievsky, qui est passionnant, même si on connaît, l'issue avant. En fait, c'est un plaisir extrême à lire ce livre. En fait, ce sont, pour moi, deux livres de référence.
2: Pour l'avoir lu, je souscris à votre évaluation. Merci, Yann Zoletz. Un grand merci également à l'équipe en charge du mixage et à notre réalisateur, Cédric Coba. Planisphère recevait Yann Zoletz, lauréat du Grand Prix de l'Académie du Renseignement, pour son excellent ouvrage intitulé « Le Petit Caporal », paru aux éditions La Manufacture du Livre. Chères auditrices, chers auditeurs, merci de votre fidélité. Pensez à partager le podcast, c'est fait pour. À la semaine prochaine pour une nouvelle émission de Planisphère.

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À présent, place à la méditation avec la prière monastique.

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0: 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Prions avec les moines de Cœur Moussa au Sénégal.

Dieu est riche en miséricorde à cause du grand amour dont il nous a aimés. Alors que nous étions morts à cause de nos fautes, il nous a donné la vie avec le Christ. C'est par grâce que vous êtes sauvés. Avec lui, il nous a ressuscités et fait asseoir dans les cieux en Jésus-Christ.

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1: Aujourd'hui, 1415.
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1: Mais que s'est-il passé pendant ces 12 mois? En Bohême, l'exécution de Jean Hus déclenche des remous dans la région. Le concile de Constance résout le grand schisme d'Occident. Et le 25 octobre, la France connaît l'une de ses plus grandes défaites, celle d'Azincourt. Invité, Valéry Toureille, auteur d'Azincourt, Histoire d'une étrange défaite, un livre qui sort chez Texto.
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1: Le 30 avril, pour rembourser ses dettes, Sigismond de Luxembourg, roi du Saint-Empire depuis 1411, vend la marche de Brandebourg à Frédéric de Hohenzollern. Ce dernier deviendra prince électeur de l'Empire en 1417. Ses descendants sont successivement duc de Prusse en 1525, roi de Prusse en 1701 et enfin empereur allemand en 1871. Le 21 août, les Portugais prennent Ceuta en Afrique du Nord, mettant en place les fondations d'un empire portugais en Afrique. La prise de la ville coûte aux Portugais 8 morts et une journée de combat. La mosquée est transformée en église puis en cathédrale en 1423. Excommunié depuis 1411, le Tchèque Jean Hus, abandonné par le roi Sigismond, est jugé et condamné à mort comme hérétique le 5 juin. Il est brûlé vif le 6 juillet. Sa mort déclenche la création de l'église hussite et le lancement de croisades contre ses partisans. Jean Hus est vu comme un précurseur du protestantisme. Les Juifs de Murviedro, situés dans le royaume de Valence, obtiennent au cours de l'année 1415 du roi Alphonse d'Aragon et de Valence l'abrogation de toutes les mesures d'interdiction. Ils ne seront plus astreints au port de la rouelle, pourront circuler librement le dimanche et n'écouteront les frères prêcheurs que si ceux-ci viennent parler dans leur synagogue. Enfin, en France, la famille royale est en deuil avec la disparition à l'âge de 18 ans du dauphin Louis, fils de Charles VI et d'Isabeau de Bavière. En 1404, il avait épousé la fille du duc de Bourgogne, Jean Santerre, Marguerite. Malgré son jeune âge, il est nommé en 1409 chef du conseil du roi du fait de la maladie mentale de son père. Son frère Jean devient le nouveau dauphin. Louis est inhumé à Notre-Dame de Paris.
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1: Depuis 1378 et le décès de Grégoire XI, pape qui résidait à Avignon, l'Église est divisée dans ce qu'on appelle le grand schisme d'Occident. La raison, l'élection comme pape d'Urbain VI qui n'est pas acceptée par les cardinaux français qui choisissent de leur côté Clément VII. Concrètement, deux lignées de papes s'opposent, l'une à Rome avec Urbain VI, l'autre à Avignon avec Clément VII. Les années passent et le 26 mars 1415, lors de la troisième session du concile de Constance, les participants annoncent leur intention de ne pas se séparer avant d'avoir restauré l'unité de l'Église qui compte à ce moment-là pas moins de trois papes. Le 6 avril, le concile déclare qu'il représente l'Église tout entière et que son pouvoir lui vient directement de Christ. Tout le monde lui doit obéissance, y compris le pape. Le 29 mai, le pape de Pise, Jean XXIII, est déposé par le concile. Benoît XIII, dernier pape d'Avignon, perd tous ses soutiens ou presque, et Grégoire XII, à Rome, démissionne le 4 juillet 1415, mettant fin canoniquement au grand schisme d'Occident. Il faudra cependant attendre 1417 et l'élection de Martin V pour que l'Église retrouve son unité.
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1: 1415, pendant la guerre de Cent Ans, le 25 octobre, la France connaît une défaite au cours de la bataille d'Azincourt. Valéry Toureille, bonjour.
2: Bonjour.
1: Vous publiez aux éditions Texto, Azincourt, histoire d'une étrange défaite. Il faut le savoir, depuis 1337, sur fond des questions d'héritage de la couronne de France, Anglais et Français se combattent. Quelle est la situation militaire à la veille de la bataille d'Azincourt?
2: La situation militaire et la situation politique de la France est extrêmement critique. On est dans ce qu'on appelle la deuxième partie de la guerre de Cent Ans. L'Angleterre, en fait, menée par un jeune roi qui s'appelle Henri V, décide en fait de reporter toute son attention sur le continent et d'y ramener la guerre. On avait une période de trêve jusque-là. Ce jeune roi anglais donc va débarquer en Normandie avec la ferme intention de réclamer l'héritage Plantagenet en plus de la couronne de France.
1: Il faut le dire que le roi de France aussi, c'est Charles VI et qu'il est fou.
2: C'est pourquoi cette situation est extrêmement critique. Depuis la fin du XIVe siècle, le roi, est soumis à des crises de folie récurrentes qui fragilisent le gouvernement de la France.
1: Alors depuis plusieurs jours, les Anglais semblent vouloir éviter le combat. Pourquoi ils veulent éviter ce combat ?
2: Parce qu'en fait, ils n'ont pas pour objectif, enfin ça n'est pas clairement avoué, de conquérir des territoires sur la France. Alors ils ont quand même, lors de cette expédition, fait le siège du port d'Harfleur, en plus de Calais. Donc les Anglais disposent désormais de deux places pour débarquer. Mais Henri V, au fond, se dit que ces hommes ont été éreintés par le siège. Il a perdu peut-être 1000 hommes.

0: Retrouvé donc sur le plateau d'Azincourt, et après une nuit entière, lorsque les armées sont installées et se font face, la pluie va délaver le champ de bataille.
1: Valéry Toureil, à la fin de cette bataille d'Azincourt, Henri V, le roi d'Angleterre, donne un ordre presque inconcevable. Quel est cet ordre?
0: Alors, peut-être peut-on revenir un tout petit peu dans la bataille en elle-même, hein. C'est qu'elle elle va très vite tourner en défaveur des Français, qui sont pourtant supérieurs en nombre. Mais les archers anglais vont faire de terribles ravages dans les rangs des cavaliers. Et alors qu'en fait, la victoire semble acquise, que les Anglais ont malgré tout rassemblé un certain nombre de prisonniers, le roi d'Angleterre entend des tumultes dans son camp et croit à une attaque à revers et va exiger de mettre à mort tous les prisonniers. C'est un acte effectivement qui n'est pas commun, même contraire aux lois de la guerre. Il va d'ailleurs s'opposer à un refus et va demander à des archers, donc des hommes du rang, des roturiers, de mettre à mort eh bien, un certain nombre d'hommes d'armes, de nobles.
1: Quel est le bilan de cette défaite pour la France?
0: C'est une catastrophe monumentale. Les pertes ont été plus lourdes encore que lors de la bataille ou la défaite de Crécy, puis celle de Poitiers. On pense qu'il y a eu environ 6 000 morts. On a toujours beaucoup de mal avec les chiffres. On sait que, enfin, les chroniques évoquent 6 fosses dans lesquelles on a enterré donc les combattants, mais jamais aucune fouille précise n'a été faite de ces fosses. Mais quoi qu'il en soit, dans les chroniques, on voit bien que cette défaite a entraîné une saignée extrêmement importante dans toute la noblesse française.
1: Le gouvernement de France est chamboulé par la détention par les Anglais de Charles d'Orléans, le chef du parti Armagnac. Quelles sont les conséquences d'Azincourt sur le pouvoir français?
0: En fait, la bataille va déstabiliser la carte politique, mais aussi administrative du royaume. Dans un premier temps, en fait, le roi est hébété. Alors, de toute façon, il n'était pas sur le champ de bataille. La France est exsangue, mais surtout, c'est le contexte de la guerre civile qui va encore enfoncer davantage la monarchie dans la crise, parce que en 1419, donc 4 ans plus tard, on assassine le duc de Bourgogne. Et cet assassinat va faire basculer le camp bourguignon du côté des Anglais, amenant sur le trône de France, un jeune prince, le même vainqueur d'Azincourt qu'on vient d'évoquer, Henri V. Il va mourir avant celui auquel il devait succéder, le roi fou. Mais cette guerre civile, dans la guerre de 100 ans, va considérablement bouleverser les cartes politiques à la suite de la défaite d'Azincourt.
1: Et justement, cet accord dans lequel Henri V devrait succéder à Charles VI, c'est le traité de Troyes, signé le 21 mai 1420. Vous écrivez dans votre livre que cette année 1420 ouvrait une décennie calamiteuse. En quoi est-elle calamiteuse, cette décennie?
0: Elle va diviser le royaume en deux. Il va y avoir au nord de la Loire le gouvernement anglais qui va installer ses institutions à Rouen et à Paris, tandis que le dauphin qui a été destitué, qui a été déclaré hors la loi, va devoir en fait se replier dans ses terres au sud de la Loire et y installer ses propres institutions à Bourges et à Poitiers. Et on a une sorte de double gouvernement hein, qui s'instaure à ce moment-là. Donc la situation est extrêmement difficile. Elle est aussi inédite. Et il va falloir l'intervention de Jeanne d'Arc, comme vous le savez, en 1429, pour eh bien rebattre à nouveau les cartes de ce jeu politique très, comment dirais-je, en défaveur du roi de France jusque-là.
1: Valérie Touré, quelles sont les leçons à retenir de cette bataille d'Azincourt?
0: Il y en a plusieurs, en fait. L'après-bataille va dessiner un nouveau, comment dirais-je, terrain militaire. C'est une noblesse seconde qui va, à travers une série de grands capitaines qu'on connaît, Lahire, Xaintrailles, Dunois, Gaucourt, eh bien mener une guerre inlassable contre les Anglais pour reprendre pied à pied les territoires. La situation va rester critique jusqu'au moment du siège d'Orléans. Sa libération va apporter une bouffée d'oxygène et un nouvel espoir hein, pour les troupes françaises, pour le roi bien sûr qui a pu se faire sacrer à Reims. Mais il faudra encore 20 ans de guerre hein, pour que eh bien, cette guerre s'achève.
1: Pourquoi ce sous-titre à votre livre?

0: livre Azincourt, histoire d'une étrange défaite.
1: Parce qu'au moment où les deux armées se font face, les Français sont en supériorité numérique. Alors, ils étaient tous prêts à prendre leur revanche. Et c'est cette espèce de témérité un peu brouillonne qui va aussi les perdre. Leur manière de combattre va aussi renverser la situation en leur défaveur. Étrange défaite, ma foi, parce qu'on aurait pu espérer, comme les nobles de ce temps-là, que la victoire reviendrait enfin aux Français.
0: Azincourt, histoire d'une étrange défaite, est sorti chez Texto. Valérie Toureille, un grand merci à vous.
1: Je vous remercie.

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1: Avec Patrick Chouta et Christophe Bruls à la technique, bonjour et bienvenue dans Joueurs de Blues. Je vous propose aujourd'hui d'écouter un des meilleurs harmonicistes belges, Big Dave Reniers, qui est aussi un chanteur charismatique. Big Dave Reniers a découvert l'harmonica très jeune grâce à ses oncles. Il s'est acheté son premier instrument à l'âge de 14 ans et son premier groupe s'intitulait Dizzy Dave Band. Il a fait ensuite partie des Electric Kings, considéré par beaucoup comme un des meilleurs groupes belges de blues des 25 dernières années. Nous allons tout de suite écouter Big Dave Reniers en compagnie des Electric Kings avec 4 titres, Blue and Lonesome et Bring It On Home, 2 extraits de l'album Not For Sale de 1995, ensuite Boogie House Stomp, un instrumental de l'album électronique de 1997 et Trust My Baby, un titre live enregistré au Belgium Rhythm and Blues Festival de Paire en 2005 et publié en 2006.

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1: Big Dave Reniers dans Joueur de blues sur RCF Liège. Après les Electric Kings, Big Dave Reniers sort un premier album sous son nom en 2004, intitulé Telling You. Il a par ailleurs participé à plusieurs albums d'El Mordi et multiplié les collaborations. Voici trois autres titres de Big Dave Reniers, Mailman Blues et Lucky Number, deux extraits de l'album Telling You de 2004. Ensuite, Sun Going Down, extrait de l'album Basmouth Blues d'El Mordi de 1997 avec Big Dave Reniers à l'harmonica.

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1: RCF Liège, joueur de blues consacré à l'harmoniciste et chanteur à la voix caractéristique Big Dave Reniers. Curieux et ouvert à divers courants musicaux, Big Dave a fait partie de plusieurs projets. En voici quelques-uns avec quatre titres. Six O'Clock Blues avec 44 Rave en 2012. Where Are You avec Crayon Sun en 2018. Tomorrow Night avec Little Hook et Renaud Le Cire en 2016. Et Things About Coming My Way en duo avec Raf Timmermans, Lazy Horse en 2025.

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1: Joueur de blues sur RCF Liège, consacré au chanteur charismatique, à la voix rauque si caractéristique et à l'harmoniciste Big Dave Reniers, qui en 2025 a sorti un album sous le nom de Big Dave and the Dutchman. Avec ce groupe belgo-hollandais, il réalise un magnifique enregistrement. Nous allons en écouter trois extraits pour terminer cette émission. Lonesome, Never Love Again et So Sweet. N'hésitez pas à réécouter cette émission ou à la partager. Elle est disponible à tout moment en podcast ainsi que toutes les autres de la série sur RCF Joueur de Blues. Bonne écoute, portez-vous bien et à très bientôt.

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2: Bonjour, je vous convie aujourd'hui à l'écoute du parcours de vie de Fahime Ilgami. Une tranche de vie douloureuse mais aussi tellement humaine, avec des rencontres angoissantes mais aussi désintéressées et bienveillantes. Ce que cette dame d'origine iranienne m'a raconté mérite non pas une mais deux émissions. Voici donc le premier épisode consacré à l'exil de Fahime Ilgami.
3: Quand j'étais jeune homme, il y a déjà quelques années, vous vous en doutez bien, il y a eu des événements dans le monde qui ont fait la une. Et je pense par exemple à la chute du Shah d'Iran il y a une cinquantaine d'années. Tout le ramdam qu'on a fait autour de l'ayatollah Khomeini qui était en France, il part, il ne part pas, etc. Fahime, ça rappelle des souvenirs, ce que je raconte.
4: Oui, tout à fait. J'avais 7 ans à cette époque. Je me rappelle le va-et-vient dans ma famille parce que ma famille était une grande partie royaliste. Elle travaillait dans le cabinet de chat. Et voilà, le côté ma mère et le côté mon père, évidemment, elle était royaliste aussi. Comme dans tous les pays et dans toutes les familles, il y avait pour et contre. Je me rappelle toujours les grandes tables qu'on mettait avec les cousins et les cousines. À cette époque, ils étaient étudiants. Ils étaient dans les mouvements étudiants. Ils étaient dans les mouvements contre le chat en se disant « Oui, on est en train d'aller vers l'impérialisme. » Les mots que je ne comprenais absolument pas à cette époque. Hein. Mais je l'entendais que mon père disait « Non, vous êtes en erreur. » voilà. Et je me rappelle tous ces débats et tous ces va-et-vient et l'arrestation de mon père. Mon père était arrêté à cette époque. Un jour, le Khomeini n'était pas encore arrivé, qu'une série de personnes, une foule, ils ont cassé la porte de la maison, ils ont entré et à l'intérieur, mon père était importateur, alors il avait un showroom de Yamaha. Il était importateur de moteurs Yamaha. Il y avait 600-700 mètres carrés de showroom et dessus, c'était notre appartement. Et à l'entrée de cet appartement, il y avait le portrait de Shah d'Iran avec la main de garde comme en tant que militaire. Et partout dans la maison, il y a une photo de chat, son père, voilà, la reine Soraya, la reine Farah, voilà, on était dedans, voilà, on était, surtout ma mère. À cause de ces photos-là, mon père était arrêté en étant royaliste, et c'était, oui, il a échappé belle à la mort ce jour-là, mais son histoire a continué pendant 2-3 ans.
3: Une période très, très, très compliquée pour toute la famille et pour une petite fille que vous étiez à l'époque.
4: Oui, tout à fait.
3: Alors, il y a des décisions qui ont dû être prises. Il a fallu laisser tout derrière soi.
4: En fait, pas à ce moment-là. À ce moment-là, on a encore résisté. Mes parents, ils ont resté en Iran et malgré qu'une partie de la famille était interdite de quitter l'Iran, une partie était en prison, une partie ils sont cachés dans les caves à gauche à droite. Ils n'ont pas, même aujourd'hui, ils n'ont pas le droit d'exercer quoi que ce soit. Malgré tout ça, on a résisté. J'ai dit, mon père, il a échappé 2-3 fois à la mort. Mon histoire d'exil et quitter l'Iran vers l'Europe a eu à 28 ans.
3: Pendant tout ce temps-là, pendant plus de 20 ans, finalement, vous êtes resté sous cette chape.
4: Oui.
3: Vous avez fait, vous avez grandi, votre adolescence, oui. vos espoirs, vos rêves, tout ça, oui, c'est très compliqué.
4: Très, très compliqué, très. Je me rappelle les angoisses, les stress, je me rappelle chaque décision, ça pouvait être fatal. Voilà, c'est... j'ai grandi dans une famille assez aisée. On avait des chauffeurs, on avait pour aller à l'université pour notre sécurité. Mon père, il préférait que notre chauffeur nous dépose. Mais ça faisait aussi nous gronder à l'université, nous regarder autrement, se disant oh regardez, ça c'est les royalistes qui sont là encore. Et j'ai dit, on devait se cacher, on se cachait notre identité dans d'autres pays pour vivre en se disant un peu comme tout le monde.
3: Vous avez cité le mot université, donc vous avez fait des études
4: oui.
3: Scientifiques.
4: Tout à fait.
3: Et vous avez pu travailler ?
4: Travailler, non, c'est très compliqué dans cet pays, et ce pays, surtout avec l'eau. Le choix que j'avais fait, mon choix était ingénieur en chimie, c'est un métier homme. Mm-hmm. En Iran, il y a une paradoxale pour les études. En fait, certaines études, malgré qu'elles sont masculines, malgré qu'elles savent qu'ils ne donneront jamais l'autorisation à une femme de le faire, surtout à cette époque, on te laissait faire. En sachant que on te disait voilà tu ne peux pas aller travailler dedans à part être prof dans une école être ingénieur et prof dans une école je n'ai rien contre les profs mais on ne fait pas l'ingénieur pour aller voilà donner des cours de chimie à des enfants de bas âge quand même
3: oui tout à fait donc vous pouviez faire les études mais autant vous dire allez vous amuser de toute façon vous ne travaillerez pas
4: voilà c'est pas aussi loin, quand j'avais quitté l'Iran, et ma nièce, qui à cette époque était l'âge d'aller à l'université, et son rêve est de devenir pilote. Et en Iran, pour être pilote, on passe à l'université aussi. C'est une étude de... c'est pas comme ici qu'il y a des écoles. Et là, il faut vraiment passer à l'université. Et parmi les tests qu'ils ont passés, c'était seule femme qui a été acceptée. Elle était le meilleur, dans les meilleurs. Mais elle a dû signer une charte qu'il ne va jamais piloter comme pupille, en fait, et qu'elle va être sur le sol. Inspecter les avions.
3: Ma maintenance.
4: Voilà. Et à cette époque, on avait encore en contact, parce qu'aujourd'hui, on n'est pas en contact, pour leur sécurité, évidemment. Elle m'a téléphoné, elle m'a dit oui, je suis acceptée. J'ai dit mais pourquoi tu acceptes d'aller faire quelque chose que tu ne sais pas exercer? Elle m'a dit on est en Iran, ça change tout. Effectivement, aujourd'hui, il pilote, il travaille comme pilote, mais à l'intérieur, comme copilote, pas pilote. Mais quand même, mais son rêve, c'était être pilote de chasse. Et ça, je pense pas qu'il arrivera à ce rêve, en tout cas.

0: On vous retrouve, vous avez une vie de jeune femme dans la vingtaine, et puis à 28 ans, vous prenez une grande décision.
1: C'était pas fait hors d'un coup, on va dire.
0: J'imagine, c'est un processus.
1: Oui. Voilà, c'était un processus. Moi, quand je suis entrée... Oui, évidemment, on est grandi dans la peur. Je vous ai dit, ouais. Chaque décision, chaque manière de sortir, chaque manière d'être, les parents étaient, ils avaient vraiment... On est grandi dans la peur. On ne devait pas faire ci, on ne devait pas faire ça, on ne devait pas habiller à cette manière. Évidemment, je n'ai pas mes photos parce que nous, inondation dans la roche, je perds pas mal de photos qu'ils m'ont envoyées de l'Iran.
0: Dommage.
1: Oui, ben, si vous voyez les photos, vous comprenez que nos manteaux, ça ressemblait à une parachute. Il n'y avait aucune forme. On devait même pas une mèche, ne devait pas sortir de nos foulards, qui n'était pas foulard, c'est une sorte de chador. Mais courtes, qu'elles venaient sur le manteau. Les baskets, par exemple, ils devaient être en couleur foncée. Pas... Enfin, on avait plein.
0: Des interdictions et des obligations.
1: Okay. Ça nous permettait de circuler dans la société. Ça nous permettait, si on respectait, on pouvait.
0: Mmh. Ouais.
1: Si on ne respectait pas, on devait rester à la maison. En sachant que les Iraniens, ils ont 3 vies. Ils vivent à l'extérieur, ils vivent à l'intérieur de leur maison, même dans le sein de leur famille et leurs amis, encore une autre vie. Ça veut dire qu'on est en triple vie dans une vie.
0: Toujours sur le qui-vive, en fait.
1: Oui, voilà, tout à fait. Quand je suis allée à l'université, en passant les concours et tout ce qui est... Parce qu'en Iran, c'est pas comme ici en Belgique. On passe le concours, on est... À mon époque, on était 1 400 000 étudiants qui ont passé le concours et on n'a que 240 000 acceptés. Alors, il fallait être dans les meilleurs.
0: Dans les bons, là.
1: Voilà, et on étudiait pour arriver, évidemment. Et c'est même pour vous dire, pour les gens qui nous entendent, de dire, ici, on a le choix. On a la liberté de choisir. Même en étant meilleur, on n'avait pas le choix. Parce que par rapport aux points et les qu'on avait dans l'examen et le moyen, c'est l'université qui choisissait dans quelle branche on pouvait y aller. Moi, je voulais faire médecine. Mais je suis allée dans l'ingénieur. Pourquoi? Parce que les points sur le chimie, physique et maths étaient plus élevés que biologie. Et parce que chimie était sortie à 97%, alors je devais faire ingénieur en chimie. En fait, tout était orchestré par des mollahs, des régions. En fait, tout était... Voilà. Maintenant, je dis... Ça calme un peu, mais maintenant, c'est une autre histoire. Mais à cette époque, vraiment, et la guerre. On était dans pendant la guerre.
0: Oui, il y avait la guerre Iran-Irak à cette époque-là
1: j'avais,
0: aussi.
1: Oui,
0: hein.
1: Tout à fait. J'avais 8 ans et demi que la guerre a commencé. 9 ans de ma vie est passée dans la guerre. Et en plus, on faisait les études. En fait, les circonstances étaient très, très particulières. Je ne dis pas qu'aujourd'hui, c'est... plus difficile ou moins difficile, c'est différent.
0: Mmh.
1: Et là, quand je suis arrivée à l'université, on était un peu plus rebelles, on parlait, on osait de dire des choses. Petit à petit, ça s'ouvrait l'esprit, parce que jusqu'à là, on était tout le temps contrôlé par l'école, par la société. On n'avait pas d'autre choix. D'autres livres, tout était contrôlé. Ils contrôlaient l'esprit et le corps, en fait.
0: Mmh.
1: À l'université, c'était différent. C'était pas mal de choses qui passaient entre nous. C'était des livres qui passaient en cachette l'un à l'autre. Et l'esprit, petit à petit, a s'ouvrir. Et je entrais dans un mouvement que c'était une sorte de mouvement étudiant. qu'on faisait pas comme les autres mouvements étudiants, mais on allait chercher nos droits. Et premier droit, avoir liberté de choix, porter ou ne pas porter de voile. Et c'est là que ça commençait petit à petit. Mais non, pourquoi je dois porter le tchador pour entrer à l'université? Parce que si on portait pas le. On avait le manteau, on avait le mini tchador, et sur tout ça, on devait encore porter un tchador pour entrer à l'université. Et si on faisait pas,
0: On n'entrait pas.
1: on rentrait pas.
0: Ou pire, on était puni et on sait ce qui s'est passé avec la jeune
1: Le
0: fille dernièrement, hein.
1: pire punition, c'était à cette époque que vous n'avez pas le droit de faire des études. Et ça, pour nous, c'est un droit.
0: Tout à fait.
1: C'est quelque chose que, quand vous voyez Taliban ou Afghanistan, on voit que facilement ils ont retiré. C'est quelque chose que nous, les femmes, on a essayé de garder certaines libertés que Shah d'Iran a données aux femmes. Comme les droits de vote, les droits des études, les droits de. Voilà. Il y a plein de choses que le Shah d'Iran a progressé pour les femmes, qu'on voulait les garder avec toute force, en fait. C'est comme ça que j'ai entré dans ce mouvement et j'ai fait des actes qu'un jour, avec le groupe que j'étais, on était ensemble, le groupe était démasqué par le service secret. Et moi, c'était à 7h30 le matin, le téléphone a retenti à la maison. Et la personne qui était responsable, en se disant notre responsable, m'a ordonné de quitter ma maison sur le champ. Parce que les gens étaient arrêtés, ils pouvaient, sous de la torture, dénoncer les autres. Alors, quitte ta maison rapidement possible et détruis tout ce que tu as à la maison. Si tu as des livres, des papiers, sur 30 minutes, je détruis tout. J'avais deux garçons de 5 et 2 ans. Je pris avec mon ex-mari et on a quitté la maison.

0: où on a une famille, des jeunes enfants, on a des perspectives d'avenir, si limitées soient-elles, mais on en a, à 28 ans, on a tous envie de secouer le monde et dire je suis là, j'ai envie de travailler. Il a fallu partir. En 30 minutes de temps, vous avez pris cette décision qui était vitale. Évidemment, on ne peut pas monter comme ça dans un avion, il faut avoir un billet, il faut partir, on fait comment?
1: Pendant 6 mois, on a vécu clandestinement dans notre pays, propre pays. Ça veut dire que j'étais cachée dans mon propre pays, mais je vivais en cachette, en fait. En se disant que peut-être qu'on va libérer les autres qu'ils ont arrêtés, que rien va passer, qu'ils vont pas.
0: Ça s'appelle l'espoir.
1: Voilà, c'est l'espoir d'où. On était cachés chez des familles, même pas dans la famille, parce qu'on savait très bien que si un jour ils viendront nous chercher, le premier lieu qu'ils vont, et ce sera chez la famille. Même ma famille ne savait pas où on est. Pour leur sécurité, qu'on ne sait pas, on ne sait pas.
0: Voilà.
1: Après 6 mois, l'espoir est, on va dire, terminé, on va dire comme ça. Et on avait décidé de quitter l'Iran et sur ça, les amis qui nous ont aidés, de trouver des trafiquants qui, en donnant 10 000 dollars à cette époque, c'était à peu près
0: C'est une belle
1: 10 000
0: somme, hein?
1: euros, oui, mais ça, bien sûr, organiser notre fuite. Évidemment, c'était très difficile. La décision d'abord que je quitte l'Iran toute seule, que mon mari, parce qu'en Iran, l'homme qui est responsable, en fait, c'est l'homme qui a
0: Le
1: droit,
0: chef de famille.
1: la femme n'est rien, la femme est la chose de son mari. L'homme est propriétaire. Alors, l'homme pouvait aller dire, voilà, moi, j'étais dehors. Je ne le reconnus pas comme ma femme. Elle pouvait rester en Iran et faire sa vie avec ses enfants, parce que encore une fois plus, les enfants, c'est pour le papa en Iran, c'est pas pour la maman.
0: Le
1: La
0: papa
1: maman n'a pas
0: d'office la
1: droit,
0: garde.
1: oui, la maman n'a pas droit de garde de ses enfants. Et là, ils ont. On a fait beaucoup, beaucoup, beaucoup de débats avec nos amis en se disant est-ce que c'est bien, est-ce que c'est pas bien. Et en plus, j'étais une jeune femme, 28 ans, avec trafiquant. Qu'est-ce qui pouvait m'arriver? Je me rappelle par après, quand mon père il est venu en Belgique pour me voir, qu'à cette époque, elle a appris cette décision-là. Par qui et comment? Je ne sais pas, parce qu'elle était, c'était un an après, je ne sais pas. C'est bien plein de mystères, je ne sais pas. Elle a menacé mon ex-mari.
0: Votre papa.
1: Mon papa, oui. En se disant, s'il arrive quoi que ce soit à ma fille,
0: Je viens te trouver.
1: je suis responsable. Je m'en fous que la loi islamique dise quoi que ce soit, c'est ma fille. À cette époque, moi, je pensais que c'est par amour qu'elle a fait. Elle m'a pas laissé tomber, elle est venue avec moi. Mais par après, j'ai vu que non, par la menace de mon père, c'était pas tout à fait
0: Contraint et
1: l'amour. Oui,
0: forcé.
1: voilà. Enfin, et à la fin, on a dit, ben, prenez vos enfants aussi, et si arrive quoi que ce soit, vous êtes une famille. Une famille, il est beaucoup plus protégée qu'une femme seule. Un couple, quand il y a des enfants, il y a moins d'eau, voilà. Vous êtes plus protégé, voilà. C'était le raisonnement à cette époque. Il était bon, il était mauvais, je ne sais pas. Mais enfin, on a arrivé à quitter l'Iran.
0: Par la route.
1: On a fait plusieurs étapes. C'est par la route. Plusieurs étapes. D'abord, on est parti dans la ville de Tabriz, au nord de l'Iran, à la frontière turque. On a resté une journée là-bas et par, évidemment, frontière illégale, on a passé la frontière illégalement par 3 motards. Un motard que c'était le guide, Et deux motards qu'il avait, moi et mon fils, et l'autre motard, mon ex-mari et l'autre
0: Donc chaque
1: fils.
0: fois trois sur une moto.
1: Chaque fois trois sur. On a passé le frontière. C'était difficile. Voilà, c'est. Et après ça, dès que on a passé le frontière illégalement, ils nous ont embarqués sur un chemin ensablé. Il y avait un camion qui nous attendait, en fait. Et on a monté dans le camion, mais là, on n'était pas seul. Il y avait des autres fouillards, il y avait des autres personnes avec nous. Ils nous ont tous, comme les bétails, ils ont mis dans le camion, ils ont fermé les portes du camion. Et là, on est parti pour quelques heures de route. Et quand ils ont arrêté, ils ont ouvert la porte du camion. Là, on était devant un forêt, en fait. Ils nous ont descendus. Et là, on a commencé à marcher. Et marcher. Et marcher. Et marcher. Je ne sais pas combien de jours on a marché. Mais on a beaucoup, beaucoup marché. On montait les collines, on descendait les collines. J'avais deux enfants de bas âge. C'est seul qu'on avait des enfants. Les autres, ils étaient des gens seuls. Je me rappelle que je disais à mon fils, l'aîné, qu'il avait 5 ans à cette époque, pour ne pas tomber avec la tête, c'était la nuit, on ne voyait rien. Je disais, assis sur tes fesses. Et je te glisse vers les pas. Et c'est comme ça qu'on a passé jusqu'à arriver à notre stade. Mais je pense maintenant, j'ai regardé plusieurs fois et plusieurs fois les cartes pour voir où on est passé, comment on est passé. Mais je ne sais pas exactement comment on est passé, mais je pense qu'on était en ex-Yougoslavie à cette époque. Et je pense aussi qu'on a passé une partie de Croatie à pied.
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0: Je vais écouter les radios, même les journaux là. Faites les comptes rendus, je vais passer à la télé d'abord et puis après vous venez et on vous remet le transfert. Parce qu'on se connaît. C'est pas aujourd'hui que je fais la politique.
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3: Et on se retrouve, mesdames, mesdemoiselles, messieurs, bien sûr, sur RCF, la radio chrétienne francophone. Ceci dans votre émission Popourri africain, votre rendez-vous avec l'Afrique. Les points forts de cette émission, quelques informations en provenance du continent africain. Suivra notre éphéméride RCF Mémo Afrique, le passage en revue de quelques grandes dates africaines, semaine du 13 au 19 juillet, et finir d'ici 30 minutes, d'ici une demi-heure, avec la sagesse africaine de la semaine, un proverbe, un adage africain à méditer tout au long de ce week-end, et le tout bien agrémenté, le tout bien assaisonné de la chaleureuse et bien dansante musique africaine. Popourri africain, une émission que vous présente Campbell Lawson. Et on démarre musicalement avec Mariam Ball et Wally Seck, Mon Choix.

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1: Information en provenance du continent africain. Info RFI, Radio France Internationale. Est de la République démocratique du Congo, au moins une vingtaine de morts dans trois attaques du groupe ADF dans le territoire de Beni. Dans l'est de la République démocratique du Congo, RDC, le groupe djihadiste ADF continue de faire des victimes. Plusieurs attaques ont visé ces derniers jours le territoire de Beni dans la province du Nord Kivu. Le bilan est encore provisoire, mais il y a déjà plus d'une vingtaine de morts. Il s'agit de trois attaques distinctes qui ont visé le territoire de Beni dans l'est de la République démocratique du Congo. La première a eu lieu dans la nuit du 12 au 13 juillet et a visé Beni, où se trouvent les autorités provinciales du Nord Kivu depuis la chute de Goma aux mains du groupe politico-militaire AFC M23. Les présumés ADF, djihadistes affiliés au groupe État islamique, ont mené une action dans les quartiers de Sayo et Matimbo, en commune de Moulekera à l'ouest de la ville. Et 7 civils tués et 3 militaires des forces armées congolaises sont tombés dans une embuscade. Et puis dans la nuit du 14 au 15 juillet, c'est la cité de Mangina qui a été ciblée, située au nord du territoire, quasiment à la frontière entre le Nord Kivu et l'Ituri. Et cette commune rurale est à environ 30 km de Beni. Cette fois-ci, selon la société civile, 4 civils ont été tués. Enfin, une autre attaque a visé cette cité de Mangina jeudi. Le bilan est lourd, au moins 10 civils tués par arme blanche et même 11, a confié un responsable de la société civile. Un bilan toujours provisoire, les secours continuent de fouiller les zones touchées et ces nouvelles violences ont provoqué de nouveaux mouvements de population vers le centre-ville de Beni, encore épargné par les attaques. Aération musicale en provenance de la Tanzanie, est avec Mboso Ozalima.

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1: Information provenance du continent info de nos confrères Africa News Nigeria. Des élèves enlevés par des hommes armés retrouvent leurs proches. Des scènes de joie et de soulagement ont marqué mercredi le retour d'élèves libérés dans l'état d'Oyo au sud-ouest du Nigeria. Après plusieurs mois de captivité, les enfants ont retrouvé leur famille et repris le chemin de l'école dans les communautés d'Aoro, Essinele et de Yaoto. Parmi eux figure Bello Hassan, 15 ans. Son père Hamzata Wakili a exprimé son émotion à son retour. Et quand mon fils est arrivé, j'étais heureux parce que je l'attendais. Les élèves avaient été enlevés en mai dernier par les hommes armés. Le gouvernement nigérien a annoncé leur libération, précisant que 8 suspects avaient été arrêtés au cours de l'opération, sans toutefois indiquer le nombre exact d'enfants secourus. Les enlèvements d'élèves restent une menace récurrente au Nigeria, où des groupes armés ciblent régulièrement les écoles afin d'obtenir des rançons ou d'exercer une pression sur les autorités. Malgré cette libération, l'inquiétude demeure. La peur est toujours présente, confie Timothy Bolagade, enseignant dans les localités concernées, soulignant que les habitants tentent de se soutenir mutuellement face à cette insécurité persistante. Une nouvelle aération musicale avec la Camerounaise Charlotte Dipanda et la Nigériane Yemi Alade dans ce titre, Sista.

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1: Et de retrouver à présent, mesdames, mesdemoiselles, messieurs, notre éphéméride de RCF Mémo Afrique, passage en revue de quelques grandes dates africaines, semaine du 13 au 19 juillet. Et cette première date, 13 juillet 1980, Botswana, mort du président Siretse Khama. Si Siretse Khama, président du Botswana depuis l'accession à l'indépendance de celui-ci en 1966, meurt dans la nuit du 13 au 14 juillet, il jouissait dans son pays d'une très grande popularité. Le vice-président Keith Masiré, élu par l'Assemblée nationale par 34 voix sur 36, lui succède le 18 juillet. Deuxième date, 18 juillet 1978, sommet de l'OUA au Soudan. Le 18 juillet, le sommet panafricain s'ouvrait en présence de 30 chefs d'État africains. C'était la participation la plus importante depuis la fondation de l'OUA en 1963. Le président du Soudan, le général Gafar El Nimeri, qui prenait la présidence de l'Organisation de l'Unité africaine pour une année, déclarait dans son discours d'ouverture « Je redoute que notre continent ne suive la même voie que l'Asie pendant 20 ans de guerre et de destruction ». Le même jour, le secrétaire général de l'ONU, Kurt Waldheim, attirait l'attention de l'Afrique sur la gravité et sa situation économique. Et troisième date, 16 juillet 1983, Burundi, décès de Michel Micombero, homme d'État burundais, président du Burundi de 1966 à 1976. Et enfin, cette date, 15 juillet 2024, réélection du président Paul Kagame à la tête du Rwanda avec plus de 99% des voix. Voilà tout pour notre éphéméride de cette semaine et de retrouver à présent notre autre rétro, notre rétro musical, une vieillerie musicale africaine ou afro-africaine à retrouver, dépoussiérer, retaper pour vous, mesdames, mesdemoiselles, messieurs, histoire de vous rappeler quelques souvenirs, mais aussi, pourquoi pas, histoire de vous faire bouger, de vous faire danser. Mais d'abord et toujours, la roue musicale à faire tourner de manière aléatoire. C'est parti, ça tourne, et ça s'arrête sur ce trio Franco, Simaro et Joli d'État. Le titre, Massou, c'est parti.

Caro et Jolie de Ta avec le tout puissant Ok Jazz dans le titre Massou. Pour vous faire rappeler vos souvenirs alors, vous rappeler vos beaux moments. Jolie de Ta, ce titre Massou, chanson sortie en 1986 du côté du Zaïre. Revisité pour vous, mesdames, mesdemoiselles, messieurs, dans votre émission Popourri Africain avec Campbell Lawson. Et pour vous faire bouger, vous faire danser sur RCF, la radio chrétienne francophone. Et disons donc merci à François Lombaké, à Didi Franco, merci à Simaro, merci à Jolie Dota et merci aussi à l'orchestre tout-puissant Ok Jazz. Et c'est donc presque terminé, mesdames, mesdemoiselles, messieurs, pour votre émission Popourri Africain de ce jour. Mais encore, la sagesse africaine de la semaine, un proverbe, un adage africain à méditer tout au long de ce week-end et qui nous dit ceci. On peut aider un peu à se lever seul, seulement s'il s'efforce lui-même de le faire. Je reprends, on peut aider un peu à se lever seul, seulement s'il s'efforce lui-même de le faire. À méditer à bon entendeur, salut. Et c'est terminé pour votre émission Popourri Africain de ce jour. Merci de nous avoir suivis, merci d'avoir été des nôtres. On se retrouve la prochaine fois si Dieu le veut, mais Dieu toujours le veut quand c'est beau, quand c'est chouette. Popourri Africain vous a été présenté par Campbell Lawson. On se quitte avec Salif Keita depuis le Mali. Le titre, Mbife, je t'aime.

0: Et surtout, appelez-moi le fils d'Afrique. Salut à toutes et à tous. Bienvenue. C'est Direction Sud, vous le savez, le portail radio de la diaspora africaine. Aujourd'hui, le fils d'Afrique, le fils du Togo, Ayi Ila, écrivain, sera notre invité. On discutera ensemble, vous prendrez le temps de le connaître. Il vit en Belgique chez nous. On parlera tout à l'heure. Et au programme, la musique et surtout, quelques retours que nous célébrons, parmi lesquels celui des frères jumeaux Epé et Koum. Voici mon choix.
1: Les jumeaux Epé et Koum.
0: Attention sur le titre.
1: En avant.

Ah, ça fait plaisir de constater leur retour au devant de la scène, les frères Épée et Koum. Attention, leur passion pour la musique leur a été transmise par Nele et Youm, pionniers du Makossa. Ils ont démarré dans une chorale à Deido, puisque c'est leur quartier. Par la suite, on les a vus aux côtés de Dinabel. Ils étaient danseurs. Et en 1989, démarre leur carrière musicale avec un premier album produit par Aladi Touré. Viendra en 1990, deuxième album, l'album Soukou Makossa, Homme démesuré, en 1993, 1997, un hommage à Georges Weah, et bien sûr, les voilà, l'aventure continue, et on ne va pas citer tous leurs albums, mais notez qu'en 2026, c'est l'année du retour, avec ce magnifique single, Mon Choix. Joël Épée et Adolphe Koum à l'instant sur la radio. À une époque, ils étaient les frères jumeaux les plus populaires d'Afrique. Peut-être qu'ils le sont encore après la dislocation du duo P-Square. En tout cas, Épée et Koum sont bien présents et le Makossa camerounais avec. Direction Haïti. Voici le titre Cupide. Avec Tabi Siaoucha.

0: Entre quête éperdue, désir enfui et rêve inachevé, Cupide dresse un portrait des relations modernes. Un feu de paille d'attraction dans lequel on se jette précipitamment et finit par se faire mal. Cupide est une chanson envoûtante qui parle de désillusion amoureuse. Pour donner vie à cette introspection, la chanteuse Tabi Yosha, d'origine haïtienne, s'est entourée de quelques producteurs québécois, à l'instar d'Antoine Gendron, Jay Lavigne, qui signe ici une mélodie pop R&B envoûtante, épousant à la perfection sa voix posée et feutrée. Allez, restons dans les îles. Voici la Martinique avec Zaya Manet. Ça va aller, quoi qu'il arrive. 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Courage.
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Lorsqu'on lui pose la question de savoir quels sont ses modèles, il cite Bob Marley et surtout Lauryn Hill. Alors, Lauryn Hill, qui vous le savez, était autrefois membre du clan Fugees. Zaya développe une voix singulière et un style personnel qui attire rapidement l'attention. Il souhaite partager une énergie positive bien au-delà des frontières en chantant en français, en créole et parfois en anglais. Alors son nom d'artiste Zaya évoque la victoire, le succès et surtout le rayonnement. Alors sa musique mêle naturellement rythme caribéen et sonorité afro au service de messages d'unité, d'amour et bien sûr d'espérance. Quoi qu'il arrive, ça va aller. C'était Zaya et restons en Martinique, cette fois-ci pour célébrer un jeune homme, Ryan Labiche. Bénédiction. Pour l'instant, c'est le gars qui, sur le plan gospelisant, a ravi la vedette à tous les autres. Bénédiction, quand même.

Malédiction, quand même, l'engouement autour de ce titre se mesure également par la reprise dans l'univers des musiques urbaines par des DJ de renom. Ils ont intégré ou samplé ce refrain, confirmant le statut de hit de cette production, et son impact sur la scène internationale est devenu indéniable. Alors, Ryan Labiche est un chanteur originaire de la Martinique. C'est la nouvelle dynamique du gospel caribéen. Cet artiste a su toucher un large public grâce à ce titre-là, Bénédiction. Bon, c'est bénédiction quand même. La Martinique sera très présente dans cette émission. Et c'est un hasard car les chansons programmées aujourd'hui sont liées à l'actualité. L'actualité musicale et l'actualité culturelle aussi. Donc, c'est un hasard si on retrouve plusieurs fois le Cameroun, plusieurs fois la République démocratique du Congo ou encore la Martinique dans l'édition du jour. Et parlant de RDC, voici le retour, s'il vous plaît, de Tengashi. Et à ses côtés, merci Mona. Waka waka. Zen.

0: Will Stengashi est sur la radio, à ses côtés. Ha! Ah, au Bercy Moana. Il est artiste, auteur, compositeur, guitariste, percussionniste. Il est bruxellois, surtout Will Stengashi, artiste de rap originaire du Congo. Ouais, il est connu pour des compositions mélangeant rap, hip-hop et musique traditionnelle, comme on a pu le constater maintenant. Mais c'est surtout en 2020 qu'on l'a véritablement découvert grâce au single Follow. Et dès lors, on l'a follow. Dont en 2026, 6 ans plus tard, le fils du Congo est sur la radio de retour avec ce magnifique single Waka Waka. Direction sud, le portail radio de la diaspora africaine. Si vous arrivez à l'ensemble, vous souhaite la bienvenue. Il est notre invité, c'est un fils du Togo. On prendra l'occasion de faire plus connaissance tout à l'heure. Il s'appelle Ayi Ila. Ayi Ila, bonjour.
1: Bonjour.
0: Alors Ayi Ila, qui est Ayi Ila pour ceux qui vous découvrent et qui ne vous connaissent pas?
1: Ayi Ila, c'est un écrivain togolais.
0: Oui.
1: Enfin, un écrivain belgo-togolais. Mais
0: belgo-togolais, j'aime bien quand on dit belgo-togolais.
1: Justement, je me surprends toujours à dire togolais, mais bon, dans les faits, c'est belgo-togolais qui vit en Belgique depuis une vingtaine d'années.
0: Oui.
1: Voilà, je fais presque tous les genres littéraires sauf le genre théâtral.
0: Alors, donc, tu es écrivain, tu es romancier, tu es...
1: Je suis poète, novelliste, romancier, aphoriste, épistolaire et autobiographe.
0: Là, j'apprends plein de choses parce que moi, je ne suis pas rompu à l'écriture comme toi, mais c'est vrai que j'ai d'autres talents ailleurs, parmi lesquels celui de te recevoir dans ce studio pour te présenter à nos auditeurs. Donc, et la question générale qu'on pose, c'est qui es-tu, d'où viens-tu, où vas-tu? On sait que tu es un fils du Togo. Alors, comment arrives-tu en Belgique, Aïe?
1: Ben, je suis arrivé en Belgique... D'abord, c'est pas par l'océan.
0: Par l'océan.
1: C'est pas par la mer.
0: Ah, d'accord, pas
1: d'accord,
0: par la mer.
1: Non.
0: En vol normal.
1: En vol normal, oui.
0: Ouais. D'accord.
1: Dans un premier temps, j'étais étudiant. Mm-hmm. Et puis, après mes études, voilà, j'ai choisi de m'installer, de rester, de travailler. Et depuis, ça fait 20 ans que je vis ici.
0: Alors, on va aller pas à pas. Étudiant en quoi?
1: En littérature.
0: En littérature,
1: oui.
0: Ici à Namur ou
1: non,
0: ailleurs?
1: À Louvain-la-Neuve.
0: À Louvain-la-Neuve.
1: Oui.
0: D'accord. Pourquoi la Belgique?
1: Pourquoi la Belgique? Parce que vous savez, il y a eu une attirance. J'avais déjà ma grande sœur qui vit ici.
0: Ah, d'accord.
1: Alors, bon, oui, le petit qui sort du nid, on préfère l'envoyer.
0: Chez quelqu'un qui pourra l'encadrer.
1: Justement, oui. Donc, mm-hmm. C'est ce qui fait que j'ai atterri ici en Belgique. Oui. Voilà.
0: Voilà. Donc, à Louvain-la-Neuve.
1: Ça aurait pu être l'Autriche ou bien, je ne sais pas quoi, le Canada ou. Le Venezuela.
0: Mais c'est vrai que lorsqu'on dit qu'on vient faire des études de littérature en Europe, il y a plein de gens qui se demandent, mais en Afrique, il y a des universités, il y a de très bonnes universités. Pourquoi faire le choix de s'expatrier pour des études de littérature?
1: Ben, peu importe la branche choisie, je pense qu'il est toujours mieux d'aller voir ailleurs. Hein.
0: D'aller voir ailleurs.
1: Ah oui, non, sérieux, oui, il est toujours mieux d'aller voir ailleurs. Même si là où tu es né, même si dans ton nid, à côté de ton nid, il y a une opportunité. Et n'oublie pas que, au-delà de cette réalité, tu peux toujours rêver d'une réalité hein, qui dépasse celle-là que tu vois. Voilà. Et c'est toujours mieux d'aller voir ailleurs.
0: Alors, toi, tu arrives en Belgique en quelle année?
1: En 2004.
0: 2004.
1: Oui.
0: Pour des études. Oui. Et maintenant, après ton diplôme, tu décides de t'installer.
1: Oui.
0: Pourquoi ne pas rentrer au pays?
1: Ben, parce que j'ai pas voulu.
0: Tu n'as pas voulu.
1: J'ai pas voulu retourner.
0: Tu as eu des opportunités ici en Belgique?
1: Oh oui, j'ai eu des opportunités. À peine terminé, je commence pas à travailler.
0: Ah d'accord.
1: Oui, à peine terminé, je commence pas à travailler. Et puis, c'est vrai, j'aime mon pays. Je suis togolais d'origine. Et Lomé, où je suis né, garde pour moi le charme de l'enfance.
0: Mm-hmm.
1: Mais je préfère, oui, rester vivre un peu loin et voir d'autres choses, me frotter à d'autres réalités plutôt que de rester... enfermé, entre guillemets, dans ce milieu qui est le mien, que je ne renie pas, bien entendu.
0: Alors, hormis l'écriture, je suppose que tu as dit que tu travaillais en Belgique, dans quoi?
1: Je travaille à la Croix-Rouge.
0: À la Croix-Rouge.
1: Oui.
0: D'accord. Donc, voilà quelqu'un qui a fait de bonnes études et qui décide donc de s'installer en Belgique et qui va au secours des autres. Parce que la Croix-Rouge, c'est un peu ça.
1: C'est un peu ça, oui.
0: Qu'est-ce qui t'a convaincu de faire qu'est-ce qui t'a amené à rester dans le domaine de la littérature, Aï?
1: Au fait, je sais depuis tout petit que j'ai des choses à dire.
0: Oui.
1: Mais la meilleure façon de dire les choses et puis de les dire, de les faire porter, euh, plus loin, c'est de le consigner. Mm-hmm. Et la meilleure façon de consigner, c'est d'écrire.
2: Alors, consigner voilà. Les écrits.
1: Oui,
2: consigner. C'est ce que tu

0: Un peu tard.
1: Oui, j'en viens. Je ne peux pas me revendiquer être du courant du romantisme.
0: OK.
1: Voilà. Mais c'est une confidence que je vous fais. Je suis né un peu mélancolique. Je suis d'humeur un peu mélancolique.
0: Mm-hmm.
1: Et c'est quoi la mélancolie? C'est, je ne sais pas, désespoir sans cause, comme on dit, tadium vitae. Et alors, j'ai écrit Vagalam, je pense que c'était en 2013. C'était en 2013. Et à cette époque, oui, je nageais en plein même dans une forme de mélancolie qui ne me quitte pas.
0: Oui.
1: Voilà. D'où voilà, le titre Vagalam. Et d'ailleurs, tous les tests, ce sont des tests, bien entendu, des tests amoureux, bien entendu, mais quand même, tous étaient empreints, tous sont empreints de nostalgie, de mélancolie. Donc, j'avais vraiment du vague à l'âme quand j'écrivais ce recueil.
0: Alors, rappelons que toi, tu es né dans un pays où il y a quand même de très grands auteurs. C'est Michak qui est très connu, Kossier Fui, Tété Michel, Pomassi. Il y a des gens comme Kony Alem.
1: Oui, Kony Alem.
0: Alors, ce sont des gens qui te parlent, toi, sur le plan de l'écriture?
1: Mais oui, tous. Tous, surtout tous mes prédécesseurs, ils me parlent tous.
0: Mm-hmm.
1: Ils me parlent tous, oui.
0: Et toi, tu quittes le Togo au moment où décède un grand monsieur, Emmanuel Dogbé?
1: Oui, Emmanuel Dogbé, oui.
0: Qui a marqué la génération de plusieurs générations de Togolais et d'Africains.
1: Oui, d'Africains, oui.
0: Oui. C'est une année qui était un peu particulière pour toi, qui t'a attristé?
1: Bon, pas spécialement, avouons-le, pas spécialement. Oui, c'est une perte pour nous tous, mais voilà. Cette année-là, je pense, si je me souviens, j'ai perdu des proches. On fait avec. Oui.
0: Alors, la différence des autres, de tes prédécesseurs, il y en a qui sont sociologues. Toi, tu es littéraire. Et aujourd'hui, quel est le regard que tu jettes sur la littérature africaine, sur la littérature des ressortissants africains qui vivent en Europe de la diaspora?
1: C'est un regard positif.
0: Mmh.
1: La production, je trouve qu'elle est bonne.
0: Oui.
1: À la fois en quantité comme en qualité.
0: D'accord.
1: Oui, parce que j'ai beaucoup de confrères, de collègues congolais, gabonais, guinéens avec qui je travaille, avec qui je suis en contact. Ouais, nous faisons un bon travail. Un travail surtout de conscientisation. On n'est pas que dans le plan purement... On fait des fois du panacien, on fait des fois de l'art pour l'art.
0: Oui.
1: Oui, parce que des fois, il y a l'actualité qui nous oblige à parler de certaines choses. On n'attend pas que l'inspiration vienne. L'actualité nous pousse à le faire et nous sommes comme des éclaireurs, des éveilleurs. Sur ce plan, je pense que oui, nous contribuons beaucoup à l'éveil de la conscience collective africaine qui vit, enfin, de la diaspora. Mmh.
0: Oui. Alors, pour toi qui vis en Belgique, est-ce que l'État belge met des moyens sur pied pour encourager les écrivains?
1: Non. Pas que l'État belge, mais tous les États, dans tous les pays, je pense que les écrivains sont... Dans le domaine de la culture,
0: oui.
1: Ok, dans tous les pays, les écrivains sont les parents pauvres.
0: Oui.
1: Ouais, ouais. Il n'y a pas que la Belgique, il n'y a pas que la Belgique. Les écrivains sont très souvent oubliés. Bon, de temps en temps, on organise des prix qu'on, voilà, prenez pour votre gueule et puis voilà, la vie continue, la vie continue.
0: J'aime beaucoup ton franc parler.
1: Non, oui, avouons-le. Il n'y a pas que la Belgique. Les écrivains sont les parents pauvres en ce qui concerne la culture. Tenez par exemple une émission de Miss.
0: Oui.
1: Vous voyez ce que ça mobilise comme
0: oui,
1: moyen?
0: Effectivement, oui.
1: Vous vous rendez compte de ce que ça mobilise comme moyen? Et voyez-vous ce qu'on donne aux Miss comme récompense? À côté, il y a quelqu'un qui a écrit un livre. Un livre qui est porteur d'idées.
0: Les œuvres de l'esprit.
1: Oui, mais...
0: Et qui ne rapporte rien du tout.
1: On s'en fout de lui.
0: Peut-être parce que les écrivains ne se dénudent pas.
1: Justement, c'est quelqu'un qui dit, ça me fait toujours rire d'ailleurs, il disait que avant pour être connu, il faut avoir écrit un livre, il faut avoir inventé quelque chose, il faut avoir apporté quelque chose de positif à l'humanité. Mais aujourd'hui, pour être connu, il suffit d'être con et nu.
0: Ouais, tout à fait.
1: Et l'écrivain choisit de ne pas être con ni nu, alors...
0: Il écrit simplement.
1: Il écrit simplement.
0: Et Ila, qui est notre invité dans cette édition de Direction Sud. En tout cas, merci beaucoup d'avoir fait le déplacement jusqu'à chez nous. Et récemment, nous étions au salon du livre africain de Luxembourg. Et en Belgique, on n'a pas encore ce type de salon de livre africain. Peut-être une idée à mettre sur pied avec le concours des ambassades africaines qui ici disent, ou alors qui la plupart, qui pour la plupart ont des bureaux qui sont chargés de gérer le volet culturel. Alors je crois que ce sont des idées à mettre sur pied pour que de ce côté-là, nos amis des ambassades justifient un peu les moyens qui sont alloués au département culturel de leurs ambassades. En tout cas, merci beaucoup Aïla.
1: C'est moi qui dis merci.
0: À bientôt.
1: À bientôt.

0: vu, l'Afrique est en train de faire son show sur la bande, sur la fréquence. Alors notez qu'il s'agit là de Kiko. Ah, Kiko, à une époque on l'appelait la voix dorée de Lomé, artiste togolais. Avec ce titre sorti en 2019, Kiko avait littéralement pulvérisé l'Afrique francophone avec cette chanson et surtout sa voix remarquable et reconnaissable. Alors là, c'est un titre qui a toujours le vent en poupe, Parle-moi de toi, car la musicalité que cette chanson transporte est tellement envoûtante. On aime. Et quoi qu'il arrive, Kiko, c'est Kiko, quoi. À l'instant, Kiko, pour accompagner notre invité, Aïla, écrivain togolais, qui nous a fait l'honneur de nous accompagner dans cette émission pour se présenter à vous, parce que moi, je le connaissais déjà. Je vous avais promis beaucoup de Martinique, n'est-ce pas, dans cette émission. Lionel Nido.
1: Princesse, c'est bon, j'ai fait mon choix.
0: Et Princesse Lover, bien sûr.

0: Oui, influenceur, animateur TV et surtout chanteur. Oui, pour ceux qui ne le connaissent pas, les auditeurs en tout cas de Trace connaissent bien l'animateur du Music Drive. Il est devenu l'un des nouveaux visages de l'audiovisuel ultramarin. Lionel Nido qui est présent sur cette chanson aux côtés de Princess Lover. Et pour ceux qui ont oublié Princess Lover, écoutez ça.
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0: Ah, c'est la Martinique qui fait son petit show sur Direction Sud. Princess Lover, donc, qui revient sur ce duo avec le jeune chanteur et animateur Lionel Nido. Le titre, c'est « Mieux comme ça ». Merci à vous, les amis. Bon, Princess Lover, c'était mon soleil. C'était juste pour vous rappeler qui était Princess Lover au cas où vous l'aurez oublié. Alors, puisqu'on est ici pour parler musique, direction la Tanzanie avec la célébration également de ce grand monsieur et grand producteur.
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0: Et il est happy.
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0: Diamond Platnumz.
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Ah, sincèrement, je suis ravi de découvrir cette chanson. Une chanson que vous connaissez certainement, puisque c'est quand même le retour d'un grand monsieur de la musique tanzanienne, un artificier du Mbongo Flava, de retour devant de la scène avec ce titre « Happy ». Et je ne sais pas si vous l'avez reconnu, cette chanson, écoutez ça. Eh oui, il a juste samplé « Los Lobos » de ce titre-là, la Bamba. Alors, c'est l'une des raisons pour lesquelles on a l'habitude de dire que la musique traverse les frontières sans visa, n'est-ce pas ? Allez, de l'Afrique au reste du monde, on est ravis de savoir que cette musique-là, c'est une espèce de communion. Et puisque vous êtes sur une radio comme RCF, on ne peut que parler de communion avec beaucoup de joie. Parce que la joie se partage, n'est-ce pas ? Allez, voici Pat Sako avec DJ Kérosène. Bougnon.

L'icône ivoirienne du coupé décalé, DJ Kérosène, de retour cette fois-ci sur un beau duo avec Pat Sako. La Côte d'Ivoire sur la radio avec ce titre Bognon. Oui, Kérosène qui a trouvé la touche fétiche en tout cas. Quoi qu'il arrive, il a la clé du succès et ses titres sont désormais devenus des hits. On attend carrément qu'il sorte un truc, sachant qu'effectivement, ça va prendre. On veut absolument être le premier à écouter le nouveau DJ Kérosène. Mais voilà, ce fait, nous avons fait le job pour vous. C'est tout nouveau. DJ Kérosène et Pat Sako, Bognon. Je rappelle qu'il était récemment en concert à London, Canada, un concert au cours pendant lequel il a rassemblé tout le public africain de ce côté-là. Un événement génial.

Mais qu'est-ce que tu racontes? Elle n'est pas malade, elle a juste les cheveux blonds, c'est son style. Mauvais Joe de retour avec ce titre maladier. Le garçon d'Épinette à Évry-Courcouronnes dans l'Essonne et dont de retour sont ses compères du Triangle des Bermudes. Vous vous souvenez de sa voix légendaire avec le titre Chargé, chargé. Bon, là il est de retour, il est en boîte de nuit, il est marié, bon, là il est de retour. Mauvais Joe sur nos antennes, évidemment, pour vous mettre la bonne humeur. On va un peu calmer les esprits avec le retour d'un chancre de l'Afrolave. Ah, Taïk. Joya, la naissance. Ah, le Cameroun sur la radio.

au chapitre à son histoire. Et c'est pour cela qu'il a baptisé ce titre « Joya, la naissance ». Taïki qui est également parmi les membres du jury de The Voice France. Voilà, bon, faut que je m'y retrouve là. Il est dans le jury de The Voice France. Il est également à fond sur la sortie de son prochain album. Ce sera son deuxième. Il avait envie de fermer un livre pour ouvrir un autre. Et je crois que c'est fait. Avec ce titre, Joya, la naissance, c'était Taïki. Voici Malik Berry, All Over You. Ambiance Afrobeat.

Le feu follet nigérian Malik Berry qui a franchement beaucoup maturé. Hein. À ses débuts, il avait un style tout aussi puissant. Malik Berry qui était rentré par la grande porte à travers un duo magique. Un duo dans lequel il embarquait Wizkid, The Matter. Voici le titre. Hey.

Oh, yeah, yeah. Ah, quel souvenir! C'était en 2013. Malik Berry et Wizkid, The Matter. Ah là là, le temps passe vite. Hein. C'était il y a 13 ans déjà. Quel bonheur de réécouter ça aujourd'hui encore. Malik Berry, je le signalais, était rentré par la grande porte. La star nigériane est devenue aujourd'hui l'une des valeurs sûres de cet afrobeat. Allez, on va se quitter en beauté avec une reine, la reine camerounaise Charlotte Dipanda, de retour elle aussi. Merci de votre fidélité. On se retrouve la semaine prochaine avec la même vibe. Salut! Et le titre, c'est Le Chemin. À ses côtés, Jaiki. Vas-y, Charlotte, chante. Chante. Bye bye. Salut.

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1: L'ère moderne on the rocks, c'est 30 minutes pour prendre un bol d'air frais avec ceux et celles qui font bouger l'été en rythme cadencé. L'occasion de leur demander quels sont leurs rituels et adresses fétiches quand le mercure dépasse les 25 degrés. Mais aussi de prendre le pouls d'un agenda estival forcément inspirant. Alors à ce moment précis de l'année, où nous transformons notre QG social vers les terrasses les plus en vue ici ou ailleurs, je suis ravie de recevoir Paul Oyen, fondateur du bar à vin Viveur. Quelques mois après l'ouverture de son bar à boire et à manger, ce passionné de vin nature fait salle et terrasse comble chaque jour d'ouverture. Alors, il y a quelques jours, le guide du fooding lui a même décerné un prix. Je suis donc ravie qu'il ait accepté de nous partager sa vision d'un été on the rocks. Alors Paul, merci de nous recevoir chez Viveur. Donc c'est une tradition dans ce podcast de l'été. Je vais te demander de me commenter cette petite phrase en guise d'introduction, on va dire pour briser la glace. Si je te dis que chaque été laisse une obsession derrière lui, qu'est-ce que tu aurais envie de me dire ?
2: Alors bonjour déjà.
1: Oui, bonjour.
2: Chaque été laisse une obsession derrière lui. J'aurais envie de dire qu'en fait, en tout cas pour ma part, chaque retour à ces journées ensoleillées, à cette belle chaleur, nous donne toujours beaucoup plus d'espoir et beaucoup plus d'envie de nouveaux projets ou d'accomplir de jolies choses. En tout cas, personnellement, c'est une saison qui me donne toujours énormément de force et beaucoup de bonheur.
1: Mmh. Est-ce que c'est justement, alors c'est très cliché d'entrer dans le sujet comme ça, mais est-ce que c'est l'été qu'est née cette envie un jour, puisque tu es architecte hein, à la base, et puis aujourd'hui tu es à la tête d'un des bars les plus en vue de Liège. Qu'est-ce qui a été le déclencheur? Est-ce que c'est justement un voyage? On sait que le vin nature, toi tu t'es formé à Paris, mais tu l'as certainement aussi goûté, découvert chez des... Est-ce que c'était un voyage qui a été le point de départ?
2: C'était pas vraiment un voyage, c'était plutôt une curiosité et une constatation aussi de certaines émotions qui résultaient de la dégustation de certains vins. Mm-hmm. Et puis après, il y a ce côté aussi toujours très curieux que j'ai pour certaines choses et dont je peux me prendre